0: Eh bien, les choses ont bien changé avec ces grands écrans de télévision.
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3: C'est l'histoire d'une dame en noir, comme Barbara, la célèbre dame en noir. Eh bien, figurez-vous qu'avant elle exista une autre Barbara, celle du père Truitard. Une histoire de Sandra Amani, tirée de l'ouvrage « Amours et passions d'antan en pays bourguignon », édité chez l'Escargot Savant. Bonjour Sandra.
4: Bonjour Charlotte.
3: Notre dame en noir a de quoi surprendre dans cette histoire. Nous voici à Saint-Romain, dans le canton de Santenay. Autrefois, ici, on comptait de nombreux moulins qui puisaient leur force dans le ruisseau du Verger.
4: L'un de ces moulins, en ruine aujourd'hui, fut le théâtre d'une histoire d'amour des plus étranges. Je vous emmène au milieu du 19e siècle. C'est à cette époque que vit le père Truitard, un vieil original que l'on dit même fou. Son activité principale est d'élever dans son moulin des arachnides. Il a pour ambition de posséder les plus belles araignées. Pour cela, il fait de curieuses expériences, enfermé dans la lugubre demeure. Et il parle à ses petites protégées.
5: « Oh toi, Lucette, ton ventre rebondit, me satisfait pleinement. Quant à toi, Joséphine, je n'aurais jamais cru parvenir à te greffer une 9e patte. Je suis très fière de moi, vraiment. »
4: Un beau jour de printemps, après de multiples expériences toutes plus étranges les unes que les autres, le père Truitard donna naissance à Barbara. Un monstre énorme. Une superbe araignée aux reflets irisés, aussi grande qu'un être humain. La première réaction du vieil ermite devant une telle création fut d'abord la peur. Mais très vite, Barbara fit comprendre au père Truitard qu'elle lui était dévouée corps et âme. Jamais elle ne le piquerait.
5: Barbara, tes toiles sont grandioses. Je t'admire tellement. Tu es la femme que je n'ai jamais eue et que je n'aurai jamais.
4: Très souvent, le père Truitard dépose des doux baisers sur les mandibules de l'araignée. Mais Barbara dépérit de jour en jour. Seule dans le moulin immense et froid, elle s'ennuie.
5: Bon, ma chérie, sans doute aimerais-tu des amis ? Je vais en créer pour toi.
4: Bientôt, trois énormes arachnides sortirent du laboratoire du père Truitard. Comme il était heureux, Barbara, ravie de n'être plus la seule dans la vie de son maître, retrouve sa fougue et redouble de caresses pour son créateur.
3: Mais l'arrivée de ces nouvelles araignées géantes ne présage rien de bon dans la vie du père Truitard.
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3: Les araignées. En tout cas, j'espère qu'elles ne vous font pas peur, parce que dans notre histoire du jour, elles sont gigantesques. Voici la suite de la légende du père Truitard de Barbara. Un conte de Sandra Amani, édité chez l'Escargot Savant. Nous sommes dans un vieux moulin, près de Santenay, au 19e siècle. Le père Truitard était un vieil excentrique. Il avait créé trois araignées géantes. Sa préférée, c'est Barbara.
4: Imaginez quand même cet homme solitaire, vivant dans son moulin avec trois arachnides aussi grandes que lui. Il faut bien subvenir aux besoins de ces bêtes-là.
5: Mince, mes vivres s'épuisent. Je ne pourrai plus nourrir mes bébés. Mais comment faire? Je ne peux pas laisser mes amours seuls. S'il arrivait quelque chose à Barbara, je ne m'en remettrai jamais.
4: Mais le père Truitard, après plusieurs jours de diète, n'avait plus le choix. Il devait s'absenter pour faire des courses. D'autant que Barbara et ses deux comparses à mandibule commençaient à dépérir. C'est la mort dans l'âme que le savant fou décide d'enfermer ces trois monstres à double tour dans une des pièces de son moulin.
5: Ne vous inquiétez pas, mes petites, je reviens bientôt.
4: Avant de partir, le père Truitard adresse une dernière caresse à Barbara, son araignée d'amour. Confiant, il part sans se retourner. Le soir même, le père Truitard revient chez lui dans son moulin chargé de deux énormes paniers à provisions pleins à ras-bord. En entrant dans sa sombre demeure, il est d'abord surpris par le silence. D'habitude, ces araignées font un vacarme épouvantable. Il s'approche de la chambre et sort sa clé afin d'ouvrir la porte.
5: Mes chéris doivent sûrement dormir.
6: Barbara, Barbara, papa revient avec tout plein de bonnes choses pour toi.
4: Pas de réponse. À peine un grattement, un léger frottement. Il tourne la clé de plus en plus inquiet.
6: Barbara, Barbara, où es-tu ?
4: Hélas, seules les deux compagnes de son araignée chérie se tiennent immobiles devant lui, penaudes. Barbara n'est plus là, et le pauvre homme sait qu'il est inutile de fouiller le moulin pour la retrouver. Truitard comprend l'horrible réalité. Le calme des deux autres en disent long. Elles viennent de dévorer Barbara.
6: Assassin ! Je vous tuerai !
4: Truitard s'effondre alors sur le sol. Son pauvre cœur vient de lâcher. Il est mort de chagrin.

Aujourd'hui encore, dans les alentours de Centenay, près du Vieux Moulin, certains promeneurs racontent qu'ils croisent le fantôme du vieil homme qui inlassablement hurle à tue-tête.

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1: Un début de conversation pour vous aider dans l'apprentissage de la langue bretonne aujourd'hui, et puis après un nom de famille qui permet de faire front.
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1: Alors, c'est pas évident d'apprendre la langue à la radio. J'essaie de vous donner quelques clés chaque jour, mais pour ça encore faut-il être à l'heure pour écouter les chroniques. Donc, pour ne pas rater l'heure, il y a une question que vous devez connaître. Une phrase. Pédéré. Je suis sympa, c'est une phrase courte. Trois mots. Pédéré. Et, ou éo, si vous voulez, c'est facile à traduire, c'est « quelle heure est-il ?» Ped, c'est un mot interrogatif qui signifie combien ? Ped, à retenir évidemment, ça sert dans plein d'utilisations. Pedeur, quelle heure ? Et à la fin, éo, c'est une des formes du verbe être en breton conjugué. Pedeur éo, pedeuré, quelle heure est-il ? Retenir cette phrase vous permettra de ne jamais rater vos rendez-vous de toutes sortes et surtout vos rendez-vous radiophoniques. Pedeur éo, quelle heure est-il ? Alors pour répondre s'il est midi par exemple, bah vous répondrez Christeis eo. Midi il est. Et on n'oublie pas le verbe à la phrase, on ne dit pas juste Christeis, on dit Christeis eo. Pedeur eo, quelle heure est-il ? Christeis eo. Il est midi. Bon, dites pas ça une autre heure qu'à midi, ça marchera moins bien.
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1: Et un patronyme frontal aujourd'hui, ou un nom qui fait front comme je vous le disais, ou même plusieurs, Taldir ou Talourn. Deux mots commençant avec le préfixe tal, T-A-L. Et tal, qui n'est pas la chanteuse en breton, a plusieurs sens. En premier, c'est le front humain, évidemment, tal, antal, le front, tal, antal et begarpen, le front en haut de la tête. C'est mieux s'il est là, d'ailleurs. Et donc, si votre nom de famille est Taldir ou Talourn, eh bien, mieux vaut ne pas donner de coup de tête au risque de casser celle d'en face, car Taldir veut littéralement dire front d'acier, rien que ça. Et Talourn, c'est pas en reste non plus. Talourn, c'est le front de fer. Alors encore un nom ramenant une époque où les hommes se faisaient remarquer sur les champs de bataille ou dans les mêlées. Et les Taldir ou Talourn étaient visiblement pas mauvais pour donner ou amortir les coups. C'est pas une raison pour faire pareil. Moi je vous dis à demain, même heure.
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3: Louis Hachette, fondateur de l'un des plus grands groupes d'édition au monde. Mais saviez-vous que tout a commencé à Rethel ? Louis, dès son plus jeune âge, se tourne vers la lecture. Un amour, d'ailleurs, qu'il ne quittera jamais. À peine adolescent, il quitte sa ville natale avec sa famille pour Paris, où sa mère travaille comme lingère dans un grand lycée. Et c'est à la capitale qu'il va faire ses études, notamment en droit. Mais c'est un autre domaine qui va capter son attention, l'édition. À 26 ans seulement, il fonde sa propre maison d'édition. Très vite, elle prend une ampleur considérable et en quelques années, elle devient le premier groupe d'édition en France. Et qu'est-ce qui explique un tel succès ? Eh bien, c'est surtout son modèle commercial novateur. Louis Hachette comprend que pour toucher un large public, il faut adapter les livres aux besoins du public. Qu'il s'agisse de manuels scolaires, de dictionnaires ou d'ouvrages destinés aux jeunes lecteurs, son intuition est de créer des ouvrages pédagogiques, accessibles à tous à des prix raisonnables. Et le pari est réussi, car ses livres se retrouvent dans toutes les écoles et contribuent à l'émergence d'une véritable culture populaire. Loin de se cantonner à l'édition scolaire, il diversifie rapidement son catalogue en publiant des romans, des biographies, des récits de voyage ou des ouvrages scientifiques. Et c'est là toute la force de sa vision. Il parvient à offrir à la fois des livres éducatifs, mais aussi des œuvres littéraires qui font de sa maison un acteur incontournable du paysage éditorial français. Un autre point marquant du génie commercial de Louis Hachette, la distribution des livres. Il innove en installant des points de vente dans des gares, là où le public est nombreux. Des points de vente qui s'appellent aujourd'hui Relais. Louis Hachette s'éteint à 64 ans, mais son nom et son œuvre perdurent toujours à travers l'énorme empire qu'il a créé. Le 9 février 1953, Henri Philippaki, des éditions Hachette, publie les premiers titres d'une collection appelée Un grand avenir, le livre de poche. Un format qui séduit un public jeune car le prix est plus raisonnable. Aujourd'hui, les éditions Hachette sont parmi les plus grandes maisons d'édition au monde, mais tout a commencé à Rethel, grâce à ce jeune homme passionné par les livres et déterminé à démocratiser la culture. Louis Hachette, véritable pionnier de l'édition, c'est l'un des trésors de Champagne-Ardenne.
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4: Peut-être que vous connaissez, vous, la place du village. Sur les réseaux sociaux, Jean-Noël et Philippe de Paris parcourent les Savoies avec leur caméra et ils vous racontent leurs rencontres tous les jours au micro de votre radio. Ici, aujourd'hui, Jean-Noël, on s'arrête dans l'ouest du département de la Savoie. C'est ce qu'on appelle l'avant-pays.
5: Nous sommes à Nance, du côté du lac d'Aiguebelette. Et on va parler, on va rencontrer quelqu'un qui a un métier rare, un métier d'art. C'est celui de sellier, tapissier, décorateur. Et on va en parler avec Jean-Pierre Ancel, dans cette région bien paisible autour du lac d'Aiguebelette. Et Jean-Pierre commence par nous dire, j'ai choisi de m'installer à Nance parce que je voulais du calme. Et là-bas, il est servi et il nous dit qu'il a longtemps vécu en ville et il nous explique que là-bas, au moins, à Nance, on peut se garer. On connaît Nance au nord du lac d'Aiguebelette, c'est vraiment la campagne, et il est heureux de travailler là-bas. Et il travaille dans un métier dont il dit qu'il est un peu l'héritier du bourrelier, puisqu'il lui-même est sellier garnisseur, des bourreliers qui ont quasiment disparu. Lui, il va utiliser beaucoup de cuir, beaucoup de crin animal, donc très naturel, la ouate qu'il préfère, le tissu et la mousse. Et tout ça sur des supports extrêmement variés, notamment les vieilles chaises. Il nous dit qu'il aime bien travailler sur les vieux objets, les vieilles chaises. Il faut les recoller, il faut faire les vernis, il faut les retinter. Mais il travaille aussi sur l'automobile. Il va notamment refaire une vieille De Dion Bouton de 1902, à l'ancienne, avec justement eh bien du cuir et puis du crin animal. Donc il aime ce travail, il en est passionné. Et en particulier, il va travailler d'une drôle de façon, puisqu'effectivement, il utilise des petits clous qu'on appelle des semences. Et ces petits clous, eh bien, il les met dans la bouche pour une bonne raison, c'est que c'est plus facile pour travailler. Et là, c'est original. Et on le voit faire. Il met une poignée de clous dans la bouche, il y a des petits clous qui sont pas très longs quand même, et il a un marteau aimanté, s'il vous plaît. Donc, il prend avec la main droite le marteau et il va choper le clou dans la bouche. La main gauche est disponible. Et il nous dit, c'est comme si j'avais trois mains. Ça, c'est formidable. Et il nous explique qu'il a des clous dans la bouche très souvent et que il prend son clou et il tape dessus et paf, le clou. Incroyable. Il enfonce ça avec une dextérité énorme. C'était un bonheur de le rencontrer du côté de Nance.
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1: 10e étage au CHRU de Nancy, service médecine légale, unité médico-judiciaire. Ah bah elle est là.
2: Bonjour
1: Élodie. D'habitude, quand on voit un médecin, bon, ça peut être qui tout double, c'est pour se faire soigner ou pour avoir de mauvaises nouvelles. Mais comme vous êtes dans les coins, vous, c'est pas bon.
2: Alors généralement, non, c'est assez mauvais signe de venir chez le médecin légiste. Mais il y a des gens qui pensent qu'ils ne viennent chez le médecin légiste qu'une fois décédé.
1: Oui.
2: Ce qui n'est pas vrai. Puisque là, actuellement, vous êtes dans le service de l'unité médico-judiciaire où on prend en charge les victimes vivantes.
1: On vous connaît plus en tant que médecin légiste quand vous intervenez dans les feuilletons sur les scènes de crime, par exemple.
2: On va dire du point de vue du grand public, on nous voit à travers les séries télé, dans sa salle d'autopsie, parfois un petit peu lugubre pour rajouter, mais on intervient finalement beaucoup plus en fait auprès des victimes vivantes.
1: D'accord. Les victimes vivantes représentent plus de votre temps de travail.
2: Oui, alors sur Nancy par exemple, on voit à peu près 5000 victimes par an et on va faire 500 autopsies par an.
1: C'est qui une victime ?
2: Alors une victime, c'est une personne qui a été victime mais de violence. Alors on pense aux violences volontaires, bien sûr, aux agressions dans la rue, malheureusement aussi des faits de violence sexuelle ou des maltraitances à enfants, mais aussi des personnes qui ont été victimes de violences dites involontaires, accidents de voie publique, accidents du travail, même un accident domestique.
1: Toutes les victimes passent par chez vous ?
2: Alors oui, sur Nancy, en fait, à partir du moment où elles souhaitent déposer plainte, elles vont au commissariat ou à la gendarmerie, et ensuite l'enquêteur va prendre contact avec notre service pour prévoir un rendez-vous sur cette unité.
1: Et c'est vous qui les recevez ?
2: Et c'est les médecins légistes qui les reçoivent pour pouvoir les examiner.
1: Vous, c'est une vocation ?
2: Oui, j'ai fait médecine pour faire médecine légale. Bon, je suis de l'ancienne génération où j'avais quand même une spécialité. Je suis médecin du travail de formation, mais je n'ai exercé que dans le cadre de la médecine légale.
1: Pourquoi ?
2: C'est une excellente question, souvent posée. Pourquoi on en arrive à la médecine légale ? Donc déjà, pas du tout par rapport aux séries télé ou autres.
1: Est-ce que vous avez quel âge ?
2: Alors moi, j'ai 38 ans.
1: Ouais, donc votre génération, elle a regardé quoi comme séries télé médicales ?
2: Bon, à l'époque, c'était Urgence. Moi, j'ai connu aussi les débuts de Bones à l'époque. Et je fais, d'ailleurs, on pourra en parler, de l'anthropologie médico-légale dans mon activité.
1: Qu'est-ce que c'est, ça ?
2: Alors ça, c'est l'examen des ossements qui sont découverts, soit par exemple à l'extérieur, soit dans une habitation, dans la nature, mais ça peut être aussi l'examen d'ossements au décours d'une autopsie d'un corps qui a pu être très altéré, justement pour rechercher des lésions et aussi pour établir ce qu'on appelle le profil biologique pour essayer de comparer aux personnes disparues.
1: Oui, là on rigole, mais c'est pas drôle en fait.
2: Non, c'est pas drôle, mais c'est assez satisfaisant parce que ça permet aussi de pouvoir identifier des ossements, et ça c'est toujours satisfaisant de pouvoir rendre, on va dire, un défunt à sa famille.
1: Bon, on revient au pourquoi du comment. Pas du tout inspiré par les séries, votre vocation ?
2: Non. Alors moi, de base, je pense que mon inspiration vient surtout de mon père, qui était paléontologue. Donc depuis toute petite, j'étais bercée dans les ossements, plutôt australopithèque, on était plutôt sur l'ancien humain, et sur l'archéologie, anthropologie, et je voulais être égyptologue quand j'étais petite, mais pour découvrir des momies. Donc maintenant, je fais des momies, mais dans un cadre plus récent que de l'Antiquité. Et je pense que c'est ce qui m'a donné en fait ce plaisir, cette curiosité vis-à-vis de l'humain, de l'humanité. Et puis après, d'autres m'ont fait découvrir en fait ce qu'était la médecine légale par le biais d'amis de mes parents qui étaient médecins légistes et médecins généralistes. Et quand j'ai assisté à ma première autopsie, quand j'étais en troisième année de médecine, j'ai su que ma place était là.
1: On peut aller visiter un peu le service ?
2: Oui.
1: Il y a des victimes à toute heure et tous les jours qui viennent ici.
2: Alors en fait, l'unité médico-judiciaire, c'est un service de consultation. Donc on est ouvert de manière fonctionnelle du lundi au vendredi, aux horaires classiques de consultation. Mais on a aussi une permanence de médecine légale. C'est-à-dire que les nuits et les week-ends, un médecin légiste peut être contacté pour justement soit voir des victimes en urgence, soit aller faire des levées de corps, donc examiner des défunts sur des lieux de découverte.
1: Oui, c'est ça. De toute façon, si quelqu'un décède, on fait appel à vous. Vous vous déplacez, vous venez forcément.
2: Non, alors non. Si quelqu'un décède, c'est un médecin qui va faire le constat de décès. S'il y a quelque chose de suspect, si on est dans le cadre de mort violente, à ce moment-là, la justice sera informée par un obstacle médico-légal sur le certificat de décès et demandera à ce moment-là au médecin légiste de se déplacer éventuellement sur place ou décidera directement de faire amener le corps à l'Institut de médecine légale pour les autopsies.
1: Donc les autopsies, elles ont lieu ici au 10e étage ?
2: Non, c'est pas dans ce bâtiment, c'est un bâtiment qui est excentré au fond du CHU à côté d'une petite chapelle en continuité de la chambre mortuaire.
1: Bon, là, le service, bah, c'est quoi ? C'est un couloir, des portes et des bureaux quoi.
2: Exactement.
1: Il n'y a rien à voir.
2: Donc effectivement, ça c'est un service de consultation, donc il y a des consultations classiques de bureaux. Et en fait, à l'unité médico-judiciaire de Nancy, comme dans maintenant une grande majorité de centres hospitaliers universitaires, il y a en fait un dispositif qu'on appelle audition Mélanie. Donc ça, c'est cette salle où l'enfant va être en présence d'un enquêteur qui est formé à recueillir la parole d'un enfant victime de violence. Et pendant ce temps-là, donc, il va être à la fois filmé et puis enregistré à l'aide d'un micro. Et donc, il y a une vitre sans teint qui sépare d'une salle qu'on appelle la salle de régie où va se faire l'enregistrement et où un autre enquêteur sera également présent derrière la vitre pour voir un petit peu ce qui se passe et poser éventuellement des questions complémentaires par la suite.
1: Bon, quand vous avez choisi cette voie, vous saviez qu'il y avait cette partie-là ?
2: Oui. Oui. Quand j'ai fait médecine, je voulais faire médecine légale. Et quand j'ai fait mes stages, en fait, en tant qu'étudiant en médecine, j'ai découvert ce que je n'avais pas eu l'occasion d'appréhender, le côté victime vivante. Donc oui, j'ai choisi la voie en sachant quelle était la globalité du travail.
1: C'est un quotidien très intense, j'entends. Hein ?
2: Alors, très intense et très varié surtout. Et c'est ça qui est très agréable aussi, nous, dans notre travail, je pense, pour justement, même si ce ne sont pas des choses joyeuses dans tout ce qui se passe, mais voilà, on va être le matin auprès des victimes vivantes, on peut être l'après-midi au niveau de l'Institut de médecine légale, ça nous arrive d'être appelés pour faire ce qu'on appelle les reconstitutions, donc quand on a fait des autopsies ou des examens de victimes, un juge d'instruction peut demander à ce qu'on soit présent quand il va essayer de refaire ce qui s'est passé, pour demander notre avis par rapport à ce qu'on avait constaté aux déclarations de la personne qui est entendue. Et puis après, comme ça arrive, je l'ai fait ce matin, aller aux assises également, enfin devant des cours criminels pour pouvoir être entendu par rapport à nos constatations faites et donc pouvoir apporter, en fait, suivre le dossier jusqu'au bout.
1: Ouais, c'est ça. Vous avez une vie comme dans une série quand même, j'ai l'impression. Hein.
2: Oui, on a quand même des éléments qui sont repris dans les séries télé.
1: Bon, on va refermer cette porte. Bon, souvent un médecin soigne. Il peut être porteur de mauvaises nouvelles, mais aussi de guérison. Vous êtes plutôt dans un aspect morbide, sordide, plus difficile. Comment vous le vivez finalement au quotidien ?
2: Alors moi, je ne le vois pas en tant que morbide. Je suis un médecin de constat, d'expertise, pour apporter des choses objectives à la justice. On a quand même une pierre à apporter justement aux victimes pour faire reconnaître les préjudices qu'elles subissent et apporter un éclairage factuel à la justice.
1: Bon, bah merci de nous avoir accordé un petit peu de temps entre deux autopsies. Je rigole, mais
2: c'est pas tout à fait faux.
1: Merci bien, bonne fin de journée.
2: Merci, vous aussi.
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4: Ai-je encore besoin de le présenter ? Arnaud Fromage est avec nous. Bonjour Arnaud.
5: Bonjour, bonjour. Ah,
4: pour votre nécessaire minute comtoise, Arnaud, il y a quelques temps, vous nous avez expliqué pourquoi l'emblème de la Franche-Comté était un lion.
5: Mais je ne suis pas allé au bout du raisonnement. Pour rappel, la Franche-Comté adopte le lion vers 1278-79 quand le comte de Bourgogne, Othon IV, décide de se rapprocher du royaume de France. Il décide pour cela d'adopter le lion, le roi des animaux et symbole de la monarchie française. La Franche-Comté n'est d'ailleurs pas la seule région à arborer cet animal que l'on retrouve aussi sur les armoiries de la Normandie ou en Aquitaine et qui est tout autant le symbole de Belfort que de la ville de Lyon parce que oui, il y a une logique là-dedans. Mais voilà, maintenant qu'on a dit ça, reste une question. Pourquoi le lion, qui n'est pas le plus imposant des animaux et qui, soit dit en passant, est une sacrée grosse feignasse, a-t-il pu devenir le roi des animaux et pas la baleine bleue ou le chinchilla ?
4: Bon, déjà, ce n'est pas le cas partout, hein.
5: C'est vrai. En Asie, c'est plus souvent l'éléphant ou le tigre qui sont considérés comme les rois des animaux. En Amérique, c'est l'aigle qui règne aux côtés de l'ours, du jaguar ou du puma. En Afrique, le rhinocéros et le léopard sont aussi dans la place aux côtés, c'est vrai, du roi lion. Et en Europe, eh bien avant le lion, c'était l'ours qui était considéré comme le roi des animaux, mais tout va changer au Moyen-Âge. En gros, ce sont des histoires de symboles. Au Moyen-Âge, on se passionne pour la mythologie grecque, dans laquelle Hercule, qui était méga fort, a tué le lion de Némée, dont la peau était pourtant censée être impénétrable. Et puis, la crinière du lion est vue comme une sorte de couronne, ce qui fait bien plaisir aux souverains du continent, d'autant que bon, l'Afrique, c'est méga loin et que personne n'ira vérifier.
4: Mais bon, un roi, c'est très humain, alors comment un animal peut-il être le roi de quoi que ce soit, quelque part, Arnaud ?
5: Là encore, vous marquez un point, mais ce qualificatif de roi des animaux, depuis qu'il s'est débarrassé de sa symbolique royale, est plutôt là pour qualifier ce qu'en zoologie, on appelle les super-prédateurs. Ces animaux qui sont tout en haut de la chaîne alimentaire et qui sont relativement imprenables à la baston contre les autres espèces du coin. Et même dans ces cas-là, on devrait dire que ce sont les lionnes qui sont les reines, parce que ce sont elles qui chassent, mais seulement les reines de la savane. Bah oui, si on va par là, chaque type de terrain a son roi. Celui de la jungle amazonienne, ce serait plutôt le jaguar, et celui de nos forêts à nous, eh ben ce serait plutôt le cerf. Mais au fond, une grosse feignasse qui laisse les autres combattre à sa place, qui se fait nourrir et qui prend la lumière, est-ce que ce serait pas ça, la définition d'un roi ? Bon bah, je retire tout ce que j'ai dit, alors.
4: Voilà, retirez tout. Merci beaucoup, Arnaud.
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6: Avant d'accueillir le centre des congrès, l'Ancan, c'était une atmosphère à part. Un lieu avec du bruit, des odeurs aussi, et de l'effervescence. Ici, on criait les enchères, on vidait les caisses de poissons, et toute une ville vivait au rythme de la mer. Entre 1956 et 1994, la criée de l'Ancan est l'épicentre du port de pêche Rochelet. Chaque jour, les bateaux rentrent au bassin des chalutiers, chargés de merlus, de barres, de dorades. Les caisses sont déchargées directement sur les tables de tri et les mareyeurs enchérissent à la voie. On imagine facilement une ambiance intense, rythmée, quasi théâtrale.
7: Il est tout frais, mon poisson. Il frétille. Il est tout frais.
8: Ça sent le poisson d'en face.
6: À son apogée, au milieu des années 1960, jusqu'à 25 000 tonnes de poissons transitent ici chaque année. La Rochelle figure alors parmi les ports de pêche les plus actifs de France. Et si on s'attarde sur le bâtiment en tant que tel de l'Ancan, eh bien, nous sommes face à une construction longue de près de 300 mètres là, après son agrandissement. C'est un véritable outil moderne. Quai de déchargement, atelier de mareyage, liaison ferroviaire, chambre froide. En fait, tout est pensé pour rationaliser et accélérer le commerce du poisson.
9: Bah, qu'est-ce que ça ?
7: Un bon poissonné, c'est tout frais et bien goulu !
9: Ça pue, puis ça bouffe maintenant que tu l'as posé sur le capot !
6: Dès le XIIIe siècle, le marché aux poissons occupe différents sites dans La Rochelle. Il s'installe dans le centre-ville, rue du Port, puis rue Amelot, avant de migrer dans l'ancien couvent des Carmes. C'est la Coursive, aujourd'hui. Pour finalement se fixer au bord du bassin des Chalutiers. À la fin du XIXe siècle, l'arrivée des bateaux à vapeur transforme profondément la pêche. Les sociétés d'armement se multiplient à partir du début du XXe siècle, puis vient l'âge d'or des Trente Glorieuses, avant le déclin, lié au choc pétrolier notamment, mais aussi à l'éloignement des zones de pêche et aux crises successives. En 1994, la criée quitte l'Ancan pour rejoindre le chef de baie. Une page se tourne alors. Mais le bâtiment, lui, eh bien, il reste debout. Transformé en centre des congrès, il a réussi à conserver son esprit d'origine, avec ses grandes baies ouvertes sur le bassin, ses quais, et puis ses volumes impressionnants. Et avec la seconde édition de l'événement, la criée de l'Ancan, eh bien, le lieu renoue avec son histoire et reprend le temps d'une journée son accent maritime.
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1: Vous êtes dans un club de quelque chose, vous? Genre, vous faites du foot le dimanche matin ou du tennis le mardi soir, à moins que vous attendiez impatiemment le mercredi après-midi pour aller vous éclater au club des cheveux d'argent. Cathy, elle, son club à Bois-Guillaume, il s'appelle Invigno Meritas. Bon, je vous le dis, Cathy, dans son club, on cultive du raisin. Par contre, j'ai du mal à la trouver.
2: Ah, si on se carre pas au même endroit aussi, hein?
1: Bah oui.
2: Comment tu vas?
3: Bien, et toi?
2: T'as vu le soleil?
3: Bah écoute, regarde, l'exposition, ouais,
2: il est magnifique, hein?
1: On est au pied du conservatoire de musique de Bois-Guillaume.
3: Oui!
1: Et ici, Cathy et ses copains ont planté des vignes pour faire du vin.
3: Bah oui, le vin de Invigno Meritas.
2: Tu me les montres de plus près, alors?
3: Allez, on y va.
1: Il y en a pas mal des vignes dans l'agglo rouennaise.
3: Il y en a à Bois-Guillaume, il y en a à Biorel, il y en a à Mont-Saint-Aignan.
1: Et les copains d'Invigno Meritas n'en ont pas qu'au conservatoire de Bois-Guillaume.
3: Deux arts sur le Mont-Fortin, avec 1431 pieds.
1: Ouais.
3: Et tu peux voir les vignes de Rouen. Quand tu es en bas de la rue Jeanne d'Arc, tu lèves le nez au-dessus de la gare, tu vois les vignes.
2: Alors qu'est-ce qui vous a pris de monter cette association-là de viticulteurs amateurs?
3: Une idée folle de Philippe Rivals, qui est d'une famille de vignerons dans le Tarn. Ouais. Et il habite à Bois-Guillaume, en face d'un terrain, et il disait ça serait bien de mettre des vignes sur ce terrain. Et avec le propriétaire du terrain, Monsieur Humann, il nous a mis à disposition gracieusement son terrain. Et puis, courageusement, les vignerons de Bois-Guillaume ont planté différents cépages. Ça fait 10 ans.
1: Elle n'est pas toute jeune, l'association.
3: Ça fait 10 ans que l'association existe. On apprend sur le tas.
2: Tu connaissais rien avant, toi?
3: Rien du tout.
1: Rien du tout.
3: Rien du tout.
2: Et là, t'es venu avec ton sécateur et tout.
3: Ouais, je peux te montrer comment on taille une vigne maintenant.
2: C'est la période, en fait. Hein?
3: Ah, on va le faire, là, ça y est, on commence.
2: Ouais.
3: On attend un petit peu parce qu'on ne voudrait pas se taper des petites gelées le mois prochain.
2: Quand t'étais gamine, tu gaulais les pommiers?
3: Oui, plutôt les pommiers qui
2: est aujourd'hui, tu tailles les vignes.
3: C'est ça.
2: Il a fallu prendre des cours ou quoi, alors? Comment vous avez appris?
3: On fait des cours ouverts à tout public. On a eu la semaine dernière une session de taille.
2: Ah, vous en donnez en plus?
3: Bois-Guillaume, les gens viennent.
1: Il y avait du monde à la dernière session de taille.
3: On était une quinzaine de personnes quand
2: C'était une session de taille.
3: Tu veux essayer?
2: Vas-y, mais il ne faut pas trop couper alors. Mars, c'est pas encore trop le moment. Là.
3: On peut commencer là. Sur le dessus, tu vois, t'as des départs comme ça.
2: Ouais.
3: Et à partir de là, tu comptes 1, 2 bourgeons et tu coupes.
2: Tout simplement.
3: Voilà.
2: Tu mets tout par terre.
3: Tout ce qui est mort, hop, tu coupes.
2: Combien il y a de pieds en tout à...
1: Elle te l'a dit tout à l'heure.
3: 1431. Et tu sais pourquoi?
2: 1431.
3: Ça te rappelle pas une date?
2: C'est pas Waterloo.
3: Non.
2: C'est pas...
3: C'est chez nous quand même, hein. Rouen.
2: Ah, Jeanne d'Arc.
3: Eh ben oui.
1: C'est en 1431.
2: Quelle était... est-ce que vous avez une cuvée Jeanne d'Arc au moins?
3: Pas encore.
1: Mais c'est une idée.
3: Bien vu, Fred.
1: Et il est comment ce vin?
3: Il est bon.
1: Il est bon.
3: Très très bon.
1: Il leur reste des bouteilles des premières cuvées.
3: Oui, plein. Ouais.
1: Ouais. Il était pas aussi bon.
2: Il est gardé pour la postérité.
3: Exactement.
2: Pour la collection.
3: Pour les gens qu'on n'aime pas.
2: Ouais. Tiens.
1: Vous savez ce qu'ils font avec les feuilles de vigne?
3: On fait des feuilles de vigne farcies.
1: Rien ne se perd.
3: C'est très très bon.
1: Tapez Invigno Meritas sur un moteur de recherche, vous aurez toutes les infos.

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1: Observer, analyser, décortiquer, reproduire, quatre verbes qui résument le mode de fonctionnement et une bonne partie de l'enfance de Jacques de Vaucanson. Né le 24 février 1709 à Grenoble et dixième enfant d'une famille de gantiers, quand la mère de Jacques, très pratiquante, va voir son confesseur, il passe ses dimanches dans une pièce quasi vide où trône seulement une vieille et immense horloge.
2: Il est 8 ans.
1: C'est comme ça que le petit Jacques va comprendre son fonctionnement jusqu'à en reproduire une avec un couteau et quelques bouts de bois.
3: Alors il faudrait pas dire le bout de bois, mais les deux bouts d'un bois.
1: C'est le début d'un long voyage dans l'ingénierie qui mettra pourtant un moment avant de prendre son rythme de croisière. Influencé par sa famille, Jacques est pendant longtemps tiraillé entre la vie religieuse et les recherches scientifiques. Mais à l'âge adulte, l'attrait de la technologie est le plus fort.
4: J'ai fait mon choix. Il est quand même trop tôt pour le faire.
1: Après plusieurs années d'études et la perte de ses économies, un de ses cousins l'envoie en Normandie pour lui faire passer l'envie de continuer dans ce domaine. Mais c'est là que Jacques va faire une rencontre qui va annihiler les espoirs de sa famille.
5: Les calculs sont pas bons, Kevin.
1: Celle du chirurgien médecin Claude-Nicolas Leca, superstar de la médecine à l'époque. C'est comme ça que va se confirmer l'une des ambitions de Vaucanson, recréer avec un automate les fonctions vitales humaines, comme la circulation du sang, la respiration ou encore la digestion.
6: On commence toujours par un petit jus pour bien se purifier de l'intérieur.
1: Il lui faudra une petite dizaine d'années pour présenter ce qui fera sa renommée. Nous sommes en 1738 et malgré un coût exorbitant, le tout Paris se presse pour observer le joueur de flûte traversière, l'automate de Jacques de Vaucanson.
7: Son histoire parle d'humanité et de son voyage pour trouver sa place parmi les hommes.
1: Jacques conçoit un ingénieux système stocké dans le socle, un cylindre en bois garni de picots qui entraîne des leviers, des chaînes et des câbles. Un mécanisme qui pouvait modifier le débit d'air, la forme des lèvres, le mouvement des doigts. Même l'Académie des sciences est bluffée. L'année d'après, Jacques de Vaucanson récidive non pas avec un, mais deux automates.
8: Oui, les tomates, elles restent parallèles, il n'y a aucun problème.
1: Un nouveau musicien, le joueur de tambourin, et surtout ce qui deviendra son chef-d'œuvre, le canard digérateur. Une réplique de l'animal capable de cancaner, simuler la nage, manger et digérer. Le mécanisme de la digestion était d'ailleurs laissé visible pour que chacun se rende compte de la complexité de l'œuvre. Même si l'existence d'une vraie digestion est contestée par certaines sources, elles s'accordent toutes sur la perfection technique de l'animal. C'est la consécration pour Jacques.
9: Tu vois cet homme-là ? Il est très connu. Par contre, avant ça, c'était un parfait inconnu.
1: Il se retrouve nommé par l'État français inspecteur général des manufactures de soie. La soie, à cette époque, c'est une industrie florissante mais qui a besoin d'être modernisée. Ce à quoi Vaucanson travaillera jusqu'à la fin de sa vie en développant notamment un prototype de métier à tisser.
7: Si mes calculs sont exacts, attends-toi à voir quelque chose qui décoiffe.
1: La machine, basée sur ces automates, est trop complexe et trop en avance sur son temps. Mais notons qu'elle sera reprise plus tard par un certain Jacques-Joseph Jacquard, dont le métier à tisser révolutionnera le monde. À sa mort en 1782, Jacques de Vaucanson lègue tous ses travaux et ses machines. Ce legs permettra la création du toujours actuel Conservatoire des Arts et Métiers. Voltaire disait de lui « Le hardi Vaucanson, rival de Prométhée ». L'un des plus grands génies du XVIIIe siècle était un Isérois, illustre Isérois.
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10: Jolie bouteille, sacrée bouteille, veux-tu me laisser tranquille?
11: Je veux une petite révolution est en train de se jouer et elle ne pèse pas bien lourd. Juste 55 grammes. 55 grammes en moins par bouteille, autant dire... Même pas le poids du cassis que l'on met dans un kir royal.
12: Tu bois des kirs, toi ?
11: Bah oui, je bois des kirs avec modération, bien sûr. Mais revenons à notre bouteille. 55 grammes en moins, je disais.
13: Elle est légère, légère.
11: Ce régime minceur pourrait bien alléger sérieusement le bilan carbone de toute la filière, racontent nos confrères de Lyon Républicaine. Testé par les caves de Bailly-la-Pierre à Saint-Brie et conçu par Veralia, le géant européen du verre, cette nouvelle bouteille passe de 775 à 720 grammes. Visuellement, rien ne change. À l'œil nu ou en main, on n'y voit que du feu. Mais derrière cet allègement invisible se cache un vrai coup de pouce pour la planète.
14: Eh bien, c'est une merveilleuse invention,
15: Merveilleuse invention.
11: Car aujourd'hui, le gros problème environnemental du vin, c'est la bouteille. Produire du verre, ça chauffe fort, des fours à 1800 degrés et beaucoup d'énergie. Alors forcément, chaque gramme économisé, c'est du CO2 en moins dans l'air. À grande échelle, le calcul est vite fait. 1 million de bouteilles allégées, c'est 18 tonnes de CO2 économisées.
5: Tu sens l'impact là ? Ah oui, je sens l'impact.
11: Un gros impact, hein, mais il a fallu 2 ans de tests, de modélisation et d'essais en conditions réelles. Eh oui, encore raté. La bouteille devait tenir le choc, supporter la pression, le transport, le vieillissement en cave. Et les gens qui font de la musique avec. Maintenant, la transition va se faire en douceur. Chez Bailly-Lapierre, cette démarche s'inscrit naturellement dans une philosophie déjà bien ancrée, stocker, produire et avancer pas à pas vers un crément plus éco-responsable.
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0: bûcher, donc avec les bénévoles, plus de 500 kilos de pommes.
1: Et au niveau de la pâte, ça devait être une dinguerie?
0: Alors la pâte nous a été offerte par le Festival des Pins. Oui, il y avait quelques kilos de pâte, oui, 40 kilos de pâte de mémoire.
1: Ça représente quoi pour vous, la pâtisserie ou la cuisine?
0: Moi, je me lève le matin, je pense qu'à une chose, c'est cuisiner.
1: Et je reviens sur la meringue tatin, vous rajoutez du caramel dans les blancs d'œufs?
0: Je ne rajoute pas du caramel, je rajoute de la pomme confite.
1: Elle est venue comment, cette idée?
0: En réfléchissant, il fallait que je trouve quelque chose.
1: Pour vous occuper?
0: C'est ça, j'avais rien à faire, donc j'ai dit, je vais faire des meringues. Et par contre, ça a beaucoup de succès. Depuis la création des ambassadeurs, en pot de confiture, on en a fait plus de 1500. On est présent, par exemple, à Musée du Braconnage à Chons. On est à la Maison des Étangs aussi, à Saint-Viat.
1: Il y en a combien des ambassadeurs de la tarte tatin du côté de la Motte-Beuvron?
0: Alors, au niveau du bureau, nous sommes 8 et nous avons une trentaine d'adhérents.
1: Okay. Ça va être quoi votre prochain défi culinaire, hein, Patrice? Maintenant que vous êtes recordman du monde de tatin.
0: Et ben on attend que quelqu'un nous pique la vedette pour recommencer, on attend que ça.
1: Ah ouais, et c'est quoi le record à battre déjà?
0: Alors c'est 308 kilos.
1: Et vous pensez que vous pouvez aller jusqu'à combien au maximum?
0: Oh ben là, je pense qu'on peut aller à 400, ça c'est sûr.
1: Il va y avoir assez de pommes en Sologne?
0: Ah oui, il y a ce qu'il faut. Non, on a des mains, on a tout ce qu'il faut. Non, là, il n'y a aucun problème, on est prêt à relever le défi sans souci. Par contre, il va falloir qu'ils se dépêchent parce que la pendule tourne. Alors, l'origine de la tarte tatin, donc, c'est bien la Motte-Beuvron. Et d'ailleurs, les sœurs tatin sont enterrées au cimetière de la Motte-Beuvron.
1: Ah oui, donc, oui, parce qu'il y a les Normands qui ont essayé de vous prendre.
0: Les Normands, ben, disons qu'ils ont le beurre et les pommes, donc ils se sont un peu appropriés la tarte tatin.
1: Le mot tarte tatin, il n'est pas déposé?
0: Alors, le mot de tatin n'est pas déposé, donc aujourd'hui tout le monde peut se l'approprier. Et c'est vrai qu'aujourd'hui on trouve des tartes tatin aux pommes et maintenant des sucrés, des salés, aux poires, aux endives, aux aubergines.
1: Et ça, est-ce que ça vous révolte?
0: Oh, après, il y a de la place pour tout le monde. Hein. On peut faire tout ce qu'on veut du moment qu'elle est retournée. C'est une tarte tatin.
1: Et après, on caramélise tout ça, les endives.
0: Vous mettez un peu de sucre. Ah oui, alors, tatin d'endives, c'est délicieux. Pour avoir essayé, c'est délicieux.
1: Ah ouais,
0: vous mettez du sucre dans le fond de les endives, ça demande un petit peu de sucre. Pareil, du beurre, hop, au four, une pâte par-dessus, on tourne, ça fait une super tatin d'endives.

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1: Vous écoutez Maya. J'aime.

0: chanteuse originaire de Valence est révélée par la Star Academy 2024. Maya avec Tout ira bien.
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0: Tout ira bien.
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0: Bienvenue, c'est Décibel, toute l'actualité musicale avec ce soir un artiste atypique et polymorphe, aussi à l'aise dans un concert de rap que sur le plateau de Danse avec les Stars et The Voice. Il est aussi très à l'aise dans mes playlists, croyez-moi. Il vient de sortir Take son deuxième album, Joya. Il est le seul artiste en France à pouvoir, sur un même disque, inviter Lara Fabian et Aya Nakamura. Il chante, il danse, il brille à la télé. Il collectionne les disques d'or et de platine. Take est la définition du mot inclassable. Et vous allez adorer le rencontrer. Il est ce soir pour la première fois dans Décibel.
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0: Et en ce 18 juin, dans Décibel, l'actualité musicale, c'est aussi l'anniversaire du grand Paul McCartney. On écoutera une de ses compositions pour les Beatles. À la fin de l'émission, une des chansons où il chante. Oui, John Lennon avait piscine ce jour-là, mais la chanson est très jolie. Vous allez aimer. Le coup de cœur du jour, la découverte, c'est un duo entre Yoa et Marine. Une nouvelle version de Princesse K.O. qui vient de sortir et qui, je pense, va vous séduire. On va aussi aller faire un tour en 1996 pour le Blind Test. Parce que c'est l'année de naissance de mon invité ce soir. Alors je me suis dit que 1996, c'était plutôt sympa.
3: C'est pas mal,
0: c'est pas mal comme ouais. année. Le Blind Test, vous révisez les tubes de cette année-là. Vous venez jouer avec nous. Le numéro 0810 055 056. C'est Yanis qui vous attend au standard. Et le cadeau du jour, eh bien, c'est le fameux Joya, nouvel album de Taïk.
3: Salut.
0: Bienvenue dans Décibel. On est
3: Merci.
0: Super content de vous accueillir.
3: Super content d'être là.
0: Alors, vous avez cartonné avec votre premier album en 2020, Fleur froide, disque de diamant. Ça veut dire plus de 500 000 exemplaires vendus.

0: dedans.
1: Ah, tu gères.
0: Que le haut du corps. Hein.
1: Tu gères. Ça suffit, les épaules, c'est bon.
0: L'année suivante, en 2021, vous remportez Danse avec les stars, avec Faux Voto. Et puis, en 2024, un album en commun avec Dadju. Il s'appelle Héritage. Et là encore, magnifique disque de platine, plus de 100 000 exemplaires vendus. Des concerts à Bercy ou encore à Paris, La Défense Arena. Et puis cette année, Taïk, c'est aussi une grosse année télé avec The Voice. Vous êtes dans le jury aux côtés de Florent Pagny, Lara Fabian et Amel Bent. Ouais. Première question, ça va ? Bonne année 2026.
1: Franchement, elle commence bien. Enfin, ouais. Elle est dans un beau milieu. On est content, on reste focus et on veut encore plein d'autres belles choses.
0: Ouais. La détermination, ouais. Le focus, ouais. La concentration. Ça, je pense que c'est vraiment un mot-clé important quand on parle de votre parcours. Vous êtes né à Marseille en 1996.
1: Ouais.
0: Donc, c'est la même année que Kenji, Oshi et Oli de Big Flo et
1: Oli. Ouais, c'est vrai. Oli, je savais. Ouais. Kenji, je savais. Ouais.
0: Bon cru, non, franchement.
1: Pas mal.
0: Vous êtes arrivé à Paris à 16 ans, ouais. Tout seul en pension, pour faire de la musique
1: non,
0: ou pas forcément
1: tout. Ah non, pas du tout, pour essayer justement de me réinsercer un peu, parce que je m'étais fait virer, moi, de mon lycée.
0: Aïe.
1: Pas parce que j'étais un mauvais garçon, mais parce que je dansais à l'époque, et du coup, je séchais énormément les cours. J'étais danseur, donc répétition, concert, on avait déjà des prestations et tout, et l'école, c'était vraiment tertiaire pour moi.
0: Ouais, c'était pas la priorité.
1: C'était pas la priorité.
0: Le focus, en fait, le fameux.
1: Exactement, ouais. J'étais focus, mais sur autre chose. Et je me suis fait virer de mon lycée à quelques semaines de la rentrée, donc impossible de trouver un autre bahut à Marseille qui fasse encore des inscriptions. Donc ma mère a fait des pieds et des mains et elle m'a trouvé un bahut à Paris. Et je suis parti à Paris.
0: Et alors finalement, c'est la fameuse expression, c'est un mal pour un bien.
1: Un mal pour un bien m'a sauvé la vie.
0: Ah, parce que donc à Paris, tout seul, à 16 ans, ouais. Et au lieu de faire des conneries, vous trouvez votre voix.
1: Je trouve ma voix, ouais. Dès le premier jour, on arrive à l'internat, il y a une visite groupée. On est, une trentaine de petits jeunes qui visitons l'internat pour la première fois. Et on passe de salle en salle, salle de sport, truc, machin, baby-foot, patati patata, salle de cinéma et tout. Et après, il nous amène au studio, et là, moi, c'est une révélation.
0: Un studio de musique, hein.
1: Ouais. C'était juste incroyable à mes yeux. Je suis rentré dans une espèce de transe où j'avais plus personne autour de moi, et je crois que même la visite, je l'ai pas continué, moi. Moi, je suis resté, je crois, dans le studio, en disant aux autres, finissez, moi, je veux discuter avec ce monsieur qui s'appelait Vince Marshall, et qui est pareil, aussi un des gars qui a sauvé ma vie.
0: Un
1: ingé son beatmaker, ouais. Producteur, ouais. Je voulais juste le regarder travailler. J'aimais le voir travailler sur son piano. Il était pianiste aussi, tu vois, compositeur.
0: Ouais.
1: Et je m'asseyais pendant, je pense, 3-4 mois. Je m'asseyais juste dès que j'avais 30 minutes de pause, une heure, de trou ou quoi. Ou même à la fin des cours, puisque je dormais sur place, moi, à l'internat. Avant de rentrer, je passais le voir et je restais 1-2 heures avec lui, je le regardais.
0: C'est dingue. Ouais. Ça donne envie de se poser des questions sur le destin ou sur, je sais pas, la prédestination. En fait, il y a des cellules de votre corps,
1: ouais.
0: Quand vous êtes rentré dans le studio, elles vous ont dit, t'es chez toi.
1: Exactement. Qui sont dit,
0: c'est
1: t'es
0: fou.
1: Chez toi.
0: C'est
1: et,
0: fou.
1: Ouais, c'est ça. Et je me sentais pas mieux ailleurs que là-bas.
0: Alors, il y a une année assez charnière dans votre carrière, Taïk, c'est 2017, donc c'est finalement 5 ans après votre arrivée à Paris, hein,
1: ouais.
0: Donc voilà, ça va très très vite. C'est l'année où vous tentez Nouvelle Star. There's no need to wear these shades when I try. Avec votre petite voix de bébé. Avec Benjamin Biolay,
1: ouais.
0: Manu Kian, Elodie Frégé et Hélène Ségara dans le jury, il fallait pas avoir la trouille.
1: De ouf.
0: Bon souvenir, ça.
1: C'est un bon souvenir, ouais. C'est une belle revanche entre guillemets, puisque ça m'a pas empêché d'y croire, même si j'ai pas passé les qualifs entre guillemets.
0: Vous êtes allé au théâtre, hein, quand
1: je suis allé au théâtre quand même. C'est la manche d'après, donc ça va, c'est cool. Et malgré ça, j'ai continué. Pas une seule seconde, je me suis dit que ça m'abattrait, tu vois.
0: 2017, c'est aussi l'année où vous sortez vos premiers sons, notamment Baby Motion. Encore une fois, les enfants, notez bien, 5 ans auparavant, il n'était jamais rentré dans un studio. C'est fou quand même. Non, mais c'est génial. Et puis, c'est l'année aussi où vous décrochez un prix assez dingue que peut-être vous n'attendiez pas. C'est la publicité la plus vue sur YouTube en 2017. C'est une pub que vous n'avez pas oubliée, évidemment, les amis.
1: Il faut pas.
0: Les Babybel se parlent entre eux.
1: Quand même.
0: Et Taïk, c'est genre le plus beau des Babybel.
2: Eh, hey, vous êtes pas un peu ramolli de la coque, les gars? C'est moi, Mini Roulé.
0: Voilà. Et c'est une des premières fois que vous gagnez des sous.
1: Ouais, c'est
0: en chantant, n'empêche.
1: Exactement, en faisant ce que j'aime. Bon, à l'époque, c'est pas de la musique, mais c'est déjà ça. Je suis en studio, j'ai un casque et j'entends ma voix et rien que ça, ça me fait plaisir. Et ouais, je prends une petite somme ridicule à l'époque.
0: Mais n'empêche.
1: Mais n'empêche, je vis quand même. J'arrive quand même à gagner ma petite vie avec ça et à m'acheter une petite paire de baskets ou deux. Et c'est déjà ça. Et en fait, le truc, c'est que je me suis dit, ok, je peux déjà commencer à gagner un peu de sous avec ce que j'aime faire.
0: Ouais.
1: Et ça aussi, pareil, ça a été un moteur de persévérance, j'ai envie de dire.
0: Et alors, le Taïk d'aujourd'hui, celui qui remplit les immenses salles de concert, celui qui va même aller jouer, on en parlera tout à l'heure, ouais, en Angleterre, aux Pays-Bas, en Allemagne, dans pas très longtemps, et les disques de diamant et de platine, et ce deuxième album, Joya, ce Taïk-là d'aujourd'hui, s'il pouvait aller taper sur l'épaule du Taïk en studio qui fait mini-rouler, qu'est-ce que vous lui diriez?
1: Lâche rien, gamin. Lâche rien et entoure-toi bien. Non, fais ce que t'as fait. Tous tes échecs et toutes tes réussites ont fait ce que t'es aujourd'hui, donc... Lâche rien. Et je pense qu'il aurait rien de spécial à lui dire, puisque celui d'avant déjà aurait dit à celui d'actuel, t'inquiète pas, je gère. J'ai toujours été très très très confiant et prétentieux même sur le fait que ça va marcher, les gars. Je me donne pas d'autres plans. Faire confiance au plan A et surtout pas envisager un plan B, c'est tout miser sur le A.
0: Oui, c'est
1: donc,
0: ça.
1: Donc je préfère ça. Je préférais vraiment me mettre à 200% sur le A, sans me dire au cas où si ça marche pas, je ferai peut-être non. Il y a pas de, je ferai peut-être autre chose.
0: Faut que ça marche.
1: Faut que ça marche, tu vois.
0: Et ça a marché.
1: Et ça a marchouillé.
0: Marchouillé, come on. On va écouter un premier extrait de ce nouvel album, Joya. Puis après, on se plongera dedans, parce que Joya, alors oui, vous êtes tous bilingues à la maison, vous dites, oh c'est bon, on sait, ça veut dire joie. Ça ne veut pas dire que ça.
1: Non,
0: vous allez apprendre plein de trucs. C'est un duo avec Lara Fabian, qui s'appelle Je te pardonne. Et alors Lara, elle est comme ça. C'est comme Beetlejuice, on dit trois fois son nom, elle apparaît.
1: À la voix,
0: Lara, Lara, Lara.
3: Salut mon Taïk, de Taïk. Je voulais te laisser ce petit message pour te dire à quel point j'ai eu de la joie et à quel point ça a été sucré, salé, épicé et franchement magique d'être à tes côtés sur ce fauteuil rouge que tu as rendu unique et vibrant. Ton arrivée a créé de véritables secousses et je crois qu'on a tous été bouleversés positivement par ta présence. Je te souhaite le meilleur à chaque étape. Tu es grand, inspirant, puissant, magnifiquement talentueux. Et ça a été une vraie joie et un vrai privilège de chanter à tes côtés dans cette chanson qu'on a écrite et qu'on a fait briller partout. Je t'embrasse et je t'adore.
0: Wow.
1: Incroyable. Elle est si belle quand elle parle, elle est si belle quand elle, dans tout ce qu'elle fait, c'est si poétique. Quel respect. C'est fou, ça, c'est un truc qui peut vraiment me toucher plus que n'importe quelle salle remplie, c'est de vraiment de susciter le respect de légende comme ça. Et je sais que ces mots, elle les pense, que elle a reçu aucun virement pour faire ce message vocal.
0: Ah non, nous, elle nous a envoyé balader. Je vais vous raconter la coulisse du truc, hein, Taïk. J'ai envoyé un email à 15h02.
1: Ouais.
0: À 15h08, j'avais le message dans ma boîte mail. Elle vous adore.
1: Ah, on s'adore vraiment beaucoup. C'était un vrai coup de foudre, mais comme elle le dit, ça a été sucré salé. C'est parce que moi, j'ai une énergie qui est pas forcément celle qu'elle connaît à la base. Je viens avec cette énergie-là dans l'émission.
0: Donc The Voice.
1: Donc The Voice, qu'on a fait ensemble. Et on cherche nos points de calibrage, on se calibre. Et il y a des endroits où ça s'effrite et tout, et on le voit dans l'émission.
0: Ouais.
1: Et en fait, ça a été vraiment comme un premier meilleur ami avec qui tu commences par une bagarre, en fait. Vous commencez par vous chamailler, ça finit par être ton âme sœur, ton ami de toujours. Et c'est un peu ça avec Lara. Et ouais, elle est exceptionnelle. Ces mots me touchent réellement et venant d'une légende vivante comme elle. C'est fou à 30 ans de recevoir des éloges pareils d'elle. Donc vraiment merci. Et merci à elle de m'avoir fait cet honneur surtout.
0: Parce de chanter ensemble,
1: de chanter
0: aussi,
1: avec moi,
0: je te pardonne.
1: Ça. Ah oui, ça n'a même pas été une négociation, elle l'a fait direct, elle est venue jusqu'à chez moi. Tu vois, je te cache pas que j'étais à deux doigts de prendre une photo discrètement de Lara chez moi dans mon salon, histoire que mes enfants sachent que je suis pas n'importe qui. Mais je te jure, quel respect. Quel respect, c'est une vraie queen, c'est ça que j'appelle une vraie reine, une vraie queen. C'est de se mettre des fois un peu au niveau d'un jeune comme moi, artiste, qui a encore plein de choses à prouver, et de lui dire, t'es inspirante et c'était une vraie joie d'être à tes côtés. Rien que ça, c'est bon, je peux rentrer.
0: Et les amis, si vous aimez les grandes voix, préparez-vous, parce qu'alors là, Taïk et Lara Fabian, Je te pardonne, c'est sur Joya, le nouvel album. Et vous allez vous régaler. Taïk est l'invité de Décibel.

0: Anton.
1: Oh là là. Oh là là là là. Non, mais je sais, vous êtes dans un état pas possible à la maison, moi aussi. Alors, étrangement, Taïk est trop jeune pour avoir vécu cette période, mais je sais que vous avez les poils comme ça qui se sont dressés. Vous avez dit, ah, on est dans les années 90, il y a Toni Braxton et Babyface qui sont en train de faire un duo.
2: Ouais,
1: et en vogue, et ça refait remonter plein de trucs. Vous avez cette culture musicale-là?
2: Ouais, c'est fou parce que j'ai pas tellement de connaissances de cette époque, mais c'est comme si c'était un espèce de spectre des générations où je suis relié automatiquement à cette musique-là. Même le fait de faire des chansons de 4 minutes, je trouve ça, tu vois.
1: Bien sûr.
2: Je trouve ça honorable et je trouve que c'est un truc qui s'est perdu de nos jours et j'ai toujours été connecté à la différence et à la vraie bonne musique. Et c'est ce que j'ai voulu donner dans Joya et j'ai pris ce risque de prendre les gens un peu à contre-pied, de surprendre, de mettre vraiment de la musique, de pas chercher des hits, de pas chercher forcément des titres radio, des titres bankable, des titres mainstream, mais j'ai fait ce que mon cœur voulait à ce moment-là.
1: On prend le temps.
2: Ouais, j'ai pris le temps. Ouais. J'ai fait ce que mon cœur voulait. Ce que j'ai l'impression que d'avoir comme un ancêtre qui m'a dit fais ça. Et c'est ce nom-là, c'est Joya. C'est va là-bas, chante vraiment avec ton cœur et ne fais pas les choses par stratégie ou pour qu'elles fonctionnent. Et c'est ce que j'ai mis dans ces 16 titres et dans ces 20 tracks.
1: Ouais.
2: Donc voilà.
1: Donc c'est un bel album qui prend le temps.
2: Ouais. Et qui, je pense, vieillira avec du temps. Ouais. Je pense que c'est comme du vin. Quoi. Je pense que cet album-là. Il est rentré, avec des chiffres nobles, des chiffres modestes. La première semaine a été modeste, mais j'ai jamais été un très très gros vendeur dans tous les cas, donc ça m'a pas fait frissonner plus que ça. Mais j'ai tellement confiance en la longévité de cet album parce que c'est ce que j'y ai mis, c'est ce qu'on a mis dans Héritage, c'est ce que j'avais mis dans Fleur Froide. Et aujourd'hui, les chiffres sont honorables, donc je prends vraiment mon temps et je sais que le public me le rendra.
1: Oui, et puis de toute façon, là. Vu votre succès, parce que vous dites, oui, c'est modeste à votre échelle, donc c'est un énorme modeste, on va dire, mais il n'empêche que vous n'avez aucun intérêt à essayer de faire quelque chose à la mode, en fait. Vous essayez de tracer un signe.
2: Ouais, j'essaie de tracer. Il y a toujours un avantage à faire de la mode, c'est-à-dire qu'aujourd'hui, il y a plein d'artistes aujourd'hui qui sont revenus dans une vraie, vraie, vraie mode parce qu'ils ont suivi la tendance.
1: Ouais.
2: Et je pense que la science du hit, c'est un truc aussi incontournable. Quand un titre marche. Mais c'est pas l'histoire que je vais raconter. Ouais. C'est pas ce qui me fait frissonner et c'est pas ce que j'avais envie de raconter dans ce premier chapitre de Joya.
1: Alors Joya, Joya, ça fait penser au mot joy, à la joie. Mm-hmm. Ce qui déjà, avant même d'aller plus loin que ça, en 2026, dans une société qui est justement pas pleine de joie, c'est déjà un parti pris intéressant de dire je vais du côté de la joie, je vais du côté de la lumière.
2: Bien sûr, et surtout avec le message qu'il y a derrière, c'est que Joya, c'est quand même un message venant d'un esclave, du dernier esclave, donc qui a subi quand même et vécu peut-être l'une des pires horreurs du monde et qui, malgré ça, en tire une revanche intérieure de joie, quoi. De dire que malgré tout ce qu'on m'a fait subir, j'ai gardé cette joie et ça, on peut pas y toucher.
1: Ça me fait penser à l'époux d'une des victimes des attentats du Bataclan, qui avait écrit un très beau texte qui disait « Vous n'aurez pas ma joie. »
2: Ouais, vous n'aurez pas ma tristesse, vous voulez dire.
1: Vous prendrez pas ma joie.
2: Vous ne prendrez pas ma joie.
1: Vous ne volerez pas ma joie.
2: Vous ne prendrez pas ma joie. Je me rappelle.
1: Et en fait, c'est... on va écouter. Ouais. On va écouter votre voix. Donc, c'est le prologue. On est le 2 mai 1826, c'est sur l'album. Ah, je vous ai dit, on voyage même dans le temps. Et donc, on est avec ce personnage qui s'appelle Joya, alors qui est un personnage fictif, mais qui forcément existe.
2: Il relate une vérité.
1: Voilà, c'est le dernier esclave américain.
3: Je m'appelle Joya. Et j'ai fêté mes 43 ans le 2 mai 1826. J'ai vu ma femme mourir sous mes yeux et mes filles ont été déportées dans une autre plantation il y a 3 ans. Souffrir. Ils ont arraché mon cœur à plusieurs reprises et ils m'ont tout pris. Mais ils n'ont jamais ébranlé une seule seconde ma foi. Je m'adresse au nouveau monde. J'ai rampé jusqu'à ce que mes genoux saignent pour que vous puissiez marcher la tête haute aujourd'hui. Et j'ai pleuré chacune des larmes de mon corps pour vous voir rire aux éclats un jour. Alors priez, mes fils, régnez sur ce monde, mes filles, et ne perdez jamais, au grand jamais, ce trésor que Dieu a mis dans nos cœurs, la joie.
1: L'éloge de la joie par Joya. L'album, il est...
2: Très fier d'avoir fait cet album, quand même, quand je t'entends en parler comme ça.
1: Ouais.
2: Je sens que c'est sincère en plus, Vanno, de toi.
1: Oui, vraiment, parce ouais. que parce que c'est épatant de se dire, il va prendre le temps
2: ouais, d'aller là-bas,
1: d'aller dans cette histoire-là, ouais. raconter, faire des pauses dans l'album. Ouais. J'ai envie de comprendre comment ouais. comment c'est né tout ça.
2: Ben, c'est né d'une année 2024 où je perds un frère. Je perds mon frère de toujours, mon frère d'armes, qui décède noyé, catastrophiquement, comme ça, un été, le 3 août 2024.
1: Ouais.
2: Et lui, il me parlait souvent de ma musique. Il fonctionnait aux émotions beaucoup et il aimait cette musique émotionnelle que je mettais. Le taïk hit, le taïk tout droit, le temps n'y pense plus, ça lui faisait rien, tu vois. Et il me disait, moi, j'aime quand tu m'emmènes dans des histoires, j'aime ouais. quand tu fais comme quand on était petit et que tu t'inventes des trucs de ch'tarbé et trucs et qu'on s'y prête. Et il me parlait de ça à chaque fois et quand il s'en va, malheureusement, moi je comprends plus rien à la vie. Pendant un long moment, j'ai plus envie de rien parce que ce rapport à la mort, il a toujours été assez intense chez moi et perdre un frère comme ça que je n'aurais jamais imaginé, il n'était pas malade, c'est pas comme si c'était un long combat où on a pu peut-être ouais. éventualiser le fait
1: se faire à l'idée
2: ouais. que peut-être il partirait, c'est du jour au lendemain, la veille on devait faire un barbecue.
1: Très violent. Ouais.
2: Très violent, donc c'est un truc dont tu t'y remets jamais, je pense. Et donc j'ai plus envie de rien. J'ai plus envie de musique, j'ai plus envie de chanter, j'ai plus envie de public. J'ai plus envie qu'on parle dans la rue, j'ai plus envie qu'on crie mon nom, j'ai plus envie de rien, j'ai plus envie de chanter. Et des fois, quand tu sais plus trop où tu vas, quand t'as plus envie de rien, faut des fois revenir de là où tu viens. Et j'ai passé quelques temps au Cameroun, en fait. J'ai passé un petit moment au Cameroun chez moi, parce que je m'étais arrêté, donc j'ai arrêté un peu de faire de la musique pendant 8 mois. Et pendant ce temps-là, j'étais au Cameroun pendant un temps. Et c'est là-bas où on m'a raconté cette histoire, en fait, de ce Joya, tu vois, dans un village, tu vois.
1: Ouais.
2: On m'a raconté l'histoire de ce Joya et ça m'a bouleversé de se dire que même lui et même eux à cette époque-là, qui ont vécu des choses horribles, bien pires que la mort, j'ai envie de te dire, ils ont décidé de quand même garder leur joie. Et je me suis senti tout nul, tout con à me dire, en fait, toi, avec ta douleur qui est immense aussi, comment tu veux t'arrêter là? T'as 29 ans. Tu veux t'arrêter, tu sais plus où aller, comment ça? Non, ça n'existe pas. Mais je voulais pas revenir avec un album comme ça. Et en plus, ce qu'il y a de fou, c'est qu'après Fleur Froide et après Héritage, je savais plus trop qu'est-ce que je voulais raconter. Héritage, c'était beau, c'était un album événement, c'était avec Dadju, donc on n'avait pas besoin d'en faire trop. Juste lui et moi sur scène, c'était déjà fort. Mais là, revenir solo, j'avais pas envie de revenir en lover, en crooner encore, qui raconte des histoires d'amour et tout. Bien sûr que je le ferai toujours, mais il y a quoi derrière? Et puis après, j'ai eu mes deux gosses aussi, j'ai eu deux garçons. Et ça aussi, je me disais, qu'est-ce que t'as envie que tes enfants disent si demain, toi aussi, subitement, tu t'en vas? Qu'est-ce que t'as envie que ton public se dise si subitement tu t'en vas? Et qu'est-ce que t'as envie de laisser comme trace dans
1: ta carrière? Mais alors ça, c'est terrible, parce que c'est pas anodin. C'est se dire, je sors un disque et possiblement, c'est la dernière trace que je laisse sur terre.
2: Ouais, de ouf. Et c'est le dernier. Oui. Chaque nuit, je pense qu'il faudrait se dire ça. Il faudrait se dire, est-ce que j'ai bien dit à ma femme que
1: on
2: je suis désolé?
1: On ferait moins de conneries. Oui, c'est
2: est-ce
1: vrai.
2: Que j'ai bien dit à ma mère que je l'aime? Parce qu'il y en a plein qui se réveillent pas. Et depuis le début de l'émission jusqu'à maintenant, il y en a beaucoup qui sont pas réveillés et qui viennent de nous quitter, tu vois. Donc, je veux pas être trop morose, mais c'est une vérité, tu vois. Faut se le dire. Donc, je me suis dit, si tu racontes un nouveau truc sur un album, sois prêt à raconter quelque chose de noble. Et on s'en fout des hits, on s'en fout des chiffres. De toute façon, c'est pas un truc que tu as cultivé. Raconte quelque chose dont tu seras fier. Et quand je suis devant toi là tout de suite, franchement, je me dis que j'ai fait le meilleur choix de ma carrière parce que ça tombe quand même dans l'oreille de certaines personnes, ça tombe quand même dans des cœurs qui comprennent et qui ressentent. Et ça c'est la plus belle des choses pour moi.
1: Alors il faut écouter Joya, vous l'avez compris. On va écouter une chanson qui s'appelle Fanta Diallo.
2: Ouais.
1: Voilà, alors qu'il y a un clin d'œil évidemment énorme à Alpha Blondy et son sweet Fanta Diallo, mais puisque ce voyage au Cameroun était tellement important, on fait un petit tour par la Côte d'Ivoire.
2: Exactement, on y va.
1: Voilà, c'est les cousins. Fanta Diallo, Taïk, c'est sur le nouvel album, Joya.

0: l'heure. Est-ce que Alpha Blondie a entendu cette chanson? Peut-être qu'il est en train de nous écouter. Peut-être bisous, nous Alpha. Écoute, ouais.
1: Peut-être un remix avec lui, qui sait?
0: Ah, ce serait bien.
1: Ce serait pas mal.
0: Ce serait une grande idée née dans cette émission. Ce serait pas la première, mais ça me ferait plaisir. Vous avez envie de voir Taïk en concert, hein? Ok, j'ai des dates. Il y a les festivals d'été déjà. Le Nancy Open Air le 1er juillet. Le Son by Toulon le 17 juillet. Le VNB Fest avec Moby et Superbus. Ce plateau incroyable. Le 23 août, cet automne, Taïk s'occupe des autres pays de ce continent, car ils ont besoin de lui également en Angleterre, aux Pays-Bas et en Allemagne. Et puis après, en 2027, on est sur une énorme tournée, Taïk, le Joya Tour, 1er, 2 et 3 juin à Paris, à l'Accor Arena. Ça vous fait pas peur, vous l'avez déjà fait. Et grande tournée des Zéniths à partir du 25 mars à Lille. Voilà, tous les grands Zéniths et Arena de France. Classe, non?
1: Pas mal.
0: Franchement.
1: Un beau marathon, c'est bien.
0: C'est sûr.
1: C'est bien.
0: Restez dans le coin, on n'en a pas fini avec Taïk. Il faut qu'on parle d'amour quand même. Non, parce qu'il en connaît un rayon, j'ai l'impression. Attendez, c'est des problèmes de couple. Restez à l'écoute, il va se passer des choses. À tout de suite.
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0: C'est fou parce que je le disais tout à l'heure à quel point Taïk, il y a un éclectisme qui permet dans votre disque d'être à la fois avec Aya Nakamura et Lara Fabian, d'être en feat avec des rappeurs, mais aussi d'être à la télé chez The Voice.
1: J'ai aimé ce que tu as dit, inclassable. Je pense que tu viens de donner le titre de peut-être
0: le
1: un
0: bon
1: petit
0: classement.
1: EP ou un truc. Non, c'est vrai, c'est un vrai.
0: Inclassable.
1: Inclassable, c'est magnifique, je trouve.
0: Mais en fait, on ne peut pas décider d'être inclassable, on l'est par la force des choses. Est-ce que ça a été...
1: pas du tout décidé, j'aime tellement de choses.
0: Ouais,
1: déjà, dans ma playlist, moi, on se foutait de ma gueule petit parce que j'écoutais de tout. Il y avait du Lara Fabian, vraiment, dans les quartiers nord de Marseille. Donc, je me cachais pour écouter. Et il y avait du Puissance Nord, et il y avait du Alonso, et il y avait du rappeur hardcore, et il y avait aussi la petite chanson à guitare-voix. Tu vois, donc j'ai toujours aimé trop de choses différentes, et je suis aussi plein de choses différentes, c'est-à-dire je peux être là avec toi un peu calme, tu vois, un peu réservé, un peu comme ça, je peux être cinglé, je peux aimer, j'ai trop de personnages, j'ai trop
0: de
1: trucs.
0: Je vous ai entendu dans certains podcasts un peu fifou,
1: Des fois, je suis un peu guédin, tu vois, ça dépend de plein de choses, de plein de paramètres, mais tu vois, j'aime trop de choses, je peux être gaulerie, je peux être dans Joya, tu vois, c'est très premier degré, c'est quand même très sérieux, et puis après, tu passes dans Fuck My Ex, dans un titre qui est totalement gaulerie et tout, et c'est tout ce que je suis, et j'ai pas envie d'être dans une case, donc je pense que le mot inclassable, j'adore vraiment ce terme. Merci de l'avoir créé. Ce sera le titre d'un EP.
0: Ok, inclassable. Taïk. On va parler d'amour parce qu'il y a ce concept d'Afro Love.
1: Qui était, voilà, la colonne vertébrale.
0: C'est ça, de la musique sur le premier album. Et voilà, l'Afro Love est toujours là sur le deuxième. Il n'est pas tout seul, mais il se passe des choses.
1: Exactement.
0: Et alors, je le disais, c'est dingue parce qu'il y a plein de façons d'envisager évidemment les histoires d'amour. Il y a cette chanson. La même histoire. Écoutez, les amis, si vous êtes assis, allongez-vous immédiatement.

chanson extrêmement langoureuse. Sexy, lascive, langoureuse. Voilà. Mais l'amour, c'est aussi fuis-moi, je te suis, Aya Nakamura.

0: regardez les histoires d'amour compliquées, ça fait des meilleures chansons.
1: Je pense pas, je sais pas honnêtement, mais moi j'estime qu'aujourd'hui le succès aussi de mes chansons, c'est qu'elles sont vraies, qu'elles sont pas juste toutes belles, toutes roses et basées sur de l'idyllique. Je pense qu'il y a des fois où justement va loin en fait, là tu me casses la tête et peut-être que je t'aimerai après, c'est, ça se dit pas, c'est pas gentil, mais c'est la vérité, c'est ce qu'on ressent des fois. Il y a Daevin aussi, je pense que je te spoil un peu, enfin je te
0: devance un peu,
1: mais
0: il y a Daevin,
1: où là c'est d'une sincérité qui,
0: en même temps c'est génial, Daevin c'est marqué sur la liste des chansons, ouais, entre parenthèses, interdit aux femmes, ouais. Qu'est-ce que j'ai fait?
1: Je pensais que tu disais qu'est-ce que j'ai fait. Bah oui, je savais, c'était aussi un clin d'œil pour dire interdit, mais qu'est-ce que vous allez faire? Vous allez vous ruer dessus, forcément.
0: Évidemment.
1: Bah oui, tu vois.
0: C'est, en vrai, c'est la première que j'ai écoutée.
1: C'est vrai. C'est dingue.
0: Après, je l'ai remis dans l'ordre. Donc voilà, interdit aux femmes, mesdames.

0: il s'apprête à faire une connerie.
1: Ouais.
0: Oui, c'est comme ça.
1: C'est ça, c'est la vie. c'est la vie. Hein.
0: David, oui, alors c'est la vie. Et à la fois, j'ai bien aimé aussi, dans vos textes, l'idée que les femmes ne sont pas forcément celles qui attendent à la maison le mari qui, un peu lassé finalement, va se taper la voisine. On a aussi des filles qui cherchent des histoires sans lendemain.

0: que celle qui n'a jamais envoyé un petit texto à son candy boy me jette la première pierre. Donc c'est complexe, en fait, c'est complexe.
1: Bah oui, c'est riche. Ouais. C'est plein de choses, tu vois, justement. Oui, les femmes ne sont pas seulement là à attendre leur chéri, elles ont aussi leur entre guillemets, leurs vices, leurs envies, leurs trucs. C'est pas que les hommes qui sont les méchants, et c'est pas que les hommes aussi, des fois, qui peuvent avoir des envies un peu charnelles. Et ça, je trouve que c'est le bon équilibre dans l'amour et dans mes textes. C'est que personne n'est délaissé, il y a de la musique pour tout le monde. Et je suis toutes ces choses-là aussi. J'ai vécu des histoires très langoureuses, très romantiques, et j'ai vécu des histoires sales, entre guillemets. Et je les mets en chanson, honnêtement, je suis pas là pour mentir aux gens. Et Candy Boy, ouais, ça part d'une discussion avec mes danseuses de l'époque. et en fait, j'écoute, et tu sais, ma musique, elle vient de discussions comme ça, à la chicha, peu importe, comme ça, où on discute, et je me dis, mais en fait, c'est trop vrai. Et ça a le mérite d'exister sur une chanson, cette histoire, tu vois. Ouais. Donc voilà, ça donne joya. Et depuis que tu défiles les chansons, ça fait longtemps que j'avais pas réécouté cet album, depuis qu'il est sorti, je crois. Et je suis très, très, très content de ce qu'on a fait avec l'équipe. Je veux vraiment saluer tous les compositeurs et toutes les personnes qui m'ont aidé à faire cet album. On parle pas assez d'eux en interview, je pense. C'est très important de faire même une émission autour de ça, des compos, des mecs qui suivent un peu la folie des artistes, tu vois. Ouais. Quand j'arrive et que je dis à Black Do, en l'occurrence, qui a fait ce titre, je veux raconter ça, il me dit, mais t'es un malade, allez, on y va, clink, tic, clink, tic, clink. Tu vois, mais c'est ça, hein, suivre un artiste comme ça, fêlé comme moi en plus. Je salue ces gars-là et je leur dis merci et merci encore et de me lâcher jamais, les gars, parce que vraiment, on a fait un album de gueule.
0: Ouais. Ouais. Il est hyper réussi, il s'appelle Joya, il est disponible partout. Et la tournée de Zénith et d'Arena autour de cet album, le Joya Tour de Taï, qui commencera le 25 mars 2027 au Zénith de Lille, tous les Zéniths de France. Et ça se terminera à Paris les 1er, 2 et 3 juin à l'Accor Arena, comme disent les jeunes, ou Bercy. Comme disent les personnes comme vous. Taï, bravo, je sens que vous êtes inspiré partout et je crois que c'est providentiel et qu'il faut continuer à avoir vos oreilles et vos capteurs grands ouverts et nous raconter plein de choses. Je vous souhaite une belle et bonne et longue route.
1: Très gentil.
0: Et on se quitte avec votre girlfriend.
1: Allez.
0: Je crois qu'elle est contente d'être là. Merci Taï, à bientôt.
1: Merci à vous.

0: connaissez tous un peu les girlfriends de Taïk, tellement on adore ce nouvel album qui s'appelle Joya. Taïk, c'est incroyable, hein. C'est plus d'un milliard de streams, 1,5 milliard de vues sur YouTube, et puis vous êtes des millions à le suivre sur les réseaux sociaux. Alors voilà, je vous encourage à écouter son nouveau disque, tellement surprenant, beau, profond, mais aussi dansant. Taïk était l'invité de Décibel.
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0: Jean Dujardin a enregistré une chanson, oui, un duo avec Jeanne Chéral. Tout commence avec cette chanson de Jeanne Chéral, elle était venue la présenter dans Décibel, vous vous souvenez, c'était Jean.

chante son amour pour un acteur qui s'appelle Jean. Et puis ils sont invités ensemble à l'émission C'est à vous sur France 5. Et Jeanne Chéral chante Jean en regardant dans les yeux Jean Dujardin. Tous les deux sont hyper troublés, heureux de partager ce moment. Et là, bim bam boum, ils se retrouvent en studio où ils chantent ensemble. Jeanne Chéral et Jean Dujardin. La chanson s'appelle Je pense à vous. Et franchement, c'est pas un gadget, ça a même un petit air de...

0: Et ils ont bien pensé à nous, tous les deux, en studio, Jeanne Chéral et Jean Dujardin, ça vient de sortir et c'est très réjouissant, je pense à vous.
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0: Un blind test autour des tubes de l'année 1996 à gagner ce soir. C'est l'album de Taïk qui justement est né en 1996, donc ça tombe très bien. Et pour jouer avec nous, il y a Malo. Bonsoir Malo.
2: Bonsoir.
0: Bienvenue dans Décibel, comment ça va ?
2: Bon, ça va, comme une fin de journée.
0: Oui, voilà, c'est vrai, j'avoue. Une fin de journée, une fin de saison, une fin du mois, mais on va y arriver. Malo, il y a aussi Thierry qui est avec nous. Salut Thierry.
3: Bonsoir Amélie, bonsoir Malo.
0: Bonsoir.
2: Bonsoir Thierry.
0: Alors, quel souvenir bonsoir, avez-vous Malo. L'un et l'autre de cette année musicale 1996, il y a 30 ans donc?
2: Bah, pas grand-chose. Moi, j'avais 6 ans.
0: Oh, Malo. Ok, oui, je comprends. Je comprends. Et Thierry, 1996, c'est une année musicale marquante ou pas ?
3: Oui. Aïcha.
0: Ah oui ! La chanson de Khaled écrite par Goldman. Mais oui, elle était magnifique.
3: Ouais.
0: Bah, j'ai oublié de la mettre dans le blind test, tiens, je suis en train de me dire. Bravo Thierry. Je vais le noter pour le prochain blind test 1996 parce que quel tube, quel tube. Oh là là, mais magnifique ouais. Chanson. Magnifique. Alors Thierry et Malo, j'ai choisi donc des chansons qui ne sont pas de Khaled de 1996, des tubes, et il va falloir retrouver le plus rapidement possible le nom des interprètes de ces chansons qui ont cartonné cette année-là. Et à la fin, tout le monde gagne, évidemment, personne ne repart bredouille de Décibel. Donc vous aurez chacun un exemplaire de Joya, le nouvel album de Taïk. Malo et Thierry, petit point de règlement, quand on envoie la chanson et que vous vous dites « Ah, j'ai le nom de l'interprète », donnez bien votre prénom avant de donner la réponse pour prendre la main, en fait. Ok ?
2: Très bien, ça marche.
0: Génial. Première chanson de l'année 1996. C'est marrant parce que comme ça fait, il y a pile 30 ans, en fait, on va pas arrêter de se prendre des petits coups de vieux, enfin, sauf Malo qui est jeune. Mais si, nous, on va se prendre des coups de vieux puisque voilà, c'était il y a 30 ans. Cette chanson-là, par exemple, Malo, Thierry, dites-moi, qui chante ça ? Yo,
2: c'est les Spice Girls.
0: Oui,

0: C'était les Spice Girls avec Wannabe, leur premier tube, il y a 30 ans. Oui, c'est terrible, je sais. C'est fou. Enfin, moi, j'ai beaucoup de mal avec l'idée de me dire que cette chanson a 30 ans, mais Malo le vit très bien et il a marqué son premier point.
1: C'est bah oui, c'est grâce à mes sœurs.
0: Ah, merci les sœurs. Oui, qui écoutaient ça à fond, évidemment. Évidemment. Allez, on continue. 1996, c'est aussi cette chanson-là. Assez sexy et mystérieuse.
2: Hélène Germain, Thierry Mélenchon.
0: Oui, bravo Thierry. Elle est géniale cette chanson. D'ailleurs, je trouve qu'elle passe pas assez à la radio. On passe beaucoup les chansons, évidemment, Désenchantée, qui est quand même la chanson des années 90 de Mylène Farmer. Mais California, elle est magnifique. Et le clip aussi était très beau, comme souvent avec, avec Mylène Farmer. Un point pour Thierry, un point pour Malo. Vous êtes tous les deux bien calés en 1996. On en envoie une troisième juste pour l'amour du jeu, mais vraiment bravo messieurs.
2: Pascal, Thierry Pascal,
0: oui.

0: et Thierry qui ont fait avec nous ce petit voyage en 1996. Merci beaucoup d'avoir joué avec nous, messieurs.
1: Merci beaucoup.
0: Bonne
1: soirée.
0: Merci. Oh bah, hey, vous connaissez le chemin. Vous revenez quand vous voulez pour jouer avec nous dans Décibels. Je vous envoie l'album de Taïk et je vous propose, tiens, de retrouver une chanson de 1996. C'est marrant, hein, quand même, ce phénomène de tube. C'est-à-dire que cette année-là, et sans doute l'année suivante, je pense qu'on a écouté cette chanson-là tous les jours. Et puis après, bah après, on a oublié qu'elle existait. Même que si je vous demandais le nom du groupe, vous me diriez, ah, mais si, mais oui, mais c'est... Fool's Garden. On n'en avait pas tellement entendu parler depuis, mais on réécoute avec bonheur leur chanson Lemon Tree.

0: Alors, vous aviez oublié leur nom, mais certainement pas leur chanson Lemon Tree. C'était le groupe allemand, Fools Garden. Eh ben oui, c'était des Allemands. Je précise parce que ça s'entend pas Zergout.
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0: Yoa, elle a été couronnée en 2025 aux 40e Victoire de la Musique. Révélation scène de l'année. La jeune Yoa qui a vraiment cartonné avec son premier album, La Favorite, et qui reprend des chansons de son album en duo régulièrement. On l'a ainsi entendu chanter récemment avec Ben Mazoué, Solane ou encore Stilto. Elle a invité Yoa Marine. Marine qui a gagné la Starac, Marine qui nous a fait un ici live formidable au Louvre-Lens il y a quelques semaines. Marine donc a partagé avec elle une de ses chansons signature, Princesse K.O. C'est Yoa et Marine et c'est notre coup de cœur du jour dans Décibel.

0: Marine, invitée de Yoa sur cette chanson Princesse K.O. Marine, qui après une belle série de festivals d'été, attaquera une grande tournée française à partir du 2 octobre. Première date à Niort.
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0: C'est l'anniversaire de Dieu aujourd'hui. Oui, enfin Paul McCartney, mais pour moi, donc ce qui se trouve sur Terre de plus proche d'un dieu, de la musique notamment, c'est Paul McCartney. Il a 84 ans aujourd'hui et cette chanson merveilleuse qu'il a composée et chantée à 60 ans, elle.

0: 12 albums avec les Beatles, 7 avec les Wings et 19 en solo. Joyeux anniversaire, Dieu. Paul McCartney à 84 ans aujourd'hui. Merci les amis d'avoir écouté Décibel. Merci à l'équipe de l'émission. Il y avait Iris Guitoni, Florent Hanoun, Antoine Greffin, Elodie Bianca Maria, Yanis Kalem et Franck Moilier. Demain, notre invité sera Grand Corps Malade.
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4: Bonjour la France, j'espère que tu vas bien. La France, j'espère que tu n'as pas trop chaud, la France. Comment ça va, Éric Bastien?
5: Bah, ça va, on tente de respirer, ça va pas aller en s'arrangeant, on le sait, mais on s'y prépare.
4: Ah ouais, ok, le gars est négatif au possible. Tu
5: ah
4: peux
5: non,
4: pas dire
5: bon,
4: bonjour, on espère
5: bonjour,
4: que ça va aller.
5: Bonjour, mais quand même, il fait chaud quand même, c'est
4: oui,
5: dur.
4: Et c'est comme ça, va
5: falloir. Compatible.
4: Eh oui, il faut s'habituer, mais ça oui. Ne va pas s'arranger.
5: Oh non.
4: Allez, je vous rappelle que c'est le dernier jour pour se qualifier pour la finale.
5: C'est vrai.
4: La personne a deux candidats, je n'ai qu'un candidat. Oh, autant vous dire que j'aimerais que mon candidat gagne aujourd'hui.
5: Ouais.
4: Je rappelle les prix pour demain. Premier prix, deux jours en famille ou entre amis au festival des Grandes Marées à Julouville, au cœur de la baie du Mont Saint-Michel. C'est un séjour pour quatre personnes, hein. Donc vous pourrez écouter plein d'artistes, dont Julien Clerc. Il y aura aussi évidemment Benabar.
6: On s'en fout, on n'y va pas.
4: La la la la la la la. Et papa, il y aura Zaz.
7: On ira écouter Harlem au coin de
4: Et il y aura aussi Christophe Maé, Kenji, les Cooks. Vous dormirez à l'hôtel du musée à Granville et vous aurez 100 euros de carburant pour y aller. Si vous ne gagnez pas ça, génial. Vous gagnez quoi?
5: Oh, vous parlez du Mont Saint-Michel. Vous savez que la spécificité, bien sûr, c'est les galettes, mais c'est aussi l'omelette de la mère Poularde. Et quand on a mangé une bonne omelette de la mère Poularde et qu'on veut digérer, on prend un bon petit café. Un petit café Nespresso du Mont Saint-Michel, du Mont Saint Joe Malongo et ses 32 dosettes. Cyberenvers, la cafetière est à gagner demain vendredi.
4: Magnifique jingle, on accueille les candidats. Alors, on accueille Christophe. Alors, attention là, attends, c'est une compète 100% breton. Parce que Christophe, il joue avec ici Brazizel et Christine avec ici Armoric. Ça
5: exactement.
4: Va la Bretagne?
5: C'est le derby là.
8: Bonjour.
5: Bonjour.
8: Bonjour Valérie, bonjour Éric.
5: Bonjour Christophe.
4: Et voilà. Et ben quoi qu'il arrive, c'est la Bretagne qui gagne, hein. Donc voilà.
5: Bah, son année alors.
8: C'est
5: réglé.
4: Alors j'espère quand même que c'est Christophe hein, qui va gagner. Rapport que c'est lui qui joue avec moi.
5: Bien.
4: Voilà. Alors tu joues. Comme je l'ai dit avec ici Brazizel. Tu as 56 ans. Tu habites à Plounéour-Ménez.
8: C'est ça bien. C'est ça même.
4: C'est ça bien. Et comment on appelle les habitants de Plounéour-Ménez?
8: Des aînés ou rien.
4: Ah oui, alors rien à voir avec oui. La choucroute, quoi. Ok, d'accord.
8: Non. Alors, je te confirme.
4: Ah, ok, d'accord. Bon.
8: Avec le petit cafard, c'est la rigueur, mais la
4: ouais.
8: Choucroute, absolument pas.
4: Rien du tout. Non, c'est vrai que là, on est sur le Queen Amman, on est sur le beurre, on est sur le sel.
5: Le léger,
4: tout ce qu'on aime.
8: C'est bien ça.
4: Alors, tu vis avec Marie-Noël, tu as deux enfants, Christopher et Benoît.
8: Oui.
4: Et tout tu ça, as. Un chat psychopathe qui s'appelle Dexter.
8: Dexter, que j'ai hérité de mon fils.
4: Oh my God. Et alors Dexter, tu toutes les souris et les choses nuisibles dans la région, comment ça se passe?
8: Non, il les ramène juste dans la maison, ce qui fait hurler ma femme.
4: Ah bah oui, tu m'étonnes.
8: Il les ramène vivantes, évidemment.
4: Bah oui, sinon c'est pas drôle.
8: Non, non. Évidemment.
4: Et
8: il est plutôt trouillard.
4: Ah.
8: Monsieur ne comprend pas que le jardin, c'est son territoire, donc il se laisse chasser par les autres chats.
4: Ah non, mais d'accord.
8: Et il rentre en courant dans la maison.
4: Oui, mais alors donc, ça.
8: Il a que le nom. Hein.
4: Oui, mais ça, c'est ce qu'il te laisse voir. Parce que tu sais, moi, j'ai fait la vie secrète des chats. Et je peux te dire qu'en fait, la nuit, il a peut-être une autre vie et tu ne la connais pas.
5: Ah oui, la vie cachée. Il est danseur dans un cabaret.
8: C'est pas impossible parce que quand il peut fuguer la nuit, il se gêne pas.
4: Exactement. Tu serais peut-être surpris de savoir ce qu'il fait la nuit.
5: Il est chez Michou.
4: Ça, non, la nuit, il se venge. T'inquiète qu'il doit y avoir des disparitions multiples. Alors, tu étais conducteur.
8: J'espère que personne n'écoute après chez moi.
4: Les voisins de Plounéour, Ménez, faites-vous connaître. Alors, tu étais conducteur routier, mais depuis quelque temps, tu es sur les quais et au bureau.
8: C'est ça même, et voilà.
4: Et ben voilà.
8: Là, je suis en formation.
4: Eh bien, très bien. Alors, on va tout de suite marquer un point. Je te rappelle que tu dois gagner. Tu es dans la team d'Amis d'Hollande.
5: Oui.
4: Tu dois gagner. Alors, écoute bien. Une nouvelle compétition cycliste, inspirée du Tour de France. Ouais, le petit klaxon. Une nouvelle compète cycliste inspirée du Tour de France doit voir le jour cette année en Chine. Petite différence, elle durerait 68 jours. Est-ce que c'est vrai ou faux que une compète cycliste en Chine va durer 68 jours et s'inspire du Tour de France? Top chrono, 5 secondes.
8: Allez, je veux dire oui.
4: Et non, c'est faux. Parce que déjà, la Chine, ils ont déjà des courses cyclistes. Ils ont le tour du Guangxi, le tour du lac Qinghai, le tour du lac Taïyu. Mais la course de 68 jours, comment te dire, non, c'est trop long. Bon.
5: Voilà, le Tour de France qui est à suivre, hein, cet été, tout au long du mois de juillet, sur votre radio, ici et ici.fr, avec des émissions spéciales et des reportages. Christine, donc le derby breton, Christine qui vit à Camors, dans le Morbihan. Oui. Alors Céline Lebras, qui est bretonne et qui réalise l'émission, m'a dit Camors, c'est dans la forêt, c'est dans la
9: pampa.
5: Oui,
9: c'est ça. C'est vrai? Oui, c'est vrai.
5: C'est un peu...
9: C'est à côté de la forêt.
5: C'est, c'est à côté. C'est quoi la ville la plus proche?
9: La ville, on a Beau, Puvigné, Auray, peut-être, Auray vous dit quelque chose peut-être.
4: Ah oui, Auray, bah quand oui, même, oui, dit.
9: Bah oui. Auray, Vannes, Lorient, Pontivy.
5: Bah bien sûr, non, mais on voit parfaitement, voilà. Évidemment. Ah voilà. Bah c'est sympa de vivre dans la forêt, enfin je veux dire.
9: Ah oui, on est bien, on est bien,
5: tu,
9: oui.
5: Bah tu souffres peut-être un peu moins de la chaleur d'ailleurs, c'est quand même très
9: ombragé. Oui, là, aujourd'hui, là, de toute façon, on a un peu de pluie, on a eu un peu de pluie ce matin, puis là, c'est agréable. Hein.
5: Ouais. Ouais. Bah, ouais. Bah oui, on a tous envie d'aller vivre en Bretagne.
4: Non, alors, faut laisser les Bretons tranquilles,
5: bah,
4: monsieur.
5: Oui. Tu es mariée avec qui, Christine?
9: Je suis mariée avec Jo.
5: Jo, ça fait longtemps que tu es avec Jo.
9: Ouais, ça fait longtemps, bah oui. On s'est mariés en 82, donc regarde.
5: 82,
9: ça fait...
5: ah oui.
9: 46 ans.
5: 46 ans de mariage. 40. Et puis des grands-enfants que tu as eu plutôt jeunes.
9: Ah oui,
5: jeune,
9: oui,
5: du coup.
9: Oui.
5: Laurent, 43 ans. Aurélie, 40 ans. Et Delphine, la petite dernière, 32 ans.
9: Voilà, c'est ça, exactement.
5: Est-ce que tout le monde a bien travaillé? Tu as des petits-enfants ou pas?
9: Ah oui, j'ai 4 petits-enfants.
5: Comment
9: j'ai donc une grande fille qui a 18 ans.
5: D'accord.
9: J'ai après deux petits garçons qui ont 12 ans et 11 ans.
5: Hugo et Julien.
9: Et mon dernier petit-fils qui vient de naître, là, qui a 3 mois.
5: Et Timothée. Oh. Timothée, c'est tout mignon. Ouais. C'est tout mignon.
9: Oui.
5: Tu es à la retraite, Christine. Tu as fait 1000 métiers. Qu'est-ce que tu as fait dans ta vie?
9: La plus grande carrière que j'ai faite, c'est dans le nettoyage industriel.
5: Okay.
9: C'est nettoyer, travailler dans les abattoirs la nuit.
5: D'accord, pas facile.
9: Et autrement, j'ai fait de la garde d'enfants pendant 7 ans à domicile. J'allais au domicile des parents.
5: Ouais.
9: Et puis, entre-temps, j'ai fait des heures de ménage dans les entreprises. J'ai gardé une personne qui s'occupait de la maladie, qui avait la maladie d'Alzheimer. Enfin,
5: ah, t'as fait plein de choses. Ah ouais, non, j'ai l'impression que t'as beaucoup donné aux autres.
9: Ah,
5: comme toutes les petites filles, tu voulais être maîtresse. Voilà, ça c'était ton petit rêve quand t'étais plus jeune.
9: C'est ça.
5: Christine, déjà bravo pour tout ce que tu as fait. On prendra le temps de faire davantage connaissance, mais on va t'offrir, je l'espère, un premier point. T'as compris que j'aimerais bien avoir 3 candidats à la fin de cette émission pour la finale de demain. Ce qui me mettrait quand même un peu pas
4: T'entends,
5: mal,
4: Christophe?
5: Bien sûr. Extrait. Petit souvenir avec Ottawan et le mot OK, t'es bat, c'est l'expression ça, quelques années. Le mot OK est l'abréviation de Zero Killed, c'est-à-dire zéro mort, utilisé par l'armée américaine. Top chrono, vrai ou faux? Le mot OK, c'est l'abréviation de Zero Killed, c'est-à-dire aucun mort, utilisé par la même
9: Américaine. Oui, moi je dis que c'est vrai.
5: Non, c'est faux, je suis désolé, Christine. L'origine la plus probable de OK remonte aux États-Unis à des années 1830, où on s'amusait à écrire certains mots avec des fautes volontaires, et OK viendrait ainsi de All Correct, une version humoristique de All Correct, qui signifie que tout est correct.
4: Voilà, All Correct, qu'ils auraient écrit O2L, correct avec un K, au lieu All A2L, correct avec un C. Voilà.
5: Motus.
4: Eh non, mais sinon, les gens ne comprennent pas. Ça vient de All Correct, c'était une version humoristique de All Correct. Donc,
5: il
4: faut expliquer, sinon les gens, ils sont perdus.
5: Oh, j'ai tiré la noire, je suis désolé.
4: C'est ça. Allez. Donc 0-0, et là, tout de suite, l'aventurier contre tout ennemi. Ouais, allez, l'aventurier, Indochine, je vous aime, à tout de suite. Ah bah l'aventurier, c'est pas toi.
5: Oui, on va donc.

0: elle croit me connaître. Elle a dit que j'étais pas un aventurier.
1: Non, ça c'est vrai.
0: Alors qu'elle me connaît si mal.
1: Oui, monsieur. Allez, jingle, mon petit Kinan, vas-y.
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0: Je suis un aventurier de la danse, je vous l'ai prouvé il y a deux secondes.
1: Ouais, bien sûr. Ah, bah ça, c'est sûr.
0: Bah, t'as pas vu.
1: Ah là là, j'aimerais tellement que cette émission soit diffusée en direct sur des écrans géants pour que les gens se rendent compte.
0: Ah non, il n'y a pas de vidéo.
1: Alors, je suis avec Christophe qui joue avec ici Brazizel contre Christine ici à Armorique, la Bretagne en force, hein, les gars. Eh bien, Christophe, qui est donc, qui habite Plounéou en Ménèze, il paraît que t'es une pointure en bricolage décoration.
3: Ouais, si on veut.
1: Non mais attends, excuse-moi
3: je me
1: là.
3: Non, arrête-toi.
1: Tu viens de monter un abri de jardin. Bah oui, tu sais faire du carrelage, de la plomberie. T'as changé le ballon d'eau chaude. Tu bricoles. Alors.
3: C'est vrai. J'ai fait tout le carrelage de mon frère l'été dernier. Oui, j'ai monté l'abri de jardin, changé le ballon d'eau chaude, le carrelage à la maison, dans la salle de bain. Tout le sol. Et là, je me bagarre avec ma femme parce que je voudrais mettre du carrelage comme il nous en reste dans l'abri de jardin, mais elle veut pas.
1: Pourquoi ?
3: Ben, parce qu'elle a pas envie. Elle a décidé que non, ça, c'est pas la place du carrelage dans un abri de jardin. Ça va pas, on va passer du temps, on va l'abîmer. Donc,
1: C'est quoi ? C'est du bois ?
3: Oui, c'est du bois.
1: Et pourquoi tu veux mettre du carrelage ? J'ai pas compris. Qu'est-ce que ça change ?
3: Eh ben pour le rehausser, pour éviter qu'il y ait des infiltrations d'eau, comme il y a chez beaucoup d'amis qui ont des abris de jardin. Voilà.
1: Alors, tu sais ce
3: pour
1: que
3: rehausser
1: tu...
3: le sol à l'intérieur. J'ai vu une petite ceinture de ciment, de béton plutôt.
1: En dessous, t'as fait une chape ? Ouais.
3: Ah, il y a une chape déjà.
1: Et ben alors ?
3: Et sur la chape, je l'ai rehaussé. Ce qui fait que quand tu rentres dedans, il y a une petite marche et du coup, il y a un petit trou. Donc, il faudrait que je refasse un petit centimètre de ciment ou de ragréage. Mais moi, j'avais en projet de mettre du carrelage. Voilà.
1: Et tu peux mettre ce que tu veux. Tu n'es pas obligé de mettre du carrelage, genre un gros
3: paillasson. Non, mais je sais ce que je veux faire.
1: Ouais, tu vas faire quoi ?
3: Je sais ce que je vais faire. Il y a des dalles de gravillon lavé qu'on met dans les jardins, là, ça vaut pas cher.
1: Ah, bah voilà.
0: Attendez, excusez-moi. Si vous avez besoin de conseils, bois, ciment, carrelage, jardin, arrêtez d'écouter au taquet, parce qu'on n'a pas le temps de tout se dire. En revanche,
1: oui,
0: soyez
1: allez,
0: au rendez-vous sur M6 à la rentrée, parce que Déco revient, je dis rien.
1: Bon, alors.
3: C'est vrai.
0: Ben oui, c'est vrai.
1: Mon chat, il y a 0-0. Cri-cri, il va falloir que tu marques le point là, tout de suite.
3: Ah, il serait temps que je me réveille.
1: Ouais, réveille-toi. Alors écoute bien, tiens, te mets Julien Doré.
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1: Alors, on va parler des Seychelles, ces îles paradisiaques. Moi, j'affirme qu'il y en a 115. Alors, l'archipel des Seychelles compte 115 îles au total. Est-ce que c'est vrai ou faux ? Top chrono, 5 secondes.
0: Allô. Ben oui, Christophe.
1: T'as dit quoi ?
3: Ça me paraît beaucoup, donc je dis non.
1: Eh ben, dommage, parce que c'est vrai. Il y a 115 îles qui sont d'origine granitique ou corallienne. Voilà, bon. Et l'hôtel est mort de rire derrière.
0: C'est normal, elle est là en fourberie.
1: Hein, bien sûr. Alors, non seulement ils sont bretons tous les deux, mais ils s'appellent Cricri tous les deux. Ben, ça suffit.
0: Bon, comme on a jusqu'à 15h, je vais vous citer donc les 115 îles. Alors, Moréa, on n'a pas de temps du tout. Christine, voilà. Ne sois pas totalement dans la moquerie, tu sais, ça pourrait nous retomber dessus.
5: Oui, je pense, oui.
0: Oui.
5: De toute façon, j'aurais pas su non plus. Je pense que j'aurais dit peut-être comme lui ou...
0: Ça m'arrange. On va voir ce que tu vas faire dans un instant. On continue de faire connaissance. On l'a dit, c'est le derby breton. Tu vis dans la forêt à Camors, ça c'est dans le Morbihan.
5: Voilà.
0: Tu prépares, alors moi j'aime bien parler de bonne cuisine à cette heure-ci. Voilà. Donc, je sais que tu prépares des pâtisseries, tes bretonnes.
1: Le gars est un ventre.
0: Bah oui, bien sûr. Parle-moi un peu de tes pâtisseries bretonnes, tes phares aux pruneaux.
5: Alors le phare aux pruneaux, exactement. Oui. La tarte aux pommes, les flans, mais ça vous connaissez aussi toujours.
0: Oui.
5: Essentiellement le phare breton quand même que j'aime bien faire, ouais. Ou la tarte aux pommes, c'est une tarte, je mets des pommes et puis je mets, c'est une tarte normande qu'on appelle ça, et avec, je mets un petit peu de crème de, je fais une petite sauce à base de crème de, et je mets mes pommes et c'est drôlement bon.
0: Bah, bien sûr que c'est bon.
1: Alors, j'explique à tout le monde, le gars, non seulement est un vente, mais pendant que tu racontes ta petite recette, ma cri-cri, il bave.
0: Et oui, mais surtout, je pensais aussi à son mari qui, lui, s'occupe du salé. Moi, je suis plutôt salé. Et ton mari fait du sauté de porc, du bœuf bourguignon.
5: Les bœufs bourguignons, civet de lapin, tout ce qui est, tu vois, les bons plats pour l'hiver, pour réchauffer.
0: Pour le summer body. Ouais. Ah oui, non, je vois parfaitement. Et en plus, tout ça au milieu de la forêt, ça doit être bien, avec un petit feu de bois. Christine, j'ai envie d'aller vivre avec toi. Quitte Jo.
5: Il y a de la place.
0: Partons à l'aventure. Allez, Christine, joue.
1: Ouais, reprends-toi et pose tes questions.
0: Oui, je vais m'en prendre quand même. Oui, c'est important. Ouais. Avec une chanson, vous vous souvenez d'Indila? Ah oui. Indila, il y a quelques années, on se souvient encore, bien sûr, que c'est l'artiste. Alors, elle parlait de tourner dans le vide. Alors, on va un peu parler de ça, tu vas voir pourquoi je t'emmène là-dessus. Déjà, nous partons en Hongrie. Et en Hongrie, il existe un rond-point à plus d'un million d'euros qui ne mène nulle part. Ils auraient fait un rond-point à un million d'euros qui mène nulle part. Vrai ou faux, top chrono, 5 secondes.
5: Ouais, moi, je dis que ça pourrait être vrai, oui.
0: Tu dis que c'est vrai?
5: Oui.
0: Christine, t'as raison. C'est vrai. C'est un aménagement construit pour desservir une future zone industrielle. C'est devenu viral sur les réseaux sociaux. Le problème, c'est que pour l'instant, il n'y a aucune route. Alors que je l'ai dit, ça a coûté 1 million d'euros. Un bel investissement qui tourne en rond. On attend la suite.
1: Ouais, comme le sketch de Desproges. Alors, non, pas de Desproges d'ailleurs, de notre autre ami. Alors, nous avons quoi? Ah oui.
0: Qu'est-ce qu'il y a?
1: Christophe a pas de points.
0: Ah oui, vous réalisez quand même, ça y est.
1: Christophe! Christophe?
0: Ben voilà, il même fait forfait.
1: T'as pas de points, chérie. Hein. Donc là, on va écouter.
6: Quelque chose.
1: Voilà, donc après les frérots de la Vega et Sweet Darling, on va jouer, tu vas marquer. Allez, vous écoutez ici, on va onduler nos petits bodies. Frérots de la Vega, Sweet Darling.
0: Allons-y. Frérots de la Vega, on adore les frérots de la Vega.
1: À tout de suite.
0: On va siffler.

0: c'est les issues de la famille. Frère Rodel et Vega, ils sont pas deux, ils sont trois, mais ça personne le sait.
1: Vas-y, Kina, n'hésite pas, tu sais, quand tu sens qu'il y a de la gênance.
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1: Je sais, mon Kiki, tu n'as pas beaucoup travaillé avec nous, mais non, tu as bien vu que cette personne est gênante. Oui. Fais oui avec la tête si tu te sens menacé. Voilà. Donc, dès que tu sens un grand moment de gênance comme ça, par exemple...
0: Tu enchaînes,
1: mon cher. Voilà. N'hésite surtout pas.
0: Couper mon micro.
1: Je serai pas. Toujours de ton côté, Kiki. Alors, cri-cri.
3: Il est là, cri-cri. Il est là.
1: Ouais, il est là, cri-cri.
3: Cri-cri au masculin. Mmh. Cri-cri au masculin,
1: il est là. Cri-cri. Tu sais que là, il y a deux points. Il y a deux points à marquer. Hein. Alors, tu vas me les marquer, ces points, mon cri-cri.
3: Il serait peut-être temps.
1: Voilà.
0: Il a dit pareil il y a 5 minutes. Hein.
1: Oui, écoute. Tu aimes chanter. Tu aimes la chanson française. Tu aimes la chanson française.
3: Oui.
1: Oui.
3: Oui, oui.
1: Avec Marie-Noël, vous chantez sous la douche.
3: Ça nous est arrivé, c'est vrai.
1: Eh ben voilà. Vrai. Alors, écoute-moi bien. Je vais te faire... Il y a deux artistes à trouver. Mais tu ne vas pas entendre leur voix. Tu vas juste entendre l'intro de la chanson.
0: Et, oui.
1: Et grâce à cette intro, tu vas me dire tout de suite le premier artiste. Qui c'est? Vas-y.
3: Francis Cabrel.
1: Oh. Ah. Oh. Allez, vas-y, c'est Francis Cabrel, on l'écoute. Moi, je n'étais rien et voilà qu'aujourd'hui...
0: Ah oui, c'est le deuxième, là. Allez.
1: Ah oui. C'est parti vite.
0: Allez-y, envoyez le deuxième.
1: Excusez-moi, remettez le deuxième, là, parce que là, c'est n'importe quoi.
0: Allez.
3: Mitchell, la dernière océane.
1: La dernière océane, bien sûr. Alors, qu'est-ce que c'était les paroles déjà? C'était...

0: Eh ben, ça te fait deux points, mon cri-cri, tu t'es réveillé, bravo.
1: Christine.
2: Oui.
1: Tu te rends compte à quel point les cinq dernières minutes sur cette bande FM, c'était un véritable brouillon.
0: Excuse-moi, tu n'as pas marqué que ta candidate a marqué un point.
1: C'était d'un brouillon ce qui s'est passé là, avec la team d'Amido. La bande FM ne s'en remet pas. C'était n'importe quoi. Donc, nous, on va faire ça correctement.
0: Oui, vas-y, parce que t'as plus beaucoup de temps.
1: C'est vrai que j'ai plus beaucoup de temps, mais je vais quand même prendre mon temps avec Christine pour lui dire que, attention ma Christine, on a deux points à prendre. C'est l'intro, c'est un chanteur, tout le monde le connaît. On écoute le tout premier. On y va.
2: Michel Delpech.
1: Eddie Michel Delpech, cette espèce de mix.
2: Ah non, c'est Michel Delpech.
1: Ah oui, Eddie Michel Delpech quand même.
2: Ah bah oui.
1: Mais non, mais je te soutiens, ma cri-cri, bien sûr.
0: Vite dans le corps et cher, ces gens-là ne font pas de
2: mal.
0: Oh yeah.
1: Oh yeah. Ça, c'est un point de plus, Christine, qui collectionne les dés à coudre, qu'on a une cinquantaine à la maison. Voilà, c'est juste, j'avais envie de vous le dire. Voilà, c'est, on aime les dés à coudre. Oui, c'est important de le dire.
3: Oui, c'est bien, bah, écoutez, c'est super. Moi, par exemple, Cricri, il se brosse les dents, il part jamais sans sa brosse à dents. Voilà, j'avais envie de vous le dire aussi.
1: Oui, alors attendez, elle fait 30 minutes de marche tous les matins sur prescription du médecin. Tout le monde ne peut pas faire en dire la même chose. Hein.
3: Oui, excusez-moi, il fait du vélo et de la course à pied, alors excusez-moi.
1: Pardon, elle a le vertige, donc pas d'activité à sensation, que les choses soient claires.
3: Oui, que moi, il aime les trucs à sensation, attention. Il aime la vitesse, on en parlera tout à l'heure.
1: Allez. Évidemment. Allez, voici la deuxième.
2: Dave.
1: Pardon ?
2: Dave.
1: Mais oui, mais arrête de me mettre dans les oreilles.

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2: Alors, je vous rappelle qu'on joue avec Cricri et Cricri, Cricri à 2, Cricri à 3, et que voilà. Alors, je vous rappelle que demain, c'est la finale. Le premier prix, c'est 2 jours en famille ou entre amis, 2 jours pour 4, en fait. Au Festival des Grandes Marées à Julouville, au cœur de la baie du Mont-Saint-Michel, il y aura Kenji, Julien Clerc, Benabar, Zaz, Christophe Mahé. Vous aurez 2 jours sur place, une nuit avec petit-déj à l'hôtel du musée de Granville, 100 euros de carburant pour y aller. Si vous ne gagnez pas ce magnifique voyage, vous gagnez la magnifique machine à café Malongo, les 32 dosettes, les 6 verres en verre. On reprend la compète, c'est parti. Alors, comme ça, on aimerait déjeuner avec Jean, allez-y, mon cri-cri.
3: Ah oui, ça me plairait.
2: Ah oui,
3: étant fan de Formule 1, vu que c'est un personnage très généreux, qu'on voit rarement dans les médias, j'aimerais bien, si j'en avais la possibilité, déjeuner avec lui.
2: Ah bah oui, oui, bah oui, je comprends.
3: Ça ne me déplairait pas.
2: Je comprends.
3: J'ai fait partie de son fan club dans le passé.
2: Je savais même pas qu'il y avait un fan club de Jean, allez-y, dit.
3: Ah si, le nom du fan club, c'était le Loup.
2: D'accord. Alors, tu as fait partie du fan club de Allez-y, mais tu as aussi fait partie d'un club de moto et d'une asso, tu fais partie d'ailleurs, qui sauvegarde le patrimoine breton. Comment s'appelle ce club et cet asso?
3: Ploun Patrimoine.
2: Ploun Patrimoine, ça veut dire quoi?
3: Ben, c'est le patrimoine de Ploun et Hourménez. Voilà.
2: Ah d'accord.
3: Ploun, c'est l'abréviation de Ploun et Our.
2: Okay. Donc par exemple, vous avez refait une très belle fontaine en pierre, en pleine campagne, en pierre de taille. Ça
3: oui.
2: C'est fait pour quoi? Vous sauvegardez les choses qui s'abîment, c'est ça?
3: Oui, on sauvegarde les choses qui s'abîment, on les refait. Et la fontaine avait totalement été détruite, donc elle n'existait plus. Il n'y avait plus que des peintures, des vieilles photos, et on l'a refaite entièrement avec l'aide de tailleurs de pierre. Et pour poser les pierres, on s'est même servi en partie de ma chèvre qui sert à sortir les moteurs, une grue d'atelier.
2: Ah ouais, d'accord, carrément.
3: Pour okay. Les pierres les plus lourdes, ouais, pour les pierres les plus lourdes.
2: Eh ben, d'accord. Alors, on va parler amour, on va parler de ta rencontre avec Marie-Noël. Vous aviez des amis communs, elle bossait avec la femme de ton futur patron. Vous faisiez plein de trucs ensemble, acquis des rassemblements de motos. C'était en 1985, tu avais 16 ans. Et puis bon, bah, ça s'est pas fait tout de suite.
3: Ah non, du tout.
2: Vous êtes mis ensemble 4 ans plus tard.
3: C'est ça.
2: Et voilà. Et 37 ans que vous êtes ensemble. Mon
3: oui.
2: Dieu, magnifique.
3: Oui.
2: Marino.
3: Qu'est-ce que le temps file.
2: En bas, 37
3: ans. Que le temps passe vite.
2: C'est trop.
3: Ah là là.
2: Trop.
3: Ah là là. Oui, ça fait.
2: Alors, on va voir si tu vas marquer 3 points de plus grâce à la question au choix multiple. Je pose la question, je te propose des réponses à mon top chrono. Tu as 10 secondes pour me donner ton choix. Aujourd'hui, 18 juin, c'est la journée internationale de quoi? Alors, attention. La journée internationale du sommeil, du pique-nique, du selfie ou des chaussettes d'Éric Bastien. Alors, c'est quoi aujourd'hui la journée internationale? Sommeil, pique-nique, selfie, chaussettes d'Éric Bastien. Top chrono, 10 secondes.
3: Du sommeil.
2: Et non, c'est la journée du pique-nique.
3: Oh là là.
2: Voilà.
3: Ah, oh, le con.
2: Eh
3: le
2: ouais, con, bon, c'est pas grave. De... Allez.
4: Et vraiment pas au top, hein, votre Christophe. Enfin, bon.
2: Après toi, je fermerai physiquement mon corps.
4: Ah, Christine, tu sais, à un moment donné, il a trouvé, je sais pas comment il a fait, il a réussi à trouver la Cabrel et Eddy Mitchell. Bon, à coup de bol, voilà. Quelqu'un qui l'a aidé à la maison, probablement.
2: Mais ouais, là, c'est ça, ouais.
4: Alors que nous, Christine, on est dans la continuité.
5: Oui, oui.
4: Bien sûr. Évidemment, Christine, qui est avec ici Armorie, qui habite à Camors, dans la forêt. Oui. Je l'ai dit rapidement, t'es rancunière. Ah, ça fait partie de tes petits défauts, quand même. Hein.
5: Un petit peu, oui.
4: Ouais.
5: Un petit peu.
4: Tu peux, ouais, c'est-à-dire
5: que oui, si on fait une crasse, quand même, bon, je pardonne pas facilement non plus, quoi.
4: C'est le principe d'être rancunière, voilà. Effectivement.
5: Exactement.
4: Si t'étais un animal, parce qu'on aime bien savoir un peu nos candidats, voilà, tu serais quoi, toi?
5: Qu'est-ce que j'ai dit? Un poisson.
4: Bah, c'est marrant.
5: Exact, un poisson. Mais
4: je sais pas, toi qui vis dans la forêt, on est plutôt sur les renards et les loups, là.
5: Oui, puis j'en ai un de poisson aussi, hein, j'en ai un à la maison. Ah. Et le matin, dès que je me lève, ben, je lui parle, enfin, je lui dis bonjour. Alors, il me regarde, puis bien sûr, il est content.
4: Bah, évidemment.
5: Ah, il est vieux, hein, il a 5 ans.
4: Ah, je ne sais pas combien de temps ça vit un poisson.
5: Bah, c'est poisson un poisson rouge, hein, ah, normalement la rouge. Durée de vie, je crois que c'est pas si long, si vieux que ça. Hein.
4: Ah ouais, bah, donc, écoute, il est en forme.
5: Ah bah ouais, il a un aquarium assez grand, tu vois, et puis bah, il est arrivé assez gros, hein, je ne sais pas comment il fait. On pourrait bientôt faire des brochettes avec, mais pas encore.
4: C'est parce que, tu souris, parce que tu viens de dire quand même, tu veux faire des brochettes avec ton pauvre poisson.
5: Ah bah non, mais je dis, il est gros, il est arrivé gros.
4: Oui. Non, mais c'est moi qui allais dire que tu lui donnais de l'amour et que c'était pour ça qu'il vivait aussi longtemps.
5: Ah oui,
4: et
5: mais si, mais aussi, oui.
4: Le pauvre est au courant, tu vas le passer à la brochette. Passe-moi le poisson, non. On va lui annoncer.
5: Non, c'est une bêtise, hein. Ne crois pas.
4: Non,
5: ce que
4: j'ai mais dit. Bien sûr, je sais que tu plaisantes. Ouais. T'as un porte-bonheur, c'est un fer à cheval en bijoux.
5: Exactement.
4: Ça, c'est pas mal. Et t'as aussi un vrai fer à cheval, ce qui te fait.
5: C'est un vrai fer à cheval que j'emmène avec moi parce que chez nous, ici, dans notre région, ici, on a beaucoup de lotos. C'est-à-dire, c'est des lotos, c'est des gens, des associations qui organisent des lotos.
4: Mais t'en fais beaucoup, toi.
5: J'en ai fait dans le temps, ouais, j'ai gagné beaucoup de lots et maintenant j'en fais beaucoup moins, mais j'en fais encore.
4: Mais oui, t'as fait partie d'un club.
5: Des petits lotos de clubs, j'ai inscrit dans des clubs, maintenant que je suis à la retraite, et puis deux fois par mois, en début de mois, en fin de mois, je fais des petits lotos. Quoi.
4: T'es généreuse comme femme, et d'ailleurs t'as tendance à donner tout ce qu'elle a, tout ce que tu as, donc il faut vraiment qu'on se rencontre, hein, si tu es prêt à faire une donation, ça y a pas de problème.
2: Mais tu n'as pas honte.
5: Enfin, tout, il y a des limites aussi. Ouais. Mais bon,
4: ouais, j'adopterai ton poisson, je m'en occuperai.
2: Tu vas prendre une patate par Jo, tu vas voir.
4: Me produit. Allez, voici ta question, c'est à choix multiple, avec une petite musique d'ambiance.
2: Je fais de la musique.
4: Autant aujourd'hui, c'est l'appel du 18 juin, et bien dans trois jours, ce sera la fête de la musique. Le 21 juin, ce sera aussi l'été. Traditionnelle fête de la musique, question, est-ce que tu sais dans combien de pays la fête de la musique est célébrée chaque année? Dans combien de pays la fête de la musique est célébrée? Voici les propositions. 25 pays, 60 pays, 120 pays.
2: Bah, qu'au Damidolande.
4: Un seul pays, le Damidolande, où la fête de la musique a lieu chaque jour.
5: Moi, je dirais 60 pays.
4: Pas du tout. Hein. Tous les jours, au Damidolande.
2: Bah oui.
4: Enfin, voyons, c'est le Damidolande. Enfin, voyons. Cri-cri.
5: Non.
4: T'as dit combien? T'as dit 120?
2: Non, 60.
4: T'as dit 60? Non, t'as dit 100. Moi, j'ai entendu 120.
5: Non, j'ai dit 120, ouais.
2: Non, ça suffit la triche, là.
4: Ouais, non, c'est 120, la bonne réponse. Ça a été créé en France en 1882. Effectivement, 120 pays à travers le monde. Parce que c'est un beau langage universel, la musique.
2: Bien sûr. Alors, ça fait 3 pour Christine, 2 pour Christophe. Attention, les gars, ça se resserre. Et là, tout de suite, vous écoutez ici. Et on va écouter Instant Karma avec John Lennon. À tout de suite.

0: Instant Karma, John Lennon.
1: Bien sûr, John Lennon, Instant Karma.
0: Voilà, bien sûr, allez,
1: voilà,
0: jingle.
1: Bien sûr, allez. Bon, bah, au taquet, je fais tout comme
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1: Moi, je suis sûr de faire bien.
0: Ici, on est avec Cricri, ici Brazizel, Cricri, ici Armorique, la Bretagne en force.
3: Il serait temps. Il serait temps pour le Finistère.
0: Alors, mon petit,
3: je passe pas honte au Finistère.
0: Ça serait bien, ouais, surtout que tu sois là demain avec moi, parce que sinon, ça veut dire que je vais avoir qu'un seul candidat et pas deux.
3: Et alors, quel dommage.
0: Ce serait surtout que l'autre, il a tellement d'ego. D'abord, ça va être compliqué. Il va falloir un treuil pour le faire rentrer dans Radio France.
1: Il n'y a que quand j'en ai eu quatre qu'on a utilisé le treuil. Après, vous êtes foutu de gagner en n'en ayant qu'un.
3: Agrandir les portes.
0: Exactement. Il paraît que tu, comme dans la chanson de Laurie. Tu adores la vitesse.
3: Oui, c'est vrai.
0: Et t'adorais même les montagnes russes. Et puis, qu'est-ce qui s'est passé?
3: Eh ben, j'ai été malade. En faire trois fois de suite. La plus grande montagne russe d'Europe, Port Aventura, en dessous de Barcelone. J'en ai fait trois fois de suite avec mon super ami. Et en redescendant, je tenais plus debout. Et j'ai rendu, quoi.
0: Ah ouais, donc du coup, là, c'est terminé.
3: Donc, du coup, maintenant, je m'arrête à un tour.
0: Ouais, voilà.
3: Voilà.
0: Il paraît que t'as voulu sauter en parachute, et puis...
3: Oui, j'aurais préféré qu'on n'en parle pas, parce que j'ai vraiment honte. J'ai emmerdé tout le monde.
0: Ouais.
3: C'était mon rêve depuis des années. De faire un saut en parachute. Donc on était un week-end, on était au zoo de la Palmyre, puis après en Charente il y avait un meeting aérien. Et je suis fan d'avion, donc nous y sommes allés. Il y avait possibilité de faire des sauts en parachute. C'était 350 € les deux sauts, c'est pas une blague. J'ai cassé tout le monde, les pieds à tous les gens qui étaient avec moi pour y aller. Il fallait attendre, donc on a attendu, l'avion a décollé. La personne, il y en a plusieurs qui ont sauté. La personne qui était devant moi a hésité, n'a pas sauté. Et sérieux, je me suis retrouvé devant la porte. C'était en toute sécurité. Et je me suis dégonflé.
0: Ah, t'as eu peur de sauter.
3: J'ai
0: je comprends.
3: Peur.
0: Eh ben oui, je comprends.
3: J'ai eu peur. L'avion bougeait et tout. Ouais. Et autant je ne veux surtout pas faire de saut à l'élastique, autant je voulais à tout prix sauter en parachute. Et c'est un mauvais souvenir. J'ai regretté après.
0: Mais
3: quand je repense vraiment, j'ai vraiment eu peur.
0: Bon.
3: Sincèrement.
0: Bon.
3: Est-ce que c'est pas la personne devant moi qui a eu...
0: Peut-être. Mais on ne saura jamais. Tu n'y retourneras pas.
3: Non. Madame ne va pas être contente.
0: Ce
3: n'est pas la peine que je lui en parle.
0: Okay.
3: Elle l'a en travers de la gorge.
0: Alors, tu vas marquer tout de suite les 5 points, ok? Immédiatement. Avec ma question de cash. Théodora, vas-y. Alors, on va parler de mode. Quelle enseigne de vêtements en ligne, fondée en Chine, est devenu l'un des symboles de la fast fashion caca. Quelle enseigne de vêtements en ligne fondée en Chine est devenue l'un des symboles de la fast fashion? Top chrono.
3: Shine.
0: Et c'est une bonne réponse, c'est Shine, voilà. Et d'ailleurs, adieu Shine au BHV, merci, au revoir.
1: Elle chante plus Shine? Elle chante plus au BHV?
0: Il était temps. D'arrêter cette cochonnerie.
1: Comme ça n'a rien à voir avec la chanteuse. Excusez-moi, j'ai pas.
0: Oh là là là là, mais.
1: Je croyais qu'on parlait de Shine, moi, excusez-moi. Je croyais qu'elle était dans le cabaret.
0: Tu sais que t'es pas drôle là. Arrête, c'est gênant.
1: Je fais ce que je peux. C'est la fin de saison.
0: Oui.
1: Je recycle les dernières blagues.
0: Voilà,
1: là.
0: Allez.
1: Bon, alors Christine,
4: oui.
1: On s'en fout, elle nous trouve pas drôle.
4: Oui.
1: Nous, l'intérêt, c'est qu'on est en avance, qu'on a des points.
0: Non, il a 7, là, il vient de prendre 5.
1: Oui, mais elle a pas encore joué.
4: Pas encore joué.
1: Elle est capable de passer devant parce qu'avec 5 points de plus, elle aurait 8. Notre Christine. On va parler de la rencontre, allez, quand même, parce que là, avec Jo, on va parler un petit peu de Jo. Vous aviez le même groupe d'amis, il y a déjà longtemps, fin des années 70.
4: Très longtemps.
1: Vous sortiez souvent.
4: On allait en boîte, on allait dans les discothèques, on allait faire du bowling souvent avant de partir en boîte, et puis on s'est rencontrés comme ça, quoi.
1: Vous alliez au Podium 2000. J'adore les noms.
4: C'est vrai.
1: Podium 2000, c'était où ça?
4: C'est à Pau.
1: Il existe toujours en plus, on me dit.
4: Ah oui, il existe encore.
1: C'est génial.
4: Exactement.
1: Vous alliez danser à la Chimère aussi, c'est où ça la Chimère?
4: Ouais, c'était un message, ça n'existe plus, mais c'était une l'après-midi, surtout le dimanche après-midi, quoi. Ouais. Il y avait des après-midi, c'était voilà.
1: Ça a parlé à plein de gens de ta région. T'allais dans les bars, les bowlings, les réveillons, et à un moment donné, Christine.
4: Voilà.
1: Christine
4: voilà.
1: se retrouve au chômage. C'est des choses qui sont malheureuses, des choses qui.
4: Ouais.
1: Et Joe, il avait un élevage de poulets, de vaches laitières.
4: Voilà.
1: Et qu'est-ce qu'il t'a proposé?
4: Bah, il m'a proposé de venir lui donner un coup de main, puisque comme il était tout seul.
5: Eh ben.
4: Et que j'ai accepté, bien sûr.
1: L'amour bien est dans sûr. Le pré.
4: Voilà.
1: Cette belle histoire au milieu des poules et des vaches, il t'a proposé de venir. Et ça fait.
4: Et du coup, puis on est restés ensemble. On a vécu ensemble pendant un an à peu près. Mais bon, ça, c'était à l'époque, c'était assez mal vu, par les parents.
1: Vous êtes mariés, c'est devenu officiel tout ça. Noce de topaz, très belle histoire.
4: Ah,
1: bravo.
4: Je savais pas que c'était ça.
1: Franchement, on est très heureux pour vous, Christine. Allez, on tente de prendre la main là et de prendre le dessus avec les 5 points qui arrivent tout de suite. Là, on reste un petit peu dans l'univers de la rencontre et des mariages. Quel sélectionneur est resté célèbre pour avoir demandé Estelle Denis en mariage juste après une élimination de l'équipe de France? Top chrono, 10 secondes. Célèbre sélectionneur d'équipe de France qui a demandé Estelle Denis en mariage. Alors
4: qui
1: que
4: c'est déjà? Qui c'est
1: L'équipe venait de perdre. Comment il s'appelle? Comment?
4: Domenech.
1: Oui, c'est Domenech, bien
4: c'est
1: sûr.
4: Ouais.
1: Raymond Domenech, il a demandé Estelle en mariage et je crois que voilà. Hein.
5: Voilà.
1: Elle a mal réagi.
5: Alors, Christophe 7, Christine 8, il restera le bingo pour vous départager. Mais avant ça, vous écoutez ici, on va écouter le petit pêcheur, Manon Lisa. A tout de suite.

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1: Le petit pêcheur Manon Lisa, spéciale dédicace au poisson de Christine qu'elle veut mettre en brochette.
2: Arrêtez, ça me fait peine.
1: Elle l'a dit, hein.
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2: Nous sommes au taquet avec Christophe qui joue avec ici Braise Isel qui a 7 et Christine qui joue avec ici Armorique et qui a 8. C'est vraiment un petit poil de cucu, hein. Voilà.
4: Ah oui. C'est le point qui fait toute la différence.
2: Voilà. Alors, je vais raconter une dernière anecdote sur notre petit Christophe. Il paraît qu'en 1989, donc il y a pléthore d'années, tu reviens des Landes en moto et qu'en roulant, ta poche se déchire et tu perds ton portefeuille, ta carte, le ticket d'autoroute. Ta femme a rien sur elle pour payer quoi que ce soit, on peut pas remettre d'essence. Qu'est-ce qui s'est passé? Comment t'as fait au final pour rentrer?
4: Eh ben, j'ai demandé à droite, à gauche, je me suis arrêté à la station pour ravitailler à du monde, j'ai demandé à des routiers, j'ai demandé à des motards, j'ai demandé à plein de gens, j'ai expliqué, et...
2: T'as fait la manche, quoi.
4: Voilà, c'est ça.
2: Et alors?
4: Jusqu'au moment où il y a un monsieur d'un certain âge qui avait un espace... à qui j'ai demandé juste de quoi à faire un plein, sortir de l'autoroute, payer le péage pour pouvoir sortir de l'autoroute, et puis pouvoir joindre des amis en région parisienne, pour que quelqu'un vienne à mon secours, parce qu'il était près de minuit.
2: Ah oui, quand même.
4: Ouais, et il y a un monsieur charmant comme tout, de région parisienne, qui avait du liquide sur lui. Donc quand je lui ai demandé l'équivalent de 30 euros, il m'a dit « Mais avec cet engin-là, vous n'allez même pas faire 200 km avec 30 euros. »
2: Il t'a donné combien?
4: Il m'a sorti l'équivalent de près de 150 euros.
2: Ah ouais, sympa. Hein.
4: Il m'a donné.
2: Eh ben génial.
4: Et donc.
2: Et tu l'as rendu parce que quand t'es rentré chez toi, tu lui as renvoyé non seulement l'argent, mais aussi des fleurs.
4: Oui, je l'ai fait envoyer par Interflora à l'époque. Ma femme dit s'en est occupée. Un bouquet de fleurs pour son épouse.
2: Oh là là, donc, mais quelle gentillesse.
4: C'est normal. J'étais dans une mer de noir, moi.
2: Eh ben ouais, comme quoi, il y a quand même des gens gentils, quand même.
4: Et c'est surtout quelle gentillesse, ce monsieur.
2: Bah oui, il est sympa.
4: Sans lui, je serais rentré, mais combien de temps ça m'aurait pris?
2: T'aurais galéré. Bon.
4: Quelle galère. Ah ouais, ouais, ouais. Je déprimais, j'étais fou. Ça faisait. J'avais tout paumé.
2: Ah là là. Bon, alors, tu vas pas tout paumer. Tu vas gagner. Et je vais t'encourager avec ça. Il est chonchon à côté de moi, il tourne en rond, il râle, il est insupportable. Oh là là,
1: j'ai envie de gagner.
2: Ouais, allez, Christophe, écoute-moi bien. À mon top chrono, tu auras 10 secondes pour me donner un maximum de parfums qu'on trouve dans les yaourts. C'est quoi les parfums des yaourts? Combien il y a de parfums de yaourts? Enfin, tu me dis tout ce qu'il y a dans les yaourts comme parfum. Top chrono, 10 secondes.
4: Vanille, pêche abricot, orange, citron, caramel.
2: Ça fait 6.
4: Ouais,
2: voilà, il y avait mûre, cerise, coco. Voilà, c'est trop tard.
4: Orange.
2: C'est trop tard, chérie, tu m'en as donné 6.
1: Génial. Ouais,
2: ouais.
1: 6, Christine, il va falloir faire pareil. Hein.
5: Oui.
1: Alors, t'es en tête, 8-7, mais on est sur le bingo, il a fait 6. Si tu fais 7, c'est gagné. T'es là demain, si tu fais. Faut faire 7, quoi.
5: Voilà.
1: Ah oui, non, mais voilà, c'est très clair. Bon, juste un petit mot. T'avais ta petite dernière, on en a parlé tout à l'heure, qui s'appelle Delphine.
5: Oui.
1: Elle a marché un petit peu tard, hein, c'est-à-dire qu'à 2 ans, elle marchait pas.
5: Oui. Bon, voilà. Oh là là, non.
1: Non, mais.
5: Plus que 2 ans, elle a presque 3 ans, tu peux dire, oui.
1: Effectivement. Alors, c'est souvent les enfants qui décident, mais il faut les aider.
5: Juste pour
1: raconter que voilà, t'as tout essayé, les bonnes chaussures, mais ça le faisait pas.
5: Tout, et ça fonctionnait pas. Voilà. Et finalement, j'ai eu recours finalement à un guérisseur. Enfin, on y croyait, hein, c'était quelqu'un de déclaré. Hein. Et j'ai tenté, je me dis, c'est une personne qu'on connaissait bien. Je lui ai dit, à mon mari, il faut qu'on aille absolument la voir. Parce qu'on commençait quand même à déprimer. Et puis, donc, on est allé la voir. Et bon, elle a travaillé un petit peu sur elle avec son pendule. Et quand on est sorti de chez elle, elle avait une véranda à l'époque. On l'a vu tapoter sur l'épaule de notre fille. Donc, c'est resté comme ça. Et rentrer à la maison, parce que jamais été toujours en appui contre le frigo, mais elle voulait rien savoir, elle se laissait tomber.
1: Et là, elle est partie.
5: Et je dis à mon mari, ben écoute, on va faire pareil. Ah, ben elle est partie, elle fait le tour de la table. Après, elle n'a jamais arrêté. Hein.
1: C'est top, ça. Comme quoi, voilà, ouais. Pour leur donner un petit coup de pouce.
5: Voilà.
1: Le coup de pouce, c'est surtout Florent Pagny que tu adores.
5: Ah oui, voilà.
1: Voilà, je sais, t'es fan. Ouais, et pourtant, tu l'as jamais vu en concert.
5: Non, je suis jamais allée parce que il n'est pas vraiment venu dans le coin non plus. Ouais. Non,
1: Florent, ouais. Il faut aller à Camors, dans la forêt, dans le Morbihan.
5: Bah oui, il faut venir.
1: Bah bien sûr. Allez, ouais. Voici ton bingo. Score à bat 6, tu as compris. Oui. Je te demande en 10 secondes un maximum de parfum de glace. Pas de sorbet, donc pas de fruits. Maximum de parfum de glace. Top chrono, 10 secondes.
5: Citron, pas de sorbet. Citron, fraise, abricot aussi.
1: Non.
5: Citron, fraise.
1: Et non, parce que tu me donnes des fruits. Les glaces, et choco, vanille, pistache, café, rhum, caramel, stracciatella, il y en a plein. Et donc, c'est pas des fruits. Ah ouais. Oh non !
2: Eh bien, sur le gong, mon Christophe, demain, t'es avec moi. Bravo, mon Christophe. Je suis désolée pour toi, Christine.
1: Oh, Christine.
2: Mais je suis ravie quand même pour mon Christophe parce que. Voilà.
1: Il a été bon.
2: Demain, mon Christophe, tu tenteras de gagner un séjour pour 4 au Festival Grande Marée à Jules

0: Eddie Mitchell, il ne rentre pas ce soir et il a bien raison de profiter d'un petit peu d'air à l'extérieur ce matin. Bon réveil.
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0: Bonjour, très bon réveil, petit point canicule, on espère que vous n'en souffrez pas trop, évidemment, on est de tout cœur avec vous, votre radio ici reste à vos côtés, l'équipe des Leftos, Emeline Savaria, Mélodie Basile et Lucie Amadieu. Bonjour Lucie.
3: Bonjour Johan, bonjour tout le monde.
0: On va parler évidemment canicule dans le journal de 5h parce qu'on a encore battu des records de température hier.
3: Oui, journée la plus chaude avec en moyenne 30 degrés, alors pour trouver un peu de fraîcheur, on ira au cinéma et on est nombreux à avoir eu cette idée, Johan.
0: Ça, on valide, on adore. Tiens, regardons votre facture de gaz. Ce matin, la hausse est bien là et Valère Correa vous explique pourquoi et surtout, il vous donne des solutions pour limiter l'impact. Rendez-vous dans 5 minutes. 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
0: Jeudi 25 juin, excellent réveil. Heureux de vous accompagner, 5h. Le journal Lucie Amadieu.
3: Beaucoup de monde tentait de se rafraîchir sur la plage de Miramar hier soir à Biarritz quand un pan de falaise s'est effondré directement dans la mer au pied du phare. La photo est à voir sur ici.fr. Les secours sont arrivés vite parce que 3 personnes ont été emportées. Si l'une d'entre elles est choquée mais indemne physiquement, Paul Nicolai, 2 autres ont été ensevelis.
4: C'est alors que la nuit venait de tomber que le corps d'une jeune femme de 35 ans a été retrouvé par les secours, mis en œuvre très rapidement, sapeurs-pompiers et plongeurs en milieu périlleux notamment. L'autre victime, un homme âgé d'une trentaine d'années, n'a pas été retrouvé. Tous les deux ont été pris dans la chute brutale d'environ 2000 mètres cubes de roches tombées d'une hauteur de plusieurs dizaines de mètres. Le choc a été entendu sur toute la plage où se trouvaient Romy et plusieurs baigneurs.
5: J'ai surtout entendu un énorme bruit et après vu une énorme vague. Genre ça a fait comme une énorme détonation en fait. Et après j'ai vu des gens revenir de là-bas, courir, appeler. Et après les secours sont arrivés super vite. Genre en 10 minutes tout le monde était là. D'abord la police, ensuite les pompiers. Puis...

0: Les plongeurs, les bateaux, les jet skis, l'hélicoptère, etc.
1: Tout le banc de falaise, en fait, qui a glissé et qui s'est écroulé.
0: C'est triste, oui. C'est vraiment être là au mauvais endroit, au mauvais moment, quoi.
2: Le maire de Biarritz, Serge Blanco, s'est rendu sur place, ainsi que le sous-préfet de Bayonne, Mathieu Duhamel, afin de coordonner les secours et tenter de comprendre ce qui s'est passé.
3: Là, il est beaucoup trop tôt pour se prononcer sur des phénomènes qui sont parfois des phénomènes d'érosion de longue durée également. Des spécialistes devront se pencher sur la question, des spécialistes géologues.
2: Depuis hier soir, l'ensemble du secteur concerné, proche de l'hôtel du Palais, est totalement bouclé. Interdiction d'y accéder.
4: Une expertise de stabilité de la falaise sera menée ce matin pour permettre la reprise des recherches de la troisième victime. L'autopsie du corps de la petite Liana n'a pas permis de déterminer avec certitude les causes de sa mort. La collégienne de 11 ans a été tuée dans le Gers il y a 3 semaines après avoir été violée. Le principal suspect, Jérôme Barella, est maintenant poursuivi pour meurtre et viol sur mineur.
5: À 5h02 sur votre radio ici, l'actualité, c'est aussi cette canicule qui se poursuit.
4: Et qui est toujours plus intense, chaque jour plus chaud que le précédent. C'était à craindre à cause du réchauffement climatique, mais les records ne cessent de tomber, Guillaume Fariol.
6: D'abord celui de la journée la plus chaude jamais mesurée, jusqu'ici détenue par les canicules d'août 2003 et de juillet 2019. Record battu mardi, puis de nouveau hier. Pour la première fois depuis le début des relevés, la température moyenne en France sur une journée atteint 30 degrés. Autre seuil symbolique, celui des 40 degrés, atteint dans plus de 50 départements depuis le début de cette vague de chaleur du jamais vu. Signe de l'étendue exceptionnelle de cette canicule, 72 départements en vigilance rouge aujourd'hui. Avant cet épisode historique, 20 départements au maximum avaient été placés simultanément en alerte maximale en juillet 2019. Reste un record qui résiste, la température la plus élevée jamais mesurée en France, 46 degrés à Vérargues dans l'Hérault à l'été 2019.
4: Face à cette situation, la menace sur le feu de végétation est de plus en plus forte, au point que la Haute-Garonne et les Deux-Sèvres basculent en danger très élevé de feux de forêt. Un tel niveau n'était jamais arrivé avant. Autre conséquence sur les transports cette fois, de nouveaux trains sont supprimés sur la Polt, la ligne Paris-Orléans-Limoges-Toulouse. 21 trains annulés jusqu'à samedi dans les deux sens. Les chaleurs extrêmes sont attendues encore jusqu'à la fin de semaine. La ministre de la Santé, Stéphanie Rist, a appelé hier soir sur France 2 tout le monde à se mobiliser pour les personnes qui sont isolées. L'une des solutions pour trouver un peu de frais, ce sont évidemment les lieux climatisés, comme par exemple les cinémas. Celui de Valenciennes voit des gens faire la queue dès l'ouverture des portes. Ces 6 salles climatisées sont devenues un véritable refuge pour ces nordistes.
7: On est venu trouver un petit peu de fraîcheur parce qu'il faisait chaud à la maison et qu'on n'a pas la clim, donc il fallait bien trouver un endroit climatisé, et le cinéma pour aller voir Toy Story, c'était parfait. Il faut bien s'occuper et après on tourne en rond, donc le cinéma, c'était bien.
8: On est venu au cinéma déjà pour la sortie du film Mignon, et puis en fin de compte pour la fraîcheur surtout.
9: Ah non, on cherche la fraîcheur parce qu'il fait vraiment très très chaud.
10: Bon, il y a la piscine dans le jardin, mais voilà quoi, ça dure qu'un temps. Donc voilà, avant de passer une soirée tranquille à la maison, on a choisi de venir se mettre au frais au cinéma.
11: Comme j'ai déjà 65 ans et un appartement à 30, il fait 30 dans l'appart, là aujourd'hui j'ai trop de mal. Peut-être demain je reviendrai parce que c'est pas gérable.
12: C'est de passer un petit moment avec les enfants et qu'on soit au frais en même temps.
4: Des personnes en quête de fraîcheur au micro d'ici Nord. Les cinémas vont continuer d'attirer parce que c'est la fête du cinéma à partir de dimanche jusqu'à mercredi. Les places sont au prix unique de 5 € dans toutes les salles de cinéma.
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5: Et si votre nuit a été compliquée, ça s'explique. Oui, parce que les minimales de cette nuit ne sont pas descendues en dessous des 23 voire 26 degrés de la Bretagne à l'Île-de-France jusqu'au nord de l'Aquitaine et Midi-Pyrénées. On va le rappeler, hein, 72 départements placés en vigilance rouge canicule ce jeudi. Chaleur exceptionnelle qui concerne les 3/4 du pays, affichant des valeurs la nuit comme le jour, donc remarquable. Alors après une matinée ensoleillée sur l'ensemble de nos régions, le ciel devient plus menaçant cet après-midi sur la façade atlantique avec des ondées qui peuvent se déclencher de l'Aquitaine l'Aquitaine à la Bretagne, du Poitou au Cotentin. Des orages peuvent se produire d'ici la soirée, apportant localement un peu de grêle et de fortes rafales de vent. Un temps qui devient également instable l'après-midi en montagne, jusqu'à l'orage sur les Alpes et la montagne Corse. Et puis ailleurs, un temps qui va rester très ensoleillé et donc très chaud. Les températures en ce moment, à Chambéry, on a relevé 21 degrés. À Strasbourg et à Caen, 22. À Lille, Dijon, Metz et Guéret, 23. 24 à Rennes, 26 à Paris, Marseille, Toulouse et Tours, 27 degrés à Nantes et Bordeaux pour les maximales, compris généralement entre 34 et 39 degrés sur le pays, et puis le seuil des 40 degrés qui sera à nouveau atteint cet après-midi de l'intérieur de la Bretagne au bassin parisien en passant par le centre-val de Loire jusqu'à l'Aquitaine.
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5: 5h07, le réveil vient de sonner, premier réflexe de la journée, on ouvre les fenêtres et évidemment on écoute ici des 5h qui vous accompagne avec la musique de Jeanne Masse et toute première fois, soyez les bienvenus.

0: Jeanne-Ma, ceci, c'est la toute première fois que vous vous branchez sur Ici dès 5h. Soyez les bienvenus, on vous accompagne. Bon réveil.
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0: Bon, suivre les Bleus aux États-Unis pour le mondial, c'est bien, on est d'accord, Lucie, mais mener l'enquête en même temps, c'est mieux. Lundi dernier à Philadelphie, avant le match France-Irak, un groupe de supporters tricolores a volé la vedette aux joueurs. Pourquoi ? Leur arme, une banderole géante avec le visage de Xavier Dupont de Ligonnès, accompagné d'un message en anglais. Have you seen this man? Avez-vous vu cet homme? Une initiative plutôt loufoque qui surfe sur la folle rumeur du printemps avec un shérif texan qui avait lancé un appel à témoins, persuadé que le fugitif se cachait chez les cow-boys avec un labrador noir. Rappelons que la police française, elle, privilégie toujours la thèse du suicide depuis 15 ans, mais en attendant, eh bien, Xavier Dupont de Ligonnès est devenu la mascotte plutôt improbable de certains supporters de foot français. 5h12, Lucie, retour en France avec un mot d'ordre, interdiction d'allumer le four en ce moment.
3: Ah oui, vu ces températures, même faire cuire des pâtes, hein, c'est douloureux. Alors, on ne mange que des salades, des fruits et des glaces, et ça se voit dans les supermarchés. On ira dans la Sarthe où certains rayons se vident.
0: On va en parler évidemment dans 5 minutes. Côté musique, on se fait plaisir de bon matin avec Marine et Status Quo. You're in the army. Des armes énormes arrivent dans 5 minutes, mais avant, par ici, les économies.
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0: Bonjour Valère Correard.
5: Bonjour Yoann.
0: Chaque jour avec vous, un bon plan pour notre pouvoir d'achat. Aujourd'hui, vous vouliez nous parler du prix du gaz.
5: Oui, vous avez peut-être déjà lu dans la presse que nous attendons une augmentation du prix du gaz de 7,4% à partir du 1er juillet. Alors je vous propose de faire le point aujourd'hui à ce sujet pour comprendre de quoi on parle, y voir plus clair et savoir les solutions qui existent. Cette hausse du prix de référence a été annoncée par la commission de régulation du prix de l'énergie le 10 juin dernier. En fait, ça va concerner à peu près 60% des abonnés particuliers, donc 6 millions de ménages environ qui ont une offre indexée sur ce prix moyen du gaz. Mais quel sera le montant à payer en plus à la fin du mois ? 2,70 € en moyenne. Une augmentation donc certes, mais qui reste généralement très raisonnable, même si on préférerait tous parler davantage de baisse que de hausse des tarifs.
0: Ça c'est clair. Est-ce que vous avez quelques astuces pour éviter cette hausse ?
5: Alors vous avez deux leviers pour l'éviter, voire faire baisser votre facture. D'abord, changez un peu vos habitudes de consommation, baissez la température de votre chauffe-eau à 55 degrés, limitez l'utilisation de l'eau chaude, et quand la saison sera propice, régulez le chauffage. Comme le baisser fortement dans les pièces inoccupées en journée par exemple, c'est efficace, et ça joue pas sur le confort. Ensuite, comme chaque fois, je vous le répète, faites jouer la concurrence, comparez les offres pour trouver la mieux-disante, celle qui vous correspond le mieux. Pour ça, évitez une recherche sur Google, clairement, moi je vous conseille toujours le site du comparateur d'offres de gaz du médiateur national de l'énergie, gratuit et indépendant. Si vous avez des astuces pour faire baisser la note de gaz, je suis preneur de vos bons plans. Mon mail, vous le connaissez, paricilieseconomies@radiofrance.com.
0: Merci beaucoup Valère, et tous les bons plans, on se retrouve en détail sur ici.fr, page paricilieseconomies.
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0: 5h15, Lucie, les conséquences de la canicule jusque dans nos assiettes.
3: Ne parlez pas de gratin, de mijoté ou de plat en sauce. On préfère tous en ce moment les salades composées, les glaces, les pastèques en dessert. Mmh. Et ça se voit jusque dans les rayons de nos supermarchés. Certains produits sont en rupture de stock au Super U de Saint-James-sur-Sarthe. Yann Lastenet d'y s'y mène.
6: Le rayon fromage frais est bien clairsemé, il n'y a quasiment plus de mozzarella et de feta. Pareil pour les salades composées. Comme la plupart des clients, Jacques et Anne-Marie ont changé leurs habitudes de consommation.
7: Bon, on mange froid, il ne faut plus rien chauffer, c'est terminé.
8: Beaucoup plus de salades et j'ai aussi de la glace là qui est en train de fondre, excusez-moi.
6: Anne-Marie a de la chance de trouver des glaces. La semaine dernière, elles étaient en rupture de stock et ce n'est pas le seul produit à manquer, constate Camille Samel, le responsable du magasin.
9: Même dans le rayon conserve, hein, tout ce qui est macédoine, maïs, cœur de palmier, après tout ce qui est melon, pastèque, enfin les légumes avec une grosse teneur en eau, ça les gens ils sont à la recherche de ça.
6: Les packs d'eau aussi partent très vite, alors Sandrine Le Tendard, la responsable du rayon frais, attend avec impatience le ravitaillement.
10: La livraison de surgelés, elle arrive en retard. Au lieu d'arriver à 5h le matin, le chauffeur, il arrive à 9h30. Moi, mon collègue, on était dans le camion en train de prendre les palettes pour mettre au plus vite dans le magasin, parce que les clients, dès l'ouverture, il y a une vingtaine, trentaine de clients qui sont déjà là à la porte.
6: Et à cause de la chaleur, certains clients passent plus de temps dans les rayons du supermarché. C'est le cas de Delphine et de ses deux enfants.
11: Bah oui, on sent la différence de fraîcheur, on prend notre temps pour faire les courses pour une fois. D'habitude, si il y a vraiment la course, là, on prend le temps parce qu'il fait vraiment très chaud dehors et à la maison.
6: Le contraste de température est saisissant. On passe de 23 degrés dans les rayons à 41 sur le parking du supermarché.
3: Oui, la journée d'hier a été la plus chaude jamais enregistrée, avec une moyenne à 30 degrés.
0: Vous aussi, vous changez vos habitudes de consommation, Lucie, en ce moment?
3: Ah oui, là, c'est pas possible de faire cuire quelque chose, c'est pas possible.
0: On est bien d'accord. Hier, je suis tombé sur une pastèque dans le magasin près de chez moi. J'étais comme hyper heureux, franchement. Ça a refait ma journée. 5h17, TF1 tient remis au goût du jour la série Zodiac, une nouvelle saison qui continue ce soir. Rencontre avec l'héroïne de la série, elle se confie dans les coulisses télé. Mais avant, In the Army Now, c'est Status Quo, parfait pour bien démarrer la journée avec votre radio ici. Bon réveil.

Status Quo in the Army Now, 5h20, l'éphéméride de ce 25 juin. C'est la Saint-Prosper aujourd'hui et c'est aussi l'anniversaire de Benson Boone, 24 ans. Beaucoup entendu ce titre sur l'antenne et on l'adore. Pensez également ce jeudi pour Philippe Lachaud, l'acteur qui a 46 ans, 58 ans pour PEF, et puis Robert Charlebois, 82 ans. Alors,

0: Partons aussi côté cinéma, puisque le film Blade Runner sortait, lui, le 25 juin 1982. Chef-d'œuvre absolu de la science-fiction cyberpunk, réalisé par Ridley Scott avec Harrison Ford. Alors, c'est un échec commercial à sa sortie, mais c'est devenu, malgré tout, l'un des films les plus influents de l'histoire. Et puis, en musique, 25 juin 1995, Michael Jackson sortait History. Le double album du roi de la pop qui contenait des tubes comme You Are Not Alone. Et il était distribué en France donc le 25 juin 1995. Il s'agit de l'un des albums les plus vendus de tous les temps.
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0: On retrouve Patrice Gascoigne avec ses coulisses télé. Aujourd'hui, Patrice, vous êtes reparti sur le tournage de la saga de l'été de TF1, Zodiac. La semaine dernière, vous étiez avec Francis Huster et aujourd'hui, vous êtes avec l'héroïne.
2: En ce moment, le jeudi soir sur TF1, les secrets ne meurent jamais.
3: C'est la fille de la procureure. Elle devait se marier aujourd'hui.
4: Tu te souviens de Mathias Rousseau, celui qu'on a surnommé le Zodiac?
5: Il est mort.
3: On n'a jamais retrouvé son corps. C'est le symbole qu'il utilisait pour ses meurtres.
2: La traque du tueur en série qui choisit ses victimes en fonction de leurs signes continue ce soir sur TF1. Zodiac a fait son retour plus de 20 ans après sa première diffusion. Effectivement, jeudi dernier, les coulisses télé étaient avec Francis Huster, qui a repris son rôle de commissaire Keller. Mais l'enquête, elle est dirigée par une jeune capitaine de police, Nadia Roman, jouée par la non moins jeune Philippa Phoenix. Donc, cette semaine, c'est à elle que j'ai demandé si finalement, la mort du personnage joué par Claire Kem il y a 20 ans, Philippa Phoenix, ça vous permet de devenir la nouvelle enquêtrice de Zodiac, finalement.
6: Écoutez, je vois pas les choses tout à fait de la même manière, parce que la dynamique de relation entre les personnages d'Antoine Keller et Nadia Roman est complètement différente aujourd'hui. Donc, ce qui est à Claire Kem et au personnage de Claire Kem appartient à Claire Kem.
2: Vous êtes trop jeune pour avoir des souvenirs du premier Zodiac, non?
6: Détrompez-vous. J'avais regardé les premiers épisodes avec ma famille et tout ça, et on était au rendez-vous. Hein.
2: Vous jouez Nadia Roman, capitaine de police. Qu'est-ce qu'on ressent quand on joue à avoir une arme de flic dans la main?
6: Effectivement, moi qui aime bien justement construire mes personnages en partant du réel, je m'étais formée à savoir tenir une arme et tout ça. Et je pense que ça sert le personnage. C'est-à-dire que tout d'un coup, ça vous donne une autorité naturelle d'avoir une arme à la ceinture.
2: Je me souviens que face à Florent Père dans la série Commandant Saint-Barth, vous disiez que votre plus grand challenge, c'était de ne pas exploser de rire. Et donc face à Francis Huster, comment ça se passe?
6: Oui, vous avez bonne mémoire. On se connaissait pas avant, on s'était pas rencontrés. Et puis le premier jour où on tourne ensemble, la caméra s'allume, on tourne, la caméra s'éteint, et on se regarde, et il me dit « Oh, c'est formidable! J'ai l'impression qu'on se connaît depuis toujours !» Et j'ai dit « Mais tu sais quoi, moi aussi !» Et donc ça s'est très très bien passé avec Francis. Le défi n'était pas d'avoir peur d'exploser de rire, le défi était d'être carrément à la hauteur.
2: Philippa Phoenix, la révélation de ce nouveau Zodiac qui se poursuit ce soir sur TF1. À demain pour d'autres révélations dans les coulisses télé.
0: Merci beaucoup Patrice Gascoigne. 5h24, allons trouver un peu de fraîcheur dans une église ce matin, parce que on va parler du Concile de Tours qui, pour la première fois, a reconnu officiellement que la langue du peuple n'était plus le latin. Un bouleversement pour les croyants sur lequel revient ce matin Stéphane Bern. Mais avant, c'est Marine et son titre Escroc. Très bon jeudi avec nous.

0: Marine est sans titre escroc, 5h27, un peu d'histoire avant l'actu. Stéphane Bern, ce matin, on voyage au temps où, à l'église, tout le monde faisait semblant de comprendre.
1: Imaginez une nef pleine à craquer. Le prêtre parle, personne ne saisit un mot. Et même pas de Google Translate pour traduire. Tours, automne 813. Dans la grande basilique Saint-Martin, les évêques de l'Empire se rassemblent à la demande de Charlemagne. Un brunch, un goûter d'anniversaire, que nenni, un bon vieux coup de pression, oui. L'empereur veut de l'ordre, de la clarté, de l'efficacité. Sur le parchemin, le latin est impeccable.
2: Mirabile dicto, n'ai-je pas raison ?
3: Tu parles latin ?
1: Mais dehors, dans les campagnes, on parle autrement. Le latin s'est transformé, il a glissé, évolué, perdu ses déclinaisons, gagné des sons nouveaux. Bref, il n'est plus le latin de Rome. Même les fidèles au premier rang lâchent des « amen » un peu au pif. Alors les évêques tranchent. Désormais, les prêtres devront prêcher en « rustica romana lingua », en langue romane rustique, ou, selon les régions, en tudesse, c'est-à-dire en germanique. C'est une décision pragmatique. Il faut que le message passe. Que la peur de l'enfer soit intelligible par tous. Louper le paradis pour un problème de trad, ça serait ballot. Symboliquement, c'est immense. L'Église reconnaît que la parole doit être comprise pour être crue. Aller à la messe, c'est bien. Comprendre la messe, c'est mieux. Pour la première fois, on reconnaît officiellement que la langue du peuple n'est plus le latin.
4: Ô tempora, ô mores.
3: Quoi ?
4: C'est du latin, ça veut dire drôle d'époque. Et quand je dis drôle d'époque, je minimise.
1: 12 siècles plus tard, un simple courrier administratif peut parfois être incompréhensible. Et personnellement, j'en perds mon latin.
0: Merci beaucoup Stéphane Bern. 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Nous sommes le jeudi 25 juin, il est 5h30. Toute l'actualité en français et dans le monde, c'est le 90 secondes qui vous est tout de suite présenté par Lucie Amadieu.
5: La journée d'hier a été la plus chaude jamais enregistrée dans le pays. 30 degrés de moyenne. Le record de la veille, mardi, a été battu. Il était de 29,8 degrés. On a observé des records, par exemple, à Nantes, Le Mans, Tours, Lorient. C'est à retrouver sur ici.fr. Et pour aujourd'hui, les trois quarts de la France sont en vigilance rouge, canicule, du jamais vu. 72 départements sont concernés par cette alerte, soit 14 de plus qu'hier. C'est le quart nord-est qui bascule en rouge. Une légère amélioration est attendue en soirée sur la façade atlantique. Mais la canicule n'a pas fini de nous assommer. L'impact de la chaleur arrive 5 à 10 jours après le début de la canicule, a rappelé hier soir sur France 2 Stéphanie Rist, la ministre de la Santé. Face à ces températures, 48 départements sont aussi en vigilance orange au feu de forêt. Deux autres, la Haute-Garonne et les Deux-Sèvres, sont même en rouge. Danger très élevé. C'est la première fois cette année que ça arrive. 5 personnes sont placées à l'isolement parce que possible cas contact. Elles étaient dans l'avion qui revenait en France avec le médecin qui a contracté Ebola. Il revenait de République démocratique du Congo où il y a une épidémie de la maladie en ce moment. 2 séismes très puissants de plus de 7 de magnitude ont frappé le Venezuela cette nuit. Aucun bilan humain n'a été encore communiqué pour le moment. L'aéroport de la capitale est fermé parce qu'endommagé, l'état d'urgence est décrété. Au mondial de football, de nouveaux pays qualifiés. Brésil, Maroc, Canada, Suisse, Bosnie et Afrique du Sud font partie des nations qualifiées pour les 16e de finale de la compétition.
0: L'info du jour, on revient en France avec cette canicule intense.
5: Santé publique France constate un pic rarement, voire jamais observé de recours aux urgences. Ça se voit en Ille-et-Vilaine, plus 40% d'appels au SAMU, plus 15% de passages aux urgences. Théo Bauchet s'est rendu à l'hôpital Pontchaillou à Rennes.
6: Camille et Nuno sortent des urgences où ils sont arrivés dimanche soir pour une complication post-opératoire et ils ont vu les admissions grimper.
7: Il y avait à peu près 60 patients en urgence dimanche.
3: dimanche soir. Et après, à partir de lundi, ouais, ça a commencé à être blindé. Il y a eu plus de 90 ouais. personnes.
7: Beaucoup de personnes âgées, peut-être aussi, qui avaient l'air d'avoir peut-être fait des malaises, des trucs comme ça.
8: Pas spécialement, ouais.
9: il y avait un peu de tout, honnêtement.
8: Ouais. Ouais. Ils ont mis du temps à trouver une chambre pour m'hospitaliser.
6: Heureusement, Camille a fini dans une chambre où il faisait frais. Dans le bâtiment de radiologie, plus ancien, Jacques n'a pas trop ressenti la chaleur.
10: Il fait une température normale à l'étage où on était. Par contre, après avoir discuté avec des brancardiers, ils nous ont dit, le bâtiment a à peu près 20 ans, que la clim n'était pas installée dans les chambres. Donc les gens qui étaient au-dessus, c'était un four, voilà ce qu'il a dit.
6: Des dires confirmés par une soignante de l'hôpital de jour. Il fait jusqu'à 35 degrés dans certaines chambres. S'envoler aux fenêtres, c'est le système D pour se protéger du soleil. On voit d'ailleurs à l'extérieur des couvertures de survie scotchées ou des draps suspendus aux fenêtres. Même dans le tout nouveau centre chirurgical, il n'y a pas de climatisation partout, regrette un autre soignant.
11: Donc vous imaginez un peu un patient qui est alité, là, comment ça peut se passer pour lui.
6: Lionel Le Pagnol est secrétaire général CGT au CHU de Rennes.
11: Les professionnels n'ont pas le temps de leur donner forcément à boire comme il faudrait. Les patients alités, c'est une perte de chance également pour eux.
6: Et il est en colère face à ce que subissent ses collègues épuisés par la canicule.
11: On a déjà quelques remontées de collègues qui ont fait des malaises dans leur service. D'autant plus que maintenant, on a beaucoup de secteurs en 12 heures. Donc vous imaginez que 12 heures à plus de 35 degrés, ça a une incidence sur la santé.
6: Il demande des mesures d'urgence comme au moment du Covid et s'inquiète pour les prochaines heures avec la fatigue accumulée par 4 jours de canicule.
5: Théo Bauchet d'ici Armorique. Johan, 72 départements en vigilance rouge canicule aujourd'hui.
0: Ouais, avec cette chaleur exceptionnelle qui concerne les trois quarts du pays, qui vont afficher des valeurs la nuit comme le jour très remarquables. Après une matinée ensoleillée sur l'ensemble des régions, le ciel devient plus menaçant cet après-midi sur la façade atlantique, avec des ondées qui peuvent se déclencher de l'Aquitaine à la Bretagne, du Poitou au Cotentin. Des orages qui peuvent se produire d'ici la soirée, apportant localement un peu de grêle et de fortes rafales de vent. Et un temps qui devient également instable cet après-midi en montagne, jusqu'à l'orage sur les Alpes et la montagne Corse. Ailleurs, c'est un temps qui va rester très ensoleillé et donc très chaud. Les températures, on a 21 en ce moment à Chambéry, à Strasbourg et à Caen, 22, à Dijon, Metz et Guéret, 23, 24 à Rennes, 26 à Paris, Marseille, Toulouse et Tours, 27 à Nantes ou encore à Bordeaux. Il y a aussi vos messages sur la page Facebook ici. 21 degrés relevé en Haute-Savoie par Tina, c'est à Rumilly. 21 degrés 3 à Mulhouse, on salue Kevin. On a 22 près de Lille, merci Marie-André. 23 Péronne, c'est dans la Somme. On salue Olivier. 23 Rion, Emmerich qui nous donne cette info. Et puis 23 degrés 8, ça c'est à Prades dans les Pyrénées-Orientales. On salue André. Pour les maximales, généralement comprises entre 34 et 39 degrés, avec un seuil des 40 qui sera à nouveau atteint cet après-midi, de l'intérieur de la Bretagne au bassin parisien, du centre-Val de Loire jusqu'à l'Aquitaine.
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0: 5h35, bon réveil, les cloches sonnent, vous les entendez? C'est pour vous annoncer qu'il est l'heure de vous réveiller avec info, musique et bonne humeur. On pense fort à vous qui partez au travail avec ces chaleurs, et pour vous donner un peu de courage, voici Renaud et Miss Baggy. Bon début de journée.

0: Renaud et Miss Maggie, 5h38, très bon réveil.
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0: Le matin, on est là pour vous éviter les pièges et les arnaques. C'est votre rendez-vous, c'est pas vrai?
3: On s'intéresse à une vidéo qui tourne beaucoup en ce moment. Un homme qui transforme son balcon en piscine, en pleine canicule. Vrai ou faux? On en parle avec Aude Razo dans 5 minutes.
0: Côté musique, je vois arriver notamment Coldplay. Feels like I'm falling in love, Coldplay, on l'écoute dans 5 minutes, le temps d'accueillir Cyril qui est en Meurthe-et-Moselle à Nancy. Bonjour Cyril.
4: Bonjour Yoann, bonjour tout le monde.
0: Soyez le bienvenu, comment ça va ce matin 5h39?
4: Ouais, très très bien, chaudement mais on fait avec.
0: Ouais, chaudement, on est d'accord. Vous avez des petites techniques pour passer une bonne nuit, tenter de passer une bonne nuit ou pas?
4: Avec les ventilateurs à fond à la maison, puis c'est pas trop bon, mais c'est le seul moyen que j'ai trouvé.
0: On est dans la même situation, évidemment, avec toute l'équipe, Cyril. Je découvre que vous êtes, vous, conducteur de camion de poubelle. Ça veut dire qu'avec les températures très chaudes, ça doit aussi vous impacter?
4: Beaucoup, surtout les personnes qui travaillent derrière le véhicule, ils ont très très très chaud.
0: Ah ouais, pour les reapers, c'est vrai que c'est compliqué. Est-ce que vous adaptez peut-être les horaires? Est-ce que vous commencez plus tôt ou pas les tournées?
4: Ils nous font commencer à 3h du matin.
0: Ah ouais, donc là vous êtes en pleine tournée?
4: Ouais, tout à fait.
0: Ouais, bah franchement, vous avez bien du courage et on est nous ravis en tout cas de vous accompagner dans le camion, Cyril. Vous savez que, parce que je découvre que vous êtes un amoureux de foot, vous savez que demain il y a un match important en Coupe du Monde pour l'équipe de France.
4: Ouais, tout à fait, mais ça va être difficile contre la Norvège.
0: Ouais, on est bien d'accord. France-Norvège, vous allez le suivre?
4: Je suis plutôt l'Argentine que l'équipe de France.
0: Ah, vous faites une infidélité?
4: Je suis quand même un petit peu. tout à fait.
0: Mais pourquoi l'Argentine? Il y a un lien particulier?
4: Pas du tout, parce que j'aime bien certaines personnes de l'équipe nationale argentine, et puis voilà.
0: Comme par exemple Lionel Messi?
4: Ouais, tout à fait. Puis leur gardien Martinez, ouais. Je crois que... J'aime bien les personnes là.
0: Bon, en tout cas, nous demain, ce sera face à la Norvège. Vous avez un petit prono ou pas à nous donner?
4: Un petit 1-1 France-Norvège.
0: Allez, 1-1, on le note et on verra si vous avez raison, Cyril. En tout cas, on vous envoie toutes nos meilleures pensées. On vous souhaite bon courage à vous et à toute l'équipe pour cette tournée donc avec le camion. Et nous, on vous offre un exemplaire du guide de voyage Michelin qui fête cette année ses 100 ans. Courage, Cyril, et bonne journée.
4: Je vous remercie, de même, courage à vous.
0: À bientôt, merci.
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0: C'est pas vrai, le rendez-vous anti-arnaque. Aude Razo, c'est une vidéo qui nous intéresse ce matin, celle d'un homme qui a transformé son balcon en piscine.
8: Oui, je suis sûre que beaucoup d'entre vous l'ont vu passer. Elle engrange des millions de vues sur les réseaux sociaux en ces jours de canicule. On voit un homme torse nu dans l'eau sur le balcon de son appartement. Il a calfeutré tout son balcon avec une grande bâche. Et oui, c'est fou, il en a littéralement fait une piscine. On voit un tuyau d'arrosage qui sort de la fenêtre. Un habitant de Moulins dans l'Allier tente de se rafraîchir avec les moyens du bord. Voilà ce qu'on nous écrit.
0: Ouais, sauf que, Aude, ces images n'ont rien à voir avec la canicule qu'on est en train de vivre.
8: Et non, j'ai farfouillé et j'ai trouvé quasiment la même image, mais postée cette fois en 2017. Même immeuble, même balcon, même bâche, même tuyau d'arrosage. La différence, c'est que la personne dans la piscine est un enfant et que ce n'est pas une vidéo, c'est une photo. Elle a même eu droit à un article à l'époque dans un média espagnol, puisque l'image, en fait, oui, nous vient d'Espagne. La vidéo que nous, on voit circuler en ce moment, c'est un détournement, c'est un trucage, j'ai vérifié, c'est de l'intelligence artificielle. Alors, pourquoi un tel succès? Parce que la scène, forcément, suscite des débats passionnés. Est-ce que c'est pas ultra dangereux, quand même, de remplir un balcon comme ça avec de l'eau? Cette piscine de fortune pèse forcément plusieurs tonnes, dit un internaute. Chacun y va de son diagnostic pour savoir si le balcon risque ou pas de s'effondrer. Bref, c'est toujours pareil. Une image choquante, étonnante, c'est la garantie de cumuler des millions de vues en quelques heures. Et ça, certains l'ont bien compris.
0: Merci beaucoup, Aude Razzo. La chronique, c'est pas vrai, à retrouver sur ici.fr. Et puis pour nous alerter face à une arnaque, une fake news, on vous met une adresse à votre service, ici.arnaque avec un s@radiofrance.com. 5h43, voici Coldplay, Feels Like I'm

0: Rien de mieux au réveil que Coldplay pour démarrer la journée. Feels like I'm falling in love. Un grand requin blanc filmé à 40 mètres de profondeur dans la Méditerranée il y a quelques jours. Vous allez comprendre que c'est un bon signe pour la planète. On en parle avec le magazine Science et Avenir. Rendez-vous dans moins de 2 minutes. Chaque matin sur votre radio ici, on parle de ce qui fait votre quotidien, l'actualité qui marque votre journée. C'est avec l'équipe d'ici matin. Bonjour.
1: Bonjour Yoann, bonjour à toutes et à tous. 4e jour ce jeudi du procès de la fusillade au quartier des Provinces à Cherbourg, devant la cour d'assises à Coutances pour les faits en date du 6 mars 2021. Le scénario privilégié par la cour est celui d'un règlement de compte entre deux groupes pour un point de deal. Deux accusés sont présents au tribunal et sur les 5 jugés pour tentative d'assassinat, ils encourent la prison à perpétuité. Ils ont été auditionnés ce mercredi. L'absence des 3 principaux accusés questionne du côté des parties civiles. Pour l'avocate d'une des victimes, Camille Vatel, ça ne permettra pas de mettre la lumière sur les faits. Son client a été touché par balle à la jambe. Après être intervenu sur la RICS, son frère était visé par la fusillade.
2: Mon client attend des réponses, mais je pense qu'il est en train de s'apercevoir qu'il n'aura pas les réponses escomptées. Il attend surtout de savoir pourquoi lui spécifiquement a été touché par un tir. Alors, il se doute que c'est dû à son intervention pour essayer de mettre fin à cette bagarre, mais voilà, il aurait souhaité connaître les raisons de cette expédition, connaître la motivation de ce groupe qui est arrivé.
1: Et on y reviendra évidemment largement en détail sur les infos de 6h à 9h avec Ici Matin. On reviendra aussi bien sûr sur la canicule puisque nous sommes toujours en vigilance rouge partout dans le département. Et ce jusqu'à ce soir 22h. Alors Ici Cotentin est à vos côtés pendant toute cette période caniculaire. On fera le point justement sur les températures relevées et ressenties hier et ce qui est prévu aussi pour votre journée d'aujourd'hui. 6h, 9h, Ici Matin dans la Manche.
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0: 5h49, la une de la presse.
4: Requin, le mystère du grand blanc en Méditerranée. C'est l'article à lire dans le dernier numéro du magazine Science et Avenir.
0: Et on est avec son auteur, le journaliste Olivier Lascar. Bonjour Olivier.
5: Bonjour.
0: Merci d'être avec nous ce matin. C'est vrai, le grand requin blanc qui fait l'actualité parce qu'on l'a vu récemment en Méditerranée.
5: Oui, oui, très récemment. Hein. C'est vraiment les hasards de l'actualité. Il a été filmé sous l'eau par une campagne d'exploration faite par des ONG. Ils étaient en train de découper des filets accrochés à des épaves et qui sont des pièges à poissons, évidemment. Et ils ont eu la surprise de se retrouver nez à nez avec un grand requin blanc qui a été tout à fait tranquille, qui leur est passé à côté et qui a disparu. C'est la toute première fois qu'une caméra sous-marine filme sous l'eau le grand requin blanc, en Méditerranée, hein, évidemment en Méditerranée. Ça n'est pas la première fois qu'on le voit en Méditerranée et qu'on le filme en Méditerranée, mais les fois précédentes, c'était depuis la surface.
0: Mais c'est une bonne nouvelle, parce que ce grand requin blanc, il est en danger critique d'extinction.
5: Absolument, c'est une très bonne nouvelle. L'Union internationale pour la conservation de la nature, l'UICN, a mis le grand requin blanc en Méditerranée sur la liste rouge des espèces en danger d'extinction. Donc, à chaque fois qu'on en voit un vivant en Méditerranée, c'est une très bonne nouvelle et une très bonne surprise. Alors, il ne faut pas que la bonne surprise nous fasse croire que la situation est gagnée, si je puis dire. Les experts savent qu'il y a très peu de spécimens de grands blancs en Méditerranée. Ils estiment même qu'il pourrait y en avoir simplement 80 dans l'entièreté de la Méditerranée. Ça n'est qu'une estimation à partir de statistiques passées, mais ça donne quand même un ordre de grandeur. En l'occurrence, grandeur est un terme mal choisi. Ça montre bien qu'il y a très peu de spécimens en Méditerranée.
0: Mais qu'est-ce qui a amené justement ce requin blanc à disparaître petit à petit ?
5: La surpêche est une des causes principales de la disparition du grand blanc en Méditerranée. Non pas qu'il était visé lui personnellement, mais on a beaucoup pêché le thon rouge, notamment avec l'utilisation d'un dispositif qui s'appelle les madragues. Ce sont des systèmes de filets qui peuvent être accrochés au plancher de la Méditerranée, sous l'eau, et qui procèdent en des sortes de couloirs dans lesquels les thons vont s'infiltrer parce que ces couloirs de filets sont installés sur leur route de migration et les thons sont coincés dans ces sortes de labyrinthes. Le grand blanc qui les chasse parce qu'il se nourrit des thons se retrouve lui aussi coincé. Et ces madragues ont été un lieu où on a attrapé finalement de façon accidentelle énormément de grands blancs. Mais parfois, il a aussi été chassé exprès, notamment parce que c'était un prédateur des thons et que du coup, c'était une sorte de compétiteur des pêcheurs. À la fin du 19e siècle, du côté de la mer Adriatique, par exemple, il y a eu une pêcherie qui ciblait le grand blanc spécifiquement.
0: En tout cas, Olivier Lascar, merci pour ce voyage sous-marin ce matin. Article à retrouver dans Science et Avenir. C'est à la une des kiosques. 5h53. Vous avez sans doute remarqué dans les bars, les restaurants qu'on vous impose de laisser un pourboire avec des sommes déjà établies. Une tendance qui fait grincer des dents, comme l'a constaté Muriel Jordan. On en parle avant, mais c'est Voyage en Italie et c'est Lily Cube.

0: vent d'Italie qui souffle sur votre radio ici ce matin avec Lily Cube. 5h56, chaque jour, elle est notre radar des tendances. Muriel Jourdan, avec elle, on décrypte une tendance qui raconte notre monde, notre société. Et ce matin, on parle des pourboires.
1: Oui, pourboires qui, à Kansas City, aux États-Unis, sont devenus obligatoires pour les touristes pendant la Coupe du Monde de football. Pour protéger les salaires, des restaurants imposent un pourboire automatique. Kansas, faut savoir que c'est la plus petite ville à accueillir des matchs du Mondial. Sa population double en ce mois de juin et doublera aussi en juillet. Comme en Amérique, les pourboires représentent l'essentiel de la paye du personnel.

0: Donc en fait, on donnait à chaque fois un pourboire. En fait, c'était déjà dans la note. Donc
1: en fait, chaque fois, forcément, ils étaient tous très contents.
0: Ouais, et on ne comprenait pas. On s'est dit, bah, c'est obligatoire. Pourquoi ils sont super contents qu'on leur donne 5 pounds ou des trucs comme ça? Et en fait, on a vu que c'était dans la note à chaque fois.
1: En fait, on donnait 10 euros de pourboire sans s'en rendre compte, quoi. Donc en fait, c'était assez marrant.
2: Ah, et c'est le portefeuille qui a tiré la tronche en rentrant.
3: Et Muriel, sur la question des pourboires, il paraît qu'il y a une pratique qui a tendance à nous exaspérer en France.
2: Oui, en France, on en a ras-le-bol de la sollicitation excessive de pourboires. Ça nous irrite. On ne veut pas se sentir forcé. Si on donne, c'est parce que le service nous a plu. Et on n'aime pas que le terminal de paiement nous demande d'appuyer sur oui ou non. Voulez-vous laisser un pourboire? Ou alors, vous savez, petite phrase, laissez le montant de votre choix et l'option qui est précochée, c'est 4%. Donc là, on n'ose pas dire non et on se sent forcé. C'est le cas, par exemple, de cette quadragénaire.
4: Alors moi, j'ai souvent l'habitude de donner parce que j'ai travaillé dans la restauration et pour moi, c'est important. C'est un complément de salaire qui est quand même important pour les personnels de restauration. Par contre, ce que j'apprécie pas, c'est maintenant, il y a cette tendance avec les TPE qui vous proposent automatiquement un pourcentage de pourboire. Donc le serveur va venir et va vous dire vous souhaitez donner 5%, 10%, et lorsque le service n'est pas forcément bien passé et que vous ne souhaitez pas donner, on se retrouve un peu devant le fait accompli. Ça vous impose un peu le pourboire, en fait. Voilà, je trouve ça pas forcément plaisant.
2: Bref, le pourboire imposé, faudrait pas que ça devienne trop la tendance chez nous en France. Moi, je sais pas vous, mais je préfère le pourboire sans déboire.
5: Ça, c'est clair, on est bien d'accord. Merci beaucoup, Muriel Jordan. Je dois vous avouer que cette matinale a un goût un peu particulier ce matin parce que c'est ma dernière à vos côtés. J'ai passé deux formidables années avec vous, on s'est réveillés ensemble, on a partagé des rires, c'est vrai, des instants de vie, des moments d'actualité parfois denses. Je voulais très sincèrement vous remercier pour votre fidélité à Ici des 5 heures. Merci à vous chers auditeurs pour les messages aussi envoyés sur mes réseaux sociaux. Un bonheur de vous lire chaque jour. Une chaleureuse pensée évidemment pour Aude Razo que j'embrasse, avec qui ça a été un immense plaisir de travailler. Merci à Mélodie Scheib, notre attachée de production qui a porté aussi ce rendez-vous et qui a été d'un très grand soutien. Merci à l'ensemble des chroniqueurs, des équipes de la rédaction, de la technique. Merci à Savaria au standard. Je salue évidemment et bien évidemment les copains d'ici matin parce que le passage de relais a toujours été un vrai plaisir. On se retrouvera ici ou peut-être ailleurs. En tout cas, je vous garde avec moi et je vous embrasse.
3: Écoutez, le plaisir fut partagé, Yoann Guérin. On l'apprend au même moment que vous nous le disiez. Mais écoute, on est ravis d'avoir bossé avec vous.
6: Et on vous embrasse aussi.
7: Gros bisous à Yoann.
6: Gros bisous, Yoann.
3: Et évidemment, plein de belles choses pour la suite. Bonjour,
6: Cathy et Katia.
8: Bonjour, Caroline.
3: Oh, waouh. Elles se sont pas concertées, mais
7: non,
3: c'est
7: mais
3: beau.
7: On s'est entraînés.
3: Ah, c'est vrai.
6: Toute la nuit, on n'arrivait pas à dormir. On s'est dit, voilà, qu'est-ce qu'on va faire
7: avec la canicule.
3: Bon courage, on va essayer de vous rafraîchir.
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3: Déjà, dédicace rafraîchissante, c'est la journée mondiale des gens de mer. On pense à vous évidemment par chez nous. Ici Cotentin, il est 6h. Rouge canicule, troisième jour, et Météo France qui annonce que le pire est à venir.
10: Les 40 degrés devraient être dépassés sur les deux tiers du département aujourd'hui, avec 42 entre 40 ans, Coutances, Granville, Avranches et Mortain. Hier, les températures maximales avaient pourtant reculé de quelques degrés par rapport à mardi, même si les 35 avaient été franchis à Coutances, Avranches, Saint-Lô, Bricbec. Des conditions extrêmes qui entraînent une surchauffe des appels au SAMU 50, plus 20%. Et Thomas Dolomas, chef de service des urgences, regrette un manque de personnel pour faire face à cette situation. Même si une personne a rejoint l'équipe la nuit, ce n'est pas suffisant.
11: Alors nous, on n'a pas d'effectif en plus. On est en sous-effectif chronique au SAMU parce qu'on a beaucoup de mal déjà à obtenir des financements pour recruter des assistants de régulation médicale et deux, à trouver des assistants de régulation médicale diplômés quand on a les financements. Mais là, ce qu'on a fait pour l'instant, c'est qu'à effectif constant, on a rajouté un assistant de régulation médicale la nuit. Donc la nuit, normalement, ils sont 3. Là, ils sont passés à 4 de nuit. Donc ce qui nous donne un petit peu d'air parce qu'on a des activités nocturnes qui sont extrêmement chargées, qui battent des records en ce moment. Il y a un décalage de l'activité sur la soirée et la nuit. Et donc les nuits au SAMU sont particulièrement chargées. Là. Ça a commencé avec la fête de la musique et ça continue avec le coup de chaud.
10: Et j'en profite pour vous dire aussi qu'il y a des médicaments qui aggravent les effets de la chaleur sur la santé. Et c'est à lire sur ici.fr. Les habitants de Saint-Lô-Aglo, eux, appelés à faire attention à l'eau. Plus de 8000 habitants risquent une coupure. Il est demandé donc à ceux de 9 communes de limiter leur consommation d'eau jusqu'à dimanche. La canicule exceptionnelle.

0: Elle entraîne une très forte augmentation de la consommation de plus de 50% par rapport à la moyenne annuelle. Autre conséquence du mercure qui grimpe, la consommation cette fois-ci d'électricité, qui elle aussi augmente en période de canicule. Mais pas de tension, nous dit-on pour le moment. Si certains barrages et centrales fonctionnent au ralenti, en Normandie, l'autorité de sûreté nucléaire assure qu'il n'y a aucune inquiétude à avoir sur la sûreté des installations et l'environnement.
1: Si tout le monde souffre, il y en a qui doivent faire encore plus attention que les autres.
0: Ce sont les assistantes maternelles qui gardent les enfants des autres la journée, parfois dans des appartements fournaises. C'est le cas de Nancy qui vit à Cherbourg, alors elle s'adapte.
2: Le ventilo est branché, on met les gourdes sur la table, le brumisateur, on essaye d'avoir tout. On est sortis ce matin, prendre l'air au jeu jusqu'à 10h. Cet après-midi, on a prévu d'aller à la bibliothèque ou au musée. On va voir selon l'énergie qu'ils ont, parce que les siestes cet après-midi, je crois qu'il ne faut pas trop y penser. Ils courent et on leur dit doucement, on surveille qu'ils aient pas trop chaud. Là dans l'appartement, on tourne entre 26 et 28. On essaye de les rafraîchir toute la journée et on essaye de leur proposer des activités plus calmes. Là, en fin d'année scolaire, je dirais que le calme, c'est pas forcément au rendez-vous, quoi. J'ai de la chance aujourd'hui, ils sont que deux, c'est des grands. Parce que quand c'est des bébés, c'est plus compliqué encore. Surtout s'il y a les siestes, il faut quand même surveiller la sieste encore plus rigoureusement.
0: Finalement, Nancy et les enfants ont opté pour la sortie bibliothèque qui était pleine à craquer quand même hier. La municipalité qui a décidé aussi de ne pas facturer, je précise, les journées de garde pendant toute la durée de la canicule.
1: Alors qu'est-ce qui est le plus dur à supporter pour vous durant cette canicule ? Sommeil perturbé, fatigue, chaleur ? Eh bien dites-le nous sur la page Facebook d'ici Cotentin.
0: À noter également que l'abbaye du Mont-Saint-Michel sera à nouveau fermée aujourd'hui à partir de 13h.
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1: Il est 6h04, dès 8h hier matin, on vous indiquait qu'un accident avait eu lieu dans le sud Manche à Isigny-le-Bur.
0: On en sait un peu plus ce matin, il impliquait une voiture et un poids lourd. L'automobiliste, un homme de 42 ans, a été grièvement blessé. La commission de discipline de la Ligue de football de Normandie, qui rend sa décision après les incidents, vous savez, survenus lors de la rencontre de Coupe de Normandie des U18 féminines entre le FC Saint-Lô et le Havre. Le 13 juin dernier, la gardienne manchoise avait été violemment agressée sur le terrain par des jeunes femmes extérieures au club. Eh bien, la Ligue parle aujourd'hui de responsabilité partagée. La gardienne agressée écope de 2 matchs de suspension. Elle avait lancé le ballon en direction des jeunes femmes. Elle a décidé en tout cas d'arrêter le football. Une décision incompréhensible pour le FC Saint-Lô-Manche. La réaction est à lire sur ici.fr.
1: La Manche, the place to be.
0: Après, il fait bon y vivre, on y respire mieux qu'ailleurs. Voici le chômage. Nous sommes parmi les 3 départements français les moins touchés. Les chiffres viennent encore de sortir et ça très peu augmenté sur un an. Nous sommes à 5,5% de taux de chômage. Décidément, on va avoir une ruée sur le département ces jours.
3: Alerte canicule. La Manche est en vigilance rouge. Buvez de l'eau régulièrement. Évitez les activités et le sport en extérieur. Prenez des nouvelles des personnes vulnérables ou isolées.
0: Le petit message de prévention. La météo, rouge canicule, 3e jour. Et attention, ça va chauffer encore plus qu'hier.
1: Oui, effectivement. Et ça va donc probablement péter aussi. Parce que nous sommes en vigilance jaune. Ça l'a fait rire. Pour le phénomène d'orage, paf, à partir de 16h, effectivement. Nous sommes donc toujours en vigilance rouge donc pour cette canicule. Et ce, jusqu'à 22h. Mais cette nuit, ça sera encore chaud a priori. La matinée est donc sous un ciel clément avec un soleil souvent généreux. Et dans l'après-midi, le soleil est parfois donc moins présent. Le ciel peut prendre un aspect plus menaçant avec du tonnerre. Le vent est irrégulier avec des rafales possiblement violentes sur la majeure partie du département en fin d'après-midi, donc avec ces orages. Les températures, 21 pour l'instant du côté de Barfleur, 21 au Pieux, 18 à Montfarville, c'est le plus frais ce matin, et 22 degrés à Pontorson. Et dans l'après-midi, vous l'avez dit, certains endroits dans le centre sud Manche dépassent les 40 degrés. On est entre 31 et 33 degrés à Cherbourg cet après-midi. La minimale est pour Barfleur, 27 à 28, 41 jusqu'à 41 pour Saint-Lô, 41 aussi à Avranches, 40 degrés à Saint-Romfer. Tiens, samedi et dimanche, ce sera plus frais. Ce sont les journées de la biodiversité, de la ruralité, des expos, animations, des randos, spectacles, son et lumière avec Ici Cotentin. Il faut donc attendre samedi pour une vraie dégradation, pour le coup, avec normalement un mercure qui devrait vraiment baisser. Demain, ce sera un peu plus frais, mais ce sera quand même des températures jusqu'à 31 degrés possible. 6h07.
0: Oui, la circulation
1: est plutôt calme pour l'instant. Prochaine manœuvre du pont tournant, si un bateau se présente à Cherbourg, ce sera à 7h. Et puis pour le reste de ce que je vois, il n'y a pas de gros soucis sur votre route. Si jamais vous constatez quoi que ce soit à Avranches, Granville, Coutances, Saint-Lô, Cherbourg, pensez à nous appeler 02 33 23 13 23.
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1: Et comme hier, on vous offre un petit peu de fraîcheur ici. Cotentin est à vos côtés hein, pendant tout cet épisode caniculaire. Alors, instant fraîcheur avec des glaçons.
0: Je vous conseille de fermer les yeux, c'est encore mieux.
1: C'est pas mal. Je sais pas vous, mais moi, du coup, ça me donne soif. Ça tombe bien, faut s'hydrater.
0: Tant que ça vous donne pas envie de faire pipi.
1: Ah oui, alors, c'est vrai qu'on y a pensé hier. On a aussi un petit son cascade. On passera dans une heure. Peut-être que ça vous donnera envie de pipi. C'est possible.

0: Mais ne cassez pas tout. Hein. Daniel Balavoine, mon fils, ma bataille à 6h11.
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0: 11, et si on remonte à il y a 10 ans tout pile, eh bien c'était le moment du référendum sur la sortie du Royaume-Uni de l'UE. Eh, c'est fou, ça fait déjà 10 ans. Ça a été appliqué évidemment en 2020, ça a été appliqué un petit peu plus tard. Aujourd'hui, c'est l'anniversaire et même les 58 ans de PEF, Pierre-François Martin Laval.
2: Voici Pierre. Et ça, c'est Pierre, mais tout le monde l'appelle le blond, mais pas devant lui.
0: Oh, le film, si vous l'avez jamais vu, alors oui, ça s'appelle comme ça. Si vous l'avez jamais vu, faut le voir. A priori, c'est quand même le moment le plus mythique de ce film. D'ailleurs, sachez que normalement, ça a fait, c'est quand même fou, ça a fait un bide à l'époque. Et c'est devenu après un film mythique, en tout cas pour la génération 90-2000, si vous êtes de la même génération que moi. Et ben ça a fait quand même, il faut le dire, un carton, mais bien plus tard. Philippe Lachaud, comédien aussi, 46 ans aujourd'hui. Et puis Benson Boone, le petit chanteur et grand chanteur de seulement 24 ans qui fait le tour du monde à 24 ans aujourd'hui, c'est tout. Quand même comparé à Freddie Mercury, rien que ça. On va parler canicule dans une minute, pas chez nous, direction la Bretagne et le CHU de Rennes qui est évidemment sous tension en ce moment.
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0: C'est donc le dernier jour, logiquement, de cet épisode de canicule qui frappe tout l'Ouest, mais aussi, bien sûr, la Bretagne. On y va ce matin à 6h14. Les corps sont épuisés par ces journées et ces nuits de chaleur intense. D'après Santé publique France, un pic rarement, voire jamais observé de recours aux soins d'urgence a été constaté en début de semaine, aussi bien chez SOS Médecins qu'au service d'urgence à l'hôpital. Tout le monde est concerné, quel que soit l'âge. En Ille-et-Vilaine, le nombre d'appels au SAMU a augmenté de 40% depuis lundi et les passages aux urgences de 15 à 25%. L'hôpital est donc encore mis à rude épreuve. Théo Baucher s'est rendu à l'hôpital Pontchaillou. On est à Rennes.
4: Camille et Nuno sortent des urgences où ils sont arrivés dimanche soir pour une complication post-opératoire et ils ont vu les admissions grimper.
5: Il y avait à peu près 60 patients en urgence, 60-70 dimanche soir. Et après, à partir de lundi, ouais, ça commençait à être blindé, il y avait plus de 90 personnes.
6: Beaucoup de personnes âgées peut-être aussi qui avaient l'air d'avoir peut-être fait des malaises, des trucs comme ça.
7: Pas spécialement, ouais. Il y avait un peu de tout honnêtement. Ouais. Ils ont mis du temps à trouver une chambre pour m'hospitaliser.
4: Heureusement, Camille a fini dans une chambre où il faisait frais, dans le bâtiment de radiologie plus ancien. Jacques n'a pas trop ressenti la chaleur.
8: Il fait une température normale à l'étage où on était. Par contre, après avoir discuté avec des brancardiers, ils nous ont dit, le bâtiment a à peu près 20 ans, que la clim n'était pas installée dans les chambres. Donc les gens qui étaient au-dessus, c'était un four, voilà ce qu'il a dit.
4: Des dires confirmés par une soignante de l'hôpital de jour. Il fait jusqu'à 35 degrés dans certaines chambres. S'envoler aux fenêtres, c'est le système D pour se protéger du soleil. On voit d'ailleurs à l'extérieur des couvertures de survie scotchées ou des draps suspendus aux fenêtres. Même dans le tout nouveau centre chirurgical, il n'y a pas de climatisation partout, regrette un autre soignant.
9: Donc vous imaginez un peu un patient qui est alité, là, comment ça peut se passer pour lui.
4: Lionel Le Pagnol est secrétaire général CGT au CHU de Rennes.
9: Les professionnels n'ont pas le temps de leur donner forcément à boire comme il faudrait. Les patients alités, c'est une perte de chance également pour eux.
4: Et il est en colère face à ce que subissent ses collègues épuisés par la canicule.
9: On a déjà quelques remontées de collègues qui ont fait des malaises dans leur service à cause de la chaleur et des conditions de travail. On est astreint aux mêmes conditions qu'une personne lambda, en fait. Quand on rentre chez nous, il fait chaud également. d'autant plus que maintenant on a beaucoup de secteurs en 12 heures. Donc vous imaginez que 12 heures à plus de 35 degrés, bah, ça a une incidence sur la santé.
4: Il demande des mesures d'urgence comme au moment du Covid et s'inquiète pour les prochaines heures avec la fatigue accumulée par 4 jours de canicule.
0: D'ailleurs, le plan blanc a été déclenché pour le CHU de Rennes. Et donc évidemment, ce sera encore une grosse journée pour le CHU, mais le CHU d'ailleurs d'un petit peu partout, bien sûr. D'ailleurs, je vous rappelle ces gestes essentiels pour aujourd'hui. Nous sommes toujours en vigilance rouge, canicule et ce, jusqu'à ce soir. Donc buvez régulièrement sans attendre d'avoir soif. Mouillez votre corps plusieurs fois par jour, au moins le visage et les avant-bras. Évitez les efforts aux heures les plus chaudes, j'ai envie de dire, sur une grande partie de la journée, mais ce matin, vous pouvez le faire. Et puis prenez des nouvelles de vos proches, de vos voisins ou des personnes isolées. Restez au frais plusieurs heures par jour. Vous pouvez aller au cinéma, au centre commercial. L'antenne d'ici Cotentin vous est ouverte justement à tous les messages de solidarité. Si vous avez besoin d'assistance, on est à vos côtés pendant tout cet épisode caniculaire. Abba avec vos chansons préférées et Money, Money, Money. Ça tombe bien. La fin du mois, bientôt la paye, hein, on espère. Un peu d'argent avec Abba.

0: Ah bah 6h19 et money.
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0: 50 raisons d'aimer la Manche à Saint-Loup-d'Ourville, commune de Port-Baille, où se déroule ce week-end un festival intitulé Les premiers jours d'été. Il propose pour sa troisième édition une très chouette programmation de films documentaires tournés en Normandie ou par des Normands. Et Manu a rencontré Lou dans un ancien corps de ferme à l'ombre du bocage normand.
2: Là, je suis intermittente du spectacle, donc je suis technicienne dans l'audiovisuel de base.
3: Et vous, c'est quoi votre rôle sur le festival ?
2: Je suis coordinatrice du festival Les premiers jours d'été, donc c'est un peu le rôle du chef d'orchestre.
3: Et là, par exemple, vous étiez en train de faire quoi quand je suis arrivée ? Il y avait des panneaux qui étaient en train d'être sortis, c'est ça ?
2: Oui, c'est ça. On est en train de préparer le balisage du festival pour que les gens aient leurs repères pour savoir où aller. Et là, cette année, il y a deux chapiteaux qui sont installés dans le bourg.
3: C'est un festival qui grossit un peu cette année ?
2: C'est un festival qui grossit, qui ne veut pas être réservé qu'au milieu professionnel du cinéma. Le but, c'est justement que tout le monde vienne et de rendre accessible le milieu du documentaire normand à tout le monde.
3: Parce que là, la programmation, c'est essentiellement du documentaire normand. L'envie, en tout cas, du festival, c'est de démocratiser un peu le truc, quoi.
2: C'est exactement ça. En fait, c'est de mettre en valeur la création documentaire normande. Soit qui se passent en Normandie, soit qui sont produits par des sociétés normandes, ou soit dont les réalisateurs sont normands. Et donc là, le but, c'est de faire un festival de documentaires, mais qui s'apparente un petit peu aussi à une fête de village.
3: Et vous, vous faites du cinéma aussi ? Vous travaillez dans le milieu du cinéma ?
2: Oui, moi je fais de l'assistanat réalisateur-réalisatrice. Et je fais aussi de la régie.
3: Et vous, votre passion du cinéma, vous savez d'où elle vient ?
2: Je ne saurais pas dire précisément d'où elle vient. Je sais que c'est depuis toujours que j'ai toujours voulu faire des films. Et que le premier jour où j'ai fait un tournage et que je me suis retrouvée sur un plateau, c'était le meilleur jour de ma vie. Du coup, j'ai toujours voulu faire ça. En fait.
3: Qu'est-ce qui vous parle dans cette ambiance, cet environnement-là ?
2: C'est l'adrénaline, c'est le collectif. De faire un objet collectivement, que chacun ait sa place dans quelque chose qui est ultra minuté et qui est ultra précis. Enfin, je trouve que la première fois qu'on voit un tournage, c'est très impressionnant ce truc-là de voir que sans, avec peu de communication, chacun fait à la minute près ce qu'il doit faire et avec des moyens qui sont parfois un peu gros. Enfin, je trouve que les gros plateaux de tournage sont très impressionnants et très exaltants et c'est passionnant.
3: Gérer un festival, c'est presque être réalisatrice de ce festival en quelque sorte ou...
2: Ça reste une histoire d'équipe et c'est ça, je dirais, la plus belle chose dans l'organisation d'un festival. C'est qu'on est beaucoup et que en fait, on est tous concentrés sur un même but, comme pour un film pour le coup. Où c'est ça qui est assez beau, c'est que les techniciens, techniciennes sont orientés vers un seul projet, une seule vision artistique. Et c'est toujours un beau moment, je trouve. Au-delà de ça, il y a quand même aussi le fait de faire découvrir des films et des documentaires qui sont super chouettes au plus de personnes possible, des gens qui n'ont pas forcément aussi forcément accès, surtout les documentaires de création. C'est cette partie-là aussi qui est chouette du partage.
0: Et Lou qui vit entre Coutances et Saint-Louis qui souhaite donc partager avec nous son amour du cinéma, le festival Les premiers jours de l'été et sa belle programmation. Donc ça démarre demain à Port-Baille, Saint-Loup-d'Ourville plus exactement, avec court-métrage documentaire, plein de questions, des concerts aussi, un cabaret. Et d'ailleurs, si vous voulez vos places, eh bien sachez que j'ai un pass pour ce festival des premiers jours d'été pour deux personnes. Et c'est gratuit, suffit de nous appeler là maintenant, tout de suite, au 02 33 23 13 23 pour repartir avec votre passe pour ce festival de cinéma du côté de Port-Baille. C'est gratuit, suffit de dire bonjour.

0: tout nouveau titre de Christophe Maé en hommage aux mamans, c'était La Lune. Notez que le Quintet se court à la Thèse de Buch aujourd'hui à 18h40. La sélection d'Hervé Fortin a noté le numéro 8, Nolito, le 7, Rêve de Valarsa, le 12, Bellance, le 5, Gentleman Beauty, le 4, Rakim, l'As, Roman Forum et le 6, Greta Tornado. Petit coup de cœur sur le numéro 7, l'actu locale. C'est dans 5 minutes et l'horoscope, ça c'est dans 1 minute.
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0: Et on pourrait dire horoscope en plus. À 6h27, c'est avec Catherine Viguier l'horoscope. Bonjour.
7: Bonjour à tous.
0: Alors on parle d'une opposition aujourd'hui.
7: En effet, avec la Lune au Scorpion et Mars au Taureau.
8: Bélier, vous rencontrez un souci ou vous êtes indécis côté finance, mais rien de grave.
9: Taureau, une relation vous pose-t-elle problème? Vous aurez l'énergie pour agir et vous faire entendre.
10: Gémeaux, seul celui qui est attentif à vous saura vous comprendre et vous écouter. Vous en avez besoin.
11: Cancer, journée à fleur de peau, vous y trouvez votre compte. Vous en ressortirez quelque chose de bénéfique.
12: Lion, la jolie Vénus vous sortira d'une difficulté liée à votre maison ou à l'un de vos proches.
13: Vierge, quoi qu'il se passe, vous en sortirez bien. Cela joue au sujet d'un déplacement ou d'une communication.
14: Balance, vous ferez des merveilles en consacrant votre temps à une personne qui a besoin de vous.
15: Scorpion, un jeudi intense en émotions à cause ou grâce à un engagement ou à un départ.
16: Sagittaire, vous serez sensibilisé à une situation et vous ferez tout pour que ça aille mieux.
17: Capricorne, au sujet d'un ou d'une autre, vous devez vous décider, vous vous sentirez plus léger après.
18: Verseau, si vous travaillez et selon votre rôle en société, il y a un enjeu. Bon, ce soir, ça ira mieux.
19: Poisson, vous serez à l'écoute de vos enfants, de votre élu de cœur et inspiré si vous êtes artiste.
20: Et pour nous tous, on bâtit des châteaux et ce ne sont pas des châteaux de sable.
0: Bah non, on va s'acheter un château en Espagne comme chantait Zazie, non? Non? Bah tant pis, c'est pas grave. Bonne fête aujourd'hui aux Prosper, aux Salomon et aux Éléonore. Et puis le dicton du jour, juin froid et pluvieux, tout l'an sera grincheux. Ça tombe bien, c'est un mois de juin chaud et caniculaire, alors on va pas, à mon avis, faire la tête pour toute l'année. Pierre-François Martin Laval, autrement dit PEF, a 58 ans aujourd'hui et Philippe Lachaud, autre comédien français, a 46 ans. Excellente journée à vous.
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0: Excellent début de journée, vous nous écoutez dans la voiture, vous nous regardez peut-être à la télé le matin, vous pouvez, oui, sur la 3. Eh bien, il est presque 6h30, on vous accompagne jusqu'à 9h avec Katia Lautroux. Bonjour Katia.
21: Bonjour Caroline Joanneau, bonjour à tous.
0: Et dans deux minutes, on va parler de quoi dans l'actualité?
21: On va aller à Coutances devant les assises où se tient le quatrième jour du procès de la fusillade qui avait eu lieu quartier des Provinces à Cherbourg, c'était en 2021.
0: Oui, et puis je vous rappelle évidemment hein, cette vigilance rouge à la canicule ici Cotentin est encore en matinale spéciale avec en plus de ça une vigilance jaune pour le phénomène d'orage. On viendra bien sûr vous détailler tout à l'heure dans quelques minutes la météo partout dans le département. Retenez juste qu'aujourd'hui on va dépasser les 40 degrés dans le centre et le sud du département. Vigilance donc encore jusqu'à ce soir 22h si c'est bien en ce moment qu'il faudra aérer. Je vous le dis, c'est l'heure, c'est le créneau, c'est tout de suite. 6h30 pour l'instant, fait le tour de l'actu. avec Lucie Amadieu.
3: Une femme est morte, un autre plongeur est porté disparu après l'effondrement d'un pan de falaise à Biarritz hier soir. 2000 mètres cubes de roches et de terre sont tombés dans la mer au pied du phare. Les recherches doivent reprendre après une analyse de la stabilité de la falaise. La canicule s'étend encore aujourd'hui. 14 départements du quart nord-est basculent en vigilance rouge. On compte maintenant 72 départements en alerte maximale, c'est du jamais vu. Et ça arrive alors que les records de température ne cessent d'être enregistrés. 42,2 degrés à Nantes, 41,6 au Mans ou encore 39,8 degrés à Lorient. Hier a été la journée la plus chaude jamais observée, 30 degrés de moyenne, encore plus que mardi, journée qui battait déjà tous les records. Face à cette situation, la Haute-Garonne et les Deux-Sèvres passent en alerte maximale pour les feux de forêt, danger très élevé. 48 autres départements sont en alerte orange. La SNCF continue d'annuler des trains à cause de la chaleur. 21 intercités sont supprimées jusqu'à samedi sur la Polt, la ligne Paris-Orléans-Limoges-Toulouse. C'est pour prévenir les pannes potentielles de climatisation liées aux très hautes températures, explique la SNCF. La cause de la mort de Liana est toujours inconnue. L'autopsie du corps de la collégienne de 11 ans n'a pas permis de déterminer avec certitude l'origine de sa mort, indique le parquet d'Agen. Le principal suspect, Jérôme Barella, est poursuivi pour meurtre et viol sur mineur. Et puis au mondial de football, 6 nouveaux pays se sont qualifiés cette nuit pour les 16e de finale. Afrique du Sud, Brésil, Maroc, Canada, Suisse et Bosnie.
21: Merci Lucie. L'info d'ici dans la Manche, c'est le procès de la fusillade quartier des Provinces à Cherbourg en 2021 qui se tient depuis lundi devant la cour d'assises à Coutances. Le scénario privilégié par la cour est celui d'un règlement de compte sur fond de trafic de drogue. Dans le box, 2 accusés sur 5 jugés pour tentative d'assassinat. Ils encourent la prison à perpétuité. L'un d'entre eux comparaît pour avoir notamment ouvert le feu, Antoine Vandendrich.
5: Ce 6 mars 2021, cet homme prend sa voiture, direction Cherbourg, dit-il devant la cour, pour voir sa fille. Sur place, on lui parle d'une tension avec un groupe et assure ne pas vouloir s'en mêler. Sauf que dans les jours qui suivent, beaucoup de monde l'appelle, il change de téléphone et de carte SIM. L'accusé explique vouloir éviter les problèmes. « Mais pourquoi on vous appellerait, vous, si vous n'avez pas participé ?» rétorque la présidente de la cour. L'accusé se montre nerveux. « C'est de la jalousie, car je travaille et j'ai des enfants. » Et si des témoins le reconnaissent avec l'appui de photos issues de caméras de vidéoprotection, il répond « Ces gens-là peuvent dire ce qu'ils veulent ». Lassé, la présidente le reprend « Vous nous dites donc que c'est un complot, mais il y a un élément objectif. Pour elle, ce sont les résidus de balles trouvés sur une de ses doudounes dans son domicile à Caen. En tout cas pour les victimes, cet homme a bien donné des coups de couteau et tiré au fusil dans la jambe de l'un d'entre eux. Finalement acculé par l'avocate d'une des parties civiles sur des écoutes téléphoniques, l'accusé a choisi de garder le silence.
21: Camille Vatel, l'avocate d'une des victimes des coups de feu, regrette que seulement 2 accusés sur 5 soient présents, donc ce qui selon elle ne permettra pas du coup de faire la lumière sur ce qui s'est réellement passé ce jour-là.
22: Oui, effectivement, c'est très décevant. Le fait qu'il n'y en ait que 2 sur 5, c'est très peu habituel aussi. Généralement, les accusés comparaissent quand ils sont convoqués devant la cour d'assises. Ça empêche de poser des questions, ça empêche donc de facto d'avoir des réponses. Et quand il a été question d'un éventuel renvoi de ce dossier, ça n'a pas été très bien accueilli par mon client qui attend beaucoup de cette audience et surtout pour mettre fin à ce volet judiciaire, enfin, parce qu'on est plus de 5 ans après les faits. Mon client attend des réponses, mais je pense qu'il est en train de s'apercevoir qu'il n'aura pas les réponses escomptées. Il attend surtout de savoir pourquoi lui spécifiquement a été touché par un tir. Alors, il se doute que c'est dû à son intervention pour essayer de mettre fin à cette bagarre, mais voilà, il aurait souhaité connaître les raisons de cette expédition, connaître la motivation de ce groupe qui est arrivé.
21: Et le verdict de ce procès est attendu demain.
0: L'actualité aussi, Katia, ce matin, c'est encore et toujours la canicule.
21: Rouge pour le 3e jour et sans doute la pire des journées, puisqu'on va dépasser les 40 degrés sur les 2/3 du département, selon Météo France. À 7h, nous entendrons la difficulté pour les crèches avec les petits. Et on sera rassurés côté centrale nucléaire. Elles sont adaptées à des températures élevées.
23: Alerte canicule. La Manche est en vigilance rouge. Ne vous baignez pas aux heures les plus chaudes. Ne vous baignez jamais seul. Entrez progressivement dans l'eau et surveillez en permanence les enfants.
21: Et on y va justement pour les températures de ce jour.
0: Oui, avec donc toujours bien sûr cette vigilance rouge pour le phénomène canicule pour toute la Manche et ce jusqu'à 22h, nous dit Météo France, même si la nuit va être encore chaude quand même. Et vigilance jaune pour le phénomène d'orage aussi. Ben oui, parce que la matinée se déroule certes sous un ciel plutôt, il faut le dire, ensoleillé, mais dans l'après-midi, il va être un petit peu moins présent ce soleil et le ciel pourrait prendre un aspect un petit peu plus menaçant avec du tonnerre, nous dit Météo France, et des vents un petit peu plus irréguliers, notamment parfois des rafales violentes sur une partie du département dans l'après-midi. Les températures ce matin, 21 relevés à Saint-Germain-des-Vaux, 22 à Cherbourg, 19 à Saint-Malo-de-la-Lande, minimale ce matin, de 18 à Montfarville. Dans l'après-midi, vous l'avez dit effectivement, Katia, on va dépasser les 40 degrés pour le centre et sud Manche. Il est attendu 41 degrés à Saint-Lô, 40 degrés aussi à Coutances, 41 à Avranches. Et pour les températures sur le nord du département, la minimale sera de 27 à Barfleur et entre 31 et 33 degrés pour Cherbourg, nous dit Météo France. Demain, le soleil sera toujours bien présent. Les températures relativement plus basse, je dis bien relativement, puisqu'on sera entre 26 et 31 degrés. Il faut vraiment attendre samedi pour une possible dégradation, pardon, et un mercure qui va baisser. Et apparemment, la nuit de dimanche à lundi sera même fraîche avec 13 degrés, c'est pour vous dire. Coefficient de marée 46 pour ce matin. La mer était haute à Cherbourg à 6h et à Saint-Va, ce sera à 7h15. À 6h36 pour l'instant sur la route, c'est plutôt calme. Il n'y a pas de soucis sur la 84 et la RN13, c'est fluide un petit peu partout. Vous êtes-vous justement à Avranches, Granville, Coutances, Saint-Lô ou Cherbourg? Vous constatez quoi que ce soit, vous nous appelez au 02 33 23 13 23 et notez que la prochaine manœuvre du pont tournant, si un bateau se présente à Cherbourg, ce sera dans une demi-heure.
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0: Oh, c'est dire, ici Cotentin qui reste évidemment à vos côtés pour cet épisode caniculaire. On a mis les t-shirts. On est déjà au deuxième gobelet de flotte. C'est pour vous dire.
21: Ouais.
0: On est bien là. Un petit plongeon, ce sera pas mal.

0: Maxime Le Forestier, en bas là-bas à 6h40.
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0: Vous avez peut-être chaud déjà? Oui, c'est possible à 6h40. Je vous rappelle, tiens, si vous êtes dans le Saint-Lois, qu'il y a une restriction d'eau. Ça y est, un communiqué qui a été diffusé d'ailleurs hier par Saint-Lois Agglo qui appelle 9 communes de son secteur à réduire rapidement la consommation d'eau potable. Donc, si vous êtes dans le coin de Bourg-Vallée, Canisy, d'Angis, Saint-Martin-de-Bonfossé ou Tessy-Bocage, eh bien, effectivement, il va falloir éviter d'arroser trop les plantes aujourd'hui. Nous sommes nous avec les enfants de Sotteville, Juliette, Alban, Andreas et Gabriel à 6h40. Et tiens, en parlant d'eau, rêvent-ils de vivre sur une île? La réponse avec Yannick Leflo.
2: Je vais descendre la tour Eiffel, puis je vais aller chercher à manger, puis je vais revenir à la tour Eiffel.
3: Vous rêvez de vivre sur une île?
4: Oui. Quand je rêve, je vis pas sur... Des fois, je vis pas sur une île. Des fois, je vis sur un bateau pirate. J'ai mon équipage. J'ai Alban, Andreas, Louison, Robin, Léon.
3: Et vous faites quoi avec le bateau pirate, alors?
4: Ils mettent les voiles et moi, je tourne le volant.
3: C'est toi le commandant, alors?
4: C'est moi le capitaine.
5: Parez à l'abordage, papa. Souquez les Artémus.
6: Du calme, ma fille, du calme. En plus, ça veut rien dire, souquez les Artémus.
7: Ah, c'est ça, je me disais aussi.
3: Si c'est pas sur une île, vous rêvez de vivre où, alors?
8: Moi, je rêve de vivre aux États-Unis.
3: Qu'est-ce que tu aimes bien aux États-Unis?
8: Moi, j'aime bien des tours, les immeubles.
3: Et t'habiterais en bas ou en haut de l'immeuble? Avec ou sans ascenseur?
8: Avec un ascenseur.
9: Ça s'appelle le sans-efforceur.
6: Oui, parce que c'est un nom qu'on a trouvé parce qu'on s'est aperçu que c'est une machine qui permettait de monter, de descendre les gens et de ça sans effort.
3: Quel étage alors?
8: Un dernier étage. Pour regarder tout en bas.
3: T'as envie de vivre où toi?
8: À Paris, en haut de la Tour Eiffel.
3: Et qu'est-ce que tu ferais en haut de la Tour Eiffel?
8: Des dessins. Je vais descendre la Tour Eiffel, puis je vais aller chercher à manger, puis je vais revenir à la Tour Eiffel, puis je vais remanger.
10: Moi, je vais aller la voir avec mes papy et mamie qui habitent à Paris.
11: Moi, je suis déjà y allée en haut de la Tour Eiffel, mais avec des escaliers, avec beaucoup d'escaliers, beaucoup. Et du coup, après, je dormais sur les escaliers.
12: Un appartement, ça coûte 4800 francs.
13: C'est vrai.
12: Mais ça coûte plus cher quand la propriétaire est la Tour Eiffel.
3: Pourquoi elle a été inventée, la Tour Eiffel? Elle sert à quoi, la Tour Eiffel?
10: Qu'avant, il y avait une fête et voilà pourquoi ils l'ont construit.
3: C'est pour fêter quoi?
11: Pour fêter Paris.
4: Et aussi, quand c'est Noël là-bas, en fait, c'est pour qu'ils mettent des guirlandes de Noël dessus. Ah. Et en fait, c'est pour que ça éclaire mieux la ville.
11: Un jour, on a voulu voir le paysage de très très haut, mais on ne pouvait pas voler. On n'avait pas de super pouvoir. Du coup, eh ben, on a construit la Tour Eiffel.
14: Ah, c'est pour ça qu'on l'a construit.
0: Ah non, mais alors, moi, je ne savais pas. Merci les enfants, quand même. C'est gentil de m'apprendre ça. 6h43, vous suffoquez avec la canicule? Ouais, bah oui, vos enfants aussi, d'ailleurs, en ce moment. Mais vos animaux aussi, et on y pense nous dans une minute. On va aborder le coup de chaleur, le danger numéro un de l'été et d'aujourd'hui, évidemment.
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0: Ah, l'été est est là. Hein. Puis alors là, bizarrement, on n'a pas de doute depuis quelques jours. 6h45, et avec lui, on se pose la question évidemment du danger numéro 1. On en parle beaucoup du coup de chaleur pour les humains, mais c'est aussi bien sûr le cas pour nos animaux à cette période. Docteur Pierre Fabin, pourquoi sont-ils si fragiles face à la canicule par rapport à nous ?
9: En fait, on fait souvent l'erreur de comparer leur corps au nôtre. Quand on a chaud, nous, on transpire de la tête aux pieds pour refroidir notre peau. Nos chiens et nos chats, eux, ne transpirent pas. Leur seule zone de sudation se trouve sous les coussinets, ce qui est complètement dérisoire. Pour évacuer la chaleur, le chien est obligé de halter pour recracher l'air chaud. Mais quand l'air extérieur est déjà brûlant, ou pire, qu'il est enfermé dans une voiture au soleil, ce système de refroidissement s'effondre. Sa température interne va grimper en flèche et dépasser les 41 degrés en quelques minutes. À ce stade, c'est comme si son cerveau et ses organes cuisaient littéralement. C'est une urgence vitale absolue.
0: Ouais, c'est terrifiant. À quelle vitesse ça dégénère, c'est ça qui est fou. Si on se balade au parc l'après-midi, quels sont les signaux d'alerte immédiats qui doivent justement nous faire réagir avant qu'il ne s'effondre ?
9: Alors, le premier signe, c'est un allaitement très rapide et frénétique. Votre chien ouvre la gueule en grand, tire la langue au maximum et respire très bruyamment. Regardez ses gencives aussi. D'habitude, elles sont roses. Là, elles deviennent rouge foncé, voire violacé, avec une salive très épaisse et collante. S'il refuse d'avancer, qu'il cherche frénétiquement le moindre coin d'ombre pour s'y écrouler, ou que sa démarche devient titubante, comme s'il était ivre, le coup de chaleur a déjà commencé. Ne le forcez jamais à continuer. Et c'est encore plus fulgurant chez les chiens à nez écrasé, comme les bulldogs ou les carlins, qui respirent déjà mal en temps normal. Pour eux, 10 minutes en plein soleil à midi peuvent être fatales.
0: Alors justement, face à ce allaitement frénétique ou s'il s'écroule, comment on réagit concrètement pour le sauver ? Quelles sont les pires erreurs à ne surtout pas commettre dans la panique ?
9: Alors la pire erreur, c'est de le plonger dans un bain très froid. Ses vaisseaux sanguins vont se fermer d'un coup sec et la chaleur mortelle restera bloquée à l'intérieur de ses organes. Ce qu'il faut faire, c'est le refroidir progressivement. Douchez-le avec de l'eau tempérée pendant 5 à 10 minutes en insistant sur son ventre, ses aisselles et ses coussinets. Dès que sa respiration s'est calmée, mettez la climatisation dans la voiture et foncez en urgence chez le vétérinaire. Même s'il semble aller mieux après ce refroidissement, ses reins ou son foie peuvent lâcher en quelques heures.
0: D'accord, bah j'ai peur maintenant. Merci beaucoup, docteur. Mais quand même, on sait comment faire, effectivement. 6h47, Robin Williams avec Supreme. Et dans quelques instants, je vous donnerai, tiens, justement, des infos de nos leftos et nos vaches normandes qui ont chaud aussi.

0: Robbie Williams, c'est Supreme à 6h50. Je vous rappelle que même s'il est que 6h50, il faut boire vos 2 à 3 verres par heure. C'est important avec cette vigilance rouge et mouiller votre corps et manger en quantité suffisante. Même si vous n'avez pas faim, il faut manger quand même. C'est important en cas de canicule. Justement, en parlant de ça, on va parler canicule avec nos vaches normandes. Bonjour Valentin Garnet.
1: Bonjour Caroline.
0: Notre éleveur de vaches laitières à Marigny-Lauzon. Et vos vaches, forcément, ont très chaud, Valentin.
1: Ah bah oui, elles ne comprennent pas ce qui leur arrive.
0: Bah oui, mais tenez non plus. Nous non plus, on ne comprend pas.
1: c'est la première fois qu'on a autant de si grosse chaleur. Mmh. Alors c'est des comportements, on va dire, de vaches qu'on découvre.
0: Ah bah oui.
1: Et on s'attendait forcément à avoir des vaches pas très bien. Et là, on en a qui ne sont pas très bien. Donc c'est-à-dire, elles suffoquent. Parce qu'elles, à partir de 22-23 degrés, elle commence à être en stress thermique, alors à 40, elles sont vraiment pas bien. Donc ça demande des adaptations pour éviter qu'elles soient pas bien, justement. Donc nous, ce qu'on fait, comme elles sont très souvent dehors, eh ben la journée, on met des paddocks, des parcelles où il y a le plus d'ombre possible. Même s'il y a peu à manger, au moins il y a le plus d'ombre possible. Et c'est la nuit qu'on leur donne le plus à manger. En fait, on fait l'inverse, entre guillemets, que les jours normaux. Quoi.
0: D'accord, donc vous êtes complètement fatigué, il faut le dire Valentin, parce que là j'imagine que le rythme est complètement décalé en fait.
1: Ouais, en fait on traite à l'heure normale à 6h le matin, mais l'après-midi on va traire à 3h, 3h30, 4h, au moment où il fait le plus chaud justement, pour qu'elle reste le moins longtemps en bâtiment et qu'elle partent dehors dans l'herbe fraîche où il y a un peu d'ombre quand même et qu'elles puissent commencer à manger. Quoi. Eh ben, sinon, ça leur aurait fait un temps trop long sans trop manger.
0: Vivement
1: donc forcément, là, je vous coupe, désolé, mais la qualité du lait s'en vient altérer. Ouais. La quantité aussi, elles mangent moins, donc elles font moins de lait. Et elles commencent aussi à maigrir, mais ça, on peut pas faire grand-chose parce qu'elles sont comme nous, quand il fait chaud, on mange moins.
0: C'est ce que je disais, alors... ouais, manger effectivement en quantité suffisante, même si effectivement c'est difficile, vous avez raison. Eh bien écoutez, bon courage, hâte que donc la pluie revienne, mais à partir de samedi et dimanche, ce sera plus frais, donc on croise les doigts pour elles. Merci beaucoup Valentin.
1: Merci.
0: Et à très très bientôt. Justement, à 6h53, votre radio ici Cotentin reste en matinale spéciale pour cette canicule. On va se pencher sur quelque chose qui a démarré hier, mais pour l'instant, c'est compliqué d'attirer du monde, je crois.
2: Les soldes d'été, même si ça démarre plutôt pas mal, Caroline. Les commerçants sont plutôt contents de la première journée. C'est le moment pour faire le plein de vêtements adaptés à la chaleur, Marie Stariki.
3: Dans les rues piétonnes, au soleil, Axel sort d'une boutique un sac à la main. Il s'est dépêché d'être au rendez-vous pour le premier jour des soldes.
4: C'est ça, dès le début. Bah là oui, du coup j'ai pris des trucs qui tirent moins chaud déjà.
5: Ouais. Vous avez pris quoi ?
4: Des petits polos, des trucs en maille pour que l'air passe.
3: Des habits le plus légers possible, c'est le stock qu'a déballé Sophie, gérante d'un magasin de prêt-à-porter.
6: J'ai pris des choses très fines, très souples, très légères, à bretelles très fines. Notamment des robes, des shirts, j'ai des petits débardeurs. J'ai des t-shirts, j'ai des shirts souples, des shirts lin, des jupes longues mais très légères aussi.
3: Dans le Cotentin, on n'est pas très habitué à des températures aussi élevées, alors certaines clientes doivent refaire leur garde-robe, comme Edith qui parcourt les rayons en marinière à manches longues et en jean.
7: On n'a que des trucs chauds, donc on rachète les shorts, les débardeurs, les... voilà.
5: Ouais, là, vous avez pris un pantacourt ?
7: Voilà, parce que j'ai que des pantalons, j'ai chaud. Mais c'est bien, le magasin est climatisé.
3: De quoi bien se rafraîchir pour les clients. La gérante de la boutique, Laura, est vigilante en cette période de forte chaleur.
8: On a de l'eau en boutique, enfin, on fait attention à ce que toute l'équipe ait de l'eau et qu'elle s'hydrate bien. On a aussi de l'eau à disposition et des gobelets pour les clients. On fait attention à ne pas mettre la clim trop bas pour ne pas avoir trop de delta. On fait notre max, après, c'est compliqué quoi.
3: Les horaires de travail sont aussi adaptés. Laura vient plus tôt le matin pour garder un peu de fraîcheur tant qu'il y en a.
8: Du coup, on ne peut pas non plus passer trop de temps à l'étage parce qu'il fait une chaleur d'enfer. Donc tout ce qui va être monter les cartons, etc. Moi, je vais venir plus tôt pour monter les cartons, essayer de ranger un peu là-haut. En fait, on va bosser en décalé parce que sinon, c'est pas faisable de bosser sous une chaleur comme ça.
3: Des températures qui devraient retomber sous la barre des 30 degrés dans la majorité de la Manche dès demain.
2: Les soldes donc qui se poursuivent aujourd'hui.
0: Oh oui, qui vont se poursuivre d'ailleurs. mois de juillet. Jusqu'au mois de juillet, jusqu'à mi-juillet, effectivement.
2: 21.
0: Donc, 21, tout à fait. Donc, profitez-en. Vous pouvez rester au frais, en plus de ça, dans les supermarchés et dans nos boutiques. Donc, forcément, c'est une très bonne idée. Je vous rappelle aussi, d'ailleurs, que la surveillance des plages à Cherbourg a été avancée, évidemment, outre l'entrée gratuite des piscines et du musée Thomas-Henry. Vous pouvez aussi, bien sûr, aller sur les plages de Carqueville, Collignon, qui sont effectivement prises d'assaut. Normalement, c'était le 1er juillet pour commencer, mais la surveillance est déjà effective de 14h et ce jusqu'à 19h. Et puis, petite info aussi bien utile, on a mis en détail pour toute la région Normandie et la Manche évidemment dedans, tous les endroits où, si vous n'habitez pas au bord de la mer, vous pouvez quand même vous rafraîchir en Normandie. Il y a plusieurs coins sympathiques à découvrir dans la Manche. Vous allez directement sur notre site ici.fr pour découvrir ces lieux où prendre le frais. C'est important en ce moment. Et puis sinon, le lieu important pour prendre le frais, bah, c'est d'écouter Ici Cotentin.
2: Ouais, évidemment, c'est partout.
9: On
2: chez
9: propose
2: vous.
9: Même des petites pauses fraîcheurs.
0: Oui, des petits instants fraîcheurs.
2: Vous entendez les petits glaçons qui coulent.
0: Bah, je préviens, la cascade, ce sera dans 10 minutes.
2: Et moi, je te donne un conseil. Il faut fermer les yeux et laisser le son vous prendre.
0: Moi, autre conseil, vous voudrez peut-être être aux toilettes parce que la cascade, je trouve, ça donne envie de pipi.
2: Oui, alors Caroline, je faisais de la poésie, vous avez tout cassé en moins de 10 secondes.
0: Je sers à ça, moi, je suis clown de service, c'est comme ça.
2: Oh.
0: Bon, le sérieux revient dans 3 minutes. Promis. Avec l'actu locale.

0: gagner. Et les objets connectés nous simplifient la vie. Mais pas que. Dans l'humour en tube, Fred Ballard a remarqué que la technologie prenait parfois un peu trop de place dans nos foyers.
1: Tu rentres dans une pièce, ça s'allume. Tu sors de la pièce, ça s'éteint. Tu re-rentres dans la pièce, la baraque, elle te dit « Arrêtez de jouer avec la lumière !» C'est moi qui paye le jus.
2: Ah bah oui, la domotique, c'est fantastique, c'est économique, c'est chic et c'est magique, mais il faut pas abuser de sa patience non plus. Hein. Et puis parfois, la technologie a une longueur d'avance sur nous. Céline en a fait les frais au rayon frais.
1: J'ai un frigo, je vous jure, c'est vrai, mon frigo, il est relié à Internet et tous les jours, il commande de la bouffe sans me demander mon avis. Tous les matins, j'ai des livraisons. En plus, je me prends la tête, je lui dis « qu'est-ce que c'est que ça ?» Il me dit « c'est des poireaux ». Je dis « j'aime pas les poireaux ». Il me dit « faut manger 5 fruits et légumes par jour ». Je lui dis « je t'emmerde ».
2: C'est beau, hein, cette complicité entre l'humain et la machine. Il y a presque un petit début de rapport amoureux. Hein. Mais bon, en attendant le premier mariage entre un humain et son frigo, rassurons-nous, il y a encore des domaines où l'intervention de l'homme est indispensable au fonctionnement de la machine.
3: Quand il n'y a plus de pile dans la télécommande, il n'y a plus de pile dans la télécommande. Point final, ça sert à rien d'appuyer fort sur les boutons. C'est pas du dentifrice. C'est comme si l'électricité à l'intérieur des piles allait faire « non, là, faut y aller, là ». Ici, je le connais, quand il est énervé comme ça, là, il appuie fort. Après, il va ouvrir la trappe, il va nous rouler les piles.
2: Oui, avouons-le, on a tous un jour roulé les piles de la télécommande pour leur redonner un petit coup de boost. Mais bon, d'après Verino, c'est voué à l'échec. Hein. Ce qui est sûr, en revanche, c'est que les progrès technologiques nous promettent un avenir ultra comique.
0: Oui, c'est sûr, surtout avec vous, Fred Ballard. Et bien, écoutez, bon courage pour la journée, puis je sais pas si l'intelligence artificielle pourra nous rafraîchir un petit peu. Mais enfin, on aimerait bien, parce que sinon, qu'est-ce qui fait chaud? Allez, bon courage.
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0: Et pour la fraîcheur, c'est avec Ici Cotentin qui vous accompagne toute la journée pendant cet épisode caniculaire. Ici Cotentin, partout dans la Manche, il est 7h. 7h, les infos présentées par Katia Lautrou et Parole d'enfant pour ouvrir ce journal. Comment vivent-ils cette canicule, Katia?
5: Alors Esther, elle a une idée.
6: La maîtresse, nous, elle nous conseille de ne pas aller à l'école. Pour pas qu'on ait de malaise, pour pas qu'on ait à marcher, pour pas qu'on ait à faire du sport et tout et tout.
5: Ah bah oui, la maîtresse, elle conseille de pas aller à l'école. Moi, j'aurais bien aimé que la mienne, elle me conseille ça à l'époque. C'était pas le cas. Bref, Esther, en tout cas, vous a donné ses petits conseils avec sa maîtresse. Alors, Esther, elle est un peu grande, mais il y a des plus petits, eux, qui ont beaucoup de mal aussi à supporter la canicule dans les crèches. Il faut rester vigilant. Isabelle Billet est adjointe à la petite enfance à la mairie de Cherbourg.
7: Dans l'urgence, là, les services techniques ont commandé des appareils de rafraîchissement. Nous avons exploré tout ce qu'on pouvait faire au niveau des magasins de Cherbourg. Il n'y a plus d'appareils de brumisateur, d'hydratation. Donc les services techniques en ont commandé à nos fournisseurs. Cette leçon-là nous fait rebondir très vite sur des choix politiques que nous allons devoir faire, non seulement dans les crèches de la ville, mais aussi dans les établissements scolaires et d'autres bâtiments municipaux. On n'a jamais vécu ça en fait, donc on découvre un petit peu la procédure.
5: Des conditions difficiles qui ont d'ailleurs poussé la municipalité à ne pas facturer les journées de garde pendant la durée de la canicule jusqu'à aujourd'hui, troisième jour consécutif, et des températures qui vont encore grimper dans la Manche. Les 40 degrés seront dépassés sur les deux tiers du département selon Météo France ce matin, 42 sur 40 ans, Coutances, Granville, Avranches, Mortain. Depuis mardi, les conséquences se font sentir au SAMU 50 qui enregistre aussi une hausse de plus de 20% des appels. Les pompiers, eux, sont en alerte maximale. Hier encore, un hectare de végétation a brûlé à Picauville.
0: Plus de 8000 habitants de Saint-Lô-Aglo appelés à limiter leur consommation d'eau jusqu'à dimanche.
5: Oui, pour éviter toute coupure, car pendant cette canicule, la consommation augmente de plus de 50%. Pour retrouver la suite des communes concernées par ces problèmes d'eau, c'est sûr, ici.fr. En revanche, pas d'inquiétude sur nos centrales nucléaires. L'autorité de sûreté annonce que dans la région Normandie, les 8 réacteurs peuvent continuer de fonctionner normalement, Sarah Satliarago.
8: Oui, d'abord, il faut savoir que les fortes chaleurs peuvent avoir un impact sur la sûreté des installations, mais c'est anticipé dès la construction, souligne Gaëtan Laforgue-Marmé, chef de la division Normandie de la SNR.
9: Les réacteurs, ils sont dimensionnés avec une température maximale qui est prise en compte, définie avec une certaine marge au-delà d'une température maximale prévisible sur l'installation.
8: Par exemple,

0: Pour Flamanville, le maximum, c'est 39 degrés durant 12 heures d'affilée. On en est encore loin.
1: Le dimensionnement des installations à l'aléa température extrême, il n'est pas remis en cause par la vague de chaleur que nous connaissons actuellement.
0: L'autre raison qui pourrait amener à baisser la production des réacteurs, c'est la question environnementale. L'eau rejetée dans l'environnement étant chaude, contribue à réchauffer encore les rivières avec un possible impact sur les écosystèmes, mais nos centrales ne sont pas concernées.
1: Il n'y a pas non plus de sujet en région Normandie sur ces rejets thermiques, puisque les installations normandes rejettent en mer.
0: Tout va bien donc pour l'instant, ça n'empêche pas EDF de déclencher son plan Grand Chaud qui prévoit plusieurs dispositions de surveillance des matériels exposés aux fortes chaleurs.
2: Sarah Saltiel-Rago, à 40 ans, là on parle d'une piscine, elle n'est pas nucléaire, le centre aquatique Aquadic qui ouvre gratuitement ses portes encore aujourd'hui, comme pour les piscines d'ailleurs de Cherbourg-en-Cotentin et de Granville, il s'agit de permettre une pause fraîcheur, sinon vous avez ici Cotentin, vous le disiez avec Caroline, on vous propose un petit coup de frais radiophonique, restez avec nous, ce sera tout à l'heure.
3: Et sinon, qu'est-ce qui est le plus dur à supporter justement pendant cette canicule? Sommeil perturbé, fatigue ou chaleur? Dites-nous sur la page Facebook d'ICI Cotentin.
2: Votre radio locale, vous l'avez compris, ICI Cotentin reste mobilisé en ce troisième jour de canicule avec notre matinale spéciale. 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
3: Il est 7h04 quand le football se joue sur le terrain judiciaire.
2: Une enquête est toujours en cours après la violente agression le 13 juin dernier de la gardienne des moins de 18 ans du club de Saint-Lô. C'était lors de la demi-finale de la Coupe de Normandie au Havre. Et des jeunes footballeuses, des jeunes femmes, justement, extérieures au club, l'avaient frappée. On attendait depuis aussi la décision de la commission de discipline de la Ligue de football de Normandie. Eh bien, c'est fait et c'est assez surprenant. Match annulé pour les deux équipes, ça paraît assez normal. La gardienne agressée, en revanche, écope même de deux matchs de suspension, la gardienne agressée. Une décision qui passe mal du côté de Saint-Lô et de ses dirigeants, Benoît Martin.
4: Oui, si la Ligue estime que le club recevant, Le Havre, n'a pas été en mesure d'assurer la sécurité de l'événement, elle souligne qu'un contexte ayant conduit aux incidents traduisait des responsabilités partagées dans la montée des tensions. De fait, c'est en envoyant le ballon vers un groupe de jeunes femmes, puis en allant le rechercher, que la gardienne de 16 ans a déclenché leur envie d'en découdre et les coups qui ont suivi. Sauf qu'il ne faut pas oublier les insultes et provocations répétées tout au long du match et dont la gardienne s'était plainte auprès de l'arbitre, rappelle le président du FC Saint-Lô, Denis Lavallée. Pour lui, la décision de la Ligue est, je cite, incompréhensible. Elle suscite la déception du club qui ne fera pas appel, car il en est convaincu, ça ne changera rien. Denis Lavallée est également en colère, car le terrain sur lequel se jouait la rencontre est connu pour les nombreux incidents qui y sont recensés. Et malgré cela, la Ligue a décidé d'y faire jouer le match. Le dirigeant qui conclut que dans ces conditions, il est compliqué de faire la promotion du foot féminin. Et de fait, la gardienne de Saint-Lô a décidé d'arrêter le football. Elle doit encore subir une opération du nez.
2: Et toutes les réactions sont à lire sur ici.fr. Alors que le chômage est en forte hausse un peu partout dans la Manche. On reste dans les trois départements français les moins touchés. Notre taux de chômage n'a augmenté que très légèrement chez nous sur un an, plus 0,2 points, ce qui fait un taux à 5,5% seulement. Bref, encore une raison de venir chez nous, vous diront certains.
3: Avant de passer à la météo qui, pour le coup, est en surchauffe, si ça peut être par endroit pire, on verra ça justement dans quelques petites minutes.
2: Avec nos politiques qui sont tiraillées sur leur tenue aussi pour supporter la canicule, Caroline. Vous savez, l'élu normand du Calvados, le député socialiste Arthur Delaporte, est arrivé mardi en short et en polo à l'Assemblée nationale. Et oui, il a envie qu'on puisse mettre le short et le polo à l'Assemblée, mais ça a du mal à passer. En tout cas, le député PS a quand même remis le pantalon pour faire le point presse de son groupe et il a remis la chemise aussi dans l'hémicycle. Bref, il va falloir un peu de temps pour que les mentalités changent aussi chez nos politiques.
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2: Et oui, message de prévention pour la météo. Encore une journée qui va être très difficile.
3: Oui, par contre, vous pouvez mettre le short. Hein. Je vous conseille, oui. Effectivement, que ça peut être une bonne
2: idée. Nous, on ne voit pas en dessous, là. On est comme les présentateurs télé.
3: Je suis en pantalon.
2: Ouais, moi aussi.
3: C'est
2: on aurait pu
3: pantalon.
2: Venir en short.
3: Ce qui est très, très bien, c'est tout ce qui est ample, en vrai.
2: Oui.
3: Parce que ça aère
2: tellement. Et léger.
3: Tellement.
2: Des matières très légères.
3: Ouais. Donc, vous n'hésitez pas à mettre la robe longue. Hein. Vous verrez, c'est une très bonne idée. La matinée est donc, évidemment, pour l'instant, sous le soleil. C'est ce que nous dit Météo France. Mais nous restons bien sûr en vigilance rouge pour la canicule. Et on est passé même, on était en jaune, tout à l'heure. Et bien, nous passons en orange en ce qui concerne les orages. Mais oui, parce que dans l'après-midi, ça peut péter. C'est ce que nous dit Météo France, avec des vents irréguliers, des rafales possiblement violentes et donc un aspect un petit peu plus menaçant, notamment sur le centre et sud de Manche. Mais ça peut tomber partout. En ce qui concerne les températures, ce matin, 22 degrés à Cherbourg, il fait 20 à Sainte-Mère-Église, 22 à Saint-Malo-de-la-Lande. Dans l'après-midi, on va donc dépasser effectivement les 40 degrés dans le centre et sud de Manche, 41 à 42 degrés pour Saint-Lô, Coutances, Avranches, Saint-Hilaire-du-Harcouët. À Saint-Romphaire, par exemple, on peut avoir 40 degrés aussi. D'ailleurs, samedi et dimanche, il fera meilleur. Ce seront les journées de la biodiversité et de la ruralité, des expos, animations, rando, spectacles, son et lumière au programme avec ici Cotentin. La minimale cet après-midi sera de 27 à 28 pour Barfleur. Demain, les températures seront entre 26 et 31, toujours sous le soleil, nous dit Météo France.
2: Et puis la circulation à présent.
3: Eh bien, je parle de canicule. Et ce qui est fou, c'est qu'il y a du brouillard dans le Saint-Lois. Voilà, vous êtes nombreux à me dire qu'il y a quelques nappes de brouillard dans le Saint-Lois et le Coutançais. Si vous en constatez ailleurs, je veux bien évidemment plus d'infos. Et puis sinon, pour le moment, ça circule bien sur votre route. Prochaine manœuvre du pont tournant à Cherbourg. Si un bateau se présente, eh bien c'est maintenant. Vous êtes à Avranches, Grandville, Coutances, Saint-Lô, Cherbourg. Vous nous appelez donc si vous voyez quoi que ce soit.
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3: Et Katia vous l'a dit, ici Cotentin est à vos côtés pour cet épisode caniculaire et toute la journée, puisque c'est jusqu'à 22h, hein, la vigilance. Et bien, vous savez quoi? On vous offre un petit peu de fraîcheur le matin.
2: On ferme les yeux, on prend un petit fauteuil, on reste calme et on y va.
3: C'est apaisant, ça fait rêver de vacances aussi.
2: Ça fait du bien.

0: avec le soleil en ce moment, on brûle les yeux. Mettez les lunettes de soleil, ça tape. Francis Cabrel à 7h12 et les murs de poussière.
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0: 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Et puis, on va parler évidemment canicule dans une petite minute avec mon œil et ce qu'on consomme comme des fous depuis le début de la canicule, des clims et des tomates.
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2: Sortie de bain, le Festival des Arts de la Rue revient du 2 au 5 juillet à Granville. Une 24e édition familiale et conviviale autour du thème culture et jeunesse. Au programme, 130 représentations gratuites dans toute la ville. Théâtre, cirque, danse, spectacle participatif, clown, mime, show musical et bien plus encore.
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0: La canicule se prolonge encore aujourd'hui et puis demain il fera encore un peu chaud, il faut le dire. 7h14, on en parle donc avec vous, David Ossiou, parce qu'elle a déjà provoqué des changements dans notre consommation au quotidien. C'est pas forcément les changements auxquels on s'attend.
4: C'est le patron de Carrefour, oui, qui affirme qu'on est passé en mode canicule au rayon climatiseur, fois 1000 chez U. C'est pareil, le PDG disait hier soir sur les réseaux sociaux que ses magasins avaient vendu en 7 jours autant de climatiseurs qu'en une saison entière. Mais le vrai record dont il parle aussi, ça concerne les fruits et légumes, au point que les camions ont manqué pour aller chercher les volumes commandés chez les fournisseurs. Toute l'année, les producteurs français nous supplient de penser à eux. Cet hiver encore, 5 enseignes ont dû baisser les prix du poireau pour écouler une production qui était trop abondante. En décembre, c'était le chou-fleur, une filière en crise, un appel à l'aide, une promo pour sauver la récolte. Cette fois, c'est la météo qui fait ce travail. Personne n'a eu besoin de baisser le prix de la tomate ou du melon pour qu'on se précipite dessus. Ça nous fait du bien, parce que le reste de l'année, plus de la moitié de ce que nous mangeons vient de l'industrie. L'ultra-transformé, lui seul, représente 3 apports caloriques sur 10 chaque jour. Mais là, il fait trop chaud pour mal manger. Sans étiquette, sans Nutri-Score, nous avons renoncé aux plats préparés. On revient à la tomate, au melon, au concombre. L'ANSES, notre agence de la sécurité sanitaire, le dit, les fruits et légumes de saison sont gorgés d'eau et de vitamines, exactement ce dont le corps a besoin quand il fait chaud. Finalement, la chaleur fait ce que 20 ans de politique nutritionnelle n'ont jamais réussi à faire. Et chaque été, c'est la tomate, la star de l'été. 14 kilos consommés par Français. Mais là, c'est vraiment la ruée vers la marmande, la cœur de bœuf et surtout la tomate cerise. L'an dernier, les producteurs de tomates cerises ont dû jeter une partie de leur récolte quand la chaleur est retombée d'un coup en septembre. Cette fois, l'amour de la tomate durera peut-être plus que 3 mois.
5: Sommes les tomates, ouais les boss de la street, on tâche ton t-shirt blanc, c'est notre petite réussite, on rappe dans les cuisines, on...
0: Tomate râpée du coup. Non, c'est une petite blague. Rappe à la tomate râpée, voilà. 7h16, allez. Seul, c'est compliqué, ensemble, c'est possible, vous serez d'accord avec moi. Quand on est plusieurs, on est plus fort. Et bien dans quelques minutes, focus sur la boutique des créateurs située à Cherbourg-Octeville. Elle est portée par un collectif de créateurs locaux. Pourquoi des créateurs choisissent donc de se regrouper plutôt que de travailler chacun dans leur coin? Et bien c'est ce qu'on voit dans quelques minutes. Mais pour l'instant, c'est estival avec Zucchero et Baila Morena. Ce qui me rappelle d'ailleurs à vous dire qu'il faut bien évidemment s'hydrater, même à 7h16. C'est important, on s'hydrate. Et si vous avez des personnes isolées dans vos proches, vos voisins, allez les voir, passez-leur un petit coup de fil. Vous pouvez même le faire grâce à l'antenne d'ici Cotentin.

0: Le rocker italien Zucchero, mais qui chante en espagnol avec Baila Morena.
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0: À 7h20, on va à Cherbourg. Une vingtaine de créateurs locaux ont choisi de réunir leur univers dans un même lieu, la boutique des créateurs à Cherbourg. Bijoux, céramique, couture, décoration, mais derrière la vitrine, c'est aussi une aventure collective qui se construit. Bonjour Laetitia Godefroy.
2: Bonjour.
0: Aujourd'hui, beaucoup de créateurs vendent sur Internet ou sur les marchés. Pourquoi avoir choisi de vous regrouper dans une boutique physique, vous ?
2: Eh ben, parce que les charges sont souvent trop importantes pour les assumer seuls en tant qu'artisans créateurs. Et du coup, le concept de se regrouper nous permet de proposer ce genre de boutique et très apprécié également pour la diversité du coup qu'elle propose, puisque le nombre que nous sommes dans ce genre de boutique permet d'avoir une variété de choix intéressante pour les clients. En tout cas, voilà, c'est les retours qui nous sont faits à nous. Et puis, c'est aussi une belle aventure humaine, en fait, de partager ces valeurs là, tous ensemble.
0: Bah, c'est clair qu'il y a plein d'univers différents avec une vingtaine de créateurs sous le même toit. Comment on fait pour construire quelque chose de cohérent ? Il y a une ligne commune ensemble ? Comment vous les choisissez, ces créateurs ?
2: Alors, on a réfléchi en amont, alors aussi par nos relations passées, justement des différents marchés ou des différentes expériences, des univers qu'on avait pu rencontrer, des personnalités et des créations qui nous semblaient intéressantes à exposer. Alors nous, vraiment, la ligne de conduite, c'est la diversité, donc on veut pas de doublons. On a la chance d'avoir un bel espace qui nous permet d'être très nombreux et on a misé plutôt sur proposer des créations différentes les unes des autres. Et on peut avoir de belles pièces comme des lampes ou des choses voilà plus volumineuses de par notre espace. Donc c'est vraiment voilà la cohérence des univers et de ce qu'on propose pour que les gens puissent trouver des choses très très différentes et pour certaines voilà très très originales comme les décos en vinyle, des choses qu'on ne trouve pas partout quoi.
0: Et vous justement Laetitia, c'est les bijoux et accessoires avec les lubies de Laetitia. Oui. Alors comment on peut les décrire visuellement ? Il ressemble à quoi ces bijoux et accessoires ?
2: Ouh là là, bah justement, comme on l'indique, les lubies. Donc je navigue dans différents domaines. Voilà, dernièrement la pâte polymère, hein, qui est voilà comme une sorte de pâte à modeler que l'on modèle, que l'on fait cuire et que l'on retravaille après, mais qui permet de laisser libre cours à son imagination. Et voilà, au gré des inspirations, j'assemble différentes perles, matières, pour créer des bijoux souvent colorés pour égayer la tenue.
0: Et parfait pour l'été, effectivement. Bah, ça tombe bien parce que sachez que vous gagnerez, vous qui nous écoutez hein, à la maison, en voiture, et bien prochainement, des cadeaux justement, directement de ces créateurs, de la boutique des créateurs donc à Cherbourg. 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Prenez le frais donc à la boutique des créateurs. Merci beaucoup Laetitia.
2: Merci, bonne journée.
0: Et à très très bientôt. Tiens, ça c'est comme les sous que je vous offre le matin. C'est tombé du ciel. Jacques Higelin.

0: Jacques Higelin est tombé du ciel. Comme les cadeaux qu'on vous offre dans une minute, on joue ensemble avec Louise depuis Sainte-Croix-Hague et l'actu locale. Ce sera dans 3 minutes.
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0: Bonjour Louise.
5: Bonjour.
0: Alors, il fait comment ce matin à Sainte-Croix-Hague?
5: Un peu plus frais, on va dire.
0: Ouais, un tout petit peu, effectivement. Oh là là. Vous faites comment pour survivre à la chaleur? Vous avez dormi déjà?
5: Oui, un petit peu.
0: Ah, un petit peu. On n'est pas sur une brasse patte, quoi. Un petit peu, oui. Vous faites comment, vous, pour rester au frais comme vous pouvez à la maison?
5: Un petit climatiseur.
0: Oui, oui, bah, je crois que c'est la dépense de beaucoup de monde en ce moment. Apparemment, ouais, c'est la clim et les tomates que les Français ont le plus acheté depuis ces derniers jours. Voilà.
5: Ah ouais.
2: Bon.
0: Ouais, mais en même temps, une petite tomate mozza devant la clim, ça peut être pas mal.
5: D'accord.
0: Bon, moi, je vais vous aider à aller faire du shopping. Ça tombe bien, les soldes, c'est depuis hier. Je vous offre, j'espère, une carte cadeau de 30€. Pour ça, il va falloir me répondre correctement à mon vrai faux. Direction Montaigu-la-Brisette. Vrai ou faux, le parc animalier de Montaigu-la-Brisette s'appelle Saint-Germain. Vrai ou faux?
5: Non, c'est faux.
0: C'est, vous m'avez dit Louise?
5: Saint-Martin.
0: Mais oui, trop forte. Incroyable. Ben oui, bah 30€ de gagné, Louise, bravo.
5: Merci.
0: Mais avec grand plaisir, vous allez faire les soldes?
5: Oh, sûrement.
0: Ah bah oui,
5: sûrement,
0: vous m'étonnez. Oh bah tant qu'à faire. Est-ce que je vous inscris pour le tirage de demain pour avoir 800€ à dépenser chez la Brittany Ferries?
5: Ah oui.
0: Ah bah oui,
5: bien sûr.
0: Ah bah oui, oui tant qu'à faire. Ah oui, bah oui, non vous aurez. Eh bah peut-être à demain. Je croise les doigts pour vous, Louise. Bonne journée.
5: Merci beaucoup.
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0: Donc à 7h30, matinale spéciale canicule, on en parle dans 2 minutes.
6: Oui, troisième jour d'affilée pour nous. On ira voir les assistantes maternelles qui s'occupent des plus petits.
0: Et si Cotentin reste à vos côtés, évidemment, 7h30, l'actu, Louise Amadieu. Lucie Amadieu.
6: La canicule toujours plus étendue. 72 départements seront en alerte rouge à midi. 14 de plus qu'hier, avec le quart nord-est désormais concerné par cette alerte. C'est inédit. Une légère amélioration est attendue en soirée sur la façade atlantique. L'impact de la chaleur arrive 5 à 10 jours après le début de la canicule, rappelé hier soir sur France 2 la ministre de la Santé. Stéphanie Rist invite tout le monde à se mobiliser pour les personnes isolées. Notre végétation, elle aussi, est menacée. Le risque de départ de feu à cause de la canicule s'intensifie. La Haute-Garonne et les Deux-Sèvres sont en alerte maximale, rouge, danger très élevé pour la première fois de l'année. 48 autres départements sont en orange. Beaucoup de monde hier soir sur la plage à Biarritz pour essayer de se rafraîchir. Mais la foule a été marquée par un grand boom. Un pan de falaise s'est décroché. Il est tombé dans l'eau au pied du phare. 3 baigneurs ont été ensevelis. Un s'en est sorti, une femme de 35 ans est morte et un homme est toujours porté disparu. Les recherches doivent reprendre. Un double séisme très puissant de plus de 7 de magnitude a frappé le Venezuela cette nuit. Il y a au moins 32 morts et plus de 700 blessés selon un premier bilan. De nombreux immeubles se sont effondrés. Et puis le constructeur automobile Renault annonce la suppression de plus de 600 postes dans l'activité ingénierie. La majorité des emplois concernés se trouvent au technicentre de Guyancourt dans les Yvelines. Merci Lucie. L'info d'ici dans la Manche, c'est ce troisième jour consécutif de canicule, couleur rouge vif. Et parmi les professions qui doivent faire attention aux autres, il y a les assistantes maternelles. À Cherbourg, elles essaient de s'adapter comme elles peuvent pour assurer le bien-être des plus petits, Léo Piedaniel.
7: Nancy est assistante maternelle à Cherbourg. Aujourd'hui, elle s'occupe de 2 enfants, mais au 7e étage de son immeuble, les températures peuvent vite grimper.
8: On descend pas en dessous de 28 et c'est très dur à rafraîchir le soir. Là, on a hâte que ça s'arrête un petit peu.
7: Face à cela, tous les moyens sont bons. Climatiseur, ventilateur et sur la vitre, du blanc de Meudon.
8: J'ai testé d'un côté le blanc de Meudon et de l'autre côté le papier d'alu. J'avoue que si on a gagné un peu en température, c'était 1 ou 2 degrés, pas plus. Ils attendent qu'une chose, c'est que je leur donne le feu vert pour dessiner sur la vitre et d'enlever le blanc de Meudon.
7: À la crèche de la Fénotte, à Écœur-de-Reville, on s'adapte également, là aussi avec des moyens peu conventionnel.
9: On a mis des couvertures de survie au niveau des portes qui étaient encore vitrées.
7: Valérie Lesueur est la chef de service de cette crèche. Ici, le réfectoire est fermé car trop chaud. Mais dans les autres pièces,
9: on est autour de 25 degrés, donc c'est supportable. Faudrait pas que ça monte beaucoup plus, parce que même pour les professionnels, hein, tout est fatigant.
7: Par chance, le matin, une partie de la cour est à l'ombre. Une aubaine pour les enfants.
9: On les laisse jouer un petit peu quand même, parce qu'ils ont besoin de se défouler. Et donc du coup, après, on les rentre, et puis on fait des temps calmes, des puzzles, des chansons. Mais ça reste des enfants. Donc il y a des fois, ils ont aussi besoin de se défouler. Donc même s'ils sont tout rouges et tout, ils courent quand même.
7: Se défouler, d'accord, mais avec modération, car les températures ne devraient baisser qu'à partir de demain.
10: Des conditions difficiles qui ont poussé la municipalité à ne pas facturer les journées de garde pendant la durée de la canicule jusqu'à aujourd'hui.
0: Ouais, j'aurai la pire des journées à certains endroits dans la Manche aujourd'hui.
10: On va dépasser les 40 degrés sur les deux tiers du département selon Météo France. À 8 heures, nous entendrons que le SAMU 50 enregistre une hausse de 20% des appels. Et puis nous irons faire un tour dans les magasins pour les soldes avec ces chaleurs. Ça démarre plutôt bien.
11: Alerte canicule. La Manche est en vigilance rouge. Ne vous baignez pas aux heures les plus chaudes. Ne vous baignez jamais seul. Entrez progressivement dans l'eau et surveillez en permanence les enfants.
10: La météo, Caroline, on s'en sait un peu plus avec vous, les détails.
0: Effectivement, donc toujours vigilance rouge, vous l'avez dit, pour la canicule, et ce jusqu'à ce soir, 22h, on passera en orange après, puisque la nuit sera toujours bien chaude. Et puis nous sommes en vigilance orange aussi, là pour le coup, pour les orages à partir de 16h, parce que oui, pour l'instant, effectivement, il fait beau, il y a du soleil, mais dans l'après-midi, le soleil peut être un peu caché par des nuages un petit peu plus menaçants et des vents irréguliers avec des rafales possiblement violentes et des orages, donc, notamment dans le centre sud Manche, mais c'est un peu partout possible de toute façon que ça puisse tonner. 21 degrés pour l'instant à Saint-Germain-des-Vaux, 22 à Cherbourg, du côté de Saint-Malo-de-la-Lande, 24 quasiment déjà ce matin à Avranches, et dans l'après-midi, vous l'avez dit, on dépassera les 40 degrés dans le centre et sud Manche, 41 degrés par exemple pour Saint-Lô, 39 du côté de Coutances, jusqu'à 42 avec les ressentis, 40 aussi pour Saint-Hilaire-du-Harcouët, puis c'est plus au nord où il fera un tout petit peu plus frais, si je puis dire, 27 à 28 pour Barfleur et 31-33 degrés pour Cherbourg. Demain jusqu'à 31 degrés, toujours sous le soleil, donc une vigilance qui sera encore présente, mais en orange. Coefficient de marée 46, la mer était haute à Cherbourg il y a 1h30, à Saint-Va ça fait un quart d'heure. Il est 7h35, vous prenez la voiture, et pour l'instant sur votre route, il peut y avoir encore quelques nappes de brouillard, et ça c'est fou. Dans le Saint-Lois par exemple, ou dans le Coutances, ça commence un petit peu à se dissiper, mais on sait jamais, sur les petites routes, ça peut être le cas. Du côté d'Avranches, ça circule bien à Avranches, mais quand on part de Avranches, direction la départementale et direction Vince, pour vous les routiers, vous êtes un petit peu nombreux entre Marseille-les-Grèves et Vince dans les deux sens de circulation. Et puis à Cherbourg, ça ralentit pas beaucoup, excepté au niveau de la plage verte direction la rue du Val-de-Serre. Vous constatez quoi que ce soit à Avranches-Granville, Coutances, Saint-Lô, Cherbourg, vous nous appelez au 02 33 23 13 23. Prochaine manœuvre du pont tournant, si on va se présenter à Cherbourg à 17h40.
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0: Je vous rappelle qu'ici Cotentin est à vos côtés pour cet épisode caniculaire. On a référencé les endroits où vous pouvez aller prendre le frais si vous n'êtes pas proche de la mer, direction notre site internet easy.fr.

0: Patricia Casse et Kanji Midi à 7h39.
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0: C'est le moment de retrouver Manu Wache pour son billet d'humeur. Bonjour Manu.
2: Salut Manu.
3: Eh ben bonjour tout le monde.
0: En pleine canicule, on s'approche quand même fortement des vacances d'été, Manu.
3: Oui, bonjour. Alors effectivement, bonjour, bonjour madame.
0: Bonjour.
3: Effectivement,
0: bonjour.
3: Je disais, bonjour, bienvenue. Non mais il y a du monde dans la Manche. Il y a du monde. Bonjour.
0: C'est pour ça. Bonjour.
3: Les vacances scolaires débutent dans un peu plus d'une semaine. Oui, vous pouvez vous installer là. Oui. bonjour. Et selon une étude, les Français sont de plus en plus nombreux à privilégier les destinations entre guillemets. Et plus fraîche. Bonjour madame. La tente, vous pouvez la mettre là. Ouais. Alors faites attention parce qu'il y a le monsieur qui dort dans le duvet là. Et donc je disais que les Français choisissent pour les vacances les régions les plus fraîches. Bonjour. Comment ? Oui, vous pouvez vous mettre là. Ouais. Bah, alors dans l'ouest et le nord, donc de plus en plus, c'est là qu'on part en vacances. Hello. Yes, of course. Yes, you can. Welcome in La Manche. Les régions où les réservations progressent le plus sont la Vendée, la Charente-Maritime, la Manche, le Nord, ainsi que la Bretagne et la Loire-Atlantique. Bonjour. Oui. Alors, non, là, c'est réservé, là. Non, par contre, il reste de la place là. Attention, là où vous marchez, il y a du monde ici. Après, le budget et la proximité. Non, mais ne poussez pas. La fraîcheur s'impose comme le nouveau critère de choix de vacances d'été. C'est quoi votre budget? Ah oui. Et vous, c'est quoi? Vous avez combien? Bah plutôt vous du coup. Il faut payer en avance pour rentrer. Oui, juste pour rentrer. Après, on voit ensemble pour l'hébergement et les repas. Donc les prochains réfugiés climatiques viennent d'Île-de-France, d'Alsace ou de la région Centre. Bonjour. Oui, bonjour. Strudel, choucroute, tartiflette, pas de problème. Par contre, on est fermé maintenant, monsieur. On est complet. Non, il y a plus de place. Fermez les barrières là. Merci. Vous pouvez aller en Angleterre si vous voulez ou en Norvège. Non, là, c'est fermé. Voilà.
0: Ah, vous avez fermé carrément les frontières de la Manche.
3: C'est fermé.
0: Ah oui, d'accord.
3: Merci, allez voir ailleurs.
0: Eh ben, dis donc. Comité de répétition, j'aime bien. J'aime bien Manu.
3: À bientôt.
0: Merci.
3: Ouais, ben, non, c'est
0: bonjour,
3: fermé.
0: Hein. Bonjour.
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0: 7h42 et la Manche reste donc aujourd'hui en vigilance rouge à la canicule. Et là où on souffre le plus, c'est dans le centre et sud Manche. On l'a dit, on va pour certains endroits dépasser les 40 degrés. Un endroit qui souffre bien, c'est justement Saint-Hilaire du Harcouët. Dans quelques minutes, on reçoit le maire de Saint-Hilaire, Laurent Piron, pour en parler. Après Benabar et Quoi qu'on dise.
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0: Benabar à 7h45. Et quoi qu'on dise, il fait chaud, il va faire chaud. Buvez régulièrement, hein, sans attendre d'avoir soif. C'est notre petit geste, évidemment, qu'on connaît, mais qu'il faut rappeler parce que parfois on l'oublie. Mouillez votre corps plusieurs fois par jour, les avant-bras ou encore la nuque. Évitez les efforts, surtout aujourd'hui, aux heures les plus chaudes. Donc, sortez ce matin et prenez des nouvelles de vos proches, voisins ou personnes isolées. Ici, Cotentin est à vos côtés pendant cet épisode caniculaire.
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0: Et justement, on en parle avec l'invité, le maire de Saint-Hilaire-du-Harcouët.
3: Bonjour Laurent Piron.
4: Bonjour.
3: Alors si la vague de chaleur nous concerne tous, quand on vit dans le sud Manche, c'est peut-être encore un petit peu plus difficile. Comment ça va vous ce matin? Dites-nous, monsieur le maire.
4: Écoutez, pour l'instant ça va. J'ai un peu peur puisque les températures commencent à monter. On voit le soleil faire son effet. Donc effectivement, je pense qu'aujourd'hui, ça va être encore une journée rude pour tous.
3: Oui, dans votre secteur, on annonce même 42 degrés par endroit, imaginez-vous.
4: Hier soir à 20h, ouais. À 20h30, il faisait 41,5.
3: Quelles sont les mesures que vous avez prises, vous, sur la commune?
4: Alors, dès lundi, nous, on a pris la décision de fermer les écoles les après-midi en ayant un service minimum d'accueil pour les enfants qui ne pouvaient pas être repris par les parents ou par la famille ou les proches. Donc ça a été l'une des premières actions concrètes. En parallèle, on a fait, on essaye tout, hein, le blanc de meudon, on
3: essaye des brumisateurs,
4: le fameux blanc de meudon. Alors ça fonctionne à certains endroits, mais pas partout malheureusement. Alors,
3: je rappelle que c'est mettre une espèce de poudre, hein, sur les vitres, qui fait baisser un petit peu.
4: C'est une sorte de farine avec de l'eau et on met sur les grandes surfaces vitrées, mais ça ne fonctionne pas partout. Sur un bâtiment public, ça fonctionne, sur un autre, ça fonctionne pas. On essaye vraiment tout. Hein. On a été acheté en urgence des ventilos bruminisateurs pour voir si effectivement ça avait des actions, mais comme on a des pièces assez grandes, donc c'est limité. On a fait un essai de bruminisateur pour les enfants dans une école qui, là, pour le coup, semble assez intéressante.
3: Donc,
4: à l'école de Viré. Donc là, on a réinvesti dans 60 mètres linéaires de tuyaux qu'on va installer sur les écoles de la commune pour l'épisode devrait se terminer aujourd'hui, mais on n'est pas à l'abri d'un nouvel épisode et puis de toute façon il va falloir réfléchir justement à vivre avec des épisodes de ce même type là.
3: Alors justement, on parlait des enfants là, mais il y a aussi les personnes âgées. On sait qu'il y a parfois des registres dans les mairies pour recenser les personnes isolées. C'est ce que vous faites aussi sur Saint-Hilaire?
4: Ouais, tout à fait. Donc le CCRS s'est mis en rapport avec les établissements, donc gérant donc les personnes âgées. Donc aujourd'hui, donc il y a un compte rendu qui est fait quotidiennement, hein, auprès de ces établissements. Et aujourd'hui, tout est maîtrisé. Même l'établissement AGV, qui est un établissement privé, on s'est mis en rapport avec eux. Et eux, bon, ils ont un établissement climatisé, donc ça facilite quand même des choses. Mais oui, on est en permanence en contact avec eux.
3: Alors, ça pose la question des bâtiments, vous en parliez aussi à l'instant, de leur isolation contre la chaleur. Ouais. C'est une question cruciale de votre mandature, j'imagine.
4: Je crois que c'est une question cruciale pour pas mal de monde. Hein. C'est vrai qu'il y a une quarantaine d'années, on s'est mis à construire des bâtiments, mais on n'avait pas pourtant imaginé le réchauffement climatique. Bon, là, on est devant le fait accompli. Les bâtiments ne sont plus adaptés. Donc, il va falloir sérieusement se poser et analyser ce qui va pouvoir être fait. Ça nécessite des investissements qui vont être lourds pour les communes. Donc là aussi, il faudra faire des choix. Et tout ne pourra pas se faire. Tout ne pourra pas se faire d'un claquement de doigts, malheureusement. Mais on va essayer de repenser aussi à la végétalisation.
3: J'allais y venir. Oui. On va en parler.
4: Dans nos écoles. Voilà, ouais.
0: 7h49, notre invité, le maire de Saint-Hilaire-du-Harcouët, Laurent Piron.
3: Oui, je disais, on va y venir à la végétalisation, parce que il y a une époque que moi j'ai connue, peut-être vous aussi, où il y avait des arbres dans les cours des écoles, après on a tout coupé, même en ville, hein, et on est passé au minéral, et on se rend compte que c'est un véritable souci.
4: Ben oui, on a bétonné entre guillemets nos surfaces et aujourd'hui, on en paye les conséquences. Donc mais c'est un peu je fais une comparaison, mais c'est un peu comme l'arasement des talus. Hein. Fut un époque, on a supprimé les talus et on est en train de faire machine arrière parce qu'on s'aperçoit qu'effectivement, les talus avaient des fonctions. Hein, nos anciens avaient bien raison.
3: Et les arbres aussi.
4: Voilà. Les parents,
3: pardon. Et les arbres aussi, je dis du coup.
4: Et oui. Et donc là, alors, je dirais, c'est peut-être plus facile de repenser une végétalisation qu'à améliorer les bâtiments, les rendre frais, etc. Mm-hmm. Donc je pense vraiment que la végétalisation, c'est quelque chose qui peut être mis en place assez rapidement. Bon, les fruits porteront d'ici quelques temps. Mais voilà, c'est une piste qu'il faille mettre en œuvre très très rapidement.
3: La climatisation, c'est pas une solution pour vous, monsieur le maire, dans les bâtiments.
4: Si.
3: L'info par endroit.
4: Ouais, moi, j'ai mon habitation qui est climatisée, mes bureaux qui sont climatisés, donc ce serait quand même malvenu de ma part de
3: mais,
4: dire
3: mais,
4: que,
3: voilà, mais planter des arbres, c'est peut-être mieux pour la planète, hein, quand même, on le rappelle.
4: Ouais, mais de la part de... j'en conviens, mais bon, la climatisation, aujourd'hui, ça fait effectivement partie du quotidien, hein. il faut pas se voiler la face, donc... Voilà, maintenant, il faut trouver des solutions, il faut faire intelligemment. Vous savez, il y a des pays du sud de l'Europe, de l'Afrique du Nord, qui ont mis en place des choses sans forcément avoir des climatisations. Mm-hmm. Hein. En Grèce, on a des peintures spéciales pour réduire la température, hein, plutôt blanche. Voilà. Je sais que en Europe, il y a des toits aussi qui sont adaptés.
3: Oui, il y a plein effectivement de solutions, comme vous le dites, monsieur le maire. Moi, j'avais une question très rapide. Il nous reste 10 secondes. Comment vous allez travailler à la mairie en short et en bermuda et en petit t-shirt?
4: Non. Ah. Non, mais ça me démange. Là, ça
3: ça vous pour démange.
4: Être très honnête avec vous, pour être très honnête avec vous, hier soir, j'ai marché nu-pied sur le carrelage de la mairie. Ça m'a fait énormément de bien.
3: Eh bien, écoutez, un maire qui marche nu-pied sur le carrelage de la mairie. Merci beaucoup, Laurent Piron, d'avoir été avec nous, maire de Saint-Hilaire-du-Harcouët. Bon courage avec ces températures aujourd'hui.
4: Merci à vous. Bonne journée à vous.
3: À vous aussi.
0: Alors justement, à 7h52, est-ce que vous vous baladez nu-pieds? Qu'est-ce qui est le plus dur à supporter pour vous durant cette canicule?
3: Pour Angèle, c'est la transpiration, elle a l'impression d'être une chaudière. Pour Florence, c'est les nuits, 30 dans la chambre, c'est insupportable.
0: Ouais, Sylvie était à domicile et faire du ménage par cette chaleur, nous dit-elle, c'est très dur. Laurence, personnellement, nous dit, rien ne le dérange, mais on a des coups de pompe logiques, donc on va sagement attendre que la météo baisse.
3: Et pour Thomas, c'est les gens qui râlent parce qu'il fait trop chaud.
0: Ah oui.
3: Ça se comprend
0: aussi.
3: Oui, Thomas.
0: Alors pour les températures qui vont baisser, Laurence, bah écoutez, ce sera ce week-end. Demain, ce sera un petit peu plus bas, mais enfin bon, jusqu'à 31. C'est vraiment samedi, dimanche. Alors dimanche, la nuit de dimanche à lundi, tenez-vous bien, il est prévu 13 degrés la nuit.
3: Ah, on va prendre une claque.
0: Ah bah ça va nous changer, hein, cette affaire.
3: Ah oui, c'est sûr.
0: On va sortir les moon boots.
3: Oui, c'est les petits pulls en laine.
0: Bon, on en est loin pour l'instant.

0: Cliff, we are all one, 7h56. Il faut d'abord bien savoir le latin, ensuite il faut l'oublier. C'est ce que disait Montesquieu. Justement, quand est-ce que nous avons perdu le latin comme langue de France? C'est ce que nous raconte Stéphane Bern dans une minute. Et l'actu locale, ça c'est dans 4 minutes.
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0: On démarre la journée avec un petit cours d'histoire présenté par Stéphane Bern. Bonjour Stéphane.
3: Bonjour Caroline.
0: Alors ce matin, on voyage au temps où à l'église, tout le monde faisait semblant de comprendre. Mais on n'y comprenait que dalle, c'était que du latin.
3: Imaginez une nef pleine à craquer. Le prêtre

0: Tu parles latin ?
1: Mais dehors, dans les campagnes, on parle autrement. Le latin s'est transformé, il a glissé, évolué, perdu ses déclinaisons, gagné des sons nouveaux. Bref, il n'est plus le latin de Rome. Même les fidèles au premier rang lâchent des « amen » un peu au pif. Alors les évêques tranchent. Désormais, les prêtres devront prêcher en rustica romana lingua, en langue romane rustique, ou, selon les régions, en tudesse, c'est-à-dire en germanique. C'est une décision pragmatique. Il faut que le message passe, que la peur de l'enfer soit intelligible par tous. Louper le paradis pour un problème de trad, ce serait ballot. Symboliquement, c'est immense. L'Église reconnaît que la parole doit être comprise pour être crue. Aller à la messe, c'est bien. Comprendre la messe, c'est mieux. Pour la première fois, on reconnaît officiellement que la langue du peuple n'est plus le latin.
2: Ô tempora, ô mores.
3: Quoi ?
2: C'est du latin, ça veut dire drôle d'époque. Et quand je dis drôle d'époque, je minimise.
1: 12 siècles plus tard, un simple courrier administratif peut parfois être incompréhensible. Et personnellement, j'en perds mon latin.
4: Oh bah je comprends, effectivement. Merci beaucoup, Stéphane.
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4: Bonne matinée à vous et bon courage si vous travaillez. Ici Cotentin, il est 8h. 8h, les infos, Katia Lotrou, rouge, canicule, troisième jour, et Météo France qui annonce que le pire est à venir.
6: Les 40 degrés devraient être dépassés sur les deux tiers du département aujourd'hui. 42 entre 40 ans, Coutances, Granville, Avranches et Mortain. Hier, les températures maximales avaient pourtant reculé de quelques degrés par rapport à mardi, mais les 35 ont été franchis quand même à Coutances, Avranches, Saint-Lô, Bricbec. On était aussi il y a quelques minutes avec le maire de Saint-Hilaire-du-Harcouët, où hier il a fait plus de 41. Bref, des conditions extrêmes qui entraînent une surchauffe des appels au SAMU 50. Thomas Delomas est chef de service des urgences.
7: Des appels et des situations qui sont directement liées à la chaleur avec des coups de chaud, des malaises, etc. Et puis indirectement pour notamment des personnes âgées fragiles qui vont décompenser des pathologies chroniques à cause de la chaleur et de la déshydratation. Donc ces patients-là, ce ne sera pas des appels qui seront clairement identifiés comme étant un coup de chaud, mais on sait que c'est les conséquences de la chaleur. Donc une activité qui a augmenté de 20% au SAMU, mais pour l'instant, le SAMU joue plutôt bien son rôle d'écran, puisque l'activité dans les structures d'urgence du département n'a pas encore augmenté significativement. On a eu une petite affluence aux urgences lundi, mais c'était encore les conséquences de la fête de la musique dimanche dernier. Mais depuis lundi, on est dans des chiffres d'activité qui sont normaux aux urgences.
6: Pour faire face à l'augmentation d'appels qui ont surtout lieu la nuit, un quatrième assistant de régulation médicale a rejoint l'équipe du SAMU 50. Avec cette chaleur, je précise aussi qu'il y a des médicaments qui aggravent les effets de la chaleur sur la santé. C'est à lire sur ici.fr.
4: Les habitants de Saint-Lô-Aglo appelés à faire attention à l'eau.
6: Plus de 8000 d'entre eux risquent une coupure. Il leur est demandé de limiter leur consommation d'eau jusqu'à dimanche. La canicule exceptionnelle entraîne aussi une très forte augmentation de la consommation de plus de 50% par rapport à la moyenne annuelle. Autre conséquence du mercure qui grimpe, la consommation d'électricité qui augmente en période de canicule aussi, mais pas de tension, nous dit-on pour le moment. Ça n'empêche pas EDF de déclencher son plan grand chaud qui prévoit plusieurs dispositions de surveillance des matériels qui sont exposés aux fortes chaleur. À Cherbourg, en Cotentin, la municipalité décide de ne pas facturer les journées de garde pendant la durée de la canicule. Pas toujours facile pour les crèches et les assistantes maternelles qui s'occupent de nos enfants en ce moment.
4: Et s'il y a un secteur où les fortes chaleurs pourraient profiter aux professionnels, c'est celui du commerce.
6: Avec les soldes qui ont commencé hier, et c'est pas mal même, si pour les salariés ça reste tout de même aussi difficile, Laura, elle gère une boutique de prêt-à-porter du centre-ville de Cherbourg.
8: Moi, je suis venue plus tôt ce matin pour finir les soldes tranquillement. Du coup, je partais un petit peu plus tôt ce soir. On va être en plus un peu plus en décalé aujourd'hui. Il y a beaucoup de manutention et c'est ça qui reste un peu problématique aussi. Parce que du coup, on ne peut pas non plus passer trop de temps à l'étage parce qu'il fait une chaleur d'enfer. Donc, tout ce qui va être monter les cartons, etc. Moi, je vais venir plus tôt pour monter les cartons, essayer de ranger un peu là-haut. En fait, on va bosser en décalé parce que sinon, c'est pas faisable de bosser sous une chaleur comme ça. Même avec la clim, je veux dire, si on sort dehors ou si on va là-haut, en fait, on se retrouve avec un delta de température qui est beaucoup trop élevé. Donc, c'est pas évident, mais on arrive quand même à faire.
6: Laura, qui gère une boutique de prêt-à-porter du centre-ville de Cherbourg, les soldes, il y en a encore.

0: pour 4 semaines, c'est jusqu'au 21 juillet. À noter aussi qu'avec ces fortes chaleurs, l'abbaye du Mont-Saint-Michel sera à nouveau fermée aujourd'hui à partir de 13h. Pour vous accompagner dans cette canicule qui s'éternise, votre radio locale ici Cotentin reste mobilisée encore ce matin, matinale spéciale. 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
1: Il est 8h04, quatrième jour ce jeudi du procès de la fusillade dans le quartier des Provinces à Cherbourg, devant la cour d'assises à Coutances.
0: Le scénario privilégié par la cour est celui d'un règlement de compte sur fond de trafic de drogue. 2 accusés sur 5 sont dans le box. Pour l'avocate de l'une des victimes qui a été touchée par balle lors de cette fusillade, Camille Vatel, eh bien le fait que les accusés ne soient pas tous là, ça ne permettra pas de faire la lumière sur ce qui s'est passé ce jour-là.
2: Oui, effectivement, c'est très décevant. Le fait qu'il n'y en ait que 2 sur 5, c'est très peu habituel aussi. Généralement, les accusés comparaissent quand ils sont convoqués devant la cour d'assises. Ça empêche de poser des questions, ça empêche donc de facto d'avoir des réponses. Et quand il a été question d'un éventuel renvoi de ce dossier, ça n'a pas été très bien accueilli par mon client qui attend beaucoup de cette audience et surtout pour mettre fin à ce volet judiciaire, enfin, parce qu'on est plus de 5 ans après les faits. Mon client attend des réponses, mais je pense qu'il est en train de s'apercevoir qu'il n'aura pas les réponses escomptées. Il attend surtout de savoir pourquoi lui spécifiquement a été touché par un tir. Alors il se doute que c'est dû à son intervention pour essayer de mettre fin à cette bagarre, mais voilà, il aurait souhaité connaître les raisons de cette expédition, connaître la motivation de ce groupe qui est arrivé.
0: Les accusés sont jugés pour tentative d'assassinat. Ils encourent la prison à perpétuité. Le verdict sera rendu demain vendredi. Un automobiliste de 42 ans a été grièvement blessé hier après un accident dans le Sud-Manche à Isigny-le-Bua. Sa voiture a percuté un poids lourd. Ce vaste coup de filet anti-pédocriminalité cette semaine en France. Une trentaine d'hommes ont été interpellés et parmi eux un Normand du Calvados. Tous sont soupçonnés d'avoir téléchargé une vidéo au contenu particulièrement violent. Ils sont âgés de 37 à 79 ans et issus de catégories socio-professionnelles très différentes.
1: 8h05, la commission de discipline de la Ligue de football de Normandie a rendu sa décision après l'agression le 13 juin dernier de la gardienne des moins de 18 ans de Saint-Lô.
0: C'était lors de la rencontre de Coupe de Normandie avec le Havre. La gardienne manchoise avait été frappée par des jeunes femmes extérieures au club. Eh bien, la Ligue parle aujourd'hui de responsabilité partagée, ce qui peut surprendre. La gardienne, en fait, avait eu maille à partir avec ces jeunes femmes. Elle a écopé de 2 matchs de suspension et décidé d'arrêter le football. La décision est incompréhensible pour le FC Saint-Lô-Manche qui réagit sur notre site ici.fr. La Manche, the place to be. Après, il fait bon y vivre et on y respire mieux qu'ailleurs. Voici le chômage. Nous sommes parmi les 3 départements français les moins touchés. Le taux a très peu augmenté sur un an, plus 0,2%, ce qui fait qu'on est à 5,5%. Allez, avant le petit message de prévention sur la canicule, je vous ai concocté un petit résumé de messages d'enfants cette fois-ci qui vous donnent des conseils pendant la période chaude.
3: Boire la grenadine.
4: Manger des glaces.
5: Bien se mouiller la tête.
6: Des fois, c'est un peu énervant.
7: Parce qu'on peut pas sortir, parce qu'il fait trop chaud.
8: Bah, faudra résister. Survivre.
0: Ah, faut survivre. Boire de la grenadine, j'aime bien.
1: Ouais,
0: c'est mignon.
1: C'est un joli conseil.
0: Voilà, bon, les petits conseils des enfants. Avec ces températures, ces fortes chaleurs qui vont encore être terribles aujourd'hui. Message de prévention.
9: Alerte canicule. La Manche est en vigilance rouge. Buvez de l'eau régulièrement. Évitez les activités et le sport en extérieur. Prenez des nouvelles des personnes vulnérables ou isolées.
0: Et oui, vigilance rouge, 3e jour et des températures qui grimpent encore par endroits.
1: Oui, effectivement, on va dépasser les 40 degrés pour le centre et sud Manche cet après-midi. Canicule, donc vigilance rouge, et ce jusqu'à ce soir, 22h. On passera ensuite en orange, puisque la nuit sera encore bien chaude. Et orange aussi, d'ailleurs, pour ce qui est des orages à partir de 16h, ça peut péter. Parce que pour l'instant, effectivement, il fait beau, fait très beau et déjà très bon. Mais dans l'après-midi, le ciel peut être un petit peu plus menaçant avec du tonnerre et des vents irréguliers, même des rafales possiblement violentes, notamment en fin d'après-midi. 21 degrés à Barfleur pour l'instant, au Pieux à Gonneville. À Cherbourg, il fait déjà 22, d'ailleurs comme à Saint-Malo-de-la-Lande, et même quasiment 26 déjà ce matin à Pont-Orson. Dans l'après-midi, oui, mais regardez pas comme ça.
0: Oh là là.
1: Oui, c'est pour ça qu'on va dépasser donc les 40 degrés, notamment pour Pont-Orson cet après-midi. 40 aussi à Saint-Hilaire-du-Harcouët, quasiment 42 pour Coutances et Saint-Lô. 27, ce sera la minimale, 27 à 28 pour Barfleur et jusqu'à 33 possible pour Cherbourg. À Saint-Ronfert, 40 degrés aussi, d'ailleurs samedi et dimanche, il fera plus frais. Ce seront d'ailleurs les journées de la biodiversité et de la ruralité. 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On parlait de prendre une petite grenadine et c'est un bon conseil d'ailleurs des enfants, pardon. Je m'étouffe d'ailleurs.
0: Oui.
1: Eh bien, notez. Ben oui, petit coup de grenadine, c'est important, mais sachez aussi que l'eau, parfois, c'est pas toujours vraiment. Alors, évidemment qu'il faut boire de l'eau, 2 à 3 verres, c'est évidemment important, mais je pense notamment aux personnes âgées ou encore aux sportifs. Parfois, c'est pas toujours seulement utile l'eau. Mettez par exemple du sel. Alors, je sais, une petite poignée, mettez pas tout le sel dedans, mais c'est important parce que vous perdez des sels minéraux. Évitez bien sûr le sport aux heures chaudes. Faites-le par exemple maintenant ou ce soir, plus tard.
0: Ah oui, la circulation à présent.
1: Dans la voiture, avec, j'espère pour vous, de la clim. Je vous le souhaite. Notez qu'avec cette chaleur sur la départementale 650, la fameuse touristique qui fait Barneville-les-Pieux, entre la sortie Saint-Germain-le-Gaillard et le Rosel, la route s'est déformée à cause de la chaleur. Ça a créé une bosse et on le voit apparemment au dernier moment. Pour le reste, à Cherbourg, ça ralentit un peu dans la descente de la gare. À Avranches, ça circule pas trop mal ce matin, mais donc il fait déjà chaud. Si vous êtes à Avranches, Granville, Coutances, Saint-Lô, Cherbourg, vous constatez justement que la route, le bitume a fondu par exemple, ou d'autres choses, vous nous appelez au 02 33 23 13 23. Prochaine manœuvre du pont tournant, si un bateau se présente à Cherbourg à 17h40.
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1: Ici Cotentin qui reste donc à vos côtés toute la journée pour cet épisode caniculaire. Petit instant de fraîcheur. Oh, allons-y, c'est mon préféré celui-là.
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1: D'ailleurs, si vous baignez, on le rappelle, évitez d'y aller tout seul, bien sûr. Et on prend les gestes de précaution avec soi, c'est-à-dire qu'on s'hydrate, oui, bien sûr, même dans l'eau.

0: Pascal Obispo à 8h14 avec Tant mieux pour elle.
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0: 8h15, la canicule a des conséquences sur la production électrique dans le pays.
3: Des barrages et des centrales nucléaires fonctionnent au ralenti, mais aucune inquiétude à avoir dans la région pour nos 8 réacteurs normands, selon l'autorité de sûreté nucléaire. Ils peuvent continuer de fonctionner normalement, Sarah Saltil-Rago.
4: Oui, d'abord, il faut savoir que les fortes chaleurs peuvent avoir un impact sur la sûreté des installations, mais c'est anticipé dès la construction, souligne Gaëtan Laforgue-Marmé, chef de la division Normandie de la SNR.
5: Ils sont dimensionnés avec une température maximale qui est prise en compte, définie avec une certaine marge au-delà d'une température maximale prévisible sur l'installation.
4: Par exemple, pour Flamanville, le maximum c'est 39 degrés durant 12 heures d'affilée. On en est encore loin.
5: Le dimensionnement des installations à l'aléa température extrême, il n'est pas remis en cause par la vague de chaleur que nous connaissons actuellement.
4: L'autre raison qui pourrait amener à baisser la production des réacteurs, c'est la question environnementale. L'eau rejetée dans l'environnement étant chaude, contribue à réchauffer encore les rivières avec un possible impact sur les écosystèmes, mais nos centrales ne sont pas concernées.
5: Il n'y a pas non plus de sujet en région Normandie sur ces rejets thermiques, puisque les installations normandes rejettent en mer.
4: Tout va bien donc pour l'instant, ça n'empêche pas EDF de déclencher son plan Grand Chaud qui prévoit plusieurs dispositions de surveillance des matériels exposés aux fortes chaleurs.
3: Un reportage complet de Sarah Saltiel-Rago à retrouver sur ici.fr.
0: Oui, justement en parlant de cette canicule, matinale spéciale bien sûr sur votre radio ici Cotentin, on est à vos côtés pendant cet épisode caniculaire, on souffre ensemble. Notez bien parce que je sais que parfois on l'oublie, donc je vous fais des petits rappels, buvez. Vous avez bu depuis combien de temps là? Ça fait 5 minutes? 10 minutes? Une demi-heure? Oh, ça va pas ou quoi? Buvez régulièrement, s'il vous plaît, sans attendre d'avoir soif. Mouillez votre corps plusieurs fois par jour et mangez en quantité suffisante. Et puis si vous êtes sur la départementale 650, j'ai parlé tout à l'heure effectivement de secteurs qui avaient un peu fondu. Il y a une bosse à cause de la chaleur. Eh bien, il y a des feux tricolores. On vient de nous appeler pour nous le dire. La vitesse est donc réduite entre Saint-Germain-le-Gaillard et le Rosel.

0: Houston, Don't Leave Me This Way à 8h20.
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0: 50 raisons d'aimer la Manche à Saint-Lô d'Ourville, commune de Port-Bail, où se déroule ce week-end un festival, Manu.
2: Un festival joliment intitulé Les premiers jours de l'été, qui propose pour sa 3e édition une très chouette programmation de films documentaires tournés en Normandie ou par des Normands. Et là-bas, j'ai rencontré Lou dans un ancien corps de ferme à l'ombre du bocage.
3: Là, je suis intermittente du spectacle, donc je suis technicienne dans l'audiovisuel de base.
2: Et vous, c'est quoi votre rôle sur le festival?
3: Je suis coordinatrice du festival Les premiers jours d'été, donc c'est un peu le rôle du chef d'orchestre.
2: Et là, par exemple, vous étiez en train de faire quoi quand je suis arrivé? Il y avait des panneaux qui étaient en train d'être sortis, c'est ça?
3: Ouais, c'est ça. On est en train de préparer le balisage du festival pour que les gens aient leurs repères pour savoir où aller. Et là, cette année, il y a 2 chapiteaux qui sont installés dans le bourg.
2: C'est un festival qui grossit un peu cette année?
3: C'est un festival qui grossit, qui ne veut pas être réservé qu'au milieu professionnel du cinéma. Le but, c'est justement que tout le monde vienne et de rendre accessible le milieu du documentaire normand à tout le monde.
2: Parce que là, la programmation, c'est essentiellement du documentaire normand. L'envie, en tout cas, du festival, c'est de démocratiser un peu le truc, quoi.
3: C'est exactement ça. En fait, c'est de mettre en valeur la création documentaire normande, soit qui se passe en Normandie, soit qui sont produits par des sociétés normandes, ou soit dont les réalisateurs sont normands. Et donc là, le but, c'est de faire un festival de documentaires, mais qui s'apparente un petit peu aussi à une fête de village.
2: Et vous, vous faites du cinéma aussi? Vous travaillez dans le milieu du cinéma?
3: Oui, moi je fais de l'assistanat réalisateur-réalisatrice. Et je fais aussi de la régie.
2: Et vous, votre passion du cinéma, vous savez d'où elle vient?
3: Je ne saurais pas dire précisément d'où elle vient. Je sais que c'est depuis toujours que j'ai toujours voulu faire des films. Et que le premier jour où j'ai fait un tournage et que je me suis retrouvée sur un plateau, c'était le meilleur jour de ma vie. Du coup, j'ai toujours voulu faire ça. En vrai.
2: Qu'est-ce qui vous parle dans cette ambiance, cet environnement-là?
3: C'est l'adrénaline, c'est le collectif. De faire un objet collectivement, que chacun ait sa place dans quelque chose qui est ultra minuté et qui est ultra précis. Enfin, je trouve que la première fois qu'on voit un tournage, c'est très impressionnant ce truc-là de voir que sans, avec peu de communication, chacun fait à la minute près ce qu'il doit faire et avec des moyens qui sont parfois un peu gros. Enfin, je trouve que les gros plateaux de tournage sont très impressionnants et très exaltants et c'est passionnant.
2: Gérer un festival, c'est presque être réalisatrice de ce festival en quelque sorte ou...
3: Ça reste une histoire d'équipe et c'est ça, je dirais, la plus belle chose dans l'organisation d'un festival. C'est qu'on est beaucoup et que en fait, on est tous concentrés sur un même but, comme pour un film pour le coup. Où c'est ça qui est assez beau, c'est que les techniciens et techniciennes sont orientés vers un seul projet, une seule vision artistique. Et c'est toujours un beau moment, je trouve. Au-delà de ça, il y a quand même aussi le fait de faire découvrir des films et des documentaires qui sont super chouettes au plus de personnes possible, des gens qui n'ont pas forcément accès, surtout les documentaires de création. C'est cette partie-là aussi qui est chouette du partage.
2: Lou, qui vit entre Coutances et Saint-Lô et qui souhaite partager avec nous son amour du cinéma, le festival Les premiers jours de l'été et sa belle programmation. Ça démarre demain à Port-Bail, Saint-Lô d'Ourville plus exactement, des courts-métrages, des documentaires engagés sur de nombreuses questions, des concerts, un cabaret également le samedi soir, puisqu'un des films est consacré à ce cabaret. Comme le dit Lou, entre cinéma et fête de village, venez fêter l'été. Le programme, vous le trouvez évidemment sur le site du festival Les premiers jours de l'été.
0: Et en plus, on fait gagner régulièrement sur l'antenne d'ici Cotentin vos passe pour ce festival Les premiers jours de l'été.
2: Merci. Profitez-en.
0: Oh, merci Manu. Puis on les sent bien Les premiers jours de l'été en ce moment. Ouais.

0: Mais si, vous êtes belle. Vous êtes beau aussi, bien sûr. Catherine Ranger, Marc Lavoine, qu'est-ce que t'es belle. 8h27, l'actu locale, c'est dans 3 minutes. Mais oui, t'es belle.
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0: Bonjour Valérie.
5: Bonjour, bonjour à tous, avec ce beau soleil et cette canicule qui est respirable ici.
0: Ah, vous respirez à Saint-Valaougue là ce matin?
5: Oui, on respire quand même.
0: Bon, tant mieux.
5: Ça fait du bien.
0: Oui, ça fait du bien effectivement, mais encore canicule jusqu'à ce soir.
5: Voilà, exactement, bien s'hydrater, rester au frais et puis tout ira bien.
0: Mais oui, bah c'est bien, je fais bien de dire plusieurs fois de s'hydrater parce qu'on l'oublie pas, effectivement, vous avez raison. Alors tiens, il y a bien un endroit où on a envie d'aller prendre le frais, ça sent bon l'été, c'est le festival des grandes marées qui approche. Le 23 juillet, il y aura à Julouville, Zaz. Vous aimez bien Zaz, Valérie?
5: Wow. Ah, génial.
0: Génial, hein. Alors elle sera présente avec plusieurs artistes, évidemment, sur cette journée, dont Bertrand Belin, mais pas que. Alors pour ça, je vais vous poser une question, une affirmation même. Vous allez me dire si c'est vrai ou faux, et peut-être que vous repartirez avec vos 2 places pour les grandes marées. Vous êtes prête, Valérie?
5: Je suis prête.
0: Alors, direction Cherbourg en Cotentin. Vrai ou faux, les premiers concurrents de la 47e édition du Tour Voile partiront demain de Cherbourg?
5: Allez, on va dire oui.
0: Et vous avez raison. Bravo Valérie.
5: Merci beaucoup.
0: Vous irez au Festival des Grandes Marées. Trop bien Valérie.
5: Ah, je suis super contente, merci infiniment.
0: Ah mais je suis ravie pour vous. Est-ce que en plus ça vous tenterait que je vous inscrive pour le tirage de demain pour repartir avec 800 euros à dépenser chez la Brittany Ferries?
5: Avec grand plaisir, évidemment. Merci. On ne sait jamais.
0: On ne sait jamais. Bah voilà, on va croiser les doigts et les dos de pied, comme on dit, Valérie.
5: C'est du bonheur. Merci.
0: Passez
5: merci
0: une bonne journée.
5: Tous. Merci pour l'émission. Merci.
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0: La suite est partie, mais j'ai bien reçu le message, Valérie. Dans 2 petites minutes, justement, tiens, on continue de parler de canicule.
6: Et oui, on va parler des soldes avec la canicule. Vous allez voir qu'il y a eu pas mal de monde à se rouiller dans les magasins hier.
0: Ah, en même temps, il fait frais. 8h30, on fait le tour de l'actu en France et dans le monde avec Lucie Amadieu ce matin, le 90 secondes.
7: La SNCF continue d'annuler des trains à cause de la chaleur. 1000 ont été supprimés rien que pour la journée d'hier. La plus chaude jamais enregistrée avec 30 degrés de moyenne. Mais la très grande majorité des trains continue à rouler, assure le PDG de SNCF Réseau. 21 intercités sont supprimées jusqu'à samedi sur la POLT, la ligne Paris-Orléans-Limoges-Toulouse. Autre conséquence de cette vague de chaleur exceptionnelle, 13 500 écoles seront fermées ou avec des aménagements d'horaires aujourd'hui. Annonce du ministre de l'Éducation. La canicule s'étend encore aujourd'hui. 14 départements du quart nord-est basculeront en vigilance rouge à midi. Ça fera 72 départements en alerte maximale. C'est du jamais vu, mais une légère amélioration est attendue en soirée sur la façade atlantique. Sauf que des orages aussi sont à prévoir avec de la grêle et de fortes rafales. Hier soir déjà, des arbres et des poteaux électriques ont été arrachés en Charente-Maritime. En Haute-Savoie aussi, des orages ont provoqué une coulée de boue. Un hameau a été évacué. Une femme est morte, un autre plongeur est porté disparu. Après l'effondrement d'un pan de falaise à Biarritz hier soir, un gros bloc de terre est tombé dans la mer au pied du phare. Les recherches doivent reprendre après une analyse de stabilité de la falaise. La greffe a pris sur Elio, annonce son papa ce matin. Le petit garçon souffre d'un cancer du sang très rare et très agressif. Son histoire avait beaucoup ému parce que ses parents appelaient à une greffe de moelle osseuse sur les réseaux sociaux.
6: Merci Lucie, l'info d'ici dans la Manche. Ce sont les soldes d'été version canicule. Et ça a bien démarré, les vêtements adaptés à la chaleur font carton plein, Marie Stariki.
8: Dans les rues piétonnes, au soleil, Axel sort d'une boutique un sac à la main. Il s'est dépêché d'être au rendez-vous pour le premier jour des soldes.
9: C'est ça, dès le début. Bah là, oui, du coup, j'ai pris des trucs qui tirent moins chaud, déjà.
10: Ouais. Vous avez pris quoi ?
9: Des petits polos, des trucs en maille, pour que l'air passe.
8: Des habits le plus légers possible. C'est le stock qu'a déballé Sophie, gérante d'un magasin de prêt-à-porter.
11: J'ai pris des choses très fines, très souples, très légères, à bretelles très fines. Notamment des robes, des shirts, j'ai des petits débardeurs. J'ai des t-shirts, j'ai des shirts souples, des shirts lin, des jupes longues mais très légères aussi.
8: Dans le Cotentin, on n'est pas très habitué à des températures aussi élevées, alors certaines clientes doivent refaire leur garde-robe, comme Edith qui parcourt les rayons en marinière à manches longues et en jean.
12: On n'a que des trucs chauds, donc on rachète les shorts, les débardeurs, les... voilà.
10: Ouais, là, vous avez pris un pantacourt ?
12: Voilà, parce que j'ai que des pantalons, j'ai chaud. Mais c'est bien, le magasin est climatisé.
8: De quoi bien se rafraîchir pour les clients. La gérante de la boutique, Laura, est vigilante en cette période de forte chaleur.
10: On a de l'eau en boutique, enfin, on fait attention à ce que toute l'équipe ait de l'eau et qu'elle s'hydrate bien. On a aussi de l'eau à disposition et dégoulée pour les clients. On fait attention à ne pas mettre la clim trop bas pour ne pas avoir trop de delta. On fait notre max, après, c'est compliqué quoi.
8: Les horaires de travail sont aussi adaptés. Laura vient plus tôt le matin pour garder un peu de fraîcheur tant qu'il y en a.
10: Du coup, on ne peut pas non plus passer trop de temps à l'étage parce qu'il fait une chaleur d'enfer. Donc tout ce qui va être monter les cartons, etc. Moi, je vais venir plus tôt pour monter les cartons, essayer de ranger un peu là-haut. En fait, on va bosser en décalé parce que sinon, c'est pas faisable de bosser sous une chaleur comme ça.
8: Des températures qui devraient retomber sous la barre des 30 degrés dans la majorité de la Manche dès demain.
6: Et les soldes, c'est encore pour 4 semaines jusqu'au 21 juillet.
0: La canicule est pour le troisième jour la pire des journées par endroit.
6: Puisqu'on va dépasser les 40 degrés sur les deux tiers du département aujourd'hui. À 9h, nous entendrons la difficulté pour les crèches avec les petits.
13: Alerte canicule. La Manche est en vigilance rouge. Ne vous baignez pas aux heures les plus chaudes. Ne vous baignez jamais seul. Entrez progressivement dans l'eau et surveillez en permanence les enfants.
6: La météo du littoral.
0: Oui, évidemment, sensiblement la même que dans les terres. Ceci dit, il peut y avoir un petit peu plus d'air. Je rappelle que nous sommes donc en vigilance rouge pour la canicule, ce jusqu'à ce soir 22h. On passera en orange pour cette nuit où ce sera évidemment toujours chaud. Et orange aussi pour les orages à partir de 16h, car oui, le ciel est bleu, bleu azur même, mais de temps en temps, entre quelques éclaircies, il peut y avoir dans l'après-midi des orages. Le vent est faible à modéré, avec parfois des rafales qui peuvent être un petit peu violente, notamment avec les orages justement dans l'après-midi. En Vendée, donc à nord-est, 5 à 10 nœuds, soit force 2 à 3, puis 15 nœuds, soit force 4 l'après-midi. La mer est belle, à peu agitée, coefficient de marée 46 ce matin, 47 dans l'après-midi. On était en marée haute à Cherbourg à 6h ce matin, à Saint-Vaast c'était à 7h15 et elle sera basse aux alentours des 11h à Granville et Carteret. En ce qui concerne les températures, il fait déjà 24 degrés à Granville, 21 pour Carteret, 22 à Cherbourg et dans l'après-midi, on l'a dit effectivement, on peut dépasser la barre des 40 degrés dans le centre et sud-manche jusqu'à 42 degrés pour Coutances, 40 degrés aussi pour Avranches. Granville aura entre 36 et 38 degrés, ça dépend du ressenti. Et Cherbourg, 31 à 33. La minimale est de Saint-Va pour 28 degrés, si on peut appeler ça une minimale, effectivement. Demain, vous avez raison, Sarah, parce qu'on en parle il y a quelques petites minutes, on pourra passer en dessous de la barre des 30 degrés pour une grande partie du département. Le Mortainais pourrait avoir encore un peu dans les terres 30 à 31 degrés pour l'instant. Il est 8h35, vous buvez donc votre verre d'eau régulièrement, et quand je dis votre, c'est même vos, 2 à 3 verres d'eau par heure en cas de canicule, on le rappelle. Si vous avez aussi des personnes isolées dans vos proches, vos voisins aussi, si vous avez besoin d'un coup de main tout simplement suite à cette canicule, eh bien l'antenne d'ici Cotentin est ouverte à vos messages de solidarité ou d'appel à la solidarité. Ne restez pas seul, ici Cotentin est à vos côtés pour cet épisode caniculaire. Pour l'instant, vous prenez peut-être la voiture, notez qu'à cause de la chaleur, sur la départementale 650 qui fait Barneville-les-Pieux, entre la sortie Saint-Germain-le-Gaillard et le Rosel, la route s'est déformée à cause de la chaleur, ça a créé une bosse. Il y a donc des feux tricolores dans les deux sens pour justement limiter votre vitesse. Vous constatez quoi que ce soit à Avranches, Granville, Coutances, Saint-Lô, Cherbourg, vous nous appelez au 02 33 23 13 23.
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0: Et pour se rafraîchir, c'est pas tourne le vent mais tourne les violons avec Goldman.

0: Jean-Jacques Goldman et Tourne les violons, 8h40. Je vous parlais du quintet il y a longtemps, à 6h30, je vous ai parlé du quintet à la Thèse de Buch. Et bien finalement, il est annulé et remplacé par Laval dans la quatrième course. Merci à Hervé Fortin pour l'info. Il est 8h40.
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0: Et c'est chaud, cacao, chaud, cocotier. Ah bah oui, on retrouve les enfants de Sotteville ce matin. Rêvent-ils, avec cette canicule par exemple, de vivre sur une île? C'est la question que leur pose Yannick Leflot ce matin.
2: Je vais descendre la tour Eiffel, puis je vais aller chercher à manger, puis je vais revenir à la tour Eiffel.
3: Que vous rêvez de vivre sur une île?
2: Oui. Quand je rêve, je vis pas sur... Des fois, je vis pas sur une île. Des fois, je vis sur un bateau pirate. J'ai mon équipage, j'ai Alban, Andreas, Louison, Robin, Léon.
3: Et vous faites quoi avec le bateau pirate alors?
2: Ils mettent les voiles et moi je tourne le volant.
3: C'est toi le commandant alors?
2: C'est moi le capitaine.
4: Parez à l'abordage papa, souquez les artémuses.
5: Du calme ma fille, du calme. En plus ça veut rien dire souquez les artémuses.
6: Ah c'est ça, je me disais aussi.
3: Si c'est pas sur une île, vous rêvez de vivre où alors?
7: Moi, je rêve de vivre aux États-Unis.
3: Qu'est-ce que tu aimes bien aux États-Unis?
7: Moi, j'aime bien des tours, les immeubles.
3: Et t'habiterais en bas ou en haut de l'immeuble? Avec ou sans ascenseur?
7: Avec un ascenseur.
8: Ça s'appelle le sans-efforceur.
5: Oui, parce que c'est un nom qu'on a trouvé parce qu'on s'est aperçu que c'est une machine qui permettait de monter, de descendre les gens et de ça sans effort.
3: Quel étage, alors?
7: Un dernier étage pour regarder tout en bas.
3: T'as envie de vivre où, toi?
7: À Paris, en haut de la tour Eiffel.
3: Et qu'est-ce que tu ferais en haut de la tour Eiffel?
7: Des dessins. Je vais descendre la tour Eiffel, puis je vais aller chercher à manger, puis je vais revenir à la tour Eiffel, puis je vais remanger.
9: Moi, je vais aller la voir avec mes papy et mamie qui habitent à Paris.
10: Moi, je suis déjà y allée en haut de la tour Eiffel, mais avec des escaliers, avec beaucoup d'escaliers, beaucoup. Et du coup, après, je dormais sur les escaliers.
11: Un appartement, ça coûte 4800 francs.
12: C'est vrai.
11: Mais ça coûte plus cher quand le propriétaire, il a la tour Eiffel.
3: Pourquoi elle a été inventée, la tour Eiffel? Elle sert à quoi, la tour Eiffel?
9: Parce qu'avant, il y avait une fête et voilà pourquoi ils l'ont construit.
3: C'est pour fêter quoi?
10: Pour fêter Paris.
9: Mais aussi, quand c'est Noël, là-bas, en fait, c'est pour qu'ils mettent des guirlandes de Noël dessus. Ah. Et en fait, c'est pour que ça éclaire mieux la ville.
10: Un jour, on a voulu voir le paysage de très très haut, mais on pouvait pas voler. On n'avait pas de super pouvoir. Du coup, on a construit la tour Eiffel.
0: Mais c'est vrai, comment vous pouvez pas voler, on a créé la tour Eiffel. Moi, je connaissais pas cette version-là.
13: Vous avez vu que la canicule, ça énerve un peu.
0: Ouais, hein, ça tape sur la caboche. Hein. Mais pas que chez nous, hein. C'est pour tout le monde. Merci les enfants, hydratez-vous surtout, c'est important. Restez au frais les enfants.
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8: Alors déjà, il y a la clim, on a mis la clim dans toute la maison. Et puis les activités, ben, moi, ce matin, moi j'ai fait tour d'hydratation. C'est-à-dire que j'étais voir tous les résidents. Ils ont tous eu droit à leur petite eau fraîche, à leur petite grenadine, à l'eau gélifiée pour certains qui ne sont pas capables de boire de l'eau classique.
14: Vous êtes ici? Nous aussi.
8: Et puis, c'est ce qu'on va continuer à faire toute la journée. Les hydrater, bien leur rappeler les consignes. La gym douce, on va éviter, évidemment. Cet après-midi, on va faire chorale. Hein. Quelque chose de plus simple, de moins fatigant pour eux.
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0: La canicule, le sujet évidemment de votre matinale spéciale ce matin sur Ici Cotentin et à 8h44. L'invité ce matin, c'était le maire de Saint-Hilaire-du-Harcouët, Katia, Laurent Piron.
15: Hier, il avait 41 degrés chez lui. Mmh. Aujourd'hui, on attend 42, alors on lui a demandé comment ça allait.
16: Pour l'instant, ça va. J'ai un peu peur puisque les températures commencent à monter. On voit le soleil faire son effet. Donc, effectivement, je pense qu'aujourd'hui, ça va être encore une journée rude pour tous. Alors, dès lundi, nous, on a pris la décision de fermer les écoles les après-midi en ayant un service minimum d'accueil pour les enfants qui ne pouvaient pas être repris par les parents ou par la famille. On a été acheter en urgence des ventilo-bruminisateurs pour voir si effectivement ça avait des actions. Mais comme on a des pièces assez grandes, donc c'est limité. De toute façon, il va falloir réfléchir justement à vivre avec des épisodes épisodes de ce même type-là. C'est une question cruciale pour pas mal de monde. Hein. C'est vrai qu'il y a une quarantaine d'années, on s'est mis à construire des bâtiments, mais on n'avait pas pourtant imaginé ce que le réchauffement climatique. Bon, là, on est devant le fait accompli. Les bâtiments ne sont plus adaptés. On a bétonné, entre guillemets, nos surfaces. Et aujourd'hui, on en paye des conséquences. C'est peut-être plus facile de repenser à une végétalisation qu'à améliorer les bâtiments, les rendre frais, etc. Donc, je pense vraiment que la végétalisation, c'est quelque chose qui peut être mis en place assez rapidement. Bon, les fruits porteront d'ici quelques temps. Mais voilà, c'est une piste qu'il fallait mettre en œuvre très, très rapidement. Il y a des pays du sud de l'Europe qui ont mis en place des choses sans forcément avoir des climatisations. Mm-hmm. Hein. En Grèce, on a des peintures spéciales pour réduire la température, blanche. Plutôt blanche. Voilà.
15: Comment vous allez travailler à la mairie en short et en bermuda et en petit t-shirt?
16: Non, ça me démange. Pour être très honnête avec vous, hier soir, j'ai marché nu-pieds sur le carrelage de la mairie. Ça m'a fait énormément de bien.
15: Laurent Piron, très sympa. Le maire de Saint-Hilaire-du-Harcouët qui était avec nous ce matin, c'était l'invité de 7h45.
0: Et justement, avec cette canicule et cette vigilance au rouge, je vous rappelle quelques petits gestes. Ne faites pas comme Manu qui, dans le studio, est en train de faire des efforts. Il ne faut pas les faire. Évitez les efforts.
12: Je regardais si vous étiez pieds nus ou pas.
0: D'accord. C'est bien, Manu.
15: Bien.
0: Vous pouvez vous mouiller vos pieds, d'ailleurs, c'est une bonne idée, puisque les extrémités, c'est par là où on se rafraîchit. Et buvez régulièrement sans attendre d'avoir soif. Et si jamais vous êtes isolé, vous pouvez bien sûr compter sur Ici Cotentin. On est tous les jours à vos côtés, mais particulièrement aujourd'hui pour cet épisode caniculaire. On va retrouver Manu qui va parler de pluie, de juillet.
12: Ah oui.
0: Après Louane et Condé.
12: Pluie chaude.
0: Ah bah oui, bien
17: sûr. Je sais pas freiner.

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1: Le tout nouveau titre de Louane est Conduire à 8h49. Avec Manu Gouache. Rebonjour.
2: Oui, rebonjour, rebonjour.
1: Les pluies de juillet, le festival est 17, 18 et 19 juillet à Champrépu, plus au Tanu d'ailleurs, toujours à côté de Villedieu-les-Poêles, Manu.
2: Oui, c'est ça, on se souvient de la première édition de ce festival dont nous sommes historiquement partenaires. On est assez fiers de soutenir cet événement chaque année parce que c'est un festival qui a beaucoup de sens, qui pose des questions, qui tente aussi d'y répondre en n'oubliant ni la fête, ni la musique, ni même le théâtre d'ailleurs. Bonjour Mathieu Catoni.
3: Bonjour.
2: Alors, c'est une formule de festival assez nouvelle, finalement, les pluies de juillet, engagée sur le terrain des échanges, de la démocratie, de l'environnement. Il a fallu sans doute pas mal inventer, j'imagine. Vous en êtes où de la mise en place du concept des pluies de juillet, on va dire?
3: Eh ben, il s'enrichit tous les ans. Tous les ans, on essaye d'apporter des nouveautés. Cette année, on apporte une petite nouveauté avec l'art de la rue et le théâtre. Donc, on aura un spectacle par jour, le vendredi, le samedi et le dimanche. Mais tout ça, c'est en complément d'une programmation qui est déjà bien riche, avec des ateliers pour les enfants, pour tous les âges, des conférences, des concerts en soirée, des balades. Bref, plein de choses qui vont se passer pendant 3 jours à Champrépu.
2: Et on entend les petits oiseaux derrière vous. C'est aussi la nature que vous mettez en avant. Quelles sont les thématiques finalement que vous allez aborder cette année ?
3: Ben nous, on a une volonté, c'est vraiment de créer de l'échange, de la discussion entre les personnes qui viennent sur le festival. On essaye d'aborder des sujets socio-environnementaux et d'avoir une approche très, disons, sympathique, bienveillante, familiale. Et donc, c'est pour ça qu'on utilise plein de formats différents, des conférences, des ateliers, pour créer de la discussion pour tous les âges. On essaye vraiment de créer un moment festif et sympa, avec le point d'orgue en soirée, avec les concerts qui se déroulent sur... le vendredi et le samedi soir.
2: Et les thématiques, je sais pas, une ou deux par exemple?
3: Et la thématique globale de l'édition, c'est bâtir nos jours heureux cette année. Donc c'est vraiment une thématique qui se veut assez positive. On va parler de sujets très différents. Par exemple, on parle du fait de résister aux discours dystopiques avec plutôt des discours joyeux et d'utiliser la culture pour ça. Mais on va aussi parler de rapport à la biodiversité, de notre rapport aux arbres. Donc l'idée, c'est de se projeter dans une société qui serait plus juste et plus équitable.
2: Donc c'est pas facile de faire l'équilibre, j'imagine, entre ces moments de discussion, ces conférences, ces moments qui peuvent être quelquefois un peu... il faut s'accrocher, j'imagine, quelquefois aux débats, aux conférences. Et puis... la fête, la légèreté qu'il peut y avoir sur un festival.
3: Bon, au final, ça va, parce que nous, notre public, personne n'est forcé à faire quoi que ce soit. Donc, il y a des gens qui viennent, ils viennent juste pour manger une galette saucisse, boire une bière et participer à 2 ateliers, puis voir des concerts. D'autres qui viennent voir toutes les conférences. En fait, on a plein de propositions différentes en simultané. Le programme, il est disponible sur notre site internet, mais les gens sont assez libres de faire ce qu'ils veulent. Donc, en fait, chacun construit son programme comme il l'entend. Nous, on propose un maximum de choses, et puis ensuite, les gens choisissent.
2: Merci Mathieu Catoni. Art de la rue, concert, conférence, atelier, débats, balades à vélo, tout ça c'est les pluies de juillet, le week-end du 17 au 19 juillet à Champrépu près de Villedieu. Camping à 5 euros sur place pour celles et ceux qui le souhaitent.
1: Merci beaucoup à tous les deux. 8h52, c'est la journée notamment de prévention, je ne vais pas dire prévention, mais en tout cas c'est la journée nationale et mondiale du vitiligo. On va parler vitiligo et soleil parce que c'est la canicule, certes, mais pour ceux qui ont du vitiligo, c'est encore plus compliqué. On va en parler dans quelques instants avec notre docteur après Opus et Life is Life.

0: Opus, elle, Life is Life à 8h55. C'est l'heure des conseils du docteur Kierzek. Bonjour, et ce matin, on parle vitiligo et soleil.
1: Bonjour à toutes et à tous. Cette semaine a lieu la journée mondiale du vitiligo. Et alors que l'été arrive à grands pas, vous le sentez, vous êtes nombreux à vous préparer à profiter du soleil. Mais pour près d'un Français sur 100, c'est 1% des Français, cette période est souvent une inquiétude. Je parle du vitiligo et des patients qui sont atteints de cette maladie de peau qui se manifeste par l'apparition de taches blanches un peu décolorées. Alors c'est à la fois bénin et en même temps très lourd de conséquences. La maladie qui peut toucher tout le monde débute souvent avant 30 ans et dans un tiers des cas, c'est même avant 12 ans. Et les zones dépigmentées, on imagine bien qu'elles sont plus vulnérables au coup de soleil. Elles sont privées de mélanine, c'est pour ça qu'elles sont blanches, qu'elles sont dépigmentées. Et la mélanine, c'est le pigment qui nous protège naturellement. Un coup de soleil sévère va aggraver le vitiligo. Un traumatisme cutané va entraîner l'apparition de nouvelles taches. Bref, on voit bien que c'est un cercle vicieux. Il faut donc se protéger rigoureusement. Mais attention, cela ne signifie pas fuir le soleil. La photothérapie qui utilise les UVB, c'est même l'un des traitements de référence pour stimuler la repigmentation. En revanche, la clé, c'est vraiment l'équilibre entre une bonne exposition et trop d'exposition. On va utiliser une crème à très haute protection, on évite les heures les plus chaudes et on porte des vêtements couvrants. Et contrairement à ce que l'on pourrait craindre, le risque de cancer cutané n'est pas augmenté chez les patients de vitiligo. Il serait même un peu moins élevé.
0: Alors pour les jeunes qui souffrent de cette maladie, comment vivre leur été et leur quotidien sans complexe?
1: Les choses bougent. On a aujourd'hui des traitements efficaces et c'est ça la bonne nouvelle. Alors ça peut être des crèmes, des dermocorticoïdes ou des médicaments qu'on prend par la bouche ou en pommade, et puis il y a des anticorps monoclonaux. C'est un peu une révolution thérapeutique. On va traiter vraiment la cause, puisque la cause, c'est une auto-immunité. C'est notre système immunitaire qui se retourne contre notre cellule de la peau. Et donc, on a maintenant des médicaments qui vont stopper l'évolution et faire revenir la couleur repigmentée avec des résultats qui sont spectaculaires, notamment sur le visage. Et puis, il y a des astuces cosmétiques, des auto-bronzants spécifiques qui peuvent masquer les taches. L'important, c'est de ne pas rester seul. Et si vous, votre enfant, votre entourage est concerné, parlez-en vraiment à un dermatologue. Allez, d'ici là, portez-vous bien.
0: Bah tiens, justement, on parlait de crème solaire et de se couvrir. Eh bien, je le rappelle, c'est pour tout le monde. Bien sûr, toutes les 2 heures, on met la crème solaire, surtout si vous allez vous baigner. Vous en remettez avec la baignade, évidemment. Et on parlait de rester seul. Vous ne l'êtes pas si jamais vous êtes isolé. Si vous avez besoin d'un coup de main suite à la canicule, eh bien, sachez que l'antenne d'ici Cotentin est ouverte à vos messages de solidarité. On est ensemble avec ce coup de chaud, mais toute la journée.
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2: Et après les infos de 9h, Emmanuel Gouache, on va parler de la préménopause avec vous.
3: Oui, les bouffées de chaleur, la prise de poils, le sommeil perturbé, trois symptômes parmi les nombreux symptômes qui accompagnent la ménopause chez les femmes, la ménopause ou la périménopause, finalement toute cette période avant la ménopause qui peut s'avérer difficile à vivre. Notre invitée Sophie Jouan, ancienne infirmière qui s'est spécialisée dans l'accompagnement des femmes pendant cette périménopause ou préménopause, elle est avec nous pendant une heure après les infos. Vos questions, vos témoignages au 02 33 23 13 23 pour évoquer cette question et puis essayer de nous éclaircir un peu les idées sur la pré-ménopause. Caroline.
2: Eh bien, écoutez, bonne émission.
3: Merci beaucoup et bonne journée. À demain matin.
2: Et bah, à demain matin.
3: Allez, ciao, bye.
2: Allez.
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3: Tiens, je crois qu'il est 9h. Vos infos avec Katia Lotrou. Il y a des enfants qui ont tout compris à la canicule.
2: Oui, ce matin, on entendait Esther, une jeune fille qui nous disait que sa maîtresse lui avait dit de ne pas aller à l'école pour ne pas faire de malaise. Ben, voyons. Dans les crèches, en tout cas, il faut rester vigilant. Isabelle Billet est adjointe à la petite enfance à la mairie de Cherbourg.
4: Dans l'urgence, là, les services techniques ont commandé des appareils de rafraîchissement. Nous avons exploré tout ce qu'on pouvait faire au niveau des magasins de Cherbourg. Il n'y a plus d'appareils de brumisateurs, d'hydratation. Donc les services techniques en ont commandé à nos fournisseurs. Cette leçon-là nous fait rebondir très vite sur des choix politiques que nous allons devoir faire, non seulement dans les crèches de la ville, mais aussi dans les établissements scolaires. Voilà, et d'autres bâtiments municipaux. On n'a jamais vécu ça, en fait. Donc, on découvre un petit peu la procédure.
2: Et la municipalité de Cherbourg-en-Cotentin qui a décidé de ne pas facturer les journées de garde pendant la durée de la canicule jusqu'à aujourd'hui. Troisième jour consécutif et des températures qui vont encore grimper dans la Manche, si c'est encore possible. Les 40 degrés seront dépassés sur les deux tiers du département selon Météo France. 42 sur 40 ans, Coutances, Granville, Avranches, Mortain. Depuis mardi, les conséquences se font sentir aussi au SAMU 50 qui enregistre une hausse de plus de 20% des appels. Les pompiers, eux, sont en alerte maximale. Hier encore, un hectare de végétation a brûlé à Picauville.
3: Et puis plus de 8000 habitants de Saint-Lô-Aglo appelés à limiter leur consommation d'eau jusqu'à dimanche.
2: Pour éviter toute coupure, car pendant cette canicule, la consommation augmente de plus de 50%. Pour retrouver les communes concernées, c'est sur ici.fr. De l'eau et à 40 ans, le centre aquatique Aquadic qui ouvre gratuitement ses portes encore aujourd'hui, comme pour les piscines de Cherbourg-en-Cotentin et de Granville. Il s'agit de permettre de faire une pause fraîche. Sinon, vous avez ici Cotentin. Nous aussi, on vous propose un petit coup de frais radiophonique. Restez avec nous, ce sera tout à l'heure. 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
3: Quatrième jour, ce jeudi, du procès de la fusillade dans le quartier des Provinces à Cherbourg, devant la cour d'assises à Coutances.
2: Le scénario privilégié par la cour est celui d'un règlement de compte sur fond de trafic de drogue. Deux accusés sur cinq sont dans le box. Ils sont jugés pour tentative d'assassinat et encourent la prison à perpétuité. L'un d'entre eux comparaît même pour avoir ouvert le feu, Antoine Vandenbrich.
5: Ce 6 mars 2021, cet homme prend sa voiture, direction Cherbourg, dit-il devant la cour, pour voir sa fille. Sur place, on lui parle d'une tension avec un groupe et assure ne pas vouloir s'en mêler. Sauf que dans les jours qui suivent, beaucoup de monde l'appelle, il change de téléphone et de carte SIM. L'accusé explique vouloir éviter les problèmes. Mais pourquoi on vous appellerait vous si vous n'avez pas participé ? Rétorque la présidente de la cour. L'accusé se montre nerveux. C'est de la jalousie car je travaille et j'ai des enfants. Et si des témoins le reconnaissent avec l'appui de photos issues de caméras de vidéoprotection, il répond « Ces gens-là peuvent dire ce qu'ils veulent ». Lassé, la présidente le reprend « Vous nous dites donc que c'est un complot, mais il y a un élément objectif. Pour elle, ce sont les résidus de balles trouvés sur une de ses doudounes dans son domicile à Caen. En tout cas pour les victimes, cet homme a bien donné des coups de couteau et tiré au fusil dans la jambe de l'un d'entre eux. Finalement acculé par l'avocate d'une des parties civiles sur des écoutes téléphoniques, l'accusé a choisi de garder le silence.
2: Fin du procès, verdict demain vendredi. Quand le football se joue sur le terrain judiciaire, une enquête est toujours en cours. Après la violente agression de 13 juin,

0: Dernier de la gardienne des moins de 18 ans du club de Saint-Lô, on en avait parlé. C'était lors de la demi-finale de la Coupe de Normandie au Havre. Des jeunes femmes extérieures au club l'avaient frappée. On attendait aussi la décision de la commission de discipline de la Ligue. C'est fait et c'est surprenant. Responsabilité partagée. Match annulé pour les deux équipes et la gardienne manchoise agressée écope même de 2 matchs de suspension pour avoir eu maille à partir avec les jeunes femmes. Une décision qui passe mal d'ailleurs du côté de Saint-Lô et de ses dirigeants, c'est à lire sur ici.fr.
1: Il est 9h04 alors que le chômage est en forte hausse un peu partout dans la Manche. On reste dans les 3 départements français les moins touchés tout de même.
0: Il n'a que très légèrement augmenté effectivement chez nous sur un an, plus 0,2 points, ce qui fait un taux à 5,5%, bref, encore une raison de venir chez nous, vous diront certains. Avant de passer à la météo, pour le coup qui est en surchauffe encore aujourd'hui, sachez que nos politiques sont tiraillés sur leur tenue pour supporter la canicule. On avait l'invité tout à l'heure, le maire de Saint-Hilaire-du-Harcouët, Laurent Piron, qui nous a avoué avoir été pieds nus dans sa mairie sur le carrelage hier. Eh bien, on a l'élu normand du Calvados, le député socialiste Arthur Delaporte, lui qui est arrivé mardi en short et en polo à l'Assemblée nationale et voulait en faire un petit peu le porte-drapeau, j'allais dire, du short et du polo à l'Assemblée, mais le député PS a quand même remis le pantalon pour son point presse et une chemise dans l'hémicycle, comme quoi les mentalités sont pas prêtes de changer.
1: Sans chemise, sans pantalon.
2: 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Buvez de l'eau régulièrement, évitez les activités et le sport en extérieur. Prenez des nouvelles des personnes vulnérables ou isolées.
0: Petit message de prévention avec cette alerte canicule rouge. 3e jour dans la Manche et des températures qui vont encore grimper.
1: Oui, effectivement, vigilance rouge pour ce phénomène canicule et vigilance orange pour le phénomène orage également, puisque quelques orages sont annoncés pour aujourd'hui en fin de journée. Demain, il sera en vigilance orange pour le phénomène canicule. Ça veut dire que les températures vont un peu baisser demain. Un ciel bleu, azur, avec quelques possibilités de nuages à partir de la mi-journée. Ces nuages peuvent devenir plus menaçant entre 2 éclaircies, peuvent provoquer même des orages donc qui pourraient éclater en soirée sur le Mont-Saint-Michel ou le Cotentin avec des averses possibles ici ou là. Un vent généralement faible à modéré, mais avec des rafales qui atteignent 65 km/h tout de même sur la baie du Mont-Saint-Michel à la tombée du jour, j'imagine, en accompagnement avec les orages. Température maximale donc de 36 à 40, 41 degrés même sur la moitié sud du département comme à Gavray, 40 degrés au plus chaud, au Villedieu, 39 à Mortain, 36 à Saint-Lô, Coutances, à Saint-Ronfert, 35 degrés au sud de Saint-Lô. Samedi et dimanche, ce sont les journées de la biodiversité, de la ruralité là-bas avec des expos, animations et des rando spectacles, son et lumière avec ici Cotentin. 35 à Granville, 34 à Lessé, 32 à Port-Bail, 30 à 40 ans, Beaumont, Cherbourg, 26 à Barfleur, il fera le plus frais cet après-midi. Des températures qui vont baisser en fin de journée. Demain, il devrait faire un peu moins chaud. Donc, vos conditions de route.
0: Oui, la circulation.
1: C'est ça que vous voulez savoir. Hein,
0: exactement.
1: Vous circulez sur Cherbourg, Saint-Lô, Coutances, Granville-Avranches. Vous partagez vos infos, trafic. Je vois pas de difficultés particulières à vous signaler. Vous nous appelez 02 33 23 13 23.
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0: On a besoin de prendre un petit coup de frais, je crois,
1: j'ai
0: tous
1: l'impression.
0: Les deux. Hein, c'est votre petit qui m'a déstabilisé totalement.
1: Allez, une petite fraîcheur
0: un
1: pour
0: petit
1: se calmer
0: frais.
1: Un peu là.
0: Oh, vous avez fermé les yeux, vous?
1: Oh, on est bien. On est frais.
0: Hein, moi, j'ai fermé les yeux. Je trouve que c'est chouette.
1: On va écouter Alain Chamfort maintenant.
0: Ah bah écoutez, oui, pourquoi pas.
1: La fièvre dans le sang.
0: Ah bah non, vous en mettez un petit coup de chaud.
1: Bah ouais, c'est ça.
0: Ça va pas du tout.
1: Quelques degrés en plus, on repart dans la chaleur, la fièvre qui lui monte à la tête. Il dérive complètement Alain sur cette chanson. 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

0: Alain Chamfort, ici Cotentin, la fièvre dans le sang.
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0: Et on parle de ménopause ce matin, ou plus précisément de pré ou de périménopause. On va expliquer tout ça dans quelques instants. 17 millions de femmes de plus de 45 ans sont concernées par la ménopause en France. Chaque année, c'est 500 000 femmes qui entrent progressivement dans la ménopause. État physiologique naturel dans le continuum de la vie d'une femme. Informé et accompagné, donc essentiel, d'autant plus que la ménopause est encore trop souvent considérée comme un tabou. Il est pourtant primordial que chaque femme puisse librement et sans aucune gêne avoir accès aux actions de prévention et aux soins, alors que la ménopause accroît différents risques pour la santé. On va en parler ce matin. Bonjour Sophie Jouan.
3: Bonjour.
0: Spécialiste de l'accompagnement des femmes pendant la périménopause, ancienne infirmière. Vous vous appuyez avant tout sur votre expérience pour cet accompagnement. Vous nous racontez ce que vous avez vécu peut-être et que vous n'avez pas bien compris peut-être au départ quand ça vous est arrivé.
3: Oui, tout à fait. Au début de la quarantaine, je ressentais une fatigue persistante, un manque de motivation, un mal-être un peu diffus, un peu général, des insomnies. Et bon, je ne comprenais pas ce qui se passait. Puis le temps est passé. J'ai changé de job avec un job assez stressant. Et là, les symptômes ont flambé. En fait, je me suis retrouvée avec des palpitations. Enfin, c'était vraiment très très difficile. Brouillard mental, donc problème pour se concentrer, tout ça. Et en fait, j'ai fini par quitter mon job en me disant c'est pas possible, il est trop stressant pour moi. Donc voilà, le médecin a pensé à un burn-out.
0: Ah oui.
3: Et finalement, c'est au fur et à mesure, en me documentant, je me suis aperçue, mais au bout de 3 ans, j'ai mis 3 ans à mettre un mot sur, en fait, j'étais juste en pré-ménopause, je n'étais pas malade, je n'avais pas une maladie grave, j'ai cru devenir bipolaire à un moment, j'ai cru que j'avais un cancer, parce que je me disais, c'est pas possible d'être épuisée à ce point-là, même avec du repos, enfin, voilà. Donc, ça a été vraiment très, très compliqué et très long, quoi. 3 ans.
0: 3 ans, c'est énorme.
3: 3 ans pour se rendre compte.
0: Pour diagnostiquer, quoi.
3: Voilà. Pour se rendre compte. Voilà.
0: C'est quoi finalement la ménopause ou la pré-ménopause ?
3: Alors la ménopause, en fait, c'est un instant T. C'est quand ça fait 12 mois consécutifs que la femme n'a plus eu de règles. Donc on parle de ménopause, mais c'est un instant T. Et en fait, sinon, la périménopause, c'est ce qui va se passer les années avant la ménopause et aussi un peu après. Péri, c'est ce qui se passe autour, avant et un peu après.
0: Et donc, ce que vous expliquez, c'est que ce qui est le plus important, en tout cas, ce qui est le plus important d'identifier et voire de traiter, c'est la période avant.
3: Eh ben, en fait, voilà, c'est ça, de comprendre ce qui se passe, d'être informé, de savoir que le fait d'avoir une chute et des variations hormonales pendant la période avant, ça peut engendrer toutes sortes de troubles et de symptômes, parce que les hormones sexuelles, en fait, sont présentes dans tout le corps, dans tous les organes du corps. Ce qui fait qu'on peut avoir des troubles aussi bien au niveau, voilà, concentration, mémoire, des troubles, des douleurs articulaires, de la fatigue. Ça peut être très varié.
0: Pourquoi ce phénomène chez les femmes?
3: Ah ben c'est parce que les femmes sont soumises aux hormones sexuelles, donc c'est la progestérone qui commence à diminuer la première, donc ça c'est ce qui a un effet plutôt calmant. Donc en général, dans la première phase de préménopause, on va commencer par être plus irritable, des problèmes de sommeil, ça va être ça qui va commencer, donc c'est des petites choses dont on s'aperçoit pas forcément dès le départ.
0: Oui, c'est ça. Ça monte progressivement.
3: Voilà.
0: Voilà. Et à quel âge, classiquement, est-ce que on commence à cette pré-ménopause commence à s'installer?
3: Alors, on estime que ça commence autour des 45 ans, mais ça peut commencer dès 40 ans, voire même pour certaines femmes plus tôt.
0: Vous nous appelez, évidemment, si vous voulez participer à cette émission, témoigner ou poser une question, 02 33 23 13 23. Voici une nouveauté, tout de suite une nouvelle chanson de Jérémy Frérot. Bon, ça s'appelle Frérot, comme ça c'est clair au moins.

0: Jérémy Frérot, c'est une nouveauté avec Frérot. Vous écoutez Ici Cotentin, 9h18.
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0: Et ce matin, on évoque la ménopause, la péri- ou pré-ménopause avec Sophie Jouan, qui s'est spécialisée dans l'accompagnement des femmes qui sont quelquefois un peu perdues durant cette période de transformation, de changement, on l'a dit tout à l'heure. Vous-même, vous expliquez avoir vécu cette période très difficile. Vous avez cru vivre un burn-out, vous avez quitté votre boulot. Il vous a fallu 3 ans pour comprendre que vous étiez en pré-ménopause. Aujourd'hui, vous proposez votre expérience à celles qui en ont besoin. Toutes les femmes ne sont pas égales en ce qui concerne les symptômes.
2: Non, tout à fait. C'est très variable suivant les femmes. Donc, mais en général, 80% des femmes ressentent au moins un symptôme. Et 1 sur 4 ressentent vraiment de forts symptômes qui dégradent fortement leur qualité de vie, comme ça a été le cas pour moi. Donc...
0: Alors, la plupart des femmes entrent en périménopause entre 40 et 44 ans, c'est ce que vous nous disiez tout à l'heure. La plupart la prennent 5 ans trop tard. On parle beaucoup de ménopause, très peu de périménopause. Pourtant, c'est pendant cette phase que les symptômes sont souvent les plus intenses. C'est une période qui dure plusieurs années, donc c'est ce
2: oui.
0: qu'on peut dire.
2: Oui, c'est ça. Ça dure, c'est variable, hein. 4 à 8 ans, ça peut être 10 ans, enfin...
0: Ouais, effectivement.
2: Il n'y a pas de règle.
0: Et donc, il faut effectivement agir le plus tôt possible, forcément.
2: Donc, eh ben, plus on peut prendre de nouvelles habitudes et faire des réajustements au niveau de l'hygiène de vie pour soutenir les hormones, pour soutenir justement la transition hormonale, plus ça va être facile.
0: Comment ça se traduit finalement la préménopause? Quels sont les premiers symptômes? Comment est-ce qu'on peut déceler que c'est le moment de commencer peut-être à consulter pour essayer de parer un peu ces symptômes-là?
2: Donc au tout début, ça va être de l'irritabilité, des sautes d'humeur, des difficultés d'endormissement. C'est un syndrome prémenstruel plus marqué pour celles qui ont des cycles. Donc c'est essentiellement ça. Au départ, et puis après, dans un second temps, on peut voir apparaître après des douleurs articulaires dès le réveil ou après une longue phase de repos. Donc ça, c'est assez typique et sans qu'il y ait eu de sport ou de choses, d'activités qui puissent justifier des douleurs. Mais ça, c'est lié à la diminution des œstrogènes en fait, qui a un côté inflammatoire, anti-inflammatoire, et le fait que ça diminue, ça engendre des douleurs. Un petit peu partout.
0: Et dans ce cas-là, comment est-ce qu'on doit agir finalement? Est-ce qu'il faut, j'imagine, consulter un médecin tout simplement et puis expliquer les symptômes et a priori, à partir de ce moment-là, on met des choses en place?
2: Donc, consulter un médecin, de toute façon, c'est toujours à cette époque-là pour vérifier, voir s'il n'y a pas de pathologie qui se déclare, parce que c'est aussi un moment où il peut y avoir des pathologies qui se déclarent. Et en général, voilà, si votre médecin vous fait tout un bilan sanguin qui revient normal, en fait, ben voilà, ça, c'est le chaos hormonal qu'on vit à la préménopause ne se traduit pas sur les bilans sanguins que demandent les médecins, parce que les médecins cherchent une maladie. Or, la ménopause n'est pas une maladie. Donc, c'est les signes cliniques, en fait. Donc, c'est ça, c'est les symptômes de bouffées de chaleur, de troubles de l'humeur, de troubles du sommeil.
0: Vous parlez de chaos hormonal, finalement, on sent bien le côté un peu dérèglement et presque déferlement, en fait, des symptômes.
2: Quoi. Oui, tout à fait. À cette période, on peut avoir la sensation, en fait, d'avoir un système de on-off. On a l'impression qu'il y a quelqu'un qui joue avec nous, avec un interrupteur, et on est un coup on est on, un coup on est off. Et ça, c'est lié, en fait, à la fluctuation des œstrogènes qui peuvent être un jour très haut et le lendemain très bas. Donc, ça fait les montagnes russes.
0: Vous n'hésitez pas à nous appeler au 02 33 23 13 23. La ménopause, la pré-ménopause en question ce matin dans Bienvenue chez vous. Vos appels, on les attend évidemment. On poursuit cette discussion avec vous, Sophie Jouan, dans quelques instants. Juste avant ça, on va chanter avec Youssou N'Dour et Léné Chéri avec 7 Seconds.
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0: Youssou N'Dour et Néné Chéri, à l'instant, vous écoutez Ici Cotentin, il est 9h28.
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0: Et on s'intéresse à la ménopause, et même plus précisément à la période qui précède la ménopause, celle où les symptômes apparaissent, une période de transformation, encore un peu tabou dans notre société, mais ça fait partie des sujets qu'on aborde plus souvent aujourd'hui. Ce matin, c'est Sophie Jouante qui est avec nous, spécialisée dans l'accompagnement des femmes dans cette période. Vous le constatez, ça, effectivement, on en parle plus et mieux de cette pré-ménopause et de la ménopause en particulier.
3: Oui, on en parle de plus en plus. Donc, il y a eu une prise de conscience, justement, avec le rapport de Stéphanie Rist l'année dernière.
0: Le ministre de la Santé.
3: Voilà. Et donc, il y a des recommandations qui sont faites. La bonne nouvelle, c'est qu'il y a de plus en plus de médecins qui se forment à ce sujet, parce que c'est vrai que lors de leur cursus initial, la ménopause, c'est 2 heures, parce que ce n'est pas une maladie.
0: Alors ça, c'est quand même assez étonnant hein, de se rendre compte à quel point, semble-t-il en tout cas, une partie du corps médical ne soit pas très formée sur cette question-là, en fait. Hein.
3: Oui, c'est vrai que, à part certains gynécologues qui sont spécialisés, qui vont proposer des consultations spéciales ménopause, c'est vrai qu'au niveau des autres, des médecins généralistes, tout ça en général, il y a un manque de formation. Et c'est vrai que c'est compliqué quand on comprend qu'on est en pré-ménopause et qu'on va voir son médecin et que en fait il n'a pas de réponse à nous apporter. C'est vrai que c'est compliqué. On se dit mais qu'est-ce qu'on fait ?
0: On parlait d'un rapport de Stéphanie Rist qui est sorti l'année dernière, rapport parlementaire, qui faisait des propositions un peu concrètes, mettre en place une consultation dédiée à la ménopause, renforcer l'information dès le plus jeune âge, soutenir la recherche médicale, meilleure prise en compte de la ménopause dans le monde professionnel notamment. Je rappelle que 55% des femmes déclarent avoir des difficultés à travailler à cause de la ménopause et des symptômes. Qu'est-ce qui en est ressorti des conclusions de ce rapport finalement ? Est-ce qu'il y a des choses un peu concrètes qui sont ressorties de tout ça ?
3: Donc, l'assurance maladie envoie des mails à toutes les femmes de plus de 40 ans pour les inciter à parler du sujet avec leur professionnel de santé. Donc ça, c'est déjà une bonne chose de pouvoir en parler.
0: Sauf que, a priori, on le disait à l'instant, les professionnels de santé, quelquefois, sont peut-être pas assez renseignés sur la question, quoi.
3: Et voilà, il ne faut pas hésiter à en consulter plusieurs.
0: Vous voulez un petit verre d'eau, Sophie Jouante? Je vous laisse boire un petit peu de d'eau pour faire passer le chat dans la gorge. On a évoqué les symptômes. Est-ce qu'il y a des conséquences plus larges sur la santé des femmes, puisqu'on parle du corps médical? C'est vrai qu'il y a des problèmes de santé aussi après la ménopause.
3: Après, oui.
0: Aussi,
3: une fois ménopausée, c'est parce qu'en fait, on a au niveau les œstrogènes qui jouent un rôle protecteur au niveau cardiovasculaire pour les femmes. Donc jusqu'à la ménopause, on a moins de risques de développer des maladies cardiovasculaires. Et une fois qu'on est ménopausée, on n'a plus la protection des œstrogènes, donc le risque de maladies cardiovasculaires augmente. Et c'est quand même la première cause de mortalité chez les femmes.
0: Alors, on l'a dit, toutes les femmes sont pas égales quant aux symptômes de la pré-ménopause, mais même celles qui ont un peu de symptômes vivent des moments, enfin peu de symptômes vivent des moments pas simples. Dans ce rapport parlementaire, la députée devenue ministre nous dit c'est une chance pour les 17 millions de femmes concernées avec l'arrêt des règles, la fin du souci de la contraception, la ménopause est pour beaucoup synonyme de liberté, c'est une nouvelle phase de vie, une nouvelle porte qui s'ouvre. Alors certes, mais souvent c'est avant tout un temps où on se réinvente aussi finalement.
3: Tout à fait, c'est une formidable opportunité de redécouverte de soi. Et pour ça, il faut être à l'écoute de ses besoins, des nouveaux besoins du corps. Donc, l'accompagner, donc justement en réajustant son hygiène de vie. Et c'est le milieu de la vie d'une femme. Donc, on a encore énormément de choses à faire après. Et c'est le moment de prendre soin de soi, enfin, de s'écouter. C'est vrai qu'en général, quand on est une femme, on s'écoute pas trop et on fonce et on prend soin de tout son entourage. Mais c'est important à cette période-là, c'est important de prendre du temps pour soi et pour justement atténuer ses troubles et pouvoir continuer sereinement et profiter du reste de temps qui nous reste, parce qu'il nous reste encore beaucoup de temps.
0: Bien
3: donc
0: sûr.
3: Autant le passer en meilleure forme possible.
0: S'écouter pour repérer les troubles, les symptômes, et puis ensuite répondre à ces troubles et les symptômes pour vivre le mieux possible cette période. La Sophie Jouante, vous restez encore un peu avec nous. Vous pouvez toujours nous appeler, hein, 02 33 23 13 23. Pour le moment, on fait un petit point avec les conséquences des températures du moment.
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0: Et en raison des températures toujours élevées, les horaires de certains services ont été modifiés. Notez par exemple les horaires exceptionnels des déchetteries. Mercredi à Yainville, Ouville et Grateau, 7h, 14h pour ces nouveaux horaires. À Gabré-sur-Ciel, c'est de 7h30 sur Sienne, 7h30 à midi. Jeudi à Saint-Sauveur, de 7h à 14h et à Yainville, de 7h30 à midi. Le service déchets de Coutances, Mer et Bocage reste à votre disposition pour tout complément d'information. En ce qui concerne la vigilance rouge canicule, voici encore quelques conseils. Buvez régulièrement de l'eau sans attendre d'avoir soif, évitez la consommation d'alcool, fermez, volets, fenêtres le jour, aérez la nuit, rafraîchissez-vous plusieurs fois par jour, si possible passez plusieurs heures dans un lieu frais, évitez les activités physiques ou sportives quand il fait trop chaud. On prend aussi des nouvelles de nos proches, notamment des personnes les plus âgées, isolées ou fragiles. Ne laissez pas un enfant ou un animal seul dans une voiture sous le soleil, évidemment. Limitez vos déplacements, si possible également. En cas de malaise ou de symptômes de coup de chaleur, appelez immédiatement le 15, le 18 ou le 112.
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0: Et place à William Scheller, ici Cotentin. Bienvenue chez vous, les filles de l'aurore. 9h34.

0: C'était William Scheller, ici Cotentin, avec les filles de l'Aurore. On retrouve Sophie Jouan, qui s'est spécialisée dans l'accompagnement des femmes vers la ménopause, puisque c'est notre sujet ce matin. On a évoqué les symptômes, la période de préménopause, qui finalement peut durer plusieurs années, qui peut être une période très difficile à vivre. Je vous rappelle que vous avez à votre disposition un numéro de téléphone, si vous voulez témoigner, 02 33 23 13 23. N'hésitez pas à venir nous rejoindre si vous le souhaitez. Sophie, existe-t-il des solutions, des traitements pour mieux vivre sa ménopause? J'ai cru comprendre que, on le disait aussi tout à l'heure, beaucoup de médecins n'étaient peut-être pas assez informés sur la question. Quelles sont les solutions finalement pour contrer les symptômes de préménopause?
1: Alors l'hygiène de vie est primordiale, donc c'est-à-dire l'alimentation, la gestion du stress, retrouver un bon sommeil et avoir une activité physique adaptée. Donc là, ce sont vraiment les quatre axes qu'il convient de travailler avant de penser même à un traitement hormonal. Après, c'est une décision médicale et ça se voit après.
0: C'est un vrai plan de bataille finalement.
1: Mais
0: quand même,
1: hein. c'est revoir un petit peu, réajuster, faire des ajustements au niveau de son hygiène de vie afin de manger suffisamment. La principale erreur des femmes qui prennent du poids à cette période se disent je vais manger moins et je vais me mettre à fond au cardio, courir. Et en fait, non, ça ne fonctionne pas, c'est contre-productif parce que si vous vous affamez.
0: C'est contre-intuitif aussi.
1: C'est contre-intuitif, oui. Si vous vous affamez, vous créez un stress au niveau de votre corps et quand le corps est stressé, il stocke.
0: Ah oui.
1: Et pareil, de se mettre à fond au sport, au cardio, ça stresse aussi le corps, donc il va stocker aussi.
0: Ça, c'est un changement par rapport aussi à la période avant préménopause.
1: Voilà. Fonctionnait avant pour perdre du poids ne fonctionne plus à ce moment-là. Donc, c'est pour ça que c'est important de manger suffisamment des protéines à tous les repas. Et puis d'intégrer dans l'activité physique, donc de se bouger tous les jours, quotidiennement. L'activité physique, c'est très important. Mais avec du renforcement musculaire. Parce que le muscle est important, justement, pour gérer les...
0: Finalement, il faut se remettre au sport si on n'a jamais fait de sport avant. Il faut...
1: Le muscle, c'est un organe super important pour vivre longtemps en bonne santé.
0: Et puis on me disait, ça peut avoir des impacts psychologiques aussi sur son moral. Et donc, on sait que le sport, c'est toujours bon pour le moral, quoi.
1: Oui, ça aussi, ça permet une sécrétion d'endorphines, d'hormones du bonheur. Donc c'est vrai que c'est vraiment très bénéfique. Et ce qui est dommage, c'est qu'on a tendance à dire musculation, c'est pour les hommes. Et puis les femmes, ça va être juste marche, yoga, pilates. Non, la musculation, c'est important. Le renforcement musculaire, plusieurs fois par semaine, c'est important, particulièrement à cette période.
0: En tout cas, ce qui est sûr là, à vous entendre, c'est qu'il faut prendre en compte cette période-là. Il faut la prendre à bras-le-corps, il faut en parler, il ne faut pas avoir peur d'en parler.
1: Oui, parce qu'il y a des solutions pour améliorer sa qualité de vie. Donc, le message que je veux faire passer, c'est de ne pas rester à subir et attendre que ça se passe, parce que ça peut durer plusieurs années.
0: Oui, on va écouter Josiane, qui est avec nous au téléphone. Bonjour Josiane.
2: Oui, bonjour à tous.
1: Bonjour.
2: Je sais pas si c'est. Mais je m'interroge parce que il y a beaucoup de jeunes femmes à l'heure actuelle qui prennent la pilule pour ne plus avoir de règles. Bon, ça c'est leur souhait. J'ai une demande. Est-ce que ça ne va pas contrarier la nature lors du passage à la ménopause?
0: Alors Sophie.
1: Alors ça, je n'ai pas vu d'études par rapport à ça. Je ne sais pas s'il y a eu des études faites par rapport à ça. Ce que je peux vous dire, en tout cas, c'est que les femmes qui sont sous traitement hormonal contraceptif et qui n'ont plus du coup de règles, et ben comme ça a été mon cas avec un stérilet hormonal, vous n'avez pas l'indication quand les règles, parce que oui, on a oublié d'en parler tout à l'heure, les règles au moment de la préménopause aussi vont devenir plus anarchiques, plus longues, plus abondantes, et quand vous n'avez pas c'est un indicateur en fait pour dire ah bah tiens, la préménopause, je suis en préménopause.
0: Ok.
2: Et ben justement, c'est pour ça que j'ai intervenu, parce que je vous ai entendu là par rapport aux 12 mois, et je me dis comment se fier alors, puisque de toute manière, il n'y a pas de règles.
1: Donc ça, et ben quand il n'y a pas de règles, les médecins, les gynécos, en fait, ils font au bout d'un moment, vu que l'âge moyen c'est 51 ans, la ménopause, ils demandent une prise de sang et un dosage hormonal pour voir, parce que on peut voir une fois que la femme est ménopausée, ça peut se voir au bilan sanguin. Avant ça sert à rien, donc on peut le voir qu'après coup en fait.
0: Il faut donc faire des analyses. Voilà Josiane.
2: D'accord. Bah, écoutez, bah, je vous remercie.
0: Bah, merci à vous d'avoir
1: appelé. Merci pour votre appel.
0: Bonne journée aussi.
1: Bonne journée.
0: Au revoir. Bon, on va faire un petit bilan de tout ce que nous sommes dit hein, sur la périménopause, la préménopause, Sophie Jouan, et puis on va évoquer aussi un rendez-vous sur Cherbourg demain pour celles que ça intéresse. Avant ça, le groupe Image avec Corps à Corps.
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0: Sauvage avec Corps à Corps. 9h47, ici Cotentin. Bienvenue chez vous.
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0: Avec Sophie Jouan, ancienne infirmière qui a décidé d'accompagner celles qui se retrouvent en difficulté face à la ménopause et aux symptômes de la pré-ménopause. Et on a Odette qui est avec nous au téléphone. Bonjour Odette.
2: Oui, bonjour monsieur. C'est pas pour moi, mais c'est pour une de mes filles, elle va avoir 50 ans. Ouais. Je la reconnais plus dans son caractère. Est-ce que ça peut jouer la ménopause ?
3: Oui, bonjour madame. Eh ben tout oui. À fait. Oui, parce qu'il y a les au moment de la préménopause avec la variation hormonale, on a beaucoup plus d'irritabilité. Donc les
2: oui,
3: gens
2: oui, ben ça.
3: Voilà. L'irritabilité, des sautes d'humeur et voilà, donc ça peut changer très vite et c'est vrai que donc c'est pas facile à vivre pour la personne, mais c'est pas facile à vivre non plus pour l'entourage parce que voilà.
0: Mais on sent un vrai changement pour certaines femmes. J'imagine que c'est pas pour toutes les femmes.
3: Après, ça dépend. Oui, voilà, toutes les femmes ne sont pas concernées. Hein,
0: mais on peut avoir un vrai changement de caractère radical.
3: C'est du changement d'humeur. Donc oui, on parle.
0: Parce que Odette dit, elle reconnaît plus sa fille par moment quand même.
3: C'est ça. Mais votre fille doit plus se reconnaître non plus.
2: Ah ben peut-être, oui. Ben oui.
0: Bon, merci Odette d'être venue témoigner.
2: C'est pas facile pour moi. Ouais. C'est pas facile. C'est pas facile, quoi, si vous voulez.
0: Ben oui, c'est ça. Il faut être compréhensif, être attentif, et puis peut-être en parler, essayer d'en parler.
3: D'en discuter, ouais. Voilà.
0: Merci Odette en tout cas.
3: Merci.
0: Et puis on espère que vous pourrez communiquer avec votre fille pour essayer de comprendre ce qui est en train de se passer. Bonne journée à vous Odette, au revoir. Alors vous dites Sophie que la ménopause n'est pas une maladie mais elle ne devrait pas non plus être une épreuve que l'on traverse seul. Donc vous proposez vous des apéros ménopause, le prochain aura lieu demain de 19h30 à 21h, 66 avenue des Prairies à Cherbourg. C'est 15 € pour entrer, les inscriptions sont obligatoires sur votre site. Vous nous rappelez l'adresse de votre site ?
3: Donc alors inscription sur Instagram pelvicflow PELVICFL2OW.
0: Voilà, si vous avez des questions, si vous posez des questions, avec un quiz qui dégomme les idées reçues sur la ménopause et la pré-ménopause. Bouffée vérité, c'est comme ça que vous l'avez appelé
3: oui.
0: Ce quiz.
3: Oui.
0: Quelle est l'idée reçue qu'on pourrait vraiment dégommer ce matin sur la ménopause, la pré-ménopause ?
3: Alors, le plus important pour moi à dégommer, c'est il n'y a rien à faire, il faut subir, il faut attendre que ça passe. Eh ben non, on peut changer les choses, on peut améliorer sa qualité de vie et donc ça, et grâce à l'hygiène de vie, voilà, grâce à l'alimentation, la gestion du stress, le sommeil, et une activité physique adaptée. Et c'est pour ça que je propose un accompagnement aux femmes pour les guider pas à pas et concrètement d'intégrer ces changements dans leur quotidien avec leurs contraintes pour qu'elles puissent mettre ça en place sur du long terme et pouvoir vivre en pleine forme pour les 20 prochaines années.
0: Merci Sophie Jouan. Bouffée de chaleur, le podcast également que vous pouvez retrouver sur la plateforme de Radio France. Merci à vous. Rendez-vous demain 19h30 à 21h pour votre rendez-vous que vous proposez. Demain avec Yannick Leflo qui reprend sa place, on sera avec les sauveteurs en mer. Au revoir Sophie Jouan.
3: Au revoir.

0: Swims Lose Control. C'est une nouveauté d'un chanteur anglais, Teddy Swims. Voix incroyable à l'instant ici, Cotentin, 9h53. On va rejoindre notre conseil, les conseils de notre veto avec l'été qui est là et avec lui, le danger numéro 1 pour nos animaux à cette période, le coup de chaleur. Docteur Pierre Fabin, pourquoi sont-ils si fragiles face à la canicule?
1: En fait, on fait souvent l'erreur de comparer leur corps au nôtre. Quand on a chaud, nous, on transpire de la tête aux pieds pour refroidir notre peau. Nos chiens et nos chats, eux, ne transpirent pas. Leur seule zone de sudation se trouve sous les coussinets, ce qui est complètement dérisoire. Pour évacuer la chaleur, le chien est obligé de halter pour recracher l'air chaud. Mais quand l'air extérieur est déjà brûlant, ou pire, qu'il est enfermé dans une voiture au soleil, ce système de refroidissement s'effondre. Sa température interne va grimper en flèche et dépasser les 41 degrés en quelques minutes. À ce stade, c'est comme si son cerveau et ses organes cuisaient littéralement. C'est une urgence vitale absolue.
0: Waouh, c'est terrifiant. À quelle vitesse ça dégénère? Si on se balade au parc l'après-midi, quels sont les signaux d'alerte immédiats qui doivent nous faire réagir avant qu'il ne s'effondre?
1: Alors, le premier signe, c'est un allaitement très rapide et frénétique. Votre chien ouvre la gueule en grand, tire la langue au maximum et respire très bruyamment. Regardez ses gencives aussi. D'habitude, elles sont roses. Là, elles deviennent rouge foncé, voire violacées, avec une salive très épaisse et collante. S'il refuse d'avancer, qu'il cherche frénétiquement le moindre coin d'ombre pour s'y écrouler, ou que sa démarche devient titubante, comme s'il était ivre, le coup de chaleur a déjà commencé. Ne le forcez jamais à continuer. Et c'est encore plus fulgurant chez les chiens à nez écrasé, comme les bulldogs ou les carlins, qui respirent déjà mal en temps normal. Pour eux, 10 minutes en plein soleil à midi peuvent être fatales.
0: Bon, et face à ce allaitement frénétique, ou s'il s'écroule ce chien, comment doit-on réagir concrètement pour le sauver? Quelles sont les pires erreurs à ne surtout pas commettre dans la panique?
1: Alors, la pire erreur, c'est de le plonger dans un bain très froid. Ses vaisseaux sanguins vont se fermer d'un coup sec et la chaleur mortelle restera bloquée à l'intérieur de ses organes. Ce qu'il faut faire, c'est le refroidir progressivement. Douchez-le avec de l'eau tempérée pendant 5 à 10 minutes en insistant sur son ventre, ses aisselles et ses coussinets. Dès que sa respiration s'est calmée, mettez la climatisation dans la voiture et foncez en urgence chez le vétérinaire. Même s'il semble aller mieux après ce refroidissement, ses reins ou son foie peuvent lâcher en quelques heures.
0: Merci pour le conseil, les conseils, Pierre Fabin, notre veto ici Cotentin. L'info locale, c'est dans 5 minutes.
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0: Lui, quand je suis loin de vous, c'est Aurore qui s'est rapproché.
1: Bonjour, exactement. Aurore. Ça va bien?
0: Ouais, ça va bien. Vous poursuivez le bienvenu chez vous?
1: Exactement. Avec, dans quelques instants, notre rendez-vous solidaire et Amélie Lebranchu, qui est membre des Hirondelles, un battement d'ailes pour un sourire. On parlera de cette deuxième participation au Népal en 2027 avec l'association Sénégazelle. Elles vont partir avec les copines pour une aventure exceptionnelle dans le désert marocain. On en parlera à 10h10.
0: Bonne matinée.
1: Soyez les bienvenus.
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1: Belle matinée, il est 10h déjà, et oui, ça passe. Les infos, Katia Lotrou, bonjour.
3: Bonjour à tous, troisième jour de canicule et les 40 degrés qui devraient être dépassés sur les deux tiers du département aujourd'hui, avec 42 entre 40 ans, Coutances, Grandville, Avranches, Mortain, des conditions extrêmes qui entraînent une surchauffe des appels au SAMU 50, plus 20%. Les pompiers, eux, sont toujours en alerte maximum. Hier, encore un hectare de végétation a brûlé à Picauville. À Cherbourg, en Cotentin, la municipalité décide de ne pas facturer les journées de garde pendant la durée de la canicule. C'est pas toujours facile pour les crèches, les assistantes maternelles qui s'occupent de nos enfants en ce moment. Autre conséquence du mercure qui grimpe, la consommation d'électricité qui augmente. Pas de tension, nous dit-on pour le moment. Ça n'empêche pas EDF de déclencher son grand plan chaud qui prévoit plusieurs dispositions de surveillance des matériels exposés aux fortes chaleurs. Pour vous rafraîchir, en tout cas, il y a toujours les piscines. Le centre aquatique Aquadic à 40 ans ouvre gratuitement ses portes encore aujourd'hui, comme pour les piscines de Cherbourg en Cotentin et de Grandville. 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Un vaste coup de filet anti-pédocriminalité cette semaine en France. Une trentaine d'hommes ont été interpellés et parmi eux un Normand du Calvados. Tous sont soupçonnés d'avoir téléchargé une vidéo au contenu particulièrement violent. Ils sont âgés de 37 à 79 ans et issus de catégories socio-professionnelles très différentes. Alors que le chômage est en forte hausse un peu partout, dans la Manche on reste dans les trois départements français les moins touchés. Il n'a que très légèrement augmenté chez nous sur un an, plus 0,2 points, ce qui fait un taux à 5,5%. Message de prévention.
4: Alerte canicule. La Manche est en vigilance rouge. Buvez de l'eau régulièrement. Évitez les activités et le sport en extérieur. Prenez des nouvelles des personnes vulnérables ou isolées.
3: On fait le point avec vous, Aurore.
1: Mais oui, c'est Cotentin à vos côtés hein, pendant tout l'épisode caniculaire. C'est vrai, attention, aujourd'hui, notre département est en vigilance rouge, toujours pour le même phénomène que vous connaissez bien maintenant. Orange pour les orages, également aujourd'hui, et puis demain, toujours en orange pour le phénomène canicule, avec des nuages ce matin, mais un bleu azur que vous pouvez observer et un soleil qui rayonne. Notez quand même qu'à la mi-journée, les nuages deviendront plus menaçants. Entre deux éclaircies, un petit coup de tonnerre n'est pas exclu. Le vent, il est faible à modéré, avec des rafales qui pourraient atteindre des 65 km/h sur la baie du Mont-Saint-Michel à la tombée du jour. Ça va nous rafraîchir un petit peu. Et puis les températures pour les maximales, on va monter jusqu'à 39 degrés sur la moitié sud du département, 27 sur l'est Cotentin et ailleurs 33 degrés. On peut noter déjà qu'il fait 26 degrés à Biville, il fait 23 à Barfleur, 27 à Cherbourg, il fait également 27 degrés si vous êtes à Saint-Georges, note 29 à Lessé et Saint-Renfer où samedi et dimanche, ce sont les journées de la biodiversité et de la ruralité. Des expos, animations, des randos, spectacles, son et lumière avec ici Cotentin. On pense aussi à l'indice UV donné par Soleil Info. Il est de 7, très élevé aujourd'hui, donc soyez vigilants avec le soleil, on ne le dira jamais assez. Avec le chapeau, les lunettes de soleil, évitez l'exposition entre 12h et 16h. Pensez à la crème solaire, buvez régulièrement sans attendre d'avoir soif, s'il vous plaît. Mouillez votre corps plusieurs fois par jour pour vous rafraîchir et puis évitez les efforts aux heures les plus chaudes. Et prenez également des nouvelles de vos proches. Allô mamie, comment tu vas? Est-ce que t'as pas trop chaud? Est-ce que t'as besoin de quelque chose? Ça fait toujours plaisir. Et puis, ça permet aussi de savoir comment vont les gens que vous aimez. Le pont tournant à Cherbourg devrait tourner peut-être cet après-midi. Si un bateau entre ou sort du port, ce sera à 17h40.
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1: Alors, en période de canicule, hein, Katia, l'habitacle se transforme très vite en four. On a l'impression d'être dans un four, même si on a finalement la clim. Faut garer si possible votre véhicule à l'ombre. Pensez à installer un pare-soleil sur votre pare-brise.

0: Il aussi de reprendre le volant avec un volant bouillant. Il est recommandé aussi de bien aérer votre véhicule. Et puis je vous rappelle aussi que si vous êtes en route, que vous êtes au volant de votre voiture à Avranches, par exemple, Granville, Coutances, Saint-Lô ou Cherbourg, dites-nous comment ça circule pour vous. 02 33 23 13 23. Merci beaucoup Katia. Et belle journée à vous sous le soleil.
1: Merci.
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0: Prochain point avec la voix à 11h. Une petite pause fraîcheur peut-être. Ça fait toujours du bien, non? On nage, on ne coule pas. Allez. Et on en profite avec ici Cotentin de cette pause fraîcheur. En musique, Osée Joséphine. Voici Alain Bachung. Belle matinée.

0: Cotentin avec Alain Bachung et Osez Joséphine.
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0: Bonjour, bonjour, je vous espère en pleine forme en ce jeudi 25 juin. Ici Cotentin solidaire arrive dans quelques instants avec Amélie Lebranchu, membre des Hirondelles, un battement d'ailes pour un sourire. Et avec ses copines, en fait, elle a participé en 2024 au Sénégazelle au Sénégal et entame une nouvelle participation avec l'association pour aller au Népal en 2027. De l'aventure au programme dans le désert marocain, on en parlera avec elle dans quelques instants. Puis la ferme pédagogique de Montmartin-sur-Mer, elle sera à l'honneur aussi avec Clémence Castel.
3: Le concept est du champ à la table. On part du grain de blé ou de la graine, on suit le cycle de production et on aboutit à un plat savoureux.
0: Et à 10h40, eh bien on en saura un peu plus sur cette ferme pédagogique de Montmartin-sur-Mer avec Clémence Castel qui nous fera la visite. En attendant, de la musique pour vous accompagner avec Charlotte Cardin, sa nouvelle chanson « The Way We Touch ».

0: Et c'est Cotentin avec Charlotte Cardin, The Way We Touch.
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0: Ici Cotentin solidaire avec Amélie Lebranchu, membre des Hirondelles, un battement d'aile pour un sourire, est avec nous ce matin. Bonjour Amélie.
2: Bonjour.
0: Et bienvenue pour nous présenter, Amélie Lebranchu, les Hirondelles, un battement d'aile pour un sourire, qui est né de quelle manière cette association ?
2: Alors en fait, on est 5 copines, 5 mamans, et on avait envie de se donner un nouveau défi à notre vie, et on a dit pourquoi pas l'éducation. On s'est renseigné par rapport à l'association Les Sénégazelles, en fait, qui nous permettait d'aller au Sénégal pour emporter des fournitures scolaires dans les écoles défavorisés. En fait, il y avait un défi sportif à la fois, donc on courait tout un petit peu. Donc en fait, ça nous permettait de faire 9 à 12 kilomètres par jour le matin. Et en fait, on était accueillis dans les écoles du Sénégal, en fait, tout simplement.
0: Et ça, et là, c'est super, c'était en 2024. Et le projet, c'est une deuxième participation, cette fois pour le Népal en 2027.
2: C'est ça. En fait, à la base, on devait s'arrêter à un seul voyage, se dire on fait un seul voyage, et on a tellement aimé en fait cette expérience qu'on a dit allez, on se lance sur un deuxième défi, mais cette fois pour le Népal en 2027. Ouais.
0: Et toujours avec l'association Sénégazelles.
2: Oui, toujours avec l'association Sénégazelles qui organise bien les choses. Et en fait, vu que la première fois ça s'était relativement bien passé, on s'est dit allez, on lance la deuxième fois avec eux aussi.
0: Alors, vous organisez des événements solidaires, justement pour vous aider à aller au Népal en 2027, avec une traversée de la baie du Mont-Saint-Michel. Ce sera ce samedi, à partir de 13h pour le début de la traversée. C'est en faveur de l'association Les Hirondelles, un battement d'aile pour un sourire. Le guide, c'est Steve, qui vous permettra et vous proposera cette traversée de la baie du Mont-Saint-Michel. Il reste très très peu de place, n'est-ce pas ?
2: Il en reste que 4. Donc, c'est au départ du Mont-Saint-Michel vers Tomblaine. Il y a 7 kilomètres. Voilà. Après, c'est parfait pour des amis ou en famille. Et ne vous inquiétez pas, ceux qui n'ont pas de place, parce qu'on a une deuxième traversée, mais cette fois en nocturne, le 22 août. Donc, plutôt le soir, et on remettra les informations sur notre page Facebook. N'ayez crainte.
0: Alors, vu les fortes chaleurs, là, qu'est-ce qu'il faut prévoir pour la traversée du Mont-Saint-Michel samedi ?
2: Pas forcément casquette, bouteille d'eau donc pour se désaltérer, mais bouteille d'eau aussi pour se rincer les pieds, ça c'est important. Après, il faut prévoir aussi le fait qu'il y ait 3,2 km du parking vers le Mont-Saint-Michel, donc il faut prévoir à peu près 40 minutes pour ceux qui y vont à pied. Prévoyez un petit temps de battement quand même. On aura rendez-vous à 12h45 devant le Mont-Saint-Michel, donc il y aura des hirondelles qui auront le t-shirt avec notre logo pour nous reconnaître. Et donc, on partira sur les coups de 13h.
0: Après,
2: il faut prévoir aussi les épaules couvertes.
0: Oui, parce que pour celles et ceux qui souhaiteraient s'inscrire pour le 22 août, ils peuvent passer par ici, Cotentin. On vous donnera le chemin, justement, avec les bonnes baskets. 02 33 23 13 23. Et puis donc, pour vous aider autrement, si on ne participe pas à vos événements, c'est possible aussi sur Hello Asso.
2: C'est ça, Hello Asso, ouais. Hello Asso, vous pouvez nous faire un don, ou alors il y a aussi d'autres événements qui vont arriver. Le vide-grenier de Saint-James, le 12 juillet, on y sera, on vendra des crêpes et des glaces et on aura un grand sourire pour vous.
0: Ah, ça c'est bien. Donc pour votre participation, on vous encourage pour aller au Népal en 2027 avec donc vos amis. Amélie Lebranchu, en plus vous distribuerez, hein, puisqu'il y a une belle action solidaire avec ce voyage, vous distribuerez donc des choses là-bas au Népal également.
2: Des fournitures scolaires, la même chose à peu près qu'au Sénégal, des jouets pour les enfants, des doudous, on va essayer de récolter plein de choses, mais ça on reviendra vers vous au cas où s'il y avait besoin de faire une autre récolte.
0: Exactement. Voilà. Merci beaucoup Amélie Lebranchu, membre des Hirondelles, un battement d'aile pour un sourire, et je vous souhaite une très belle journée. À bientôt.
2: Belle journée à vous. Merci beaucoup. Au revoir.
0: Voici Cookie Dingler maintenant avec Femme Libérée. Belle matinée, il est 10h16.

0: Psychotente avec Cookie Dingler et Femmes Libérées. Vigilance rouge, canicule encore aujourd'hui. Il est conseillé de boire régulièrement de l'eau, hein, sans attendre d'avoir soif. Évitez toute consommation d'alcool. Vous fermez les volets, les fenêtres. Le jour, vous aérez la nuit. Et vous pensez bien sûr à vous rafraîchir plusieurs fois par jour en prenant par exemple une bonne douche tiède et froide si vous le pouvez. Mais bon, c'est mieux quand même tiède. Sinon, c'est saisissant froid. Hein. Si possible, passez plusieurs heures aussi dans un lieu frais. Ne pratiquez pas d'activité physique ou sportive, prenez régulièrement aussi des nouvelles de vos proches, c'est important. Ne laissez pas vos enfants ou même un animal seul dans une voiture, même quelques minutes. Et puis limitez vos déplacements car la voiture se transforme vraiment très très vite en four. Et puis en cas de malaise ou de symptômes de coups de chaleur, vous appelez immédiatement IL Réflexe le 15, le 18 ou alors le 112. On va continuer en musique avec Boney M. Baker. Et puis pour vous rafraîchir aussi, vous pouvez manger une bonne salade américaine. C'est Yannick Le Flo qui arrivera avec une bonne recette de salade américaine dans quelques instants.
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0: Ici Cotentin avec Bonnet M et Ma Baker. On va cuisiner maintenant une petite recette pour vous rafraîchir. C'est bien cette période de canicule. Et Yannick Leflot a tout ce qu'il faut.
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0: Alors c'est vrai que c'est assez rare de trouver des salades dans la cuisine américaine. Mais Yannick, il en a une des plus belles. Et apparemment, elle est célèbre, celle-ci.
3: La cuisine américaine est faite de hot dogs, de burgers, de donuts ou encore de sandwichs au pastrami. Mais il y a parfois quelques salades célèbres. Elles sont l'occasion de manger un petit peu de légumes qui ne soient pas des pommes de terre. La Waldorf salade est l'une d'entre elles. C'est une salade qui fait appel à un produit qu'on retrouve d'ailleurs beaucoup dans la cuisine outre-Atlantique. C'est le céleri. Céleri branche ou rave, il vient souvent relever des plats. Pour cette salade, il faut 200 g de céleri rave épluché, 2 pommes Granny Smith avec leur peau, 120 g de noix de pécan, 6 centilitres d'eau et 4 cuillères à soupe de sucre. Vous allez couper le céleri et les pommes en julienne, c'est-à-dire en bâtonnets très fins. Et surtout, vous pensez à les mettre dans de l'eau froide pour que tout cela reste bien ferme. Ensuite, vous mettez l'eau, le sucre et les noix de pécan à chauffer et vous allez faire caraméliser tout ça. Quand le sirop, en fait, de l'eau et du sucre, va commencer à s'épaissir, qu'il va commencer à caraméliser, qu'il enrobe bien les noix de pécan, vous les sortez et vous les placez sur une planche à découper pour que ça refroidisse. Quand c'est froid, vous séparez les noix de pécan les unes des autres avec une spatule et vous les gardez de côté. On va faire avec tout ça une belle sauce pour accompagner l'ensemble. Vous mélangez 80 g de mayo, 90 g de yaourt, une cuillère à café de miel liquide, une pincée de sel, un petit peu de poivre et de la ciboulette fraîche ciselée. Vous n'avez plus qu'à ressortir vos légumes de l'eau, vous les séchez quand même et vous les mélangez à la sauce et vous ajoutez vos noix de pécan juste au moment de servir. Voilà, il n'y a plus qu'à.
0: Il n'y a plus qu'à déguster une petite salade sympa à faire, pourquoi pas ce midi ou ce soir, histoire de vous rafraîchir un petit peu. Ça fait du bien. On mange pas du tout de la même manière quand il fait chaud comme ça. Voici Bernard Lavillier, noir et blanc. Et puis je vous donnerai aussi quelques infos concernant la canicule avec des ouvertures et des fermetures exceptionnelles également, notamment les écoles en cette raison. Les fortes chaleurs, évidemment.

0: Ici Cotentin avec Bernard Lavillier, noir et blanc.
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0: Ici Cotentin à vos côtés en cette période de forte chaleur. Notez qu'à Villedieu-les-Poêles, fermeture exceptionnelle des écoles en raison bien sûr de la canicule. On regarde des températures exceptionnellement élevées, c'est vrai. On a des difficultés à respirer parfois et à garantir que les bâtiments scolaires soient finalement assez accueillants pour les enfants et la santé, la sécurité des élèves mais aussi du personnel. Et donc l'école élémentaire publique Jacques Prévert est fermée et fermée jusqu'à ce soir inclus. L'école maternelle publique aussi fermée toute la journée aujourd'hui à Villedieu-les-Poêles. Et puis la restauration scolaire, elle est maintenue. En revanche, pour les enfants qui sont inscrits, un service minimum d'accueil est assuré pour les familles ne disposant d'aucune autre solution de garde. On vous rappelle aussi qu'il faut boire régulièrement de l'eau en cette vigilance rouge canicule sans attendre d'avoir soif. Fermez les volets, les fenêtres le jour et puis il faut aérer la nuit. Il faut vous rafraîchir aussi plusieurs fois par jour si possible. Passer plusieurs heures aussi dans un lieu frais histoire de vous rafraîchir. Ne pratiquez pas d'activité physique ou sportive. Prenez régulièrement aussi des nouvelles de vos proches. Un petit coup de fil pour savoir si tout va bien. Et puis ne laissez absolument pas vos enfants ou animaux seuls dans une voiture. Limitez donc vos déplacements. Et puis en cas de malaise ou de symptômes de coup de chaleur, appelez immédiatement le 15, le 18 ou alors le 112.
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0: Et dans notre rendez-vous entre terre et mer, on va aller dans quelques minutes à la cidrerie Maxime Opé à Montreuil-sur-Lauzon.

0: Ici Cotentin avec Chris Rea, On the Beach.
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0: Votre rendez-vous entre terre et mer avec notamment le côté maritime à l'honneur, l'agriculture également. Et vous allez voir que le domaine de l'eau Rogal, la cidrerie de Maxime Opé à Montreuil-sur-Lauzon, eh bien c'est une histoire de famille, 100 ans d'ailleurs, que sa famille exploite le domaine. Et à partir du 3 juillet jusqu'au 14 août, tous les vendredis, conférences, musique, bar à pommes, food truck, l'occasion de raconter aussi l'histoire de cet endroit et de celle de sa famille. Il nous le raconte d'ailleurs, l'histoire de sa famille, Maxime Opé, au micro de Manu Gouache.
3: Sur les thèmes des mini-conférences sur les vendredis, on aura, donc au-delà de la ferme de mes grands-parents, on va aborder également le vendredi 24 juillet l'opération Cobra qui a marqué la bataille des Haies pendant le débarquement de 1944. Comme la ferme se situe dans l'aire qui a été touchée par cette opération-là, c'est vrai que c'était important de marquer le coup parce que c'est quelque chose qui est très peu connu. Et à cette occasion, on aura la chance de recevoir Monsieur René Gauthier qui habite Marigny, qui est un grand spécialiste de cette période-là et qui viendra lui-même animer la conférence sur ce thème. Et je pense que ça pourra être très intéressant parce qu'il y aura beaucoup, beaucoup de choses à apprendre. Le 24 juillet, parce que cette opération-là s'est déroulée le 24 et 25 juillet 1944. On aura évidemment un thème sur l'histoire de la pomme et du cidre. Là, j'évoquerai toute l'histoire du cidre depuis les premières fois on a fait du cidre dans le monde jusqu'à aujourd'hui. On aura également le 31 juillet un atelier cocktail normand pour vous montrer qu'avec les produits cidricoles, on peut faire plein de choses bien sympas. On aura un atelier sur le bocage pour mettre en valeur ce patrimoine qu'on a dans la Manche. Et je finirai le 14 août par le thème sur l'histoire un peu de ma famille qui va s'assimiler à l'histoire de beaucoup de familles dans la Manche. Elle est assez symbolique des familles de la Manche dans le sens où quand on remonte un petit peu l'arbre généalogique, j'ai la chance d'avoir une tante qui a fait un arbre généalogique de notre famille. Donc on peut remonter jusqu'au début du 18e siècle au moins. Et on se rend compte que les gens bougeaient peu, c'était de village en village, ils se mariaient entre eux, et on se rend compte que ce nom de famille est resté très très localisé centre-Manche, quoi. Et voilà, et c'est l'histoire d'une famille, je pense, qui ressemble à beaucoup beaucoup de familles manchoises.
4: Pourtant, de la Normandie, il y a beaucoup aussi de gens qui sont partis à l'aventure pour aller chercher une meilleure vie, parce qu'à l'époque, on pouvait sans doute vivre des périodes de famine aussi. Il y a eu beaucoup de gens qui sont partis vers l'extérieur, qui sont partis vers Paris notamment, mais aussi vers l'Amérique, vers d'autres régions. Parce qu'on dit que les Normands sont quand même des voyageurs, peut-être pas autant que les Bretons.
3: Peut-être pas autant que les Bretons. Mais voilà, ce qui est marquant, c'est que justement, ça a pas beaucoup bougé. Alors ouais. Peut-être qu'il y a des membres de la famille qui sont partis courir l'aventure plus loin, dans d'autres lieux, d'autres pays. Mais en fait, quand on remonte aux racines de la famille, on se rend compte que ça reste très très localisé sur le centre du département. Et que comme à l'époque, les gens se mariaient entre villages voisins, quoi. C'était des sauts de puce très très petits.
0: Maxime Opé à Montreuil sur Lauzon. Et d'ailleurs, notez que la cidrerie de Maxime Opé vous accueille le vendredi du 3 juillet au 14 août, les vendredis du centenaire au domaine de l'eau Rogal à Montreuil sur Lauzon à partir de 17h30. L'ouverture de la cave au public, des produits de la cave aussi à gagner, des mini-conférences au programme, visite gratuite de la cidrerie, dégustation, concert, food truck, bar à cidre et à cocktail, de quoi passer un très bon moment en famille ou entre amis. On continue en musique avec Santa, Recommence-moi dans quelques instants. Et puis on ira entre Granville et Coutances se promener avec Clémence Castel, notre double gagnante de l'émission Koh-Lanta, grande sportive, vous le savez. On la retrouve tous les jours avec une découverte. Elle nous emmènera, elle, dans une ferme pédagogique dans quelques minutes.
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0: Santa et recommence-moi.
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0: Elle aime la région, elle nous fait découvrir des endroits qu'elle apprécie, Clémence Castel, chaque jour dans notre rendez-vous avec elle. Et elle nous emmène aujourd'hui entre Granville et Coutances dans une ferme pédagogique.
2: Bonjour à tous, j'ai testé pour vous la ferme pédagogique de Montmartin-sur-Mer. Aujourd'hui, je vous propose une expérience authentique et éducative, découvrir comment se cultive, se récolte et se prépare l'alimentation de la terre à votre assiette. Montmartin, c'est un petit village côtier entre Granville et Coutances. La ferme pédagogique fonctionne selon le principe de l'agritourisme responsable, accueillir les familles pour leur faire découvrir les réalités de la production agricole normande dans le respect de l'environnement et des animaux. Le concept est du champ à la table. On part du grain de blé ou de la graine, on suit le cycle de production et on aboutit à un plat savoureux. J'ai testé pour vous une journée complète à la ferme. Le matin, j'ai d'abord visité les cultures. Céréales, légumes de saison, herbes aromatiques. C'est intéressant de voir les espaces de culture, les techniques employées, l'absence de chimie de synthèse. Les fermiers expliquent patiemment comment pousse une tomate, pourquoi on cultive en bio et les défis du métier. Puis vient la récolte. On cueille soi-même des légumes, on remplit des paniers. C'est gratifiant et amusant, surtout pour les enfants qui ne réalisent pas toujours d'où viennent les aliments. L'après-midi, c'est la partie culinaire. On apporte les légumes fraîchement cueillis à la cuisine pédagogique. Avec un chef ou une cuisinière de la ferme, vous préparez vous-même votre repas. Pizza avec les tomates cueillies de vos mains, omelette avec les œufs des poules que vous avez caressés le matin, c'est vraiment magique. Dégustez ensuite ce que vous avez vous-même cultivé et cuisiné, créez une connexion très forte avec l'alimentation. Mon conseil, réservez votre journée bien à l'avance car ces activités sont très populaires. Apportez des vêtements et chaussures adaptés à la terre et des mains prêtes à se salir. Et profitez-en pour repartir avec des produits fermiers. Très belle journée à tous et surtout n'oubliez pas, les plus beaux voyages commencent bien souvent tout près de chez vous.
0: Merci beaucoup Clémence. Voici une tendance sympa, celle des pourboires. C'est la suite du programme avec Muriel Jordan qui va nous parler justement des pourboires juste après Julien Clerc.

0: Ici Cotentin avec Julien Clerc. 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
0: Et chaque jour, elle est notre radar des tendances, Muriel Jordan. Avec elle, on décrypte une tendance qui raconte un peu notre monde, aussi notre société. Et alors Muriel, ce matin on parle des pourboires.
3: Oui, pourboires qui, à Kansas City aux États-Unis, sont devenus obligatoires pour les touristes pendant la Coupe du Monde de football. Pour protéger les salaires, des restaurants imposent un pourboire automatique. Kansas, faut savoir que c'est la plus petite ville à accueillir des matchs du Mondial. Sa population double en ce mois de juin et doublera aussi en juillet. Comme en Amérique, les pourboires représentent l'essentiel de la paye du personnel de restauration. Les salariés craignent que les touristes ne leur donnent rien. Et en général, vous savez, ce pourboire s'élève entre 10 et 30% de la note au moment de l'addition. Tiens, et vous, que je croise dans la rue, est-ce que vous donnez des pourboires ?
4: J'en laisse très peu, sauf dans les pays où c'est la coutume, c'est-à-dire où par exemple, vous allez au Maroc, il faut laisser des pourboires systématiquement. Ça fait partie de la coutume.
5: Aux États-Unis, je crois que c'est 12% ou 15%. Mais c'est aussi, ils n'ont pas forcément le même salaire qu'en France.
3: Exactement, monsieur, vous avez tout compris. Et parfois, la question des pourboires crée des situations cocasses, comme le raconte ce couple de trentenaires.
6: Il y a juste à Londres un moment, en fait, on savait qu'il y avait un pourboire obligatoire. Donc en fait, on donnait à chaque fois un pourboire. En fait, c'était déjà dans la note. Donc,
7: en fait, à chaque fois, forcément, ils étaient tous très contents.
6: Ouais, et on ne comprenait pas. On s'est dit, c'est obligatoire. Pourquoi ils sont super contents qu'on leur donne 5 pounds ou des trucs comme ça? Et en fait, on a vu que c'était dans la note à chaque fois.
7: Donc, en fait, on donnait 10 euros de pourboire sans s'en rendre compte. Donc, c'était assez marrant.
3: Ah, et c'est le portefeuille qui a tiré la tronche en rentrant.
0: Bon, et Muriel, sur la question des pourboires, il paraît qu'il y a une pratique qui a tendance à nous exaspérer en France.
3: Oui, en France, on en a ras-le-bol de la sollicitation excessive de pourboire. Ça nous irrite. On ne veut pas se sentir forcé. Si on donne, c'est parce que le service nous a plu. Et on n'aime pas que le terminal de paiement nous demande d'appuyer sur oui ou non. Voulez-vous laisser un pourboire? Ou alors, vous savez, cette petite phrase, laissez le montant de votre choix. Et l'option qui est précochée, c'est 4%. Donc là, on n'ose pas dire non et on se sent forcé. C'est le cas, par exemple, de cette quadragénaire.
8: Alors moi, j'ai souvent l'habitude de donner parce que j'ai travaillé dans la restauration et pour moi, c'est important. C'est un complément de salaire qui est quand même important pour les personnels de restauration. Par contre, ce que j'apprécie pas, c'est... maintenant, il y a cette tendance avec les TPE qui vous proposent automatiquement un pourcentage de pourboire. Donc le serveur va venir, il va vous dire vous souhaitez donner 5%, 10%, et lorsque le service n'est pas forcément bien passé et que vous ne souhaitez pas donner, on se retrouve un peu devant le fait accompli. Ça vous impose un peu le pourboire, en fait. Voilà, je trouve ça pas forcément plaisant.
3: Bref, le pourboire imposé, faudrait pas que ça devienne trop la tendance chez nous en France. Moi, je sais pas vous, mais je préfère le pourboire sans déboire.
0: Oui, c'est mieux. Et puis, faire vraiment comme on le sent par rapport au service, c'est bien aussi. Merci beaucoup Muriel Jordan pour ce sujet pourboire. Dans quelques instants, une bonne paire de manches, les infos locales dans la Manche à 11h. Et puis vous allez pouvoir jouer, gagner une carte cadeau d'une valeur de 50 euros après les infos. Inscrivez-vous dès maintenant 02 33 23 13 23 pour jouer avec Eric et moi dans quelques minutes.
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1: Belle matinée, il est 11h. Les infos, Antoine Van Edrich, bonjour.
2: Bonjour Aurore, bonjour à tous. Troisième jour de canicule dans la Manche, toujours en vigilance rouge aujourd'hui, avec des températures proches des 40 degrés dans le département, entre Carentan, Coutances, Granville-Avranches ou dans le Mortainais. Depuis plusieurs jours, cette canicule entraîne une hausse des appels au SAMU. Avant-hier, il y a eu pas moins de 102 appels pour des coups de chaud. C'est une augmentation de 20% depuis le début de la semaine et c'est surtout la nuit. Il y a aussi eu 48 passages aux urgences. Un quatrième assistant de régulation médicale a rejoint l'équipe de nuit du SAMU 50. Les pompiers aussi sont en alerte. Ils sont intervenus sur un feu dans un champ à Picoville hier après-midi. Un hectare d'herbe séchée a brûlé. Pour se rafraîchir, tout comme à Cherbourg en Cotentin, le centre aquatique Aquadic à 40 ans les Marais ouvre gratuitement ses portes. C'était déjà le cas hier, ce sera aussi le cas aujourd'hui. L'accès au bassin est accessible aux horaires habituels d'ouverture au public et dans la limite de la capacité d'accueil. Une autre vigilance s'ajoute. À 16h cet après-midi, la Manche entre en alerte orange aux orages. Cela concerne l'ensemble du département. Dans l'actualité également, quatrième jour du procès de la fusillade des provinces aujourd'hui pour les faits du 6 mars 2021. 5 hommes accusés de tentative d'assassinat, 2 seulement sont présents devant les assises de la Manche. Hier, ils ont été auditionnés, un des hommes reconnu par plusieurs témoins et désigné comme ayant tiré un coup de feu. Il conteste sa présence. Seule une des 3 victimes touchées à la jambe droite ce jour-là est présente à l'audience. Verdict attendu demain. Et à noter qu'avec la canicule, la chaleur au tribunal, les avocats, les juges ont exceptionnellement pu être à la cour en tenue civile. La hausse des prix à la cantine à la rentrée prochaine. Premier sujet d'affrontement politique au conseil municipal de Cherbourg pour l'opposition de gauche à la nouvelle majorité. C'est une remise en cause d'un principe de solidarité où on contribue à proportion de ses moyens. Un véritable impact aussi pour le reste à vivre des familles. Pour la nouvelle municipalité, l'augmentation pour tout le monde, c'est un principe d'équité. Et puis, du sport, la Coupe du Monde de football. Les victoires cette nuit du Maroc et du Brésil qualifiées pour les 16e de finale, tout comme le Mexique et l'Afrique du Sud. Ce soir, à 22h, l'Allemagne affronte l'Équateur.
3: Alerte canicule. La Manche est en vigilance rouge. Buvez de l'eau régulièrement. Évitez les activités et le sport en extérieur. Prenez des nouvelles des personnes vulnérables ou isolées.
2: Ben voilà, Aurore, hein,
1: et oui, que... et ici Cotentin est à vos côtés pendant tout l'épisode caniculaire et bien au-delà aussi, on est tous les jours avec vous. Alors aujourd'hui, forcément, toujours vigilance rouge pour ce phénomène canicule, orange pour le phénomène orage, et puis demain on sera en orange pour le phénomène canicule. Les nuages sont là quand même, malgré le soleil, le bleu azur aussi qui se partage donc le ciel. Et puis notez qu'à la mi-journée, les nuages deviendront plus menaçants entre 2 éclaircies, un petit coup de tonnerre qui n'est pas du tout exclu. Le vent, il est faible à modéré avec des rafales prévues, atteignant les 65 km/h sur la baie du Mont-Saint-Michel à la tombée du jour. Ça devrait rafraîchir l'atmosphère parce que quand on voit les températures du côté de Gavray, on est à 40 en ce moment. Donc des températures qui vont grimper encore cet après-midi. On note des valeurs jusqu'à 40 degrés pour les maximales. 27 degrés sur l'est Cotentin et 33 degrés donc ailleurs cet après-midi. On peut noter en ce moment même également 35 à l'essai. Il fait 26 degrés à Saint-Pierre-Église, 29 à Valognes, 31 à Cherbourg et donc 40 à Saint-Ronfert où samedi et dimanche ce seront les journées de la biodiversité et de la ruralité, des expos, animations, des randos, spectacles, sons et lumières à vivre avec votre radio ici Cotentin. L'indice UV, Antoine, élevé.
2: 8, 9.
1: 7.
2: Ah bon.
1: Bon, ça va, 7. C'est Soleil Info qui nous l'indique, mais 7, c'est quand même un gros indice. Faut limiter les expositions entre 12h et 16h. Évitez donc exposition en plein soleil. Protégez aussi vos enfants. Grand parasol, chapeau, lunettes de soleil et crème solaire. Boire régulièrement sans attendre d'avoir soif. Prendre des nouvelles aussi de vos proches. Et puis notez aussi que le pont en tournant à Cherbourg devrait tourner si un bateau se présente à l'entrée ou à la sortie du port. Ce sera tout à l'heure à 17h40 et 19h40. Merci Antoine, à tout à l'heure.
2: À tout à l'heure midi.
1: Midi pour le journal et puis bien sûr l'infotrafic avec vous au 02 33 23 13 23. Que vous soyez en ce moment sur Avranches, Granville, Coutances, Saint-Loup ou Cherbourg, on fait la route ensemble pour votre sécurité. Tout se passe bien apparemment.
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Sarah Luciani à la grenade. Et puis les glaçons, la menthe à l'eau. Et cette chanson pour vous rafraîchir avec votre radio locale, ici Cotentin. Belle matinée.

0: Ici Cotentin avec Clara Luciani chez La Grenade.
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0: Une bonne paire de manches avec à gagner aujourd'hui une carte cadeau d'une valeur de 50 euros. Qu'est-ce qu'il y a comme partenaire? Eh bien, vous pourrez aller, par exemple, dans de grands magasins, maisons décoration, culture multimédia, électroménager, jouets puériculture. C'est bien ça si vous attendez à un heureux événement ou si vous allez être grands-parents bientôt. Ça peut être sympa de faire un cadeau pour la naissance aussi.
3: 50 euros de carte cadeau,
0: c'est pas mal. Bien. À gagner seulement si vous vous inscrivez pour jouer.
3: Ah ben c'est ça, 02 33 23 13 23. En fonction du territoire que vous allez choisir dans la Manche, il y a tel ou tel jeu qui sera associé au territoire, donc que vous vous choisirez. Alors un jeu, ça peut être des petits jeux sympas comme le blind test, le petit bac. Il faut faire 4 points au maximum en un minimum de temps. Et on se retrouvera tout à l'heure vers midi moins le quart pour vous départager entre les deux meilleurs du jour.
0: Dernier jour aussi pour vous qualifier pour demain avant 8h30 pour gagner une carte cadeau d'une valeur de 800 euros de la Brittany Ferries.
3: Ça,
0: franchement, vous êtes gâtés. Hein. 02 33 23 13 23, Part-Time Lover, Stevie Wonder. Et on se retrouve juste après avec vous pour jouer. Bonne chance et à tout de suite.

0: Ici Cotentin avec Part-Time Lover, c'était Stevie Wonder.
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0: Et Sandrine à Orval-sur-Sienne, bonjour.
3: Bonjour Sandrine.
4: Bonjour.
0: Comment allez-vous Sandrine?
4: Très bien.
0: Bon, c'est parfait. On va se promener alors. Vous avez le chapeau, lunettes, crème solaire, tout ce qu'il faut?
4: Non, là je suis à l'abri. Hein.
0: Bon.
4: C'est un peu chaud dehors.
0: Éventail, mais pour ça, on va emmener notre clim et transporter la clim à côté de vous, comme ça vous allez pouvoir découvrir
4: oui,
0: le territoire.
4: Ça serait pas mal.
0: Bah oui, parce qu'il faut choisir un territoire pour relever un défi. Hein. Donc on va tout faire pour que vous soyez bien. Il faut donc choisir entre le Val-de-Serre, le Saint-Lois, la Hague, la Côte des Îles, le Pays Grand Villet, le Cotentin ou 40 ans pour jouer avec Eric. Alors vous allez.
4: D'accord.
0: Où?
4: Le Cotentin.
0: Allez, on part sur le Coutançais.
3: Ah bah allez,
1: le Coutançais. Fait bon là en ce moment dans le Coutançais. Hein. Oula.
4: Ah bon, matin alors.
3: Enfin, il fait bon. Quand je dis fait bon, il fait bon et chaud. Bon et chaud. On va jouer au jeu des trois indices, tiens Sandrine.
4: Oui.
3: Jeu des trois indices, et je vous donne trois mots, trois indices, pour que vous puissiez me donner un mot. Celui que j'attends, évidemment. Trois indices pour identifier un mot à chaque fois. Donc, on va faire ça quatre fois pour quatre points. Bonne chance, chère Sandrine. Êtes-vous prête? On lance le chrono?
4: Oui, allons-y. Ah,
3: allez, c'est parti. Si je vous dis outil, enfoncé, clou.
4: Marteau.
3: Bonne réponse. Footballeur, joueur, cage.
4: Goal. Gardien de but.
3: Bonne réponse. Ombre, objet, plage.
4: Parasol.
3: Bonne réponse. Enfin, gonflable, mer, flotte.
4: Bateau. Bouée.
3: Qu'est-ce que vous avez dit? Votre réponse, c'est laquelle?
4: La bouée.
3: Votre réponse, c'est...
0: Alors, c'est arrivé pile poil à la fin du chrono, donc c'est ce qui m'embête un petit peu. Vous avez dit bateau et après vous avez dit bouée.
3: Bouée.
0: Mais le chrono s'est arrêté, il me semble, avant que vous annonciez bouée. Donc on peut pas trop comptabiliser. Tout ça.
3: Sinon un bateau gonflable, mais c'est pas ce que j'attends. Non, c'était bouée, c'est arrivé après. Ouais.
0: Après c'est Eric qui décide.
3: Ah ben.
4: Allez,
0: je me mouille pas, moi, comme ça, j'ai pas besoin de bouée.
4: C'est ma première participation, j'étais un petit peu émue, c'est peut-être pour ça.
3: Ah ouais.
4: J'ai hésité.
3: Bon.
0: Allez, Eric.
3: Alors, on va demander à quelqu'un de tout à fait innocent. On va vous présenter Gabriel. Gabriel qui est juste à mes côtés, qui est en stage là ici à Ici Cotentin. Bonjour Gabriel.
0: Bonjour Gabriel.
5: Bonjour.
0: Elle est toute intimidée, regardez, elle est toute rouge.
3: On a trouvé quelqu'un de plus intimidé que vous, Sandrine. Et Gabriel qui est à Gabriel, tu as quel âge as-tu?
5: J'ai 15 ans.
3: D'accord.
0: Voilà. Elle est en stage.
3: Est-ce que on accorde le point à Sandrine?
5: Oui.
0: Ah, allez.
3: Allez.
4: Ah, merci Gabriel.
5: De rien.
3: Bon, allez,
0: vous voyez comme quoi.
3: Allez. Ça marche, 4 points. Allez, 4 points.
4: Merci beaucoup.
3: Vous en prie.
0: Première participation. Mais c'est vrai que c'est toujours un petit peu difficile quand c'est comme ça.
3: Ouais.
0: Donc voilà, mais bon, première participation, puis Gabriel, voilà. Ouais. Elle était toute rouge.
3: Encore plus que vous,
0: voilà, donc, vous voyez, comme
3: Sandrine.
0: Vous
3: voyez,
0: hein, c'est pas dans le micro comme ça.
3: Bravo compliqué. En tout cas, 4 points.
0: Et 4 points pour votre première participation, peut-être à tout à l'heure, d'accord?
4: D'accord, entendu.
0: Allez, restez à l'écoute. Voici Vita, ça fait mal. C'est sa nouvelle chanson. Ça va aller, Gabriel. Allez, on continue en musique.

0: Ici Cotentin avec Ça fait mal, c'était Vita. Dans quelques instants, Joe Dassin, L'été indien. C'est un peu une chanson d'actualité vu ce qu'on vit actuellement donc en France. Et puis vous allez pouvoir jouer 02 33 23 13 23 pour gagner Eric aujourd'hui. Donc une carte cadeau d'une valeur de 50 euros. Donc c'est quand
1: Faites-vous
0: même
1: plaisir.
0: Super. Jouez avec nous, 02 33 23 13 23.
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0: Ici Cotentin avec Joe Dassin et l'été indien.
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0: Avec Corinne à Port-Bail. Bonjour Corinne.
2: Bonjour Corinne.
3: Bonjour tous les deux.
0: Ça va bien Corinne?
3: Oui, ça va. Avec la chaleur, ça va quand
0: bon,
3: même.
0: Vous êtes parée pour la chaleur avec l'éventail, le ventilo, tout ça ou pas?
3: Les fenêtres sont fermées, si vous voulez, les rideaux sont fermés.
0: Ah, ça c'est bien. Ça permet de garder la fraîcheur. Et puis il faut boire beaucoup d'eau hein, sans avoir soif. C'est la règle hein, pour justement être bien hydraté. C'est important, Corinne. Ok?
3: Oui, c'est ça. Même qu'on n'a pas soif, il faut boire quand même.
0: Ben voilà, exactement. De l'eau, hein.
3: Ah oui, oui, c'est de l'eau. Hein.
2: On vous a à l'œil, hein, Corinne. Attention.
0: Bon.
3: Allez. Je ne me trompe pas de bouteille. Hein,
2: non, non, non, non.
0: Bon, bah, c'est bien. Alors, le Coutancé vous est déjà pris par Sandrine, mais il reste des territoires, il en reste 6. Vous voulez qu'on aille se balader où? Dans le Val-de-Serre, dans le Saint-Lois, la Hague, la Côte-des-Îles, Pays-Grand-Vélay ou 40 ans?
3: 40 ans.
0: Mais c'est parti pour 40 ans.
2: Allez, 40 ans, on y va. C'est parti, Corinne. Ah, c'est le petit bac le piti-piti bac, on va jouer au petit bac. Corinne, on va jouer avec les communes du département de la Manche. D'accord?
3: Oui.
2: Donc il va falloir trouver 4 communes du département de la Manche, dont la première lettre est une lettre que je vais vous préciser dans une poignée de secondes, si vous êtes prête. Corinne, on y va?
3: Oui.
2: Eh bien, alors, on y va. Donnez-moi 4 communes de la Manche, commençant par la lettre H.
3: Par la lettre H, Amby.
2: Comment vous dites?
3: Amby.
2: Amby, oui, Amby. Amby, bien sûr, Amby.
3: Ardinva.
2: Ardinva.
3: Hauteville-sur-Mer.
0: Oui.
2: Hauteville-sur-Mer.
3: Hauteville-Bocage.
2: Oh, bah écoutez.
0: Oh, vous connaissez bien le département, Corinne, c'est bien ça.
2: Bah bravo.
3: Oui.
2: Ah, oh, bah si, quand même. Ah bah si quand même, vous avez le succès modeste. Ah bah si quand même. Tiens, puis citez-moi 4 communes de la Manche, commençant par la lettre G. Tiens.
3: Ah, si vous êtes la lettre G, Géfaux.
2: Oui, oui, ça va.
3: Golville.
0: Oui.
2: Oui.
3: Gorge.
0: Oui.
3: Gouville-sur-Mer.
0: Ouais, ouais, super. Fort, ça s'appelle...
2: mais c'est le talent.
0: Du talent. Beaucoup
2: ah bah oui,
0: talent,
2: bravo,
0: Corinne.
2: Bravo Corinne. Bon...
0: Bah elle a fait 8 points en tout, là.
2: Et commençons par la lettre Z. On vous écoute.
3: Je crois qu'il n'y en a pas.
2: Bon, bravo, ça fait 4 points, Corinne. Chouette.
0: Super, bravo.
2: Génial.
0: Bah, y a une carte cadeau d'une valeur de 50 euros à gagner donc aujourd'hui. Vous êtes plutôt bien placée, Corinne. Bravo à vous. Peut-être à tout à l'heure, ok?
3: Ok, merci.
2: Bravo.
0: Et quelle est votre radio locale dans la Manche, puisque vous répondez correctement à tout?
3: Ben,
0: bah,
3: ici, Cotentin.
0: Voilà.
2: Parfait.
0: Allez, on va
2: voir. Corinne, vous êtes parfaite.
0: Oui, vraiment. On vous embrasse et à tout à l'heure. Cherchez le garçon. Taxi Girl, c'est tout de suite sur votre radio locale ici, Cotentin. Belle matinée, il est 11h28.

0: Ici Cotentin avec Taxi Girl, cherchez le garçon. 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
0: Et quelques recommandations, Eric, en cette période de canicule.
3: Effectivement, alors justement, là on parle de baignade. S'il vous vient l'envie de vous baigner sur Cherbourg-en-Cotentin, sachez que les postes de secours et de surveillance des plages sont ouverts. Alors pour les plages de Collignon et de Querqueville, de 14h à 19h, là jusqu'au 30 juin. Et puis pour la saison estivale habituelle, à partir du 1er juillet, ça sera de 11h à 13h et de 14h à 19h. Pour votre sécurité, vous nagez évidemment dans les zones surveillées. Notez qu'à Cherbourg, le jardin public, le jardin Montebello, le parc Emmanuelier sont exceptionnellement là ouverts. Jusqu'à jeudi, là, ce jeudi inclus. À Coutances, pendant cette période de canicule, le bâtiment, les unelles restent particulièrement frais et agréables pour tout le monde. Pensez aussi aux animaux de compagnie. Eux aussi ont besoin d'ombre et de boire de l'eau. Ne les laissez pas seuls dans une voiture, évidemment. Puis la SPA, Refuge du Cotentin, lance un appel, c'est à Tolva, à côté de Cherbourg. Les pensionnaires souffrent de la chaleur qui est dangereuse pour eux. Alors si vous avez quelques piscines gonflables dont vous ne vous servez plus, si vous voulez les aider, donc piscine, voile d'ombrage, tapis rafraîchissant, tout ce matériel est le bienvenu à la SPA Refuge du Cotentin, donc à Tolva, c'est près de Cherbourg.
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0: Et il y a 17 ans, jour pour jour, disparaissait Michael Jackson. C'était le 25 juin 2009. D'ailleurs, le film Michael, toujours au ciné, est devenu le biopic musical ayant rassemblé le plus grand nombre de spectateurs en France. Il détrône, faut le savoir, La Môme, le film consacré à Édith Piaf avec Marion Cotillard, sorti il y a 19 ans. En hommage donc à Michael Jackson, voici Billie Jean sur votre radio locale. Ici Cotentin.

0: Michael Jackson et Billie Jean.
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0: Et Martine à Sainte-Croix. Bonjour Martine.
3: Bonjour Martine.
4: Bonjour, bonjour, bonjour.
0: Bon, il fait frais à Sainte-Croix.
4: Ben 29 degrés.
0: Oui, c'est vrai. Je dis ça parce que quand
4: moins
0: on voit
4: 9.
0: Voilà, c'est ça. Je dis ça parce que quand on voit 38 à Coutances, 40 à Gavray, je me dis dans la Hague, je vois sur la carte de Météo France un petit 30 degrés à Beaumont hein, notamment et
4: ouais,
0: donc
4: ouais,
0: c'est pour ça.
4: Ouais. Oui, c'est très chaud pour nous quand même hein.
0: Oui, c'est vrai, c'est pour ça que je plaisante. Bon, il faut choisir un petit territoire pour aller se promener. Le Val de Serre, le Saint-Lois, la Hague, la Côte des Îles ou le Pays Grand-Villet, dites-moi.
4: Oh, bah, la Hague,
0: hein. Allez, on reste au frais.
3: À la fraîche. Alors, voyons. Le jeu qui est associé aujourd'hui au territoire de la Hague, c'est le Blind Test. Le Blind Test.
4: Ah,
3: oui. Eh oui, vivi. C'est votre jeu préféré, Martine, je le sais, je le sens.
4: Oh, oui.
3: Oh là là. Alors, Martine, quatre extraits musicaux, quatre courts extraits, vous me donnez à chaque fois le titre ou l'interprète, comme vous voulez.
4: C'est mort.
0: Mais non, dites pas ça.
3: Non. Et puis, nous verrons, on fera le compte, on verra s'il faut être dépité ou pas. On va pas être dépité avant, vaut mieux être dépité après. On va d'abord jouer. Allez, Martine,
4: allez.
3: On y croit, c'est parti, on lance le chrono, voici le premier extrait. Le titre, hein, peut-être.
4: Que devienne, non.
3: Hein? Qui chante?
4: C'est pas Richard Clavierman?
3: Eh non. Bon,
4: eh
3: je crois.
4: Non.
3: Allez, on passe au deuxième.
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3: Non? Pas plus que ça?
4: Ben non.
3: Bon, bah, troisième extrait.
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3: Gainsbourg, yes! Et là? Martine, là, c'est qui? Avec ses Claudettes!
4: Comme François, pas! J'ai du mal à entendre là.
3: Ah, mince. Bon.
4: Bon, bah, c'est mort, hein.
3: Bon, bah, j'ai l'impression que c'est un petit peu. Bon, disons un petit peu cuit.
0: Ouais, ça fait quand même 2 points. Hein.
3: Ça fait quand même 2 points, effectivement.
4: Oui, mais les deux autres ont eu 4 déjà, donc voilà.
0: Bah, voilà.
4: Alors, voilà. Une prochaine fois.
3: Hein. Exactement, Martine. Le premier extrait, c'était François Fellman, Les Valses de Vienne.
4: Oui, c'est bien. C'est ce qui me parlait, quoi.
3: Les Valses de Vienne. Et le deuxième extrait, c'était Alizé, Moi Lolita.
7: Moi, ouais, je m'appelle Lolita.
3: Hein?
4: Ouais.
3: Voilà. Bah, on va en rester là, ma chère Martine.
0: Et oui, vraiment, gardez le sourire.
3: Ah oui.
4: Oui. Ne vous inquiétez pas.
3: On se dit à bientôt. Bel été.
4: À bientôt.
0: On vous embrasse, Martine. À bientôt. Belle journée à Sainte-Croix. On va continuer avec Laurent Voulzy, le rêve du pêcheur. Et puis, on continue de jouer pour cette carte cadeau d'une valeur de 50 euros. Votre qualification aussi avant 8h30 demain pour cette carte cadeau d'une valeur de 800 cette fois auprès de la Brittany Ferries. Donc, restez à l'écoute et jouez si vous voulez au 02 33 23 13 23.
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0: Woolsey avec le rêve du pêcheur.
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0: Dernier candidat, Patrick Cherbourg.
2: Bonjour.
0: Bonjour.
3: Oui, bonjour, bonjour.
0: Bon, un peu de stress, non, quand même pas.
3: Non, ça va, non.
0: Ah, tout va bien alors. Allez, bon. Je vous emmène. Dans le Val-de-Serre, le Saint-Lois, la Côte-des-Îles, le Pays Grand-Villers, où est-ce qu'on va?
3: Dans le Val-de-Serre.
0: Allez, on va dans le Val-de-Serre, c'est parti.
2: Quel jeu est associé au territoire du Val-de-Serre? C'est le jeu des indispensables. On va jouer aux indispensables. D'accord. Patrick, okay. Va falloir me donner quatre objets bien particuliers dans un contexte particulier. À chacune de vos réponses, avec Aurore, nous validons ou pas. Donc, laissez-nous le temps de valider ou pas. Et je vous souhaite le meilleur. Il faut faire 4 points, clairement, hein, Aurore, on est d'accord?
0: C'est vrai que ça se corse un peu, Sandrine Orval. 4 points, et puis Corinne à Port-Bail aussi.
2: Donc il faut 4 bonnes réponses.
0: Un minimum de temps.
2: Ouais. Mais laissez-nous quand même le temps de valider. Hein. Chaque fois, on dit oui, on dit non. D'accord, on y va?
3: D'accord, ok, ça marche.
2: Allez, c'est parti, Patrick, on lance le chrono. Citez-moi 4 objets que l'on trouve dans la salle d'attente d'un dentiste.
3: Des magazines.
2: Magazines, ok.
3: Des tabourets et chaises.
2: Tabourets et chaises, c'est pareil, ok.
3: Une table pour poser les magazines.
2: Une table pour poser les magazines, ok.
3: Et une pendule.
0: Top.
2: Une pendule?
0: Bah oui.
2: Mais il y a ça dans les salles d'attente?
0: Ah oui.
3: Ouais.
0: Vous n'êtes pas allé chez le dentiste depuis longtemps, vous.
3: Comme ça, on vérifie à quel point on a attendu combien de temps.
2: Ah bon?
0: Ouais.
2: Ah bon?
0: Gabriel.
2: Hein? Gabriel, notre stagiaire.
4: Oui, moi, je suis d'accord, hein. Il y a une pendule. Ah, voilà.
0: Ben oui.
2: Où ça?
4: Chez le dentiste.
2: Gabriel. On dit pas au dentiste, on dit chez le dentiste.
4: J'ai dit chez le dentiste.
2: Ah bon, ça va alors, j'ai mal entendu, c'est moi, Gabriel.
0: 4 points.
2: Bon. Qu'est-ce qu'on trouve? Ouais, ok, d'accord, ouais.
4: Mes parents, ils vont se moquer de moi.
2: Pardon?
4: Mes parents, ils vont se moquer de moi. Ils vont m'écouter, ils vont se moquer de moi.
2: Il n'y a pas qu'eux qui vont se moquer de. Il y a tous ceux qui nous écoutent là. Ah bah oui. Mais la vie est comme ça, Gabriel.
4: Hein, 15
2: ans.
4: Pas.
2: Non, on se moque pas. Alors, ça nous fait un total de combien de points?
0: 4 points. Vous avez traumatisé notre stagiaire. 4 points.
2: Non, c'est pour rigoler, c'est la radio.
0: Oui, et 4 points, Patrick.
2: 4 points, bravo.
0: Et vous êtes allé chez le dentiste il n'y a pas longtemps, c'est ça? Hein?
3: Oui, c'est ça, exactement.
0: C'est l'expérience, vous voyez un petit peu.
2: Bon.
3: Voilà.
0: Eric, il faut prendre rendez-vous.
3: J'aurais eu le blind test, ça aurait été encore plus rapide.
2: Hein. Le blind test, plus rapide?
3: Oui, je suis fan de blind test, donc
2: D'accord. Bon, en tout cas, mission accomplie, 4 points. On va voir avec le chrono.
0: Ça. Le chrono va vous départager.
2: Dans un
0: forcément,
2: petit instant.
0: Je fais les calculs et on se retrouve peut-être tout à l'heure. En attendant, voici Marine avec cœur maladroit.

0: Psychotente avec Marine et son cœur maladroit. Merci beaucoup Martine d'avoir joué avec nous. Gardez votre
1: bientôt,
0: bonne humeur. Et ça va se jouer avec... Et Sandrine aussi à Orval, on vous souhaite une belle journée. Malgré vos 4 points, je suis désolée, c'est une question de chrono. C'est Patrick à Cherbourg et Corinne à Port-Bail qui vont donc s'affronter dans quelques instants pour cette carte cadeau d'une valeur de
1: 50 euros.
0: Et oui.
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0: Avec Corinne et Patrick. Corinne, Patrick, Patrick, Corinne.
5: Bonjour Corinne.
6: Bonjour.
0: Alors, Patrick, vous avez fait 20 secondes. Corinne, 22.
1: Deux candidats ratés.
0: Et oui, Sandrine, à Orval, 27. Je suis vraiment désolée pour elle.
1: Qui était rapide aussi.
0: Oui, bien sûr. Alors Patrick, vous avez la main, soit vous la conservez pour répondre à cette question chiffrée pour vous départager, soit vous laissez Corinne commencer, c'est comme vous voulez.
5: Je vais laisser Corinne commencer.
1: Corinne d'abord, Patrick ensuite, question chiffrée. L'un d'entre vous, dans quelques secondes, va gagner cette carte cadeau d'une valeur de 50 euros. Bonne chance à tous les deux. Alors, il faut répondre du tac au tac, hein, on est d'accord Patrick ?
5: Oui, tout à fait.
1: On est d'accord Corinne ?
6: Oui,
1: comme vous dites. Alors dites-moi, on est sérieux, 50 euros de carte cadeau, on est sérieux là. Je parle pour moi. Bon alors, il la pose sa question ou quoi ? Oui, alors d'accord, on y va. En quelle année a été inauguré le théâtre à l'italienne à Cherbourg, s'il vous plaît, Corinne.
6: 1995.
1: Patrick.
5: 1970.
1: Alors, je vais vous donner la réponse. On est dans les temps ou pas ? Il est midi moins 5. Oui. Ben moi, je sais. En quelle année a été inauguré le théâtre à l'italienne à Cherbourg ? J'y étais pas, vous n'y étiez peut-être pas non plus, parce que c'était un 28 janvier déjà. 28 janvier 1882. 1882 ! Ah ouais, on n'y était pas là. C'est clairement Corinne, Patrick... Qui est le plus proche de la bonne réponse ? C'est Patrick !
5: Ah bah voilà.
1: Eh ouais, Corinne ! Aïe.
0: Écoutez, Corinne.
1: Question pas facile, hein, je vous l'accorde. Corinne, ça sera pour une fois prochaine.
0: Oui, vous jouez quand vous voulez. D'accord ?
1: D'accord ?
6: Je suis
1: déçue.
0: On vous embrasse bien fort, on vous serre près de nous, dans nos bras.
1: Et vous serez la bienvenue une fois prochaine. Ouais. Vous retenterez votre chance. Et je vous dis à bientôt. Bel été en tout cas.
0: Un gros bisou à vous.
1: Gros bisous.
0: À bientôt.
1: Au revoir Corinne.
0: Patrick à Cherbourg, vous gagnez une carte cadeau d'une valeur de 50 euros et votre qualification également pour demain, Eric.
1: Oui, demain, il y a le tirage juste avant 8h30. Il y a 800 euros de carte cadeau à gagner avec la Brittany Ferries.
0: Et ça, c'est plutôt chouette. Allez, on croise les doigts.
5: Merci à vous.
0: Bravo. Et puis, merci d'avoir joué avec nous, Patrick. Bel été.
5: Merci.
0: Et quelle est votre radio locale dans la Manche ?
5: Ici Cotentin.
0: Voilà. Phil Collins, Two Hearts.
5: Merci, bonne journée.
0: Merci beaucoup. Merci beaucoup, Eric, d'avoir partagé une bonne paire de manches.
1: Oui, pareillement.
0: Et puis,
1: à bientôt.
0: À bientôt.

0: matin avec Phil Collins et Two Hearts. Une bonne paire de manches revient demain et puis vous allez continuer de jouer au taquet dans quelques instants après le journal de midi avec Valérie Damidou et Eric Bastien.
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0: Il est tout juste midi. Le journal Antoine Vandenrich. Bonjour.
2: Bonjour, bonjour à tous.
0: Bon, des températures proches des 40 degrés dans le sud du département. Troisième jour en rouge pour la Manche.
2: Et les organismes soumis à rude épreuve. Le Premier ministre Sébastien Lecornu vient de déclencher le plan Orsan 3.

0: chronique à cause de la chaleur et de la déshydratation. Donc ces patients-là, ce ne sera pas des appels qui seront clairement identifiés comme étant un coup de chaud, mais on sait que c'est les conséquences de la chaleur. Donc une activité qui a augmenté de 20% au SAMU, mais pour l'instant, le SAMU joue plutôt bien son rôle d'écran, puisque l'activité dans les structures d'urgence du département n'a pas encore augmenté significativement, quoi. On a eu une petite affluence aux urgences lundi, mais c'était encore les conséquences de la fête de la musique dimanche dernier. Mais depuis lundi, on est dans des chiffres d'activité qui sont normaux aux urgences.
1: Pour faire face à cette augmentation d'appels, surtout la nuit, un quatrième assistant de régulation médicale a rejoint l'équipe de nuit du SAMU 50.
2: Deux accidents graves ces dernières heures dans la Manche.
1: Une collision entre deux voitures ce matin vers 9h à Héroudeville, près de Montebourg. Une femme de 70 ans, gravement blessée, a été héliportée vers le CHU de Caen. Une autre jeune femme de 17 ans est elle aussi grièvement blessée, transportée aux urgences de l'hôpital Pasteur de Cherbourg. Tout comme deux jeunes femmes âgées de 17 à 18 ans, mais elles plus légèrement touchées. Autre accident, hier soir vers 19h30 à Fleury dans le sud de Manche, un homme de 24 ans, une femme de 25 ans à moto, les deux grièvement blessés, transportés à l'hôpital.
2: Cet incident avait choqué.
1: Le 13 juin dernier, la gardienne des moins de 18 ans du club de football de Saint-Lô a été violemment agressée dans une demi-finale de la Coupe de Normandie au Havre par des jeunes femmes extérieures au club. La commission de discipline de la Ligue de Normandie vient de rendre sa décision, match annulé pour les deux équipes en raison de la gravité des faits. Les deux clubs déclarés perdants et la gardienne agressée écope même de deux matchs de suspension. Une décision qui passe mal du côté de Saint-Lô et de ses dirigeants, Benoît Martin.
3: Oui, si la Ligue estime que le club recevant, Le Havre, n'a pas été en mesure d'assurer la sécurité de l'événement, elle souligne qu'un contexte ayant conduit aux incidents traduisait des responsabilités partagées dans la montée des tensions. De fait, c'est en envoyant le ballon vers un groupe de jeunes femmes puis en allant le rechercher que la gardienne de 16 ans a déclenché leur envie d'en découdre et les coups qui ont suivi. Sauf qu'il ne faut pas oublier les insultes et provocations répétées tout au long du match et dont la gardienne s'était plainte auprès de l'arbitre, rappelle le président du FC Saint-Lô, Denis Lavallée. Pour lui, la décision de la Ligue est, je cite, incompréhensible. Elle suscite la déception du club qui ne fera pas appel, car il en est convaincu, ça ne changera rien. Denis Lavallée est également en colère, car le terrain sur lequel se jouait la rencontre est connu pour les nombreux incidents qui y sont recensés. Et malgré cela, la Ligue a décidé d'y faire jouer le match. Le dirigeant qui conclut que dans ces conditions, il est compliqué de faire la promotion du foot féminin. Et de fait, la gardienne de Saint-Lô a décidé d'arrêter le football. Elle doit encore subir une opération du nez.
1: Dans cette affaire, une enquête judiciaire est aussi en cours pour faire la lumière sur les responsabilités de chacun. Détails à retrouver sur ici.fr. Le football, ça doit surtout se passer sur le terrain. C'est la suite aujourd'hui de la Coupe du Monde. Troisième journée de la compétition. Le Brésil, le Maroc sont qualifiés pour les 16e de finale. Le Mexique et l'Afrique du Sud également. Ce soir, l'Allemagne joue contre l'Équateur. La Côte d'Ivoire joue contre Curaçao.
3: La Manche reste en vigilance rouge canicule jusqu'à 22h. Des orages sont également prévus jusqu'à 22h. Hydratez-vous et limitez vos déplacements.
1: La météo, on
2: oui,
1: le rappelle.
2: Forcément, ici Cotentin, à vos côtés pendant tout l'épisode caniculaire. Attention, notre département est en vigilance rouge pour ce phénomène de canicule, orange pour le phénomène d'orage. Demain, il sera en vigilance orange aussi pour le phénomène canicule. On a du soleil, des éclaircies, bien sûr. Entre deux éclaircies, un coup de tonnerre n'est pas exclu, pardon. Et puis le vent, il va souffler assez fort par endroit, avec des rafales prévues jusqu'à 65 km/h sur la baie du Mont-Saint-Michel. Donc pour ce soir, température maximale voisine des 39 degrés sur la moitié sud du département, 27 sur l'est Cotentin et ailleurs, 33 degrés. On note 30 à Beaumont-Hague, 25 à Barfleur et 30 à Cherbourg. Et bien sûr, beaucoup plus chaud dans le sud Manche où on note 37 degrés du côté d'Agon-Coutainville. Midi 5, on joue maintenant.
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2: Bonjour Lacron, j'espère que tu vas bien. La France, ah là là là là. Comment ça va Éric Bastien?
7: Bonjour Valérie, la France, là là là là là là. Ça va très bien, là là là là là.
2: Eh ben c'est super. Voilà. Je vous rappelle les cadeaux pour la finale de demain.
7: Déjà.
2: Oh.

0: temps passe vite.
1: Hein, vous savez, on rajeunit pas.
0: Évidemment.
1: Alors, je vous rappelle que vous gagnez pour le premier prix 2 places VIP pour assister au concert de Katy Perry. Hein, c'est le 12 juillet. Alors, c'est le 12 juillet au Zénith de Nancy. Alors, vous aurez évidemment un accès prioritaire, un accueil personnalisé, un espace privatif pour vous retrouver avant et après le spectacle dans un cocktail dînatoire, 100€ de carburant pour aller à Nancy. Et c'est pas tout, parce que nous, on est hyper gentils. Figurez-vous que vous passerez la nuit dans une suite pour deux personnes avec deux petits déjeuners au cottage Nancy Brabois Maison Mangin. Voilà, un truc de fou, quoi. Et puis, c'est pas tout. Parce que oui, on est généreux. Je vous le rappelle que toute la semaine, pour tous les participants, les gagnants comme les perdants, on gagne 2 places de ciné pour aller voir Les Parfaits au pluriel, Arnaque en famille, avec Audrey Fleureau et Ramzy Bédia. 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Qu'est-ce qu'on gagne si on ne gagne pas ça?
0: Vous avez parlé du cottage Nancy. Je vous le dis depuis le début de la semaine.
1: Oui.
0: Toute la team et la famille Malongo sont sur place. Déjà, ils sont dans les backstage pour Katy Perry. Et au cottage Nancy, ils sont installés. Alors, ils ont mis en place 5-6 machines espresso. Mais parmi ces machines, il y en a une qui sera pour vous. Avec 32 dosettes, 6 verres en verre. Tout ça par Joe, la légende.
1: Eh ben, on accueille tout de suite nos candidats. Bonjour Anne-Sophie, bonjour Stéphane,
2: bonjour.
1: Comment ça va?
3: Bonjour.
1: Alors Anne-Sophie, tu joues avec moi et tu joues aussi avec ICI Sud Lorraine.
3: Oui.
1: Tu as 43 ans, tu habites Sanchez dans les Vosges.
3: Exactement.
1: Alors t'es Sanchoise, t'es Sanchaise, t'es quoi?
3: Sanchéenne.
1: Ah oui, d'accord, toujours, je ne trouve jamais. Sanchéenne. Tu es mariée avec Alban.
3: Oui.
1: Tu as deux filles. Comment s'appellent tes filles?
3: Alors, mes filles s'appellent Jade et Sacha.
1: Oh là là là là là là. Je vois qu'elles ont 8 et 13 ans. T'as encore une petite année de tranquillité avant les tourments de l'adolescence.
3: Ah ouais. Oh, ça commence un peu déjà.
1: Oh là là là là. Je suis de tout cœur avec
3: chaud,
1: toi.
3: Mais bon.
1: Eh oui,
3: bah merci.
1: Je suis dans tout cœur avec toi. Alors, il paraît que tu as un petit chien qui s'appelle Milou.
3: Oui. Ben, il est à côté de moi d'ailleurs là.
1: Alors c'est quoi comme modèle? C'est un Milou vraiment ou...
0: Un Fox Terrier?
3: Non, c'est un Milou Crossel Terrier, un mix de deux races.
1: Ah d'accord, ok, bon bah c'est un terrier, ça creuse, voilà, ok.
3: Ouais, bah exactement, bah encore tout à l'heure il avait la tête dans un trou donc...
1: Aïe, aïe, aïe, aïe, aïe, mais c'est des chiens de terrier, ça te fait des trous, ça te...
3: Oui.
1: C'est un... Ouais,
3: bah, oui. En plus des Milou.
1: Et voilà. Alors tu es infirmière à domicile.
3: Oui.
1: Voilà. Avant, tu étais à l'hôpital, en tant qu'infirmière
3: aussi.
1: C'est
3: ça. Oui, oui, tout à fait.
1: Mais alors, rien à voir. Petite, tu voulais être paléontologue.
3: Oui, j'étais fan de... Bah, je pense que c'est Jurassic Park qui m'a dit. Et je les voyais, je disais, oh, c'est ça que je veux faire plus tard. Mais j'ai voulu longtemps, encore jusqu'au lycée, je voulais encore faire ça.
1: Et alors, qu'est-ce qui t'a arrêté?
3: Et après, en fait, fac d'histoire, tout ça, ça me branchait pas trop parce que c'est pas comme à la télé, en fait. Donc,
1: ah oui, c'est
3: c'était de longues
0: c'est
3: études.
0: Dur.
3: C'était plus dur que ce qu'on voyait. Voilà,
1: ouais. Oui, puis surtout, il n'y a pas des vrais dinosaures qui sont reproduits quelque part. Ah là là là là là.
3: Voilà.
1: Alors, on va essayer tout de suite, ensemble, de marquer le premier point avec la première question, vrai ou faux. T'as une petite ambiance militaire. Ça, c'est la femme d'Éric Bastien qui le réveille le matin.
0: Ah, terrible.
1: Alors, écoute bien. En Thaïlande, le service militaire se joue à la loterie. Alors, est-ce que c'est vrai qu'on joue à la loterie le service militaire? Top chrono, 5 secondes.
3: Soyons fous, je dis oui.
1: Eh ben, t'as bien raison, soyons fous. Et oui, en Thaïlande, il y a une partie du service militaire qui fonctionne par tirage au sort. Et chaque année, il y a des hommes de 21 ans qui doivent participer à une sélection, donc à une véritable loterie. Et donc, voilà. Donc, bravo, premier point.
0: Et j'ai vu des images de ça, c'est vraiment moche. Parce qu'il y a des gars qui n'ont vraiment pas envie d'y aller. Et il y a des types qui sont là, et on tire au sort.
1: Hunger Games.
0: Il y a des déceptions. Stéphane est avec nous, avec ICI Paris Île-de-France. On va l'accueillir avec plaisir. Ça va, Stéphane?
4: Ça va très bien, et toi?
0: Ouais, ça va super. Stéphane, il est dans le train, il est comme ça, voilà. On le suit dans ses voyages et ses pérégrinations.
1: Mais où vas-tu?
0: Ben oui, où tu vas?
4: Je vais sur Paris visiter la Tour Eiffel.
0: Bah voilà, c'est bien. Oui, parce qu'il est de la région, il est de Seine-et-Marne, de Gretz-Armainvilliers. Donc, bonne visite de la Tour Eiffel. Tu verras juste en haut de la Tour Eiffel, t'as tous les émetteurs radio. Si tu bouges un peu trop, plus personne pourra nous écouter. Voilà. Ouais, alors fais attention. Stéphane, tu
1: c'est drôle, toi.
0: Bah oui.
1: C'est drôle ce que tu viens de dire.
0: Pourra vous couper la parole.
1: Ah, oh, c'est génial.
0: Pourra vous couper la parole. Ouais, parce qu'il y a un bouton spécial d'Amilo. Donc,
1: ah, c'est ça.
0: Oui, bien sûr, c'est en place. Célibataire avec un chat. Comment s'appelle ce petit chat, Stéphane?
4: Il s'appelle Pompon.
0: Pompon, c'est original comme nom.
4: Voilà. C'est comme le chat dans Le Cerveau avec Belmondo.
0: Ah oui, voilà, oui. Avec Bourville aussi, The Brain. Pompon, je ne savais pas qu'il s'appelait Pompon dans le film. Ok. Oui. C'est à cause du film que tu l'as appelé comme ça ou...
4: Oui, c'est à cause du film, ouais.
0: D'accord. Tu es agent d'accueil. Alors voilà quelque chose qui est intéressant. Au mois d'août, tu vas travailler au musée Grévin.
4: Oui. Ça y est, ils vont. En fait, j'ai fait déjà un stage d'un mois chez eux au mois de mai.
0: Ouais.
4: Et ils m'ont proposé un contrat saisonnier 3 semaines au mois d'août.
0: Et tu vas faire quoi?
4: Alors, en fait, c'est pour accueillir les visiteurs. Et les renseigner s'ils ont des questions sur les statues.
0: Ben, c'est génial, musée Grévin, musée avec les personnages de cire, sur les grands boulevards à Paris, avec tous les artistes que l'on aime, et puis avec tout un pan sur l'histoire aussi. Tu vas te régaler et on te croisera avec plaisir. Petit, tu voulais être vétérinaire.
4: Oui.
0: Et finalement, bon, non. Pardon. Tu voulais être musicien aussi.
4: Je voulais être vétérinaire parce que j'adore tellement les animaux que.
0: Ah, je comprends.
4: Que voilà.
0: Écoute, en tous les cas, nous, on est heureux de t'accueillir. Dans le train, on espère que ça ne va pas couper. T'es avec nous jusqu'à 13h. On a une première question qui arrive tout de suite. Et elle vaut un point avec. Oh là, pour les nostalgiques et ceux qui aiment les pubs. Écoutez.

0: que c'est un truc dangereux.
1: Ah bah ça, ça ne rajeunit pas.
0: Il y avait un mec, il y avait de l'eau aussi, il faisait du rap, il faisait du canyoning ou je sais plus.
1: Bah il y en avait plein, hein, c'était mais vraiment la pub du chewing-gum des années.
0: Et d'ailleurs, hein, vous êtes tellement un puits de science que vous savez que cette musique vient de d'avant, c'est ça je crois.
1: C'est une chanson américaine. Ouais. Where we went young and free. Non, c'est une chanson.
0: Ah, l'intelligence de cette femme en une seule personne, quoi, ça c'est fou. Les chewing-gums peuvent mettre jusqu'à 7 semaines à être digérés lorsqu'on les avale, ce qu'il ne faut pas faire. Top chrono, 5 secondes, 7 semaines pour être digéré.
2: Je dirais que c'est vrai.
0: Alors c'est faux. Comme les autres aliments non digestibles, le chewing-gum traverse tout simplement notre système digestif. Il est éliminé en quelques jours. Donc de ce côté-là, il n'y a pas vraiment de souci. Mais bon, faut pas les avaler quand même. Hein, c'est pas terrible.
1: Hein. Ah non, moi j'en ai avalé plein quand j'étais petite. Merci bien.
0: Ah bah oui.
1: Allez, ça fait un point pour Anso, pas de point pour Stéphane. Et là tout de suite, ah là là, Thierry Pasteur. Le coup de folie.
0: Bien sûr, c'est le coup de folie.
1: Parce que
0: adore.
1: Quand vous écoutez ici, c'est le coup de folie.
0: Allez, toujours. À tous les jours.

0: folie, c'était Thierry Pastor, magnifique Thierry Pastor sur ici. Bon, je vous prenais tout de suite mon candidat qui était dans le train. Il a raccroché. De toute façon, vous faites tout pour que je perde.
1: Oh, mais ce culot!
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1: Alors, nous sommes avec Anne-Sophie qui joue avec ici, Sud-Lorraine, qui elle n'est pas dans le train. On parlait juste avant avec Stéphane, il dit qu'il adore les animaux, mais toi aussi, tu adores les animaux.
3: J'adore.
1: Tu fais des dons à 30 millions d'amis à la SPA, c'est génial.
3: Oui, c'est important. Ah, ouais. Bah, j'adore les animaux et quand je vois ce qu'on peut leur faire subir, ça me rend malade. Et...
1: Ah, moi aussi.
3: Et c'est pour ça que je voulais être vétérinaire aussi quand j'étais gosse.
0: Ah, oui.
3: Mais j'ai fait un stage, c'est le stage quand t'es en troisième.
1: Ah oui! Le fameux.
3: Et quand j'ai vu les chiens arriver dans des états, il fallait les amputer, il fallait euthanasier, et j'ai pas supporté, je pleurais tous les soirs, j'ai dit je peux pas.
1: Comme moi. Mais par contre, bien que tu donnes des sous à 30 millions d'amis à l'SPA parce qu'ils font un travail remarquable.
3: C'est ça, exactement. Et je tiens vraiment à les féliciter pour tout ce qu'ils font pour les bêtes.
1: Alors, tu aimes les animaux, tu as le petit Milou, on a vu, mais alors tu adores jardiner, il paraît.
3: Oui,
1: qu'est-ce qu'il y a dans ton petit potager? Fais-moi rêver.
3: Alors, il y a des courgettes, des concombres, des tomates, des poivrons, des haricots qui peinent à pousser.
1: Ah.
3: Oui.
1: Pourquoi ils poussent pas? Il fait trop chaud.
3: Ça c'est trop chaud, soit il pleut trop. C'est compliqué.
1: Ah, c'est compliqué.
3: C'est compliqué.
1: Non, les haricots.
3: Et puis des petits oignons.
1: Alors du coup après tu cuisines tout. Tous.
3: Les ratatouilles du jardin.
1: On adore les ratatouilles du jardin. Et figure-toi, Eric Bastien, parce que c'est notre plat préféré.
0: Oui.
1: Elle fait des lasagnes.
0: Évidemment, bien sûr. Mmh. Et maison, je suis sûr.
3: Bien sûr, je fais la sauce tomate avec aussi.
1: Oh là là là là. Mais attention, là, c'est aussi pour toi, Eric.
0: Oui, allez.
1: Et oui, parce qu'elle fait. Non, elle fait des gâteaux, des muffins à la cerise, des cookies, des crêpes et des confitures.
0: Anne-Sophie, 116 avenue du président Kennedy dans le 16e. Tu sais, tu mets tout ça dans un Tupperware, tu emballes dans un paquet cadeau avec un petit billet de 500 et tu nous envoies tout ça avec bonheur.
1: Voilà. Alors, tu as déjà.
3: La confiture de la cerise était bonne.
1: Ça va, arrête, tu me fais rêver.
0: On
1: va marquer le deuxième point. Tiens, une petite ambiance. Alors,
0: vous imitez les phoques parce que vous faites bien le dauphin.
1: Non, je fais le dauphin, mais je sais pas faire le phoque. Enfin, je peux faire comment il marche.
0: C'est ridicule.
1: Voilà. Alors, écoute bien. Face à la disparition de la banquise, la Norvège a installé des plateformes artificielles pour aider les phoques à survivre. Face à la disparition de la banquise, la Norvège a mis des plateformes artificielles pour aider les phoques à survivre. Vrai ou faux? Top chrono, 5 secondes.
3: Je dirais faux. J'en ai jamais entendu parler.
1: Eh ben non, c'est vrai. Il y a des chercheurs qui ont testé des plateformes de glace artificielle pour aider évidemment les phoques. Et ça marche très très bien. Et c'est temporaire, mais au moins ils peuvent se reposer, se reproduire. Pas de points, mais tu as appris un truc.
0: Oui, donc ce qui fait toujours qu'un point pour Anne-Sophie et zéro pour Stéphane. Est-ce qu'on a retrouvé Stéphane dans son train ou pas du tout?
4: Oui, je suis là.
0: Voilà, Stéphane qui prend des risques, qui fait le voyage avec nous, c'est bon ça. T'as payé ton ticket, tu vas pas te faire arrêter, ça va, tout roule.
4: Non, c'est bon, il y aura pas de problème.
0: Ok, on est bien. Stéphane avec ici Paris de France qui s'en va visiter la Tour Eiffel avant, je le rappelle, le travail au musée Grévin quand même, c'est exceptionnel ça, pour le mois d'août. Alors on va parler de jardin, je reprends ma guitare parce que tout à l'heure, vous m'avez écouté jouer avec la guitare. Vous avez vu?
1: Ouais, tu joues très très bien. Hein.
0: Tu peux quand même que je fais?
1: C'est fabuleux. Hein.
0: Exactement, fabuleux destin d'Éric Bastien. Alors tu jardines aussi? Parle-moi un petit peu de ton potager.
4: Ah oui, moi c'est une passion que mon papa m'a transmise. Et cette année, je me suis lancé, parce que maintenant il est âgé, et je me suis lancé moi-même, tout seul comme un grand. Mmh. Et j'ai fait des tomates, cerises, des tomates normales, des salades, et surtout mon fruit préféré qui est les fraises.
0: Les fraises, voilà, c'est bon ça, les fraises, surtout l'été, une petite envie de fraises aussi, voilà. Bon, il cuisine pas trop, notre Stéphane, non, parce que quand il le fait, c'est râpé, hein, c'est cauchemar en cuisine ton truc.
1: Ah ouais, ça c'est déco. je t'adore Roxane, mais j'aimerais que tu n'associes pas mon émission à cauchemar en cuisine,
0: remettons en place les choses. Le générique qu'on a écouté juste avant et qu'on va remettre,
1: c'était déco.
0: Et cette excellente émission qui arrive sur M6 à la rentrée. Bien sûr. Alors que moi, je voulais parler de cauchemar en cuisine.
1: En cuisine, ouais.
0: Sur M6 également, avec Philippe Etchebest. Bon, tout ça pour dire que tu fais du trop cuit, quoi. C'est, voilà. Tu sais pas cuisiner, quoi.
1: Je sais pas.
4: Non. Oui.
0: Tout ça pour ça, Stéphane. Bon, Stéphane, voilà. On va jouer. Attention, le train, destination. De, on y va dans le taquet. Prochain arrêt, le point.
5: Le temps sans un copain.
0: Tu connais ça?
1: Ah bah oui, parce que moi j'en ai fait du patin à roulette, hein, j'ai l'âge, hein, je t'explique.
0: À la main jaune?
1: Ah, mais bien sûr, à la main jaune.
0: Pour ceux qui connaissent, ça parle de la main jaune. C'est dans le film La Boum, là, on les voit avec les patins à roulette. Bon, Marie-Paul Bell, pour parler des patins à roulette, Stéphane, pour un point, les patins à roulette ont été inventés avant le vélo. Avant le vélo, vrai ou faux, top chrono?
4: Je dirais que c'est faux.
0: Eh ben c'est totalement vrai, les premiers patins à roulettes apparaissent vers 1760, c'était inventé par un Belge d'ailleurs, alors que le vélo n'arrive qu'en 1817. Voilà.
1: Et à la main jaune, c'était des rollers, hein, c'était pas des patins à roulettes.
0: Ils faisaient pas du patin à roulettes à la main jaune?
1: Non, les patins à roulettes, c'est un truc avec des lanières en cuir que t'attachais sur ta godasse.
0: Arrêtez, ça m'excite.
1: C'était horrible, c'était casse-gueule, alors que le roller, t'avais la chaussure et tu mettais le pied dedans. Oh, voilà.
0: Oui.
1: Allez,
0: époque.
1: Ça fait un point pour Anso, pas de point pour Stéphane, et là tout de suite... C'est de circonstance. Vous écoutez ici, vous écoutez Happy, Pharrell Williams. À tout

0: Pharrell Williams, Happy, comme tous les jeudis.
1: Jenga.
0: Sur ici.
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1: Nous sommes au taquet avec Anne-Sophie qui a un point et Stéphane qui n'a pas de point. Alors, Anne-Sophie, ah là là, Anne-Sophie, elle aurait aimé déjeuner avec lui. Oh. Être possible, tu sais.
3: Ah, ça va être compliqué.
1: Ça va être compliqué. En plus, t'as même pas pu le voir en concert.
3: Ah, ça, c'est mon grand regret, ouais. Ah, ça aurait été, je pensais, extraordinaire à voir. Ouais.
1: Ah, bah oui, ça, c'est sûr. Tu as vu le film qui est sorti?
3: Ah, oui, bien sûr. Il est génial. Ah, il est génial.
1: Bon, bah déjà, au moins, t'as vu le film. Déjà, c'est pas mal.
3: Voilà.
1: Je peux pas te promettre un déjeuner avec Michael, c'est fortement compromis.
0: Sauf pour ceux qui pensent qu'il n'est point décédé.
3: Oui, bon.
0: Et qu'il a rejoint Elvis et tous les autres.
1: Ah oui, donc on est sur du complotisme. D'accord.
0: Okay. Beaucoup pensent à cela. Hein.
1: Bien sûr. Alors, ouais. Écoute, c'est simple. Là, il va y avoir juste l'intro de la chanson. Non, non, je t'ai entendu soupirer. Non. Non, voilà, je préfère que tu dises que.
3: Allez.
1: Alors, il y a l'intro, c'est l'une après l'autre. C'est vraiment des tubes, chérie. Tu vas les reconnaître. Écoute bien, première intro.

0: Allez, c'est qui chante? Top chrono.
1: C'est Imagine de John Lennon.
2: Ah bah tu vois, fallait pas soupirer. Pourquoi t'as soupiré? Alors que c'était Imagine all the people. Eh oui, living in the
3: world.
2: On adore cette chanson, les plus belles chansons de John Lennon. Eh oui, donc t'as déjà un point.
1: Le texte est très beau, oui.
2: Ah, tu vois. Alors attention, c'est encore plus facile.
3: C'est pour vous ça.
2: C'est une spéciale dédicace de la programmation d'Éric Bastien. Qui sait à quel
3: c'est
2: point
3: cadeau.
2: J'aime cet artiste. Allez.
3: Fastoche.
1: Michel Sardou.
3: Terre
1: brûlée.
2: Voilà, c'est Michel Sardou, les lacs
1: les du Connemara.
2: Brûlée.
3: Tu la chantes, hein, tu vois.
2: Je la connais quand même.
3: Allez, encore.
2: C'est pas parce que je préfère Johnny que. Voilà, ça suffit, jingle. Allez, Anne-Sophie, tu as 3, ma chérie, bravo.
3: Ah, Stéphane qui est en train, rappelons-le, hein, Stéphane que nous suivons depuis midi.
2: Voilà.
3: Un petit point SNCF, Stéphane, comment ça va? Ça se passe comment, le trajet?
2: Tu es à quel niveau de l'arrivée de la Tour Eiffel?
4: Pas loin. Je suis à Val-de-Fontenay, donc ça fait encore... quelques stations encore.
3: Okay. Écoute, avant 13h, on s'engage à ce que tu arrives au pied de la Tour Eiffel. Stéphane, merci d'être avec nous. Donc, on a bien compris que tu habitais du côté de Marseille. Et on salue tous les Marseillais. Oui, tu peux dire que la vanne n'est pas bonne. Allons-y. Voilà, c'est ça. C'est des vannes de fin de saison, je vous l'ai dit.
2: Ouais, de fin de série aussi.
3: Je recycle totalement. Juste un mot avant de faire le quiz. On va écouter un petit extrait d'Indochine. Parce que t'es le fan absolu. T'as même les tatouages. T'as le tatouage.
4: Oui, j'ai un tatouage de mes trois idoles qui sont Jean-Louis Aubert, Indochine et Renaud.
3: Ouais.
4: Et dans un carré d'as.
2: Ah, t'as mis la tête de tes chanteurs dans, à la place des rois et tout ça?
4: Exactement.
3: C'est pas mal ça. C'est pas mal.
2: Et tu l'as où ce tatouage?
3: T'as discret ça.
4: Au biceps gauche.
2: Ah d'accord, biceps gauche.
3: Bon, okay, bah, très bien. Fan d'Indochine, il a plein de vinyles, il collectionne les cartes postales. Enfin voilà, il aime tous ces artistes comme Renaud et Jean-Louis Aubert. Alors est-ce qu'ils sont dans ton quiz?
2: On verra bien.
3: Non, enfin voilà, non, ce serait
4: non,
3: trop simple.
4: Bah non.
3: On va partir sur des intros. Hein, c'est exactement la même chose. Tu écoutes une courte intro, c'est-à-dire à peine 10 secondes, et c'est à toi de retrouver le chanteur. Voici le premier. Voyez, les extraits sont trop longs, les auditeurs sont tellement bons, les candidats sont exceptionnels. Tu as dit que c'était
4: Bruce Springsteen.
3: Oui.
2: J'adore ce mec.
3: Ouais. Ça fait quand même déjà un premier point.
2: Bah oui.
3: Ce qui à cette heure-ci était quand même assez inattendu et inespéré pour moi. Mais...
2: j'aime ce coaching négatif.
3: Ouais, Stéphane, je sens qu'il y a un deuxième point qui arrive. Et là, on part très très loin.
2: Tu te tais, pas d'indice.
3: Tu te tais, pas d'indice. Oh là là! Et t'as le titre?
4: Belle île en mer.
3: Oh oui,

0: pour Anso, ouais. 2 pour Stéphane, c'est magnifique. Là, c'est l'heure de la réclame, mais pas que. C'est l'actualité dans toutes vos régions, grâce aux 44 locales de votre radio. Ici, à tout de suite, mes petits.
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3: Et en raison des températures toujours élevées, les horaires de certains services ont été modifiés. Notez par exemple les horaires exceptionnels des déchetteries. Pour ce jeudi, à Saint-Sauveur, ce sera de 7h à 14h et à Yainville de 7h30 à midi. Le service déchets de Coutances, Mer et Bocage reste à votre disposition pour tout complément d'information. 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
0: Je vous rappelle que demain pour la finale, il y a deux très beaux gâteaux.
4: Oui, voilà, ah bon quelle heure, le brunch.
0: Alors, il y a deux places VIP pour assister au concert de Katy Perry le dimanche 12 juillet au Zénith de Nancy. Vous aurez évidemment un accueil personnalisé, vous allez avoir un cocktail dînatoire, des places premium, un parking, 100 euros de carburant pour y aller. Ça, c'est le premier prix. Et le deux. Ah oui, évidemment, vous aurez l'hôtel hein, pour sur place, ne vous
4: mieux.
0: Inquiétez même pas.
4: Ah oui.
0: Et ensuite, on aura pour tous les participants, gagnants comme perdants, deux places de cinéma pour aller voir le film Les Parfaits, Arnaque en famille avec Audrey Fleurot et Ramzy. Et c'est pour le deuxième prix, c'est évidemment notre sublime machine à café Joe Malongo avec 32 dosettes, 6 verres en verre, jingle, reprise de la compète. Alors, je rappelle que nous sommes avec Anne-Sophie, qui joue avec ici Sud-Lorraine, qui a 3 points, et Stéphane, ici Paris, Île-de-France, qui en a 2. Alors, Anne-Sophie, nous allons parler d'amour. Voilà. Oui, eh oui, nous allons parler de ta rencontre.
5: Avec lui.
4: Ah, c'est pas d'aujourd'hui, ça.
0: C'est ce j'ai son épaule. Oh là là. Bah oui. Alors, je vous explique, hein, Sophie, elle a 43 ans. Bon, elle rencontre son chéri, elle était célibataire. Tu avais un cousin qui voulait absolument te caser. Hein,
6: oui.
0: Voilà. Du coup, il organise une fête pour un anniversaire en se disant « Bon, allez, j'invite plein de célibataires. » Et
6: voilà.
0: Sauf qu'en boîte, là où il organise son truc, il y a un autre anniversaire. Et qu'est-ce qui s'est passé?
6: Alors là... J'ai vu justement mon futur mari et je l'ai vu dans cet autre anniversaire. Je me suis dit, oh purée, mais c'est qu'il est mignon comme tout lui. Hein.
0: Tu repères le beau gosse, quoi. Hein, voilà.
6: Voilà, exactement, exactement. Je repère le beau gosse. Et du coup, à force de repérage, on danse ensemble et puis on sympathise et le petit bisou de la soirée.
0: Le petit bisou de la soirée. Mais enfin, lui, il n'avait pas tout compris au début parce que tu te faisais draguer par un autre mec. Donc du coup, lui, il n'avait pas capté les signaux. Hein,
6: Non.
0: Ouais.
6: Et c'est toujours comme ça, il y en a un qui vous plaît, mais c'est l'autre qui vient tout le temps sur votre dos. Ouais. Et...
0: Ça, on connaît, hein, nous les femmes. Nous les femmes.
4: Et quand est-ce qu'il y a eu Kiss Me là,
0: le soir, elle vient de le dire.
4: Il y a eu Kiss Me le soir, d'accord.
0: Donc il y a eu un petit bisou, échange de numéros, bim bam boum, on se revoit. Et ça fait combien de temps que vous êtes ensemble maintenant?
6: Eh ben, ça fait 16 ans.
0: Et oui, et ça fait 3 ans que vous êtes mariés?
6: C'est ça. Et qu'on a nos filles, et qu'on a construit notre petite famille. Donc c'est top.
0: Bon.
6: C'est
0: alors,
6: que du bonheur.
0: C'est que du bonheur, évidemment. Alors ma chérie, c'est le moment de marquer 3 points de plus avec la question à choix multiples. Je vais te poser la question, je vais te proposer des réponses et à mon top chrono, tu auras 10 secondes pour me donner ton choix. Allez, tiens, je vais te faire écouter un petit truc très sympa.
7: Sous l'océan.
0: Sous l'océan. Henri Salvador.

0: sous l'océan. Pourquoi ? Parce qu'on va parler, bien évidemment, de la mer. Alors, sur une carte de l'Australie, si tu regardes la carte de l'Australie, où est la grande barrière de corail ? Où elle est ? Où elle se situe ? Alors, elle est... Écoute bien. Non. Écoute. Est-ce que la grande barrière de corail est au nord-est de l'Australie ? Au sud-ouest de l'Australie ? Au sud-est de l'Australie ou au Damidolande. Donc, sur la carte de l'Australie, où se trouve la grande barrière de corail, nord-est, sud-ouest, sud-est, au Damidolande. Top chrono, 10 secondes.
1: Allez,
0: c'est... Nord-ouest. Tu dis nord-ouest. Au nord... Il n'y a pas nord-ouest, il y a nord-est. Il n'y a pas nord-ouest, il y a nord-est ou sud-ouest. Alors lequel des deux tu
2: veux ? Non, c'est nord. Je dirais nord-ouest.
0: Non.
2: Nord-est, oh, décidément.
0: Voilà, okay. Je te prends parce que t'as dit nord. Mais voilà, ok, oui c'est ça, c'est la bonne réponse.
2: Nord-est, oh là là, je suis bloquée.
0: Et ben voilà, allez, c'est bien, c'est au nord-est, évidemment.
1: Bien, je vous propose de retourner sur les rails avec plaisir pour retrouver Stéphane que nous suivons depuis midi. Stéphane, en direction de la Tour Eiffel, on s'est promis avant 13h que tu y serais. Où est-ce que tu en es ? On fait le point, hein, toutes les 5 minutes.
3: Oui, je vais bientôt y être. Je vais bientôt arriver.
0: Ah, merci. Voilà, super.
1: Merci Stéphane, notre envoyé spécial pour ici. Stéphane, alors je rappelle qu'il est fan de Jean-Louis Aubert, de Renault, d'Indochine, qu'il a même tatoué voilà, les visages sur son biceps. Hein, c'est bien ça, hein, avec tous ses artistes préférés. Je sais que tu as un mec super bien, tu fais partie en plus d'une association, tu veux peut-être nous en dire un petit mot, qui s'appelle Unissons-nous en trois mots.
3: Oui, c'est un nom. En fait, c'est une association qui aide les plus démunis. Et par exemple, une famille qui demande, par exemple, une poussette et des couches ou quelque chose comme ça, on essaye de leur avoir dans les plus brefs délais.
1: Ok, tu aides les personnes en difficulté, voilà. Tu cherches des dons, des adhérents, des vêtements. Tu fais des maraudes aussi, un petit peu ?
3: Oui, et les maraudes aussi, on fait. Oui, tout à fait.
1: C'est super. Stéphane, tu collectionnes des vinyles, des DVD, des bandes dessinées, t'adores Louis de Funès, mais t'es fan des dessins animés japonais surtout.
3: Oui, surtout ceux de mon enfance, comme Albator, Capitaine Flamme, Goldorak.
1: Albator, Albator. Et puis celle-là aussi.
4: Les chevaliers du Zodiac,
1: ça parle à beaucoup de gens, hein, qui ont vécu, qui étaient enfants dans les années 80. C'est Capitaine Flamme, Dragon Ball Z. Ce qui permet de comprendre que t'aimerais découvrir le Japon, j'en déduis. Hein.
3: Ah oui, ça, c'est mon rêve d'aller au Japon. Oui, ça c'est vrai.
1: Je te souhaite de le découvrir. Pour l'instant, découvrons ta question. Allons-y. Question à choix multiple, avec une petite ambiance. Money, c'est David Guetta. Quel animal imaginaire est aujourd'hui le surnom donné aux startups valorisées à plus d'un milliard de dollars ? Je répète, un animal imaginaire aujourd'hui qui est aussi le surnom donné aux startups valorisées à plus d'un milliard de dollars. S'agit-il d'un dragon, d'une licorne, d'un griffon ou d'un Davido Fox Terrier ? Bien que top chrono, dragon, licorne, griffon... Ou le Damido Fox Terrier entre deux rails.
3: Je dirais le griffon.
1: Ouais, c'était pas loin. Hein.
0: Ouais. C'était pas loin. C'est pas la même bête. Hein.
1: Ouais, sur mes propositions, c'était la ligne au-dessus. C'était la licorne. La licorne, dans le monde de la tech, c'est un terme qui désigne une jeune entreprise qui n'est pas encore cotée, mais qui est valorisée à plus d'un milliard de dollars. Je suis désolé.
0: Alors, Stéphane, tu restes à 2. Anso, tu as 6. Et là, tout de suite, c'est le moment de s'ambiancer un peu.
1: Oui.
0: Voilà, il est l'heure, quoi. On va se poser.
1: Il est 1h15 quasi, là. Hein,
0: donc on est à la maison, on est en voiture, on se fait une petite pause musicale. À tout de suite, Michel.

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1: J'aime quand on s'ambiance en studio. Si vous pouviez voir les chorégraphies, on dirait un pan,
2: oui,
1: Bastien.
2: Un phoque même.
1: Il tourne autour de la table en bougeant. Bon, bref.
2: Je sors mes plumes, tout
1: voilà,
2: ça.
1: Voilà, voilà, voilà. Les trucs en plumes. Alors.
2: La grande Zaza.
1: Anne Soassis.
2: C'est son choix.
1: Stéphane à deux.
2: C'est aussi son choix.
1: Ça, c'est plus son choix. Alors, on va parler d'un truc qui m'a fait crever de rire parce que c'est arrivé à moult amis à moi. Anne-Sophie, c'est ma petite chèvre de la semaine. Parce que elle rencontre le fils d'un patient avec qui elle sympathise. Voilà, et puis elle le voit à l'extérieur et là, elle se rend compte que le gars, il est assez imbu de sa personne. Il dit toujours « Ah, moi, je, ta, ta, ta. » Et là, qu'est-ce qui se passe? Ta copine t'envoie un texto pour te dire « Ça s'est passé comment ?»
3: Et là, voilà. Et là, je réponds à ma copine. Enfin, je pense répondre à ma copine en disant « Oh, la cata, laisse tomber, j'ai une fille, t'as papa qui se la pète. » Vraiment un trou du cul. Et je reçois la réponse. Et la réponse, en fait, eh ben, c'était lui. Et je lui avais envoyé à lui le message.
1: Et il a répondu quoi, lui?
3: Il a répondu « Oh, ben, c'est bien, maintenant, je sais ce qu'il en est. À jamais. »
1: Oh mon Dieu.
3: Ah, oui. Quand j'ai raconté ça à ma copine, puisqu'on a ri. Après, ce moment, j'étais pas.
1: Bah oui.
3: Et après, j'ai dit, oh, puis après tout, bon, pas trop pire, c'est fait, c'est fait.
1: Bon, tu l'as jamais revu ou pas?
3: Non, j'ai jamais revu.
1: Oh, bah oui, tu m'étonnes. Oh mon Dieu. Bah oui. C'est vrai que c'est vraiment un fils à papa qui se la pète.
3: Oh, ouais. J'aime pas les gens qui se la racontent comme ça. Non. Moi, j'aime bien les gens simples.
1: Eh bah, t'as bien raison, ma chérie. Moi non plus, j'aime pas les gens qui se la pètent. Alors.
3: Voilà, exactement.
1: Par contre, là, excuse-moi, mais avec ma réalisatrice Céline, on a eu un petit moment de...
2: De fraîcheur.
1: Non, d'angoisse. Parce que figure-toi que ma petite Anne-Sophie, elle a un talent inutile.
2: Ah.
1: Elle tord ses bras à 90 degrés à l'envers. C'est-à-dire, tu peux m'expliquer comment tu fais?
3: En fait, si tu veux, par exemple, si je pose mes mains à plat sur une table, la partie de devant le coude, en fait, et le coude vont se tordre et repartir de l'autre côté.
1: Ah my God.
3: C'est une malformation de naissance.
2: On a essayé, mais...
3: Quand je fais ça à la maison, mon mari, il est dégoûté. Mes enfants aussi, elles partent en courant. Ce que tu fais, maman.
1: En régie, il y a Roxane qui a la technique, qui fait « Moi aussi, ça, c'est mon truc ». Bah, tu nous montreras comment c'est, Roxane, qu'on puisse voir en vrai. Voilà.
3: C'est bizarre, ça fait bizarre.
1: Ok, ça fait bizarre.
2: Il y a avec des gens strange un peu.
1: Ouais, mais moi, j'adore. Ouais. Alors, ma chérie, écoute bien. Là, t'as 6 points, t'es en tête. Je vais te donner l'opportunité d'en marquer 5 de plus. Grâce à la question cash et cette petite musique. Téléphone, on aime, c'est bon.
2: Ça appelle à Stéphane qui adore Robert.
1: Ah, j'adore. Alors, ma petite Anne-Sophie, quel est le surnom du ministère français de l'économie et des finances? Quel est le surnom du ministère? Écoute bien, le ministère français de l'économie et des finances. On lui donne un nom plus court. Top chrono, 10 secondes. On dit...
3: Oh,
1: ah si. Si, chérie.
3: Des finances.
1: On sait bien...
3: Les impôts?
1: Ah non, on n'appelle pas ça les impôts. On appelle
3: l'économie
1: ça...
3: des finances.
1: On appelle
3: les finances
1: ça...
3: publiques.
1: Bercy. On appelle ça Bercy. Mmh. Parce que leurs bureaux sont à Bercy.
2: Et merci beaucoup. Hein.
1: Oh là là. Bon, allez, je te...
2: Ta femme travaille à Bercy, je la suis parfaitement.
1: Bon, tu restes en tête avec 6 points.
2: Faites attention, ma femme travaille à Bercy, faites attention à les dossiers.
1: Faites attention à...
2: Ah, excusez-moi, nous repartons en direct, retrouver notre reporter depuis la Grande Couronne en direction de Paris. Stéphane, comment ça va dans le train?
4: Ça va super bien, en plus il y a la clim, alors c'est bien.
2: Parfait, on est où là? Parce qu'on sera... Alors, pour ceux qui nous rejoignent, on s'approche de la Tour Eiffel, c'est là que tu vas.
4: Oui,
2: on en est où là?
4: Je suis à Rosa Parks, qui est juste avant Magenta.
1: Ah bah ça va, t'as encore un petit 20 minutes quand même.
2: Ça parle pas grand monde tout ça, mais t'es pas loin. En gros,
1: t'arrives.
2: On y croit, il nous reste quelques minutes avant d'arriver au pied de la Tour Eiffel. Oula.
4: Oui.
2: Je sens le coup de frein.
1: Ah bah c'est le métro là.
2: Bon Stéphane, alors nous jouons avec toi depuis tout à l'heure. Stéphane, des petits soucis quand même, un petit gaffeur aussi, Stéphane.
1: Ah oui.
2: Stéphane est dans une grande surface, il y a un monsieur qui propose de déguster du nougat. Qu'est-ce qu'il dit Stéphane?
4: Non merci, je suis pas très fromage.
1: Voilà. Ah bah oui bien sûr.
2: Oui le gars ne sait pas reconnaître du nougat du fromage. Bon voilà, non mais ça s'arrête pas là. Au cinéma, bon, Stéphane, il voudrait bien entrer dans une salle si le film a commencé. Mais qu'est-ce qu'on t'a dit?
4: Non, je travaille pas ici, monsieur.
2: Voilà, parce qu'il demande. Il dit, est-ce que je peux rentrer? Est-ce que je peux aller là? Le film à deux. Non, mais je travaille pas. Voilà. Puis c'est comme ça, tout le temps comme ça. C'est pas fini. Il mange une galette des rois au boulot, alors qu'il a un plombage. Le plombage, il saute.
4: À cause de la fève.
1: T'as croqué la fève.
2: Eh oui, alors du coup, il y a du sang un petit peu partout, il a fallu aller chez le dentiste, et après tu travaillais. Le patron, il a pas aimé. Hein.
4: En plus, devant le directeur qui faisait un discours pour la nouvelle année.
2: Non, voilà. Oh, sang. Bon, je crois que je vais arrêter là parce qu'on a bien senti que voilà, du bon Pierre Richard quand même. Hein.
4: Voilà, c'est ça.
2: Nous allons tenter de t'offrir 5 points de plus, Stéphane, avec cette question. Cinéma, justement. Quel film a pour slogan, ça vaut 5 points, question cash, pas de proposition, que la force soit avec toi. Quel film a pour slogan que la force soit avec toi. Top chrono, 10 secondes.
4: Et la guerre des étoiles. Star Wars.
2: La guerre des étoiles, Star Wars.
1: Star Wars.
2: Bien sûr, créé par George Lucas en 77, c'est l'une des sagas les plus populaires de l'histoire
1: dans
2: du cinéma.
1: Dans un monde fort, fort lointain.
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1: Je suis ton père.
5: Ouais, je suis ton frère.
1: Alors, Stéphane, tu passes en tête, tu as 7. Anso, tu as 6. Et là, tout de suite, vous écoutez ici et vous vous dites, mon Dieu, mais vers où va-t-elle nous emmener ?
2: Tout le monde se pose cette question.
1: Évidemment.
2: Valérie.
1: Eh bien, je vous emmène avec Gaëtan Roussel. Tout s'en va. Tout s'en va, mais vous
2: tout
1: restez... Tout par un volo, vous restez ici, vous écoutez ici, on vous aime, à tout de suite.
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0: Où s'en va Gaëtan Roussel? Partez pas, il y en a encore pour quelques minutes avec Otake.
1: Mais oui, surtout partez pas maintenant, parce que c'est mon moment préféré, c'est la réclame.
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1: Et nous sommes au taquet avec Anne-Sophie qui a 6, Stéphane qui a 7. Ah, Anne-Sophie, nous allons raconter une dernière anecdote avant le bingo. Oui, parce que pour son enterrement de vie de jeune fille, bon, évidemment, elle a dû se déguiser, comme tous les trucs de machin de jeune fille, là. Alors toi, t'étais déguisée en licorne.
5: Oui, tout à fait. Avec, il y avait une petite jupe multicolore arc-en-ciel, il y avait une corne sur la tête, un serre-tête avec des cornes, et maquillée, maquillée, quoi.
1: Ouais, comme un camion volé. Voilà. Mais sauf que, bon, tu traverses la ville comme ça, mais t'as rencontré qui?
5: Alors, il y avait un enterrement de vie de garçon au même moment. Seulement, j'étais toute seule, mes amis m'attendaient dans un bar, et moi, je sortais d'un salon de massage. Et là, je tombe nez à nez avec un enterrement de vie garçon, et le monsieur était déguisé en zizi.
1: Voilà.
6: C'est normal. Voilà. Ah, c'est la vie normale.
1: Alors, il paraît que vous avez fait une photo ensemble.
5: Ah ouais, non, mais il court vers moi, il fait « Ah, je pourrais faire une photo avec la licorne. »
6: On veut le dossier, là.
1: Je veux cette photo.
6: Demain.
5: Mais je ne l'ai pas, cette photo.
1: Oh, comment ça, tu l'as pas?
5: C'est le zizi qui l'a, c'est pas
1: c'est
5: moi.
1: C'est le zizi qui l'a, mon Dieu. Le zizi, si tu nous écoutes. Écoute-moi bien, tu nous envoies la photo. Voilà, alors.
6: Pour les gens qui prennent l'émission en cours, c'est compliqué, là.
1: Mais les gens qui nous suivent n'ont pas pris l'émission en cours. Ce sont des gens du Damidoland. J'en suis.
6: La
1: je fais les points, ça faisait longtemps que je n'avais pas fait le point. J'en suis à 917 demandes.
6: Non, c'est vrai?
1: Oui. Alors, pour t'encourager à gagner ce bingo, je vais te faire écouter un duo que tu adores.
7: Maintenant, mais pas après. Chérie, l'instant, balaye le passé. Certains voudraient vivre vieux.
1: Eh oui.
7: C'est une erreur.
1: Vianney et Renaud, maintenant. Oh. Maintenant, bah oui, ma maintenant, c'est le moment du bingo, ma chérie. Alors écoute bien. Le bingo, là, on est comme il fait chaud, on est parti sur l'idée de parler de vacances. Donc à mon top chrono, tu vas me donner un maximum de noms de stations balnéaires. Donc toutes les villes qui ont des plages, hein, en gros. Voilà, toutes
5: d'accord.
1: Les villes en bord de mer où on peut aller se baigner. Pas Lyon, par exemple. Hein, voilà, allez, top chrono, 10 secondes.
5: Alors, Biarritz, Marseille, Saint-Tropez, Cannes, Nice, Menton, Monaco...
1: Eh ben, tu m'en as donné 7. Il y avait Saint-Tropez, Sainte-Maxime, Saint-Raphaël, La Baule, Collioure, Lacanau,
5: oui.
1: La Rochelle, évidemment, Royan, Biscarro, Saint-Malo. Mais tu m'en as donné 7, c'est très bien.
6: C'est les stations balnéaires françaises. Hein.
1: Alors, non, si tu veux, on peut parler des stations balnéaires belges.
6: Je
1: t'équipe
6: sur Monaco, hein. Monaco.
1: Oh là là.
6: Ah bah excusez-moi.
1: Oui, oh,
6: ah là, mais excusez-moi.
1: Elle m'a pas dit Los Angeles.
6: Ah, excusez-moi,
1: elle
6: Monaco,
1: m'a dit Venice
6: Monaco
1: Beach.
6: Monaco n'est pas la France.
1: Oui, ouf.
6: Alors,
1: allez.
6: Alors ce point on l'enlève?
1: Oui, non, on l'enlève pas, c'est 7 et voilà. Et de toute façon, elle a dit très vite, je l'ai entendu au loin,
6: allez,
1: elle a dit la boule. Voilà.
6: On voit que vous 7. Êtes la présidente du David Hollande.
1: Exactement.
6: Bon, on sera aussi indulgent avec toi Stéphane, petit point SNCF bien sûr, Stéphane que l'on suit depuis midi. Stéphane, alors on ne met plus le jingle SNCF car il n'est plus dans le train.
1: Ah, voilà. Il est où maintenant?
6: Ben, où est-ce qu'il est celui-là?
8: Ben, je suis descendu justement à Rosa Parks pour mieux participer à l'émission.
1: Ah, c'est bien.
0: C'est ça. Gentil. Mais t'es pas la Tour Eiffel, du coup. T'es pas arrivé.
8: Pour pas que ça coupe. Non, je suis pas arrivé. Je vais arriver après.
0: On fera un point à 14h, à 15h, à 16h, dans toutes les éditions d'après-midi, les journaux.
1: Et surtout, on veut la photo. On veut la photo.
8: Surtout que j'ai déjà fait un stage chez vous. À Issy-Lorraine, justement.
0: On se souvient, on a les photos de cette époque-là.
1: Non, mais par contre, moi, je veux la photo de toi devant la Tour Eiffel quand tu arrives.
0: Ah oui, c'est pas mal.
1: Tu l'envoies à Gwen Coupes.
0: Je rappelle Stéphane, pour ceux qui aiment visiter Paris l'été, il y a beaucoup de gens de toute la France qui viennent visiter Paris l'été parce qu'il y a moins de monde. Bah oui, il y a moins de monde, c'est plus sympa. Eh bien, il sera au musée Grévin, Stéphane. Alors, c'est pas le personnage de Stéphane Merde. Hein. Stéphane, c'est un vrai, il bouge pour de vrai.
1: Il accueille les gens.
0: Exactement. Enfin, il les accueille ici, il n'y a pas de problème de douane à l'entrée, hein, parce que la douane américaine, quand tu voyages.
8: Oui, hein, je m'en souviens de ça.
0: Ouais, qu'est-ce qui t'est arrivé? T'as voulu faire
8: En fait, j'ai voulu. Je me suis fait un délire tout seul, c'est-à-dire de partir à Los Angeles pour voir un show de casse qui s'appelle WrestleMania 21 en 2005. Et à l'arrivée à l'aéroport, j'ai fait sonner l'alarme, quoi. Voilà.
0: Tout simplement, ils n'ont pas apprécié, mais ça s'est bien passé, t'es rentré à la maison, ça va.
8: Tout à fait.
0: Allez Stéphane, t'es dans de bonnes conditions, t'es sur le quai du RER, je t'imagine bien. Et tu joues avec nous, c'est 6, non? C'est 6, hein, le score à battre.
1: 7.
0: Ah non, il n'y a pas Monaco, donc c'est 6.
1: 7. Laisse-moi tranquille.
0: Voici donc ton bingo. 10 secondes pour citer un maximum de noms de stations de montagne. Noms de stations de montagne. Allez, top chrono, 10 secondes.
8: Allez, la Plagne, le Jura. Je suis jamais allé à la montagne, ça va être difficile.
1: Eh ben, t'en as qu'un, même si elle avait marqué que 6, voilà.
0: Avoria, Serre Chevalier, Chamonix, Val d'Isère, Méribel, Alpes d'Huez, où il fait même pas 20 degrés en ce moment. Eh oui, donc je vous jure que c'est vrai.
1: Bien, ma petite Anso, tu seras en finale avec nous demain.
5: Ah, super.
1: Voilà, bravo.
5: On peut retirer Monaco, du coup. Hein.
1: Oui, même tu peux retirer Monaco, t'as gagné. Ouais. Et puis Stéphane, tu gagnes les places de cinéma pour aller voir le film Les Parfaits. Ça, c'est magnifique. Je remercie Céline à la réalisation, Roxane à la technique, Sadika au standard, Maître Coupez au savoir, Éric Bastien.
0: Oui, écoutez, j'ai toujours perdu, j'ai encore perdu.
1: Oui, on fera un point demain, vous
0: s'il vous plaît.
1: Pas.
0: Oui.
1: Allez, je vous embrasse tous.
0: Finale.
1: Je vous embrasse tous un par un. Je vous aime très fort. Prenez soin de vous. À demain.
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0: Passez une excellente journée. Soyez là demain pour la finale lorsque je... Enfin, voilà quoi.
1: Voilà, vous écoutez ici. Il est 13h.
0: Belle journée. Prenez soin de vous. Voici Ma France avec Wendy Bouchard.
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11: Bonjour à tous, bonjour à vous qui vivez des moments compliqués, des nuits étouffantes et une fatigue qui s'ajoute à l'inquiétude accumulée pour 50 millions d'entre nous, notamment face à ce vivant si menacé dans ces périodes de météo extrêmes. Une canicule intense, plus durable qu'envisagée avec la journée d'hier, la plus chaude jamais enregistrée en France depuis le début des relevés. Nous sommes donc en émission spéciale jusqu'à 14h pour vous accompagner, pour vous entendre aussi au standard d'ici. Je vous écoute au 0810 055 056 que vous vouliez témoigner ou pousser un cri peut-être aussi face à cette situation que nous traversons. Nos journalistes, sachez-le, comme nos reporters, sont mobilisés d'Angers à la Lorraine, du Berry à la Bretagne, et nos invités vous répondent: le docteur Gérald Kierzek, le vétérinaire Pierre Fabin, Sébastien Léas de Météo France, un colonel porte-parole

0: Dans un instant, mais j'aimerais qu'on illustre avec Marie Bouéda la situation extrêmement inquiétante dans les hôpitaux du pays, dans les maternités aussi. Marie Bouéda, vous qui êtes pour ici devant l'hôpital Trousseau, hôpital pédiatrique et maternité donc, vous êtes à Paris, Marie.
1: Oui, exactement. Et dans cet hôpital à Paris, hôpital Trousseau, il y a 3 services sur une petite trentaine qui ont la clim, comme le service de réanimation pédiatrique. Pour le reste, on suffoque, témoigne Dylan, papa d'un petit de 9 mois à l'entrée de l'hôpital.
2: On est rentré et en gros, on s'est pris une bouffée d'air chaud. Donc il n'y a pas du tout de clim. Donc les lumières, elles sont éteintes dans les salles d'attente.
1: Quelques ventilateurs, des couvertures de survie sur les fenêtres, comme dans la salle de naissance, le service de maternité et grossesse pathologique, ou dans les chambres où des femmes viennent d'accoucher, les températures atteignent 35 degrés. Ayoub, un peu assommé par la chaleur et papa depuis 2 jours, un ventilateur dans sa chambre avec femme et nouveau-né, pas suffisant du tout, il a failli ramener son propre climatiseur.
3: Ce qui est un peu choquant, c'est que les conditions en fait, de température à l'intérieur des salles, c'est encore des fois plus chaud que l'extérieur. Donc du coup, je comptais ramener la clim, mais c'était un peu compliqué de le faire avec la naissance d'un bébé, faire le déplacement avec une clim, la ramener, la porter. On a un peu du mal en fait, à suivre avec cette température.
1: Et d'autres parents l'ont fait, ont emmené leur propre clim, raconte la responsable CGT de l'hôpital, Isabelle Pugliese.
4: Alors, en théorie, on n'a pas le droit d'amener un climatiseur mobile dans un hôpital, et a fortiori peut-être dans un hôpital d'enfants, mais on va dire qu'on laisse faire.
1: Oui, d'autant qu'avec cette chaleur, la fréquentation de l'hôpital augmente.
4: En fait, il y a un peu plus de passages aux urgences là depuis 2 jours. Par contre, du coup, les gens viennent à partir de 23h. En fait, ils attendent, puisque je ne sais pas si vous avez essayé de marcher dans la rue, même hier soir à 19h, on a l'impression qu'il est 12h en plein soleil. Donc, en fait, les gens décalent leur venue.
1: Elle déplore globalement un manque d'anticipation des pouvoirs publics. Des tenues pour les soignants beaucoup trop épaisses. Pas non plus de fontaine à eau dans l'hôpital, car risque de bactéries. Pas assez de bouteilles d'eau non plus. Il reste le robinet et son eau tiède. Conditions de travail, on l'imagine, difficiles pour les soignants, regrette Alix. Elle est infirmière en pause. Elle a la tête posée sur sa gourde.
5: Au poste de soins, il fait 33 degrés minimum. Je pense que le thermomètre, il est pas bon. C'est compliqué. Dès qu'on bouge, on a chaud. C'est difficile de se concentrer, de pouvoir se concentrer sur les pathologies des patients, de les prendre en charge correctement. Les bébés, là, ils sont vraiment à risque. Il y a des hôpitaux où les enfants étaient hospitalisés en urgence parce qu'ils étaient en hyperthermie et on était proche des 39, qui est quand même sacrément dangereux pour eux.
1: Et l'hôpital attend une climatisation dans un autre service, celui de la neuropédiatrie pour les enfants handicapés. Mais pour l'instant, elle n'est toujours pas arrivée.
0: Merci Marie Bouéda pour cette illustration à l'hôpital pédiatrique et la maternité Trousseau à Paris. Bonjour docteur Kierzek, Gérald Kierzek.
6: Bonjour.
0: Merci de venir réagir, cher docteur, comme vous le faites au quotidien sur ICI, mais à ces situations douloureuses, certains disent inacceptables. On entendait finalement le système D d'un certain nombre de pères, de mères, de familles. Comment on en est arrivé là? Pourquoi finalement si peu de climatisation dans les hôpitaux du pays?
6: On en est arrivé là depuis des décennies de paupérisation de l'hôpital, d'abandon de l'hôpital, du système de santé de manière générale. Moi, je peux que regretter qu'il y ait des bureaux administratifs qui soient climatisés et que les chambres des malades soient pas climatisées. C'est-à-dire qu'on s'est trompé de priorité. Ceux qui décident ne sont pas ceux qui soignent, ne sont pas ceux qui sont au chevet des malades. Et c'est une faillite du régalien. Mais c'est pareil sur les écoles.
0: Ça veut dire pas de Gérald, ça veut dire qu'il n'y a pas de raison sanitaire derrière ça. Il n'y a pas de plus de maladies nosocomiales, de légionellose quand on met de la clim dans les hôpitaux.
6: C'est pas contre vous, Wendy, mais j'entends cet argument, notamment certains qui défendent ces politiques aberrantes de réduction de moyens et les masquent par un argument sanitaire, et de dire ça donne la légionellose, etc. Il faut des systèmes de clim modernes, moins polluants, qu'on entretient régulièrement. Les services techniques de l'hôpital sont là pour ça, et il n'y a pas de raison d'avoir de la légionellose si les choses sont bien conçu et construite dans un hôtel ou dans les hôpitaux du monde entier. Vous avez la climatisation. L'Asie a des hôpitaux flambant neufs. Le Moyen-Orient a des hôpitaux flambant neufs également. C'est-à-dire qu'on voit bien qu'on est... J'ai souvent dit ou écrit, c'est une tiers-mondisation du système de santé. Je regardais les titres ce matin, les services de réanimation sont saturés. Et malheureusement, ça me rappelait l'époque du Covid où on pensait que c'était un virus qui causait la saturation. Oui, le virus causait la saturation. Mais la canicule cause la saturation. L'hiver, c'est la grippe qui cause la saturation. On voit bien que structurellement, il y a eu un abandon de nos services publics, et je dis nos services publics parce qu'il y a l'hôpital, mais il y a aussi d'autres éléments du régalien, et qu'à chaque fois, on en paye le prix, et les politiques ou l'administration fin de découvrir les choses, alors que nous, soignants, on le vit au quotidien, et vous, patients et patientes, vous le subissez au

0: quotidien.
1: Complètement. Et le Premier ministre Sébastien Lecornu a beau activer, il a annoncé ce matin le plan Orsan au niveau 3, c'est-à-dire le niveau le plus élevé dans le système de santé qui renforce les effectifs hospitaliers, la médecine de ville, la coordination, ça ne changera rien au quotidien des patients dans ces chambres d'hôpitaux.
0: Vous savez, moi j'ai vécu la canicule de 2003. Qu'est-ce qui a changé à l'hôpital? La situation s'est aggravée. On n'est pas plus climatisé, on n'a pas plus de lits, on en a même moins, puisqu'il y a eu encore moins 15% depuis 2003 de réduction des lits d'hospitalisation. Donc on ne peut pas hospitaliser les gens, donc ils restent coincés sur des brancards. Il y a quelques pièces qui sont climatisées. Dans les EHPAD, il y a quelques pièces aussi, mais pas toutes les chambres. Ce qui a véritablement changé, c'est la mobilisation avant d'arriver à l'hôpital. Là, les mairies se sont coordonnées, le plan canicule, etc. Là, il y a une vraie mobilisation. Mais pourquoi? Pour éviter que tout le monde débarque à l'hôpital, parce qu'on sait très bien que l'hôpital ne peut pas tenir. On n'est pas au niveau en France et on l'est encore moins qu'en 2003.
1: Oui. Le maire de Paris, Emmanuel Grégoire, rapporte une mortalité en hausse dans la capitale, avec 25 arrêts cardiaques en 24 heures à Paris contre moins de 10. Habituellement, on commence là à connaître les effets justement de l'essoufflement de nos organismes. Gérald?
0: Oui, bien sûr. Alors, il y a deux phénomènes. Il y a le premier phénomène en phase, comme ça, les premiers jours aigus. Et moi, quand je vois des sportifs courir à Paris, même torse nu, etc., c'est inconscient, c'est dangereux et on risque, bien sûr, l'arrêt cardiaque, le coup de chaleur. Ça, c'est des gens, même en bonne santé, il faut le rappeler, même des gens qui n'ont pas d'antécédents, pas de pathologie. On n'est pas des surhommes ou des surfemmes. Et donc, du coup, il faut vraiment ralentir les activités, ne pas faire de sport parce que vous risquez, malheureusement, l'arrêt cardiaque. Et puis, comme vous le dites, Wendy, la deuxième phase, c'est les organismes épuisés. C'est après plusieurs nuits sans redescendre en température, c'est ce qu'on appelle l'effet retard, avec le cœur qui va lâcher, les poumons qui vont lâcher, et ça c'est plutôt chez les plus fragiles. Bien sûr. Ce n'est que le début, c'est-à-dire que même si les températures redescendent, et elles vont redescendre et on l'espère rapidement, l'effet va être retardé et on s'attend à 5-10 jours compliqués dans une période de vacances, dans une période d'été qui est toujours extrêmement compliquée.
1: Je voudrais faire réagir également l'un de nos invités jusqu'à 14h, le colonel Jérôme Boulanger. Vous êtes monsieur porte-parole de la sécurité civile. Bonjour colonel. Et on évoquait cette hausse du nombre de passages aux urgences multipliées par 3 ces derniers jours, les appels à SOS Médecins par 4 entre le 21 et le 22 juin, les urgences qui commencent à être engorgées. Est-ce que vous le constatez, vous qui venez en aide à ces personnes en détresse, très clairement sur le terrain et de manière crescendo depuis 5 jours?
2: Sur le préhospitalier, puisque nous intervenons pour porter secours en première intention aux personnes qui en font la demande sur le secours d'urgence, nous constatons effectivement une évolution des sollicitations, mais pour l'instant rien de très significatif, à part dans certains départements, mais sur le global rien de très significatif et rien de très alarmant. Par contre, effectivement, on se prépare à les jours qui arrivent. On renforce nos effectifs dans les casernes, bien entendu, et on se prépare à une possible augmentation du nombre de personnes à prendre en charge. On pense en particulier aux personnes âgées qui ont l'impression de s'hydrater suffisamment, de prendre suffisamment de précautions, mais qui ne font pas finalement suffisamment, et on aura d'éventuelles conséquences. C'est pour ça aussi que nous faisons beaucoup de prévention, le plus possible. L'objectif est clair, il s'agit de ne pas engorger l'hôpital. Donc tout ce que nous pourrons faire en termes de conseils de prévention, c'est toujours cela de gagner, même si on connaît aussi les limites de la prévention.
1: On va revenir sur ces conseils, cette prévention que vous portez pour la sécurité civile, avec des patients en hausse entre 15 et 44 ans pour coup de chaleur, des grosses fièvres, autrement dit une insolation, une exposition prolongée à la chaleur qui fragilise aussi très fort les organismes, même les plus jeunes. Merci beaucoup docteur Kierzek, d'abord pour votre coup de gueule sur cette réalité décrite dans les hôpitaux, et puis sur ses conseils là encore. Il est 13h10, merci Gérald. Alors que des milliers de Français sont allés chercher refuge sur le littoral pour se rafraîchir. À Marseille, par exemple, ils étaient des dizaines à dormir cette nuit sur la plage des Catalans, dans le centre-ville, ouverte 24h sur 24. Mais il y a aussi ce drame qui nous amène à Biarritz. C'était hier soir, vers 20h, après une journée à 40 degrés, de nombreux baigneurs qui se trouvent sur une plage proche d'une falaise, avec un pan de falaise qui glisse et qui s'effondre dans l'eau. 3 plongeurs se trouvaient au pied de celle-ci à ce moment-là. Le corps sans vie d'une femme a été retrouvé. Linda Rousseau, vous nous éclairez pour ici, Pays Basque, vous êtes à Biarritz. Un plongeur, Linda, s'en est sorti traumatisé mais indemne, et les recherches ont repris ce matin pour retrouver le troisième plongeur.
3: Oui, et les sauveteurs viennent tout juste de rentrer sur la plage de Miramar à Biarritz. 12 plongeurs du SDIS ont été appelés en renfort pour retrouver le jeune homme de 34 ans disparu après l'effondrement de la falaise. Sauf que le risque d'éboulement est très fort, il y en a encore eu cette nuit. Donc les plongeurs secouristes ont été obligés de reculer de 50 mètres environ. En plus, l'eau est laiteuse, on ne voit pas bien le fond. Donc le SDIS des Pyrénées-Atlantiques a fait venir des drones subaquatiques pour continuer les recherches en toute sécurité. Une palme et un harpon ont été retrouvés ce matin. Après analyse, ils appartiennent à la jeune femme retrouvée morte hier soir. Mais ce qui ne permet pas aux secouristes de savoir où se trouve son conjoint. Un arrêté a été pris par la mairie de Biarritz pour interdire toute activité autour des falaises du littoral biarrot.
1: Merci Linda Rousseau pour Ici Pays Basque. Écoutez la réaction du maire de Biarritz, Serge Blanco.
4: Ce qui s'est passé hier, plonge tout Biarritz dans une vision d'horreur. Nous ferons tout, en tout cas, pour essayer d'expliquer les événements qui se sont passés. Et c'est vrai que cette plage n'était pas prédestinée à recevoir de la clientèle. Il y avait un arrêté municipal depuis quelques années qui avait été mis en place et cet arrêté municipal prévoyait de ne pas s'y aventurer. Et on s'est aperçu surtout qu'il y a une zone de risque puisqu'il y a encore des fissures au sommet de ce site et c'est vrai qu'aujourd'hui il ne faut pas prendre de risque. Donc il va y avoir des analyses qui vont être faites pour savoir exactement quels sont les troubles auxquels on peut s'attendre, mais surtout comment on peut les éviter.
1: Voilà la réaction du maire de Biarritz, Serge Blanco, alors que ce pan de falaise s'est détaché hier soir et tombé sur des plongeurs à Biarritz, un mort et un disparu. Nous sommes en édition spéciale, je vous le rappelle, jusqu'à 14h dans ma France, avec 72 départements en vigilance rouge, 13 500 écoles fermées ou dont les horaires ont été aménagés, et puis une moyenne jour-nuit que nous avons fort bien ressentie à 30 degrés, de nouveaux records de chaleur battus cette nuit, 28 dans les Yvelines, 25 à Noirmoutier, à Paris, au Bordeaux. Merci d'être avec nous, cher Sébastien Léas, vous qui êtes prévisionniste à Météo France. Bonjour Sébastien.
5: Bonjour.
1: On va réagir avec vous sur ces nouveaux records. Est-ce qu'on peut dire tout de même qu'on est aujourd'hui dans ce pic de chaleur? On n'est plus dans le plateau, on est dans le pic. Ça ne peut donc ensuite que redescendre, Sébastien Léas?
5: Non, pas vraiment. On est encore dans le plateau, en fait. Hein, le plateau qui finalement a commencé depuis deux jours avec un indicateur thermique national qui était déjà de 29,9 degrés avant-hier, puis de 30 degrés hier. Et on s'attend à peu près à un équivalent aujourd'hui. On sera peut-être un proche. Alors, ça va se jouer à quelques dixièmes près. On sort déjà de la nuit la plus chaude jamais enregistrée avec des records de chaleur qu'on a pu observer, que ce soit à Tours, à Orléans, à Paris, où il a fait plus de 26 degrés cette nuit, au plus frais de la nuit, c'est-à-dire très courtement en tout début de journée. Mais on peut en citer plein, hein, des records pour aujourd'hui, Valenciennes, Beauvais, Cambrai. Enfin, c'est des records absolus où il a jamais fait aussi chaud durant une nuit.
1: C'est ça, et on a le sentiment finalement que de jour en jour, on a repoussé en tout cas ces derniers jours, ces journées records avec cette chaleur accumulée, 39 à 42 degrés qui sont encore attendus cet après-midi sur 80% du pays. Vous parlez de records, Sébastien Léas, et bien on va retrouver pour ici Berry, Karl de Chartres, parce que dans l'Indre notamment, on a beaucoup souffert, Karl, ces derniers jours.
6: La canicule frappe durement le Berry. Tous les records de température mensuelle, voire absolue, sont tombés et presque toutes les stations météo ont passé la barre des 40 degrés selon l'association régionale Météo Centre. Parmi ces records absolus, ce 44,3 relevé au Blanc dans l'Indre, 43,5 à Château-Meillant dans le Cher. C'est aussi la durée de cet épisode de chaleur qui est exceptionnelle. Châteauroux a déjà enregistré 3 jours consécutifs à plus de 40 degrés, du jamais vu depuis le début des relevés météo en 1893. Bourges, de son côté, n'a jamais connu de nuit aussi chaude à plus de 24 degrés. Les conséquences, ce sont d'abord les incendies. Hier, le Berry a connu 2 destructions majeures, 30 hectares de forêt dans le nord du Cher, du jamais vu depuis 76, et 90 hectares de champs brûlés sur un seul départ de feu, un record pour le mois. Et même sans feu, l'agriculture est menacée, les rendements des récoltes s'effondrent et perdent en qualité. Côté élevage, l'herbe déjà sèche oblige les agriculteurs à entamer leurs réserves de foin beaucoup trop tôt. Quant au rendement laitier, il s'effondre. Enfin, les hommes, les femmes souffrent. Les défaillances au travail se multiplient dans des environnements non climatisés. Depuis lundi, les urgences de Château Châteauroux font face à un afflux croissant de patients victimes des fortes chaleurs.
1: Chez vous aussi, Karl de Châtre. Merci beaucoup pour ici Berry, colonel Jérôme Boulanger. Vous voulez réagir bien à ces risques importants, ces alertes incendies sur une partie du pays.
2: Oui, votre collègue a parlé de la sécheresse de la végétation. Nous prenons cela très au sérieux, vu les fortes températures, vu éventuellement le vent qui se lève ou qui va se lever dans certaines régions. Pour nous, c'est un risque fort de feux de forêt, de végétation, de récolte aussi, puisque les agriculteurs sont confrontés par ces fortes chaleurs à un risque de feux de récolte ou de chaume. Et nous rappelons aussi des conseils de prudence, ne pas jeter de mégots de cigarettes par la fenêtre d'une voiture, ne pas faire de barbecue en cette période dans des lieux de végétation sèche et de manière plus générale, pas de barbecue sauvage. Hein, on fait le barbecue chez soi tranquillement à la maison.
1: Ça paraît logique de le dire, mais vous avez été surpris de bien des choses. Donc
2: effectivement,
1: vous
2: et puis pensez aussi, car il est encore temps, à débroussailler autour des maisons dans les zones où la végétation est sèche, parce que dans 90% des maisons détruites, elles le sont parce que le débroussaillement n'a pas été effectué, alors que c'est une obligation légale.
1: Un incendie d'ailleurs est toujours en cours dans le Maine-et-Loire, dans une forêt 120 hectares parcourue par les flammes à Saint-Macaire-du-Bois. Sébastien Léas, vous êtes avec nous pour Météo France. On entend vos collègues, comme les climatologues, s'affoler de cette situation, de ces projections qu'ils disent être prévu au fond depuis des années. Qu'est-ce qui est le plus inquiétant dans ce que nous continuons de traverser, je rappelle, cinquième jour de canicule intense, Sébastien Léas?
5: Ce qui est le plus inquiétant, ce serait peut-être de voir cette flambée des températures aussi tôt dans la saison. On s'attend régulièrement à voir des vagues de chaleur plus intenses, plus fortes, plus longues. Là, cette année, ça prend une tournure sans parler d'emballement non plus, hein. On ne va pas parler d'accélération au niveau global, non. Mais c'est vrai que l'Europe est une zone qui se réchauffe plus vite que le reste du globe. D'avoir déjà eu un premier épisode de forte chaleur dès la fin du mois de mai, et puis cet épisode caniculaire de chaleur intense qui sera peut-être moins courte, plus courte pardon que 2003, mais qui a des intensités qui sont au-dessus de ce qu'on avait observé 2003 aussitôt dans la saison, avec une activité socio-économique qui est encore marquée.
1: Oui, bien sûr.
5: Je pense notamment aux écoles.
1: Oui.
5: C'est forcément ça nous inquiète beaucoup plus. On le savait que ça allait arriver. On savait qu'on allait avoir des vagues de chaleur plus tôt dans la saison, des vigilances canicules plus tôt et plus tard. On a déjà eu d'ailleurs une vigilance orange canicule en septembre. En septembre 2023. Maintenant, on ne savait pas quand ça arriverait. Mais en fait, on le vit quasiment au quotidien.
1: C'est ça, on explose les moyennes de saison de manière inédite, plus 17 degrés. Vous parliez de l'Europe de l'Ouest très touchée par rapport aux autres pays du globe. Est-ce que dans cette Europe, la France est-elle de manière singulière plus touchée que les autres, ou aujourd'hui se réchauffe au même rythme que le Royaume-Uni, que l'Italie ou l'Espagne, Sébastien Léas?
5: Alors non, c'est plus difficile de faire un cas particulier de la France par rapport à l'Europe de l'Ouest. En revanche, sur cette vague de chaleur précisément, il y a d'autres pays qui sont touchés, mais pas forcément à des niveaux aussi intenses que ce qu'on observe, hein, sur les températures, qui dépassent quasiment de manière généralisée 35 degrés sur l'ensemble du globe, parce que on parle beaucoup des départements en vigilance rouge, mais il y a aussi d'autres départements qui sont en vigilance orange et d'autres qui sont en vigilance jaune. Ils sont aussi touchés par la chaleur, à des degrés moindres, mais ils sont aussi touchés. Donc d'avoir la totalité du pays comme ça, qui est concerné, même en 2003, au cœur de la canicule de 2003, on avait eu encore quelques pôles de fraîcheur. Et là, les pôles de fraîcheur, qui à l'époque étaient la Bretagne et la Basse-Normandie notamment, sont aussi impactés par ces vagues de chaleur.
1: 72 départements en vigilance rouge, canicule ce jeudi. Les autres, dans les autres, on respire un peu moins mal, on va dire ça comme ça. Et de nouveaux départements pourraient basculer eux aussi en rouge aujourd'hui. C'est le cas notamment de la région Lorraine. Fanette Hourt, vous allez être rattrapée en effet à l'est, Fanette, par ces chaleurs maximales?
7: Oui, absolument. On est rattrapés nous aussi. Alors, on parlait de ces pôles de fraîcheur. fraîcheur dans l'imaginaire collectif. Peut-être que le Grand Est, la Moselle, est vu comme un pôle de fraîcheur. C'est terminé. Nous sommes, nous aussi, en vigilance rouge canicule depuis 1h20, hein, maintenant. Ça n'était jamais arrivé, ni dans le reste des départements de la Lorraine d'ailleurs. Une vigilance rouge vécue comme un coup de massue, je vous le cache pas. Les organismes sont déjà bien usés, bien fatigués par plus d'une semaine de chaleur intense. Tous désespérés de ne plus réussir à rafraîchir nos logements. 37 degrés relevés hier à 17h à Metz. Et là, à l'heure où je vous parle, il fait déjà 36 degrés. Difficile d'imaginer pire. Et clairement, les températures des trois prochains jours ne nous rassurent pas. Le pic de chaleur arrivera dans le nord-est entre samedi et dimanche. Plus de 40 degrés annoncés. À savoir que le dernier record absolu relevé à la station Météo France de Metz était de 39,7. C'était en juillet 2019. On pourrait donc, nous aussi, dépasser cette barre comme ailleurs en France, mais c'est très probablement la nuit qu'on battra des records, avec pas moins de 26 degrés annoncés par endroit, et c'est complètement inédit en Moselle. Cette chaleur qui fait aussi chez nous des victimes. Jusqu'à présent, deux personnes sont mortes. Une femme de 64 ans et un homme de 38 ans.
1: Oui, merci Fanette et bon courage pour ce qui vous attend. Sébastien Léas, on va se projeter tout de suite. Fanette disait, dans l'Est, pic de chaleur attendu dans la nuit de samedi à dimanche. Est-ce que la France, dans son entièreté, entreaperçoit la fin bientôt de cette canicule intense?
5: Alors oui, on se dirige vers la fin, même si on est encore au cœur du plateau, hein, donc comme je le disais précédemment, la fin elle va quand même être extrêmement progressive, puisque si on espère retrouver des températures un peu plus raisonnables par la façade atlantique dès demain, notamment sur la Bretagne, le temps que la chaleur s'évacue définitivement sur le pays, c'est encore pas pour tout de suite, en tout cas pas pour cette semaine, sachant que même si on baisse en termes de température, on devrait quand même encore rester dans des températures qui sont 4-5 degrés au-dessus des normales de saison en début de semaine prochaine.
1: C'est ça. Et puis la chaleur stockée dans les appartements fait qu'on ne ressentira pas, ou les maisons, ces effets tout de suite. Merci beaucoup Sébastien Léas, prévisionniste à Météo France, avec ces orages qui par ailleurs éclatent de manière assez violente en Charente-Maritime, en Vendée, des orages qui ont provoqué une coulée de boue en Savoie, avec une vingtaine d'évacuations à la clé. Voilà aussi le rôle de la sécurité civile que vous représentez, colonel, et vous vouliez réagir d'ailleurs à ces températures extrêmes.
2: On parle de cet épisode de chaleur qui est intense et qui dure, et ça caractérise les phénomènes climatiques que nous connaissons depuis quelques années. Ils ont tendance à se répéter plus régulièrement, à être particulièrement intenses et à durer. Votre collègue journaliste était en Moselle en direct. Je me rappelle week-end de Pentecôte 2024, la Moselle touchée par de grandes inondations. Il y a 6 mois, nous étions en France confrontés à des inondations. Aujourd'hui, on parle de la canicule. Mais
1: et de l'état de sécheresse dans de très nombreux départements.
2: Exactement. Et il y a tous ces phénomènes climatiques qui finalement se répètent, s'accentuent, s'intensifient et durent plus longtemps. Donc effectivement, la sécurité civile, d'une part, est là pour agir opérationnellement, les sapeurs-pompiers dans tous les territoires, les moyens nationaux de la sécurité civile, mais nous sommes là aussi pour accompagner les élus des territoires, les préfectures, les préfets, pour amener la population progressivement à être sensibilisée à une culture de la résilience, à une culture du risque, parce que c'est tous ensemble, finalement, que nous pourrons faire face.
1: Colonel Jérôme Boulanger, vous restez avec nous jusqu'à 14h. Nous sommes en édition spéciale, alors que Sébastien Lecornu a activé dans les hôpitaux le niveau le plus élevé de mobilisation sanitaire. On vous accompagne et j'attends vos appels au standard, vos réactions, 0810 055 056.
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1: Et pendant ce temps-là, le sport, le foot ne s'arrête pas. Bonjour Bruno Salomon.
9: Bonjour Wendy.
1: Et surtout pas le mondial. On va regarder d'abord les résultats de la nuit avec les qualifiés, Bruno.
9: Ouais, les qualifiés. Groupe A, Mexique, Afrique du Sud. Groupe B, Suisse, Canada. Groupe C, Brésil et Maroc. On verra un peu plus tard pour les meilleurs troisièmes de chaque poule. Pour les résultats, la Suisse a battu le Canada 2-1. La Bosnie s'est imposée face au Qatar 3-1. Le Mexique a balayé la Tchéquie 3-0. Première victoire face à la Corée du Sud pour l'Afrique du Sud. Enfin, le Maroc a battu Haïti 4-2. Et enfin, c'est mon match du soir. Oui, j'ai décidé de prendre mon match du soir. Le Brésil a battu l'Écosse 3-0. Alors, sur le papier, voilà, c'est à peu près une formalité face aux Écossais. Mais non, moi, ce qui m'a plu, c'est qu'à la 76e minute de jeu, Neymar est rentré en jeu près de 3 ans après sa dernière apparition en sélection.
10: Neymar volta a vestir a camisa da seleção brasileira. O maior artilheiro. O terceiro jogador com mais jogos pela seleção brasileira na sua quarta Copa.
9: Le public ici a scandé des olé olé Neymar là-bas du côté de Miami. Il a provoqué une ovation générale dans ce stade. Il a touché 24 ballons en 20 minutes, le Brésilien. Et il a fini, c'est un garçon toujours très émotionnel, il a fini en larmes dans les bras de...
1: Comme vous, je suis sûr.
9: Voilà, j'étais content pour lui, en tout cas, de le voir reprendre le chemin des terrains après autant de temps d'absence.
1: C'est une tradition désormais. L'hymne américain résonne pour annoncer dans ce journal de la Coupe du Monde l'arrivée de Nicolas Perronet.
9: On prépare la version funk demain, Wendy, ça sera pour vous. Notre reporter d'ici aux États-Unis, notre commentateur Nicolas Perronet des matchs des Bleus nous donne de ses nouvelles tous les jours. Il est dans l'Est américain et se rapproche peu à peu des Bleus puisqu'il va nous commenter le match face à la Norvège demain. Et il est dans une ville dans laquelle il se sent bien, où il est bien, notre Nicolas.
11: Salut Bruno, salut Wendy,
1: bonjour,
11: un petit coucou de Boston où se prépare évidemment le match des Bleus demain. C'est une ville qui vit à fond, hein, vraiment sa Coupe du Monde, avec beaucoup de gens dans les fan zones, dans les bars comme celui où je suis là, avec vue directe sur le Quincy Market. C'est une espèce de grande halle où on mange des sandwichs au homard et toutes les spécialités du coin. C'est pas étonnant que Boston se prête au jeu comme ça de ce mondial, puisqu'on est ici dans la ville la plus sportive des États-Unis, et ça se voit avec les franchises évidemment très titré ici, hein, en basket, en hockey, en foot US, en baseball, les Celtics, les Bruins, les Patriots et les Red Sox. Et puis ça se voit aussi parce qu'il y a des coureurs et des coureuses partout. C'est la ville du jogging. Boston, c'est la ville du marathon le plus ancien du monde, donc énormément de gens qui courent, notamment le long de la Charles River, ce qui sépare Boston de Cambridge, grand spot d'aviron, hein, également ce cours d'eau. Voilà Boston, la sportive qui attend le match des Bleus. À demain.
1: Et il est heureux, Nicolas, dans cette ville sportive, en effet, que l'on va retrouver donc pour Norvège-France. Nicolas au commentaire, à suivre demain 21h, prise d'antenne dès 20h30.
9: Ouais, et le troisième match des Bleus, on le rappelle, en phase de groupe, hein, ça sera la Coupe du Monde de foot, c'est demain contre les Vikings norvégiens. Les Bleus ont préparé la rencontre dans le plus grand des secrets. Hier, tout était fermé à la presse. C'est pas une habitude, mais on connaît un petit peu le contexte. Hein, c'est Sandier Deschamps rentré en France pour assister aux obsèques de sa maman. Les Bleus se sont entraînés à huis clos sous la houlette de Guy Stéphan, l'adjoint du sélectionneur. Et là, eh bien, des petites questions qui se posent autour de la composition d'équipe de cette équipe de France pour la match face à la Norvège. On voit ça avec Xavier Monferrand.
12: Aux yeux des Bleus, l'essentiel est acquis. Ils ont déjà leur billet pour les 16e de finale, mais la France n'est pas pour autant assurée de la première place du groupe, et c'est tout l'enjeu de ce match contre la Norvège. Un nul suffit pour rester en pays de connaissance sur la côte est des États-Unis jusqu'à la demi-finale. Moins de déplacements, moins de fatigue. Même si Didier Deschamps est absent, il continue d'échanger avec son adjoint Guy Stéphan, et les deux hommes sont tentés de laisser certains cadres au repos malgré l'enjeu, ce que le sélectionneur a toujours fait lors de ses 3e matchs en compétition. Depuis le début de ce mondial, William Saliba, Adrien Rabiot ou encore Jules Koundé font partie des joueurs les plus sollicités et vont peut-être souffler. En revanche, Aurélien Tchouaméni, absent contre l'Irak, mais de retour à l'entraînement dès le lendemain, postule pour une place dans le 11 de départ, tout comme Désiré Doué, seul changement attendu devant.
9: Ah tiens, j'ai un petit conseil lecture à vous proposer, je ne le fais pas souvent, mais pour en savoir un peu plus sur la Norvège, en dehors du prisme des Haaland et autres hauts de garde, je vous conseille la lecture ce matin dans l'équipe du portrait de Ståle Solbakken. C'est le sélectionneur de Norvège, 58 ans, qui a été victime en 2001 d'un arrêt cardiaque, un accident de vie qui lui a complètement bouleversé dans son rapport à l'entraînement et à ses joueurs. Oui. À lire absolument. Et puis je vous rappelle, Norvège-France, rendez-vous demain 20h30 avec Pia Clément, Charlotte Lorgeret, notre consultante, et Nicolas Perronet. J'ai juste un numéro de téléphone, 0810 055 056. Vous pouvez déjà laisser des numéros et des encouragements pour les Bleus.
1: Merci cher Bruno, et à tout de suite pour cette spéciale canicule.
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15: 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Et en raison des températures extrêmement élevées suite à cet épisode de canicule, des horaires avec certains services ont été modifiés, notamment dans les déchetteries. Mercredi, Yainville, Ouville et Gratos, 7h-14h. Gavray-sur-Sienne, 7h30-midi. Et puis jeudi, à Saint-Sauveur, de 7h à 14h. Et Yainville, de 7h30 à midi. Le service des déchets de Coutances, Mer et Bocage, reste aussi à votre disposition pour tout complément d'information. Vigilance rouge, donc en règle générale, il faut respecter les consignes de protection, comme boire régulièrement de l'eau, sans attendre d'avoir soif, éviter toute consommation d'alcool, fermer les volets, les fenêtres le jour et aérer la nuit, vous rafraîchir plusieurs fois par jour. Alors si possible, passer plusieurs heures dans un lieu frais, c'est mieux. Ne pratiquez pas d'activité physique et prenez régulièrement des nouvelles de vos proches qui sont peut-être isolés, ou notamment des personnes âgées. En cas de malaise ou de symptômes de coups de chaleur, appelez le 15, le 18 ou encore le 112.
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1: Ma France en édition spéciale jusqu'à 14h en direct, bien entendu, à vos côtés, dans cette solidarité face à un moment inédit que nous traversons, qui nous interroge tous sur l'adaptation qui doit être la nôtre. Et nous serons en ligne avec vous, notamment avec l'urbaniste Jean-Marc Bouillon, sur le futur à écrire, en pensant à tous ces épisodes intenses. 50 millions de Français en vigilance rouge aujourd'hui et une vigilance orange pour orage dès jeudi, qui s'applique à la fois en Mayenne, dans la Sarthe, en Ille-et-Vilaine, la Manche, les Côtes d'Armor et puis ce soir un peu plus tard la Gironde, la Dordogne, les Landes, le Lot et Garonne, le Gers, les Hautes-Pyrénées et les Pyrénées-Atlantiques, avec encore ici l'intensité de ces événements à mettre en lumière. Des conséquences qui sont sanitaires, bien entendu, écologiques, on va en parler, mais aussi économiques. Et vous allez en témoigner, Nicolas Joly, vous qui êtes pour ici dans le Maine-et-Loire, avec des chantiers qui peuvent commencer plus tôt et finir plus tard, 5h du matin jusqu'à 22h. Et vous étiez à Saint-Jean-de-Linière, en l'occurrence, avec des ouvriers qui font ce qu'ils peuvent, bien sûr, pour travailler au frais.
16: 7h du matin, le soleil est à peine levé. Antoine et Samuel garent leur camionnette à côté d'une maison en pleine rénovation.
17: On va s'occuper de finir la cuisine, donc il y a un petit peu de casse à faire, des passages pas trop évidents à faire.
16: Avant de sortir les outils, Samuel ouvre les fenêtres.
18: Ouais, on ouvre tout pour essayer de faire baisser un peu la température. Et puis le matin, on a encore un petit peu de fraîcheur pour pouvoir aérer sur les chantiers et voilà, gagner un petit peu en confort.
16: Attaquer plus tôt, ça fait la différence.
18: Oui, parce qu'au final, on finit quand même une heure plus tôt et c'est vrai que vers 16h, c'est là où les températures sont les plus élevées, donc ça me permet de finir une heure avant. On a hâte que ça se finisse, quoi, à la fin de la semaine, normalement. Chez nous, on a aussi un peu de mal à dormir avec cette chaleur, donc si on dort que 3 heures la nuit, ça devient compliqué, quoi.
16: Pour tenir le coup, il faut boire beaucoup d'eau fraîche qu'Antoine garde dans une glacière.
17: Du coup, on a des pains de glace, de l'eau frais pour toute la journée.
16: Ah oui, avec le glaçon à l'intérieur.
17: Exactement. Comme ça, on met de l'eau et puis on boit frais.
16: Car travailler en pleine canicule, ça a des conséquences sur le corps.
17: Chaque mouvement, c'est un gros effort quand même. Donc voilà, on y va un peu plus doucement. Mais il y a des fois où on n'a pas le choix. Il faut faire les choses comme il faut. Donc des fois, c'est un peu plus dur. On sue un peu plus que d'habitude.
16: Des conséquences économiques aussi pour Stéphane Robinet, le patron de leur entreprise de plomberie.
19: Nos donneurs d'ordre, hein, les architectes et maîtres d'œuvre, on les a déjà informés que cette semaine, on n'arrivera pas à tout faire parce que à cause de la chaleur, ils en prennent acte. Ils disent, bah oui, tout à fait, on comprend, il n'y a pas de souci.
16: Pas d'impact sur la trésorerie pour l'instant, mais une question. Que faire si cette chaleur exceptionnelle devient la norme?
19: Il va falloir tenir sur la longueur. Là, c'est une semaine et demie, donc on voit que ça commence à pêcher. Bon, on est jeudi, donc la semaine va arriver à ses termes. Donc si le week-end est plus rafraîchissant, ils vont pouvoir se ressourcer. Par contre, si on attaque sur 15 jours, on ne pourra pas tenir ce régime-là. Ils ne feront pas des journées de 8 heures. Bon, il faudra qu'on trouve une solution, quoi.
16: Il redoute aussi un effet sur le moral de ses employés. Selon une enquête de la CAPEB, la Confédération des petites entreprises du bâtiment, 53% des ouvriers ressentent de la fatigue et de la démotivation à cause des aléas climatiques, allant jusqu'à des arrêts de travail.
1: Eh oui, Nicolas Joly, que l'on retrouve dans le centre-ville d'Angers. Alors, j'ai mon thermomètre en main. 38 degrés ressenti, 39 déjà à 13h34 à Angers. Ça va, Nicolas? C'est vous
20: oui,
1: dire.
20: Bah, écoutez, que... Wendy, il fait effectivement bien chaud. Hein. Je suis dans une des rues commerçantes d'Angers, rue Saint-Aubin, rue habituellement commerçante, parce que là, on cherche tous un petit peu le frais. Donc, on longe les façades des commerces pour essayer de trouver un petit peu d'ombre. Et effectivement, l'animation commerciale n'est pas au beau fixe. Je suis avec Loris Collin-Tresser, la présidente des Vitrines d'Angers, association de commerce et d'entreprise locale. Bonjour.
21: Bonjour.
20: Vous confirmez que l'activité commerciale est au ralenti depuis ces quelques jours de chaleur?
0: Ah oui, oui, on peut le constater. On n'a pas l'image, mais la rue est déserte. On a 5-6 personnes dans la rue. Actuellement, c'est vrai que là, les personnes cherchent plutôt le frais et les rues sont désertes au profit sûrement des galeries commerciales qui, elles, ont la clim et là où les gens vont se réfugier.
20: Vous avez déjà des retours de commerçants sur l'impact économique?
0: Alors, quelques commerçants, oui, ils sont plus il y a une tendance qui dirait qu'ils sont plus à moins 50% de leur chiffre d'affaires par rapport à une journée de solde classique. Certains ne sont même pas à moins 50, ils sont encore en dessous.
20: Parce que vous l'avez dit, c'est effectivement la période des soldes qui a commencé hier. Effectivement, là, ça fait un peu un double impact négatif, chaleur plus solde, ça se marie pas très bien.
0: Effectivement, je vous confirme.
20: Que peuvent faire les commerçants finalement face à cette situation? Certains adaptent leurs horaires, je crois.
0: C'est ça, c'est ce qui se passe. Ils adaptent leurs horaires, ils ouvrent un peu plus tôt, ils ferment plus tôt, puisqu'ils savent que de toute façon, en fin de journée, les gens n'ont aucune envie, c'est de rentrer chez eux au frais pour certains qui peuvent avoir du frais chez eux.
20: Parce que le problème, c'est que là, les gens en fait ne flânent pas, ils viennent parce qu'ils ont quelque chose à faire, sinon ils passent leur chemin, quoi.
0: Exactement, c'est plus des gens de passage pour aller retravailler ou voilà, mais on ne voit pas de gens sortir des commerces ou ni entrer d'ailleurs.
20: Merci beaucoup d'avoir été avec nous pour ces quelques minutes. Bonne journée, bon courage pour la suite.
0: Au revoir.
1: Merci cher Nicolas. En pleine période de solde, on comprend bien aussi la difficulté pour ces commerçants. Allez vous rafraîchir, vous avez assez donné pour notre antenne jusqu'à ce soir. Merci beaucoup Nicolas Joly, centre-ville d'Angers, avec ses conséquences et la fournaise que l'on ressent en pleine rue, en pleine ville, en l'occurrence souvent un peu plus qu'ailleurs, colonel Jérôme Boulanger, chaleur qui éprouve aussi les équipes de la sécurité civile qui battent le pavé.
2: Effectivement, et le maître mot, on l'a encore entendu précédemment, c'est le mot adaptation. Donc les sapeurs-pompiers qui sont en caserne adaptent aussi leur emploi du temps, bien sûr, à ces conditions climatiques. C'est bien sûr moins de sport en caserne. On privilégie, lorsque c'est possible, le sport en piscine. C'est aussi une hygiène de vie qui doit être encore plus irréprochable, de manière à pouvoir récupérer. Il faut savoir que sur les 250 000 sapeurs-pompiers que compte la France, 200 000 sont des sapeurs-pompiers volontaires qui font cela à côté de leur travail, à côté de leurs études. Et donc, il faut bien gérer cette double vie. Voilà, il faut s'inscrire dans la durée. Et puis, d'habitude, bien sûr, les pompiers s'entraînent tous les jours en termes de manœuvres, de formation. Et bien là, le planning est aussi adapté, allégé, de manière, je le répète, à pouvoir s'inscrire dans la durée et ne pas entamer le capital santé et physique.
1: Bravo à eux, à toutes ces équipes, à ces pompiers mobilisés qui sont là au service des personnes en détresse. La chaleur qui ébranle aussi nos différents modes de transport. Bonjour Valentin Bertrand.
21: Bonjour Wendy, bonjour à tous.
1: On va en parler avec vous. Certains tramways à Nantes qui sont en rade, les bus à Caen, le ramassage scolaire qui est bien entendu suspendu dans la Marne. Au niveau des trains, alors on regarde ça plus précisément, 1 million d'entre eux sur 15 000 ont été supprimés, Valentin, sont des annulations préventives, mais qui ont été reconduites encore aujourd'hui. Mais ça veut dire à la clé beaucoup de difficultés pour se déplacer. Qu'est-ce que ça donne? Alors on parle.
21: L'image est assez frappante ce midi en gare de Bordeaux-Saint-Jean. Comme la carte météo, le tableau des départs est bardé de rouge pour les trains supprimés et d'orange pour ceux retardés. Aucune ligne n'y échappe. De nombreuses suppressions sur les TER de Nouvelle-Aquitaine. Un TGV Ouigo retiré de la circulation en raison de l'indisponibilité de la rame. Les autres TGV qui roulent voient leur temps de trajet rallongé de près d'une heure, contre jusqu'à 4 heures relevées ces derniers jours. Ces difficultés, on les retrouve aussi dans la plupart des gares de la façade atlantique, de Pau jusqu'à Nantes, mais aussi depuis une semaine sur les lignes intercités équipées des vieux trains corail de plus de 50 ans, c'est-à-dire Paris-Limoges-Toulouse, Paris-Clermont-Ferrand et la diagonale Bordeaux-Toulouse-Marseille. J'ai compté 30 suppressions à prévoir aujourd'hui. Et parmi les rares départs maintenus, beaucoup affichent complet. La SNCF invite donc ceux qui le peuvent à reporter leur trajet. Le changement de billet est gratuit pendant cette période de canicule. La compagnie qui espère un retour à la normale à partir de dimanche au mieux.
1: Merci beaucoup Valentin Bertrand, 13h39.
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1: Au cœur de cette édition spéciale jusqu'à 14h, on est aussi très inquiet pour la faune sauvage et pour nos animaux de compagnie, les animaux de ferme également. Les vétérinaires alertent sur les euthanasies en cascade, notamment avec des chiens en hyperventilation qui n'arrivent plus à respirer avec ces fortes chaleurs. Et c'est Pierre Fabin qui nous rejoint, docteur vétérinaire et docteur référent sur l'antenne d'ici. Bonjour Pierre.
3: Bonjour.
1: Avec Urgence Vétérinaire, le 31-15, vous nous alertez depuis quelques jours sur une hausse de mortalité. Elle est ferme et claire, près de 10% supplémentaires par rapport à l'an passé, à la même période. C'est très clairement, sont très clairement des décès liés à cela.
3: Effectivement, les ont même été déplacés cette nuit. J'ai fait les statistiques là, juste tout à l'heure. Il y a des structures, certaines régions de France, on a dépassé les 23% de mortalité hier soir. C'est-à-dire qu'il y a plus d'un animal sur quatre qui décède, notamment à cause de la chaleur. Et on se retrouve dans des situations où c'est très difficilement gérable, on a un afflux de cas massifs, et le pire c'est que même certains animaux n'arrivent pas jusqu'à chez nous, ils décèdent avant qu'on puisse les prendre en charge.
1: Bah, c'est terrible ce que vous nous racontez, ce sont des chiens qu'on vous amène et qui souffrent les premiers.
3: Essentiellement, ouais, les chiens sont les plus touchés, les chats gèrent mieux la chaleur, parce qu'ils vont dormir toute la journée, ils vont rester sur le canapé, ils vont rester à l'ombre, mais... En fait, on a souvent l'image du coup de chaleur qui arrive dans la voiture. J'en ai pas vu cette année. Personnellement, les coups de chaleur se passent dans la rue aujourd'hui. C'est-à-dire que les propriétaires d'animaux les sortent au mauvais moment. Et on voit beaucoup de coups de chaleur en fin d'après-midi en ce moment. En fait, on sort dans la rue vers 19-20h, on pense que le soleil est tombé, mais en fait, le macadam est encore à 60 degrés et nos animaux sont beaucoup plus proches du sol et ils sont encore exposés et c'est à ce moment-là qu'on a le maximum de coups de chaud.
1: Oui,
3: et
1: puis ils transpirent par les coussinets, par les pattes, ils donc ce bitume pas. À oui, 40
3: c'est,
1: degrés.
3: C'est anecdotique, oui. C'est anecdotique la transpiration des animaux, ils se régulent vraiment par la respiration.
1: D'accord.
3: Et en fait ce système est vite saturé.
1: Oui. Donc vigilance absolue, c'est-à-dire qu'on adapte son emploi du temps tôt le matin, très tard le soir, et si on a envie de sortir son chien, s'il est fatigué, incontinent, bah tant pis.
3: Alors, tant pis, il fait à l'intérieur. Voilà, ouais. C'est. Ouais. Alors vous pouvez.
1: Il faut dire les choses. Au moins vous êtes clair.
3: Ouais. Non, ouais. Voilà, il faut être très clair. Vous ne sortez pas. Je croise des dizaines de personnes avec chiens. Je m'arrête à scooter à chaque fois pour les arrêter. Rentrez avec vos animaux. J'ai vu des promeneurs ce matin promener quelqu'un chien. J'ai dit mais c'est complètement inconscient. Là c'est de l'inconscience. C'est-à-dire que il ne faut pas sortir les animaux entre 9h et 21h, voire plus tard le soir. Et même 9h le matin, on commence à être limite. Donc c'est en dehors de ces plages. Si vous les sortez, vous avez besoin de les sortir en dehors de ces plages, vous les portez dans la rue.
1: D'accord.
3: Je ne veux pas qu'ils marchent sur le macadam, sur le bitume. Vous les portez et vous les posez dans l'herbe. L'herbe transmet beaucoup moins la chaleur. Ça, c'est OK de le faire à l'ombre, à l'herbe. Tranquille, pas d'exercice. Ça, c'est OK, mais ils ne marchent pas sur le bitume.
1: Est-ce qu'il y a des races plus exposées que d'autres ?
3: Il y a deux types de races plus exposées. Il y a tous ceux qui sont brachycéphales, donc tous ceux qui ont le nez écrasé, bulldog, carlin, boxer, parce que justement, ils respirent moins bien. Et il y a tous ceux qui sont plus proches du sol. Toutes les petites races qui sont à 10 cm, qui ont le corps à 10 cm du sol, teckel, chihuahua, petit caniche, bichon, qui sont beaucoup plus proches. Un rottweiler qui est haut sur pattes sera moins exposé à la chaleur, mais il peut quand même avoir les coups s'il est brûlé. Donc, le rottweiler, c'est le plus compliqué à sortir, parce que porter un rottweiler, c'est difficile. Donc, mais le rottweiler, en général, il peut se retenir de faire ses besoins pendant 12 heures.
1: Ouais.
3: Et s'il fait pipi à l'intérieur, c'est pas grave, quoi.
1: Ouais, bah non, mais il faut gérer ça comme ça. Quand on aime son animal, bah, on le comprend et on l'accompagne. On est en situation d'urgence et vous nous en parlez, notamment avec Urgence Vétérinaire, le 31-15. Pour les animaux de compagnie, on suit vraiment vos conseils pour les animaux qui sont, les chevaux, notamment en écurie, sont douchés, ventilés en permanence. Mais la canicule, elle fait aussi des ravages dans les élevages plus intensifs. On a vu ces dizaines de milliers de poulets mourir en une nuit sous un hangar métallique. Mais dans les élevages bretons, les porcs aussi sont touchés. Les vaches aussi le sont. Les services d'écarissage sont débordés, c'est saturé. C'est quand même terrible ce qu'on vit hein, en dehors de la faune sauvage. Pierre Fabin, vous connaissez bien les vétérinaires de campagne. Comment ça se passe pour eux ? Quels sont les conseils qu'on peut leur donner, eux qui ont des dizaines, voire des centaines de bêtes à gérer?
3: C'est très dur pour eux aussi. Alors, paradoxalement, quand ça arrive dans un élevage de poulets, en tant que vétérinaire, on est rarement contacté. Parce qu'en fait, la catastrophe arrive tellement rapidement que c'est pas nous qui allons la gérer. Là, notre mission, elle est du conseil par rapport aux éleveurs. Il faut ventiler, il faut ouvrir les bâtiments. Ceux qui ont du plein air, bon, on laisse sortir plus longtemps. On change le moment de nourrissage des animaux. Mais malheureusement, pour tout ce qui est élevage industriel, c'est très dur d'intervenir parce que c'est des mesures d'urgence à prendre, mais avec des investissements au niveau des bâtiments. Donc, c'est des situations qui sont inédites pour tout le monde. Sur les élevages un peu plus extensifs, on va dire élevage bovin et tout ça, qui sont moins concentrés, ben, il faut mouiller. Hein. Voilà, c'est l'eau qui va tout régler dans ces cas-là. Donc il faut mouiller, doucher. Voilà, et pour les chiens aussi, je vois des conneries passer sur les réseaux. on mouille les animaux, mouillez-les, il n'y a pas de choc thermique avec l'eau du robinet, mouillez tout le monde, c'est le mot d'ordre, quand ils ont chaud, on mouille.
1: Merci beaucoup Pierre Fabin, et on retrouve tous vos conseils également sur ici.fr, merci vraiment de nous accompagner également, colonel Boulanger, vous arrive bien sûr de gérer des situations d'urgence auprès des animaux.
2: Oui, ça fait partie de nos missions, effectivement, et les conseils vont aussi s'adresser aux propriétaires d'animaux. D'ailleurs, le propriétaire de l'animal, c'est le premier responsable de son animal. Donc, il faut effectivement donner des conseils également pour la protection des animaux dans ces temps de canicule et appeler les secours lorsque cela est vraiment nécessaire. On peut rappeler d'ailleurs, si vous le permettez, les numéros d'urgence de manière générale. Alors pas que pour les animaux, pour le secours à personne, l'incendie également. C'est le 1812 pour appeler les sapeurs-pompiers.
1: Merci beaucoup, colonel, d'être avec nous aussi. J'ajoute que les centres de soins de faune sauvage sont débordés aussi par les milliers d'oiseaux, d'oisillons qu'on leur apporte aussi dans ces centres. On vit une période compliquée. Le vivant est touché dans toutes ses dimensions. Et ce que vous avez traversé en Bretagne notamment montre toutes ces dimensions justement. Delphine Gauthier, vous êtes là pour vous en faire le relais pour l'équipe d'ici Brésil, toute la rédaction mobilisée pour vous informer au mieux. Delphine, vous avez vécu par exemple au cœur de ces chaleurs des dizaines de milliers de coupures de courant liées à ces températures extrêmes.
4: Ah oui, on a eu deux grosses explosions dans la banlieue de Quimper. Ça, c'était mardi soir sur un poste électrique à Ergué-Gabéric. Et conséquence, plus de courant pour 119 000 foyers mardi dans tout le sud du Finistère. Alors, vous imaginez, c'était la catastrophe. Des gens avaient les volets électriques fermés, d'autres ouvert, et donc soit on n'arrivait pas à aérer parce que les volets étaient fermés, ouais. Soit au contraire, le lendemain, on pouvait pas les fermer et donc la chaleur rentrait. On a rencontré aussi une dame à Douarnenez qui était au moment de la coupure devant la télévision dans son lit médicalisé électrique en position assise. Et bien figurez-vous qu'elle n'a pas pu elle était bloquée dans son lit en position assise, donc elle a dormi dans son lit en position assise. Et puis évidemment on pense à tous les commerçants, les restaurateurs qui ont jeté des dizaines et des dizaines de kilos de nourriture. On a vu un peu partout dans le sud du département, et bien des petites étiquettes fermées jusqu'à nouvel ordre. Heureusement, tout est rentré dans la normale hier soir à 22h40, et heureusement parce que on a vécu nous aussi la nuit la plus chaude jamais enregistrée dans le Finistère.
1: Oui, merci Delphine Gauthier, et bon courage encore pour ce qui vous attend. Alors un petit rafraîchissement, des orages aussi à attendre du côté de l'ouest. On n'est pas préparé à vivre ces chaleurs extrêmes, on l'a bien constaté encore cette semaine, ni dans nos logements, ni dans nos écoles, ni dans nos hôpitaux, ni dans nos EHPAD, ni dans nos bureaux, dans nos villes en général. Et l'invité qui nous éclaire a beaucoup à nous dire, urbaniste et paysagiste concepteur. Bonjour Jean-Marc Bouillon.
6: Bonjour.
1: Cette réflexion, elle guide d'ailleurs tout votre travail. Vous qui avez cofondé l'agence qui veut rafraîchir sa ville, et vous partez d'un postulat général, c'est que l'eau, c'est que le végétal doivent être au service de nos communes et au centre de toute politique aujourd'hui pour demain.
6: Oui, absolument, parce qu'il faut traiter les deux. Il faut d'abord pas d'eau, pas de végétaux. On s'est aperçu en 96 à Lyon, qui était une ville qui était connue pour la plantation d'arbres et sa façon spécifique de planter les arbres. Lyon s'était aperçu que 50% des arbres qui remplaçaient chaque année avaient moins de 30 ans, et pourtant en 1996 il faisait pas chaud et moins chaud, et on a le droit d'arroser comme on voulait. Donc on voit bien que si on bâtit nos stratégies de protection en ville avec des arbres, il faut avoir géré la question de l'eau en même temps que celle des arbres, ce qui rajoute un peu à la complexité du travail à faire.
1: Vous avez travaillé à des projets extrêmement concrets pour des villes, et on va en parler dans quelques secondes, mais je voudrais que les auditeurs puissent réagir et témoigner, peut-être crier un peu finalement vis-à-vis de cette situation que nous endurons. C'est Noémie qui nous appelle à l'écoute d'ici Provence, de Marseille je crois. Bonjour Noémie.
22: Oui, bon.
1: Bonjour Noémie.
22: Oui, on vous merci écoute. Beaucoup de me donner ce temps. Oui, je vous appelle parce que il y a vraiment des incompréhensions qui me touchent par rapport à cette canicule, et au fait que ce soit sûrement l'année la moins chaude qui nous restera à vivre. C'est de savoir l'inaction des pouvoirs publics Moi, je travaille dans une association de protection de l'environnement et on voit que le sujet écologique, c'est plus du tout un sujet qui est mis au devant de la table. Oui. Et pourtant, ben là, en fait, on est en train de mourir de chaud. Et quand, par exemple, sur le port de la Ciotat, on marche, ça fait 10 ans qu'on dit qu'il fait trop chaud parce que tous les arbres avaient été coupés et que le marché, par exemple, du dimanche, c'est insupportable. Ben, en fait, pourquoi est-ce que il n'y a pas des solutions long terme qui sont imaginées comme des plantations d'arbres, en fait? Enfin, j'ai du mal à comprendre comment ça ne peut pas être une action envisagée par les communes et par l'État. Réfléchir long terme.
1: Ouais, bien sûr, mais c'est très fort ce que vous dites parce que il y a tant de bénévoles, de salariés dans les associations de protection de l'environnement qui aujourd'hui pleurent parce qu'ils ont prévenu. Jean-Marc Bouillon, vous entendez ce que oui. dit Noémie. C'est très juste. Voilà, on a arraché ces gerbes, on n'a pas replanté. Or, vous le disiez vous-même, quand vous travaillez à Colmar, à Laval, à Orléans, à Tours, vous replantez, vous revégétalisez comme urbaniste.
6: Oui, tout à fait. Mais c'est vrai que, il faut dire qu'on a imaginé il y a longtemps les villes par un climat tempéré qui aujourd'hui va bientôt ne plus exister. C'est Donc ça. En gros, le préfet Haussmann, par exemple, il a ouvert Paris pour donner Paris au soleil, donner Paris à la lumière, parce qu'à l'époque on était presque en train de lutter plus contre le froid que contre le chaud. Oui. Et donc les choix qui avaient été faits à l'époque étaient plutôt légitimes. C'est des choix de santé publique, d'éclairage, de chaleur, etc. Et aujourd'hui, c'est plus du tout l'actualité parce que le régime tempéré, le climat tempéré est en train de partir pour un climat des écarts. Donc la question, c'est qu'est-ce qu'on fait? Alors moi, je suis pas complètement d'accord avec la réaction de notre interlocutrice parce qu'elle dit mais que fait les pouvoirs publics? Mais moi, j'ai envie de dire mais que faisons-nous tous? Parce qu'il faut savoir que dans la répartition spatiale des villes, de quoi sont constituées nos villes? Elles sont constituées à 20% du domaine public et à 80% du domaine privé, c'est-à-dire le nôtre. Nous, il y a 80% de la surface de la ville, ce sont nos maisons, nos copropriétés, nos entreprises, nos commerces, en passé, nous.
1: Oui, bien sûr, elle parlait de la ville de la Ciotat qui a décidé de cette politique. Oui.
6: Alors voilà, mais alors c'est vrai qu'on a malheureusement pour des questions de confort, de circulation, enfin des principes qui nous semblaient à la fin du XXe siècle des bons principes, on a favorisé la ville minérale, la ville efficace, la ville pour les voitures, etc. On a coupé beaucoup d'arbres, on a beaucoup coupé d'arbres dans les cours d'école aussi, ce qui fait qu'aujourd'hui il y a les plans d'urgence les cours oasis, etc. Et on est en train de se rendre compte qu'on avait fait par raison des choix qui n'étaient pas de bonnes raisons en réalité et qu'il faut réverser. Et heureusement des solutions existent, elles sont simple, c'est planter des arbres. Ces arbres qui vont pousser, croître, surtout si on les plante sur le cheminement de l'eau, et ben c'est des climatiseurs qui vont fonctionner sans bruit, sans électricité et qui vont avoir l'avantage, et c'est ça qui est bien avec la force de la nature et son intelligence, c'est si on les plante dans des bonnes conditions et qu'ils reprennent et qu'ils poussent, chaque année, ils vont devenir une clim plus puissante que l'année d'avant. Voilà. Et donc, on a tous intérêt à miser sur la plantation d'arbres, mais sur la bonne plantation d'arbres, c'est-à-dire, il faut toujours, ce que je disais en introduction, mêler l'histoire de l'eau avec l'histoire de la végétation, parce que pas d'eau, pas de végétaux.
1: Sur la bonne renaturation, en l'occurrence.
6: Voilà, c'est ça.
1: Par Noémie. Voilà. Pardonnez-moi, c'est la clim, moi, qui me tue.
6: Mettez un arbre.
1: Ah oui, je vais mettre un arbre dans le studio, ça sera formidable. Un olivier, ça va faire du bien à tout le monde. Un gros olivier centenaire. Nous avons à l'écoute également auditrice en Normandie. C'était Cram, je crois, qui nous rejoint dans cette conversation.
5: Exactement.
1: Bonjour, madame.
5: Bonjour, madame.
1: On vous écoute parce que vous aussi, c'est un coup de gueule que vous avez à pousser, ou en tout cas un témoignage.
5: Oui, vraiment un coup de gueule. Comment ça, c'est à cause de nous, la température? Il faut faire des efforts pour ramener de l'eau. Le peuple souffre.
1: C'est un cri du cœur, c'est ce que vous ressentez. Vous vivez dans un appartement, dans une maison, Ekram ?
5: Je suis dans un appartement, je souffre de chaleur, je suis en ébullition, j'ai pas beaucoup de moyens, et je pense aux gens qui n'ont pas beaucoup de moyens. Comment faire ?
1: Et qui vivent dans des bouilloires thermiques et qui souffrent. Ça, c'est la souffrance.
5: Exactement.
1: Jean-Marc Bouillon, qui est à l'écoute, parce que comme urbaniste, vous voulez justement assainir et rendre la vie plus agréable à chacun.
6: Oui. Alors, madame, elle a raison de dire que les gens souffrent, parce qu'on souffre réellement, et il faut savoir que l'inégalité sociale est plus forte devant la chaleur que devant le froid. Donc, il y a vraiment urgence à planter nos villes et à savoir par où commencer, parce que la tâche est assez grande, et il faut, si possible, commencer au plus près de ceux qui souffrent le plus. Alors, nous, on a développé avec qui veut rafraîchir sa ville, l'idée d'organiser les 80% du foncier privé des villes, c'est-à-dire nous, d'offrir à la solution la possibilité à tous ceux qui ont envie de s'engager dans cette adaptation indispensable et rapide de nos villes au réchauffement climatique, une solution qu'on a appelée l'aquaponcture et qui rappelle l'acupuncture. C'est quoi l'acupuncture ? C'est on pique peu au bon endroit, et tout le membre ou toute la partie du corps s'en trouve améliorée. Ben, l'aquaponcture, c'est exactement ça. Nous, notre technique, il s'agit pas de tout casser, de tout recommencer. Il s'agit, sur chaque parcelle cadastrale qui peut devenir à chaque fois une chance pour le territoire, et ben de trouver quel est le bon endroit où on va piquer, c'est-à-dire le bon endroit où on va enlever un petit peu l'enrobé, faire un espace vert en creux, collecter l'eau de pluie qui tombe sur une surface imperméable, un toit qui existe, emmener l'eau de pluie dans cette espèce de flaque d'eau qu'on fait au bon endroit, qui va faire que l'eau va s'infiltrer toujours au même endroit, donner des conditions de sol propices, et là on va planter un arbre, et cet arbre, eh ben, il va pousser, se développer, évapotranspirer, créer de la fraîcheur au plus près de ceux qu'on en a le plus besoin. Mais ça, on appelle ça l'aquaponcture, et nous, c'est ce qu'on essaye de faire dans toutes les villes où on est déjà présent, c'est-à-dire avec des partenaires qui sont des entreprises de paysage. On est en train de se développer en France. On est dans 15 villes en France. On est la première année, c'est déjà pas mal, 15 villes. On sera dans 30 villes l'année prochaine et dans 60 villes l'année d'après. Et on va essayer de convaincre le plus grand nombre en leur disant on peut le faire, à la condition qu'on fasse un peu chacun. Et c'est si ça. On fait tous ceux pour qui c'est ça. Voilà, et ben ça va faire beaucoup ensemble.
1: Mais ça, c'est magnifique, Jean-Marc Bouillon. Alors, je peux citer quelques villes, hein, Laval, Tours, Chalon-sur-Saône, Chambéry, Uzès, Périgueux, La Roche-sur-Yon, Chambéry. Je crois qu'à Angers, vous avez travaillé aussi. J'aurais cité Angers, qui est une ville très intéressante, végétalisée, renaturée, etc. Mais il reste que dans les appartements, certains appartements à Angers, il fait encore 40 degrés. Ça veut dire qu'il faut que les promoteurs immobiliers, que l'écosystème suive. Voilà, et pas simplement quelques urbanistes comme vous qui ont cette vision avec des communes qui le veulent.
6: Oui, c'est vrai qu'il faut que, de toute façon, on va comprendre, on va comprendre qu'on doit tous y coller et urgemment. Enfin, je trouve qu'aujourd'hui, ce qu'il faut faire, c'est créer des nouvelles coopérations, et puis il faut éviter un peu ce qu'on entend, c'est de dire les deux camps se renvoient la balle. Le monde du privé dit que font les pouvoirs publics. Les pouvoirs publics nous regardent en disant on va imposer. Non, c'est fini tout ça. Aujourd'hui, il y a une urgence climatique. Il y a des solutions qui existent. Nous, on pense que les arbres, la végétation, c'est une excellente solution.
1: C'est la meilleure.
6: C'est la meilleure clim parce qu'elle ne coûte rien, elle pousse toute seule, elle délive toute seule, elle préserve l'eau de pluie, elle crée de l'ombre, elle stocke le CO2, elle filtre les micro-particules de l'air. Enfin, un arbre, ça offre 60 fonctions écosystémiques qui améliorent la qualité de vie en ville. C'est ça. Et quelle est l'infrastructure humaine qu'on a inventée? Parce que nous, on n'a fait que des infrastructures monoservicielles. Un tuyau, ça ne fait que faire couler l'eau.
1: C'est ça.
6: Vous voyez? Alors, un arbre, ça fait plein de trucs. Donc, il faut qu'on plante le plus d'arbres possible. Mais il faut qu'on fasse attention à comment on le plante, parce que ça peut être déceptif. Regardez combien d'arbres on a plantés sur nos parkings, qui sont, et la loi, il y a des lois qui sont des très bonnes lois qui ont été faites par l'État. On appelle ça la loi APER et la loi climat qui ont visé juste en disant attention, nos parkings sont des lieux de dysfonctionnement urbain important, il fait très chaud, mais on voit qu'il y a des gens qui ont compris, qui ont planté. Merci. Et très souvent, malheureusement, les arbres meurent parce qu'on n'a pas géré la question de l'eau en même temps qu'on a géré la question de l'arbre.
1: Merci Jean-Marc
6: Bouillon. C'est ce qu'on fait.
1: Vous êtes passionnant. Urbaniste, paysagiste, concepteur et cofondateur de l'agence qui veut rafraîchir sa ville. Je remercie Dominique qui était à l'écoute en Touraine et qui partageait le sentiment de Noémie d'ici Provence, à la tête de cette protection de la nature que je salue également. Merci chers auditeurs. Je voudrais qu'on termine avec deux, trois conseils très rapidement, cher colonel Jérôme Boulanger, conseil de vigilance.
2: Trois mots-clés, tout d'abord, adaptation, hydratation et vigilance, justement. Rappelez aussi le numéro vert canicule, le 0800 06 66 66. Rappelez que dans les mairies, il y a des registres canicule. On inscrit les personnes qui ont besoin d'être visitées régulièrement par les services communaux. Les maires sont très investis, très impliqués. Puis rappelez aussi qu'il y a le SAMU social. On compose le 115 pour les personnes qui sont dans la rue. Les bénévoles des associations agréées de sécurité civile dans toutes les grandes villes font des maraudes.
1: Merci beaucoup, colonel Jérôme Boulanger. Vous qui êtes l'un des porte-parole de la sécurité civile, de votre éclairage aussi, de votre présence. Et bon courage à tous ceux qui veillent sur les autres. Merci à vous tous.
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1: Merci d'être à l'écoute de votre grande radio de proximité. Vous êtes ici. Ici, il est 14h et voici le journal présenté par Cyril Ardo.
23: Le plan Orsan activé au niveau 3 ce matin par le Premier ministre, le niveau le plus élevé de la mobilisation sanitaire. Alors que la canicule ne faiblit pas dans notre pays et que la pression sur notre système de santé continue de s'intensifier, dit Sébastien Lecornu, 72 départements sont aujourd'hui en vigilance rouge. Un enfant de 3 ans retrouvé mort hier soir dans la voiture de ses parents à Saint-Gratien dans le Val d'Oise. Selon les parents, le petit garçon a échappé à leur surveillance et s'est retrouvé piégé dans le véhicule. Une enquête pour homicide involontaire est ouverte. Trois réacteurs nucléaires à l'arrêt aujourd'hui, celui de Golfech dans le Tarn-et-Garonne, du Bugey dans l'Ain et de Nogent-sur-Seine dans l'Aube. Décision pour éviter de réchauffer encore plus les rivières qui servent à refroidir les centrales afin de protéger la faune et la flore. Cette canicule qui risque d'avoir des répercussions sur notre alimentation, jusqu'à 10 000 volailles mortes en une nuit dans certains élevages selon la FDSA des Côtes d'Armor. De son côté, le patron du groupement Les Mousquetaires craint une pénurie de melons dans 3 ou 4 semaines avec une flambée des prix. À cette chaleur s'ajoutent les orages. 12 départements de l'ouest et du sud-ouest du pays concernés par une vigilance orange. Le détail est à retrouver sur ici.fr. Et puis, en ce moment, on en rêve tous du froid et de la neige. Le Comité international olympique vient d'inscrire le ski alpinisme au prochain JO d'hiver dans les Alpes françaises. Discipline déjà présente cette année à Milan-Cortina, dans laquelle la France avait remporté 3 médailles, dont une en or.
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0: jusqu'à 22h. Des orages sont également prévus jusqu'à 22h. Hydratez-vous et limitez vos déplacements.
1: Ici Cotentin, à vos côtés pendant tout l'épisode caniculaire avec une météo et des températures qui grimpent au fil des heures. On va noter jusqu'à 39 degrés sur la moitié sud du département pour les maximales annoncées par Météo France, 27 sur l'Est Cotentin et 33 degrés ailleurs. Attention donc aujourd'hui, vigilance rouge, orange aussi pour le phénomène d'orage. Un coup de tonnerre n'est pas exclu dans l'après-midi. Le vent, il va souffler aussi fort avec des rafales jusqu'à 65 km/h sur la baie du Mont-Saint-Michel.
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0: Merci d'écouter ici Cotentin. Suite à l'alerte canicule, on est encore en rouge. Il est donc conseillé de boire régulièrement sans attendre d'avoir trop soif. Mouillez votre corps aussi plusieurs fois par jour. Évitez les efforts aux heures les plus chaudes. Et puis, prenez bien sûr des nouvelles de vos proches, voisins ou personnes isolées. Notez que Soleil Info nous annonce un indice très élevé aujourd'hui. Il est de 7. Alors, limitez les expositions en plein soleil. Protégez-vous ainsi que vos enfants. La musique pour vous accompagner aussi avec le soleil. Trois chansons françaises à la suite. Il y aura Michel Berger, il n'y a pas de honte. Mylène Farmer, c'est à qui le tour, sa nouvelle chanson dans quelques instants. Et Francis Cabrel, c'est écrit et c'est juste après cette pause.
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2: En raison des fortes chaleurs de cette canicule depuis plusieurs jours à Villedieu-les-Poêles, on prend des mesures avec la fermeture exceptionnelle des écoles au regard des températures qui sont quand même très élevées sur notre territoire. Les bâtiments scolaires ne sont pas adaptés, donc l'école élémentaire publique Jacques Prévert est fermée jusqu'à ce soir inclus. L'école maternelle publique est également fermée toute la journée et puis la restauration scolaire donc sera maintenue pour les enfants qui sont inscrits. Un service minimum d'accueil sera aussi assuré pour les familles qui disposent pas d'autres solutions de garde. Respectez aussi impérativement les consignes de protection, boire régulièrement de l'eau, éviter la consommation d'alcool, fermer les volets de la maison le jour comme aérer par exemple la nuit pour amener de la fraîcheur, et puis si possible passer plusieurs heures dans un lieu frais. En cas de malaise, composez immédiatement le 15, le 18 ou alors le 112.
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0: One More Try, c'était donc George Michael, un souvenir de l'année 88 cette chanson, ça ne date pas d'hier. Avant 15h, de la musique toujours, avec cette fois Michael Jackson et Thriller, sorti en 82, ça fait 17 ans jour pour jour qu'il nous a quitté. Michael Jackson, ça passe vite, hein. Et le film Michael est toujours au cinéma, c'est devenu un biopic musical qui a rassemblé vraiment beaucoup de spectateurs en France. Il détrône, faut le savoir, La Môme, le film consacré à Edith Piaf avec Marion Cotillard, sorti il y a 19 ans. On l'écoutera donc Michael Jackson après cette pause. Belle journée.
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2: Alors déjà, il y a la clim, on a mis la clim dans toute la maison. Et puis les activités, ben, ce matin, moi j'ai fait tour d'hydratation. C'est-à-dire que j'étais voir tous les résidents. Ils ont tous eu droit à leur petite eau fraîche, à leur petite grenadine, à l'eau gélifiée pour certains qui ne sont pas capables de boire de l'eau classique.
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2: 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La gym douce, on va éviter, évidemment. Cet après-midi, on va faire chorale. Hein. Quelque chose de plus simple, de moins fatigant pour eux.
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1: Nous sommes le 25 juin, il est tout juste 15h, voici les infos.
2: Il faut que les Français qui ne souhaitent pas voyager ou qui veulent reporter leur voyage puissent le faire en toute sérénité, dit le patron de SNCF Voyageurs. La compagnie ferroviaire annonce qu'il est désormais possible d'annuler ou de reporter son billet TGV Inouï ou Ouigo gratuitement, et ce jusqu'à la fin de l'épisode caniculaire. Le Premier ministre active le niveau le plus élevé de la mobilisation sanitaire, le niveau Orsan 3. La canicule ne faiblit pas dans notre pays et la pression sur notre système de santé continue de s'intensifier, dit Sébastien Lecornu, alors que 72 départements sont aujourd'hui en vigilance rouge. Une enquête pour homicide involontaire ouverte dans le Val-d'Oise après la mort d'un enfant de 3 ans à Saint-Gratien. Le petit garçon a été retrouvé sans vie hier soir dans la voiture de ses parents. Ils expliquent que leur fils a échappé à leur surveillance et s'est retrouvé piégé dans le véhicule. Prudence si vous êtes dans l'ouest ou le sud-ouest de la France. Prudence aux vigilances rouges qui s'ajoutent donc désormais aux vigilances orange aux orages. 12 départements sont concernés. Le détail est sur ici. Le parquet nantais ouvre une enquête préliminaire pour des soupçons de trafic d'enfants suite à des annonces sur Vinted. Des jouets vendus des dizaines de milliers d'euros avec écrit le genre et l'âge. Plusieurs signalements ont été faits. Certains internautes y voient une forme de code pour pédocriminels. Et puis une centaine de salariés de Renault mobilisés devant le technocentre de Guyancourt dans les Yvelines. Ils dénoncent la fermeture du site de Villiers-Saint-Frédéric dans les Yvelines qui emploie 500 salariés et quelques 350 prestataires.
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0: Cotentin avec Shining Girl, c'était David de Bowie. En cette période de canicule, en voiture, l'habitacle se transforme vraiment vite, très vite, même en four. Alors garez-vous, hein, si possible, à l'ombre. Pensez à installer, c'est bien pratique, un pare-soleil sur votre pare-brise. Et puis avant de reprendre le volant, il est recommandé de bien aérer votre véhicule, au moins 3 petites minutes avant de le prendre ce volant. Donc pensez-y. Et puis si vous avez quoi que ce soit, si vous voyez par exemple quelqu'un qui est en détresse dans un véhicule en plein soleil, alertez immédiatement les services de secours 15, 18 ou 112. Trois chansons française à la suite arrive avec notamment Daniel Balavoine et Nanette Workman avec Quand on arrive en ville, et c'est juste après cette pause. Belle journée.
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2: Face à cet épisode de forte chaleur et de canicule, vigilance rouge, vous le savez, depuis plusieurs jours, le Mont-Saint-Michel met donc en œuvre plusieurs mesures exceptionnelles pour garantir les meilleures conditions d'accueil et de sécurité, tout en protégeant aussi les agents et personnels mobilisés sur le site. Alors, il vous invite à reporter votre venue durant cet épisode de canicule, vigilance rouge. Notez qu'à Cherbourg, le jardin public, le jardin Montebello et le parc Emmanuel Lié sont exceptionnellement ouverts. Ce sera jusqu'à ce soir. Et s'il vous vient l'envie de vous baigner sur Cherbourg, les postes de secours et de surveillance des plages sont ouverts. Pour les plages de Collignon et de Carqueville, de 14h à 19h jusqu'au 30 juin. Et puis, la saison estivale habituelle à partir du 1er juillet, de 11h à 13h, de 14h à 19h. Et pour votre sécurité, nagez évidemment dans les zones surveillées. N'hésitez pas à nous appeler si vous avez la moindre question. 02 33 23 13 23.
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0: Ici Cotentin avec It's Only Mystery, c'était Arthur Sims. Donc pendant, bien sûr, cet épisode de canicule, hein, il est recommandé pour vous de boire régulièrement sans attendre d'avoir soif, mais aussi de penser à vos animaux de compagnie. Eux aussi ont besoin d'ombre et de boire de l'eau. Ne les laissez pas seuls dans votre voiture. Et puis la SPA Refuge du Cotentin lance un appel. Hein. Les pensionnaires souffrent de la chaleur. Alors si vous avez quelques piscines gonflables dont vous ne savez plus du tout, si vous voulez les aider, piscine, voile d'ombrage, tapis rafraîchissant, tout ce matériel est le bienvenue à la SPA, Refuge du Cotentin, c'est à Tolva, près de Cherbourg. Appelez-nous pour en savoir plus, 02 33 23 13 23.
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0: L'après-midi en musique avec ici Cotentin et le groupe Chicago au début des années 80 et la chanson If You Leave Me Now. Un point météo et un point information dans un instant.
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0: Nous sommes le jeudi 25 juin. Il est 16h. Le flash est présenté par Antoine Vandenbrich. Bonjour Antoine.
2: Bonjour Lionel, bonjour à tous. Vous l'avez dit, il est 16h et c'est désormais une double vigilance dans la Manche. En plus de la vigilance rouge canicule qui dure avec des températures proches des 40 degrés dans le sud Manche, le département entre désormais en vigilance orange pour les orages. Tout le département est concerné par ces risques d'orages selon Météo France, sauf le Nord-Cotentin. La canicule, elle, a des effets sur les bêtes dans la baie du Mont-Saint-Michel. Yannick Frein, président de l'AOP des prés salés du Mont-Saint-Michel. Cet éleveur a subi des pertes, une dizaine de brebis décédées à cause d'insolation. En attendant la fin de la canicule, il laisse ses bêtes à la bergerie de 9h à 21h. Une intersyndicale de l'éducation appelle les enseignants à user de leur droit de grève là où cela est nécessaire, alors que la canicule touche encore une large partie du pays. La santé des personnels, des élèves et leurs conditions de travail sont mises en danger, écrivent les syndicats. Le matériel de la SNSM de Blainville-sur-Mer retrouvé le week-end dernier. Elle avait dénoncé un vol de matériel de sécurité sur sa vedette de sauvetage, vol commis par deux adolescents en train de se baigner. Ils avaient pris la fuite en trottinette électrique mais avaient été photographiés. Ces deux collégiens se sont fait connaître auprès de la SNSM et ont promis de rembourser ce matériel qu'ils ont d'ailleurs jeté. Après ce larcin, après avoir eu peur, il y en a pour quelques dizaines d'euros selon les sauveteurs, mais il s'agit de matériel réglementaire indispensable à avoir sur un bateau. Un salaud, le Normandie, comme vous ne l'avez jamais vu. La salle de spectacle va être réhabilitée et agrandie. Elle est en plein travaux depuis le début de l'année. La ville a décidé de l'ouvrir aux habitants pour des visites de chantier. Il y en a trois demain, trois samedis, mais les places sont parties comme des petits pains. Les jauges sont limitées, c'est déjà complet. La ville a assure toutefois qu'elle associera la population à chaque grande étape de cette rénovation. Et donc la météo, Lionel, c'est donc une double vigilance.
0: Exactement, double vigilance pour le département de la Manche, vigilance rouge canicule et donc vigilance orange orage. Voilà, justement, et puis demain, on quitte la vigilance rouge canicule pour passer en orange cette fois et en vigilance jaune orage. Donc on baisse d'un cran et c'est plutôt rassurant. Pour cet après-midi, les éclaircies sont encore très belles, mais donc le risque orageux s'étend en fin d'après-midi, début de soirée au centre Manche et du Mont-Saint-Michel à La Hague sur toute la façade ouest du département. Vent de secteur est faible à modéré. Côté température, on a par exemple près de Condé-sur-Vire à Saint-Romphère 39 degrés aujourd'hui. Saint-Romphère d'ailleurs où auront lieu ce week-end, tout le week-end, les journées de la biodiversité et de la ruralité avec des expositions, des animations. Il y aura des randos, des spectacles et un son et lumière. Et c'est avec ici Cotentin. Côté température pour

0: écoutez ici Cotentin et Étienne Dao, Tombé pour la France, une chanson composée par un certain Arnold de Turboust. Ça vous parle ce nom, hein? Bah oui, Adélaïde, ce tube des années 80. D'ailleurs, ce cher Arnold, il vient de sortir un nouvel album et un nouveau single également en duo avec ce brave Étienne Dao. Mais oui.
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0: Et toutes vos chansons préférées sont là, bien sûr. Lenny Kravitz, par exemple, Michel Polnareff, le nouveau Zazie et bien d'autres. Et l'humeur de Manu. Alors lui, il chante pas, c'est peut-être tant mieux, diront certains. Manu Gouache qui s'intéresse aujourd'hui dans son humeur du jour aux destinations fraîches pour les vacances. Résultat de sa réflexion intense, ce sera dans moins de 5 minutes, juste après Manon, Lisa et le petit pêcheur.

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1: Une chanson que vous avez découvert en écoutant ici Cotentin et qu'on n'est pas prêt d'arrêter de vous passer, ce sera certainement l'un des cartons cet été. Manon Lisa avec Le Petit Pêcheur. Lui aussi, c'est un carton chaque jour. Manu Gouache, ses états d'âme, son humeur du jour, l'humeur de Manu. C'est avec Caroline Joanneau et Katia Lautroux. Bonjour Manu.
2: Eh ben bonjour tout le monde.
3: En pleine canicule, on s'approche quand même fortement des vacances d'été, Manu.
2: Oui, bonjour. Alors effectivement, bonjour. Bonjour madame.
3: Bonjour.
2: Effectivement,
3: bonjour.
2: Bonjour. Bienvenue. Non mais il y a du monde dans la Manche. Bonjour.
3: C'est pour ça. Bonjour.
2: Les vacances scolaires débutent dans un peu plus d'une semaine. Oui, vous pouvez vous installer là. Oui. bonjour. Et selon une étude, les Français sont de plus en plus nombreux à privilégier les destinations entre guillemets plus fraîches. Bonjour madame. La tente, vous pouvez la mettre là. Ouais. Alors faites attention parce qu'il y a le monsieur qui dort dans le duvet là. Et donc je disais que les Français choisissent pour les vacances les régions les plus fraîches. Bonjour. Comment? Oui, vous pouvez vous mettre là. Ouais. Bah, alors, dans l'Ouest et le Nord, donc de plus en plus, c'est là qu'on part en vacances. Hello, yes, of course. Yeah, you can, yes, you can. Welcome in la Manche. Les régions où les réservations progressent le plus sont la Vendée, la Charente-Maritime, la Manche, le Nord, ainsi que la Bretagne et la Loire-Atlantique. Bonjour. Oui. Alors, non, là, c'est réservé là. Non, par contre, il reste de la place là. Attention, là où vous marchez, il y a du monde ici. Après, le budget et la proximité. Non, mais ne poussez pas. La fraîcheur s'impose comme le nouveau critère de choix de vacances d'été. C'est quoi votre budget? Ah oui. Et vous, c'est quoi? Vous avez combien? Bah, plutôt vous, du coup. Non, faut payer en avance. Pour rentrer, oui, juste pour rentrer. Après, on voit ensemble pour l'hébergement et les repas. Donc, les prochains réfugiés climatiques viennent d'Île-de-France, d'Alsace ou de la région centre. Bonjour, strudel, choucroute, tartiflette, pas de problème. Par contre, on est fermé maintenant, monsieur. On est complet. Non, il n'y a plus de place. Fermez les barrières, là. Merci. Vous pouvez aller en Angleterre, si vous voulez, ou en Norvège. Non, là, c'est fermé. Voilà.
3: Ah, vous avez fermé carrément les frontières de la Manche.
2: Ouais. Fermé.
1: Mais c'est incroyable, ça. Manu Gouache et son humeur du jour avec Caroline Joanneau. C'est tous les matins, 7h40. Rendez-vous demain matin hein, pour la dernière humeur de la saison sur votre radio locale, ici Cotentin. Les tubes des années 80 sur ici Cotentin avec Lenny Kravitz. 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

0: Vous écoutez ici Cotentin et par la même occasion la bande originale du film Dirty Dancing, Bill Medley, Jennifer Warnes avec The Time of My Life. Je vous rappelle les gestes essentiels en cette période de canicule. Vigilance rouge, je vous le rappelle, sur le département de la Manche. Il faut boire régulièrement, sans attendre d'avoir soif surtout. Prendre des nouvelles de ses proches, de ses voisins, des personnes isolées. Éviter les efforts aux heures les plus chaudes, c'est-à-dire en ce moment, évidemment. Si vous le pouvez, prendre des douches ou mouiller votre corps plusieurs fois par jour. Ne pas laisser les enfants, même quelques minutes, dans une voiture. Idem pour un animal, hein, évidemment. Voilà. Donc, soyez extrêmement prudents. Vigilance rouge aujourd'hui et on passe pour info en orange demain. Fred Ballard, dans quelques instants, ce sera l'humour en tube. Ben oui, on rigole chaque après-midi avec la domotique. Ah oui, la domotique, c'est fantastique. Ou pas, on verra ça dans 3 minutes, les explications de Fred Ballard. Et Michel Polnareff, on ira tous au paradis juste après ça.
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0: d'ici Cotentin, Paul Naref, on ira tous au paradis, mais ça c'est sûr. Voici venir à présent Fred Ballard. On lui a réservé une place évidemment pour l'humour en tube. Vous ne l'avez peut-être pas encore remarqué, mais l'intelligence artificielle est en train d'envahir notre quotidien. Et les objets connectés nous simplifient la vie, mais pas toujours. En tout cas, Fred Ballard a remarqué que la technologie prenait parfois un peu trop de place dans nos foyers.
1: Tu rentres dans une pièce, ça s'allume. Tu sors de la pièce, ça s'éteint. Tu re-rentres dans la pièce, la baraque, elle te dit « Arrêtez de jouer avec la lumière !»« C'est moi qui paye le jus !»
2: Ah bah oui, la domotique, c'est fantastique, c'est économique, c'est chic et c'est magique, mais faut pas abuser de sa patience non plus. Hein. Et puis parfois, la technologie a une longueur d'avance sur nous. Céline en a fait les frais au rayon frais.
1: J'ai un frigo, je vous jure, c'est vrai, mon frigo, il est relié à Internet et tous les jours, il commande de la bouffe sans me demander mon avis. Tous les matins, j'ai des livraisons. En plus, je me prends la tête, je lui dis « qu'est-ce que c'est que ça ?» Il me dit « c'est des poireaux ». Je dis « j'aime pas les poireaux ». Il me dit « faut manger 5 fruits et légumes par jour ». Je lui dis « je t'emmerde ».
2: C'est beau, hein, cette complicité entre l'humain et la machine. Il y a presque un petit début de rapport amoureux. Hein. Mais bon, en attendant le premier mariage entre un humain et son frigo, rassurons-nous, il y a encore des domaines où l'intervention de l'homme est indispensable au fonctionnement de la machine.
3: Quand il n'y a plus de pile dans la télécommande, il n'y a plus de pile dans la télécommande. Point final, ça sert à rien d'appuyer fort sur les boutons. C'est pas du dentifrice. C'est comme si l'électricité à l'intérieur des piles allait faire « non, là, faut y aller, là ». Si, je le connais, quand il est énervé comme ça, là, il appuie fort. Après, il va ouvrir la trappe, il va nous rouler les piles.
2: Oui, avouons-le, on a tous un jour roulé les piles de la télécommande pour leur redonner un petit coup de boost. Mais bon, d'après Verino, c'est voué à l'échec. Hein. Ce qui est sûr, en revanche, c'est que les progrès technologiques nous promettent un avenir ultra comique.
0: Ah, vivement demain, c'est ce qu'on a envie de dire. Merci Fred Ballard. Et pour la suite, bah, rendez-vous demain justement. Hein.
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0: Et les chansons de demain sont là déjà aujourd'hui. Avec Ici Cotentin, voici le nouveau Zazie, peu importe.

0: Zazie, peu importe, il est 16h30, dans moins de 10 minutes, ici ça marche, un coup d'œil sur l'économie locale, les nouvelles boutiques, les nouvelles entreprises. Aujourd'hui, on va parler justement d'une boutique, la boutique des créateurs, c'est dans le vieil Octeville.
1: Alerte canicule, la Manche est en vigilance rouge, ne vous baignez pas aux heures les plus chaudes, ne vous baignez jamais seul, entrez progressivement dans l'eau et surveillez en permanence les enfants.
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0: En raison des températures exceptionnelles sur toute la Hague, la commune de la Hague se mobilise. Alors, vous êtes seul et vous souhaitez rompre l'isolement, eh bien, l'archipel met à disposition un espace ventilé avec brumisateur et ventilateur pour vous rafraîchir, donc dans le hall de l'archipel. Aujourd'hui, c'est jusqu'à 18h30. Concernant le Mont-Saint-Michel, cette fois, pour assurer la sécurité des visiteurs, pour essayer de, essayez donc de reporter votre venue durant l'épisode de vigilance rouge. Il y a des points d'eau potable, évidemment, prévus et une présence permanente de secouristes au pied du mont. Il est demandé une vigilance renforcée auprès des personnes âgées, des personnes isolées, malades ou en situation de handicap. Pensez donc à vous hydrater régulièrement, à limiter vos déplacements aux heures les plus chaudes et à prendre des nouvelles de vos proches et voisins les plus vulnérables. Fermez les volets et les fenêtres pendant le jour, aérez la nuit, rafraîchissez-vous plusieurs fois par jour, si possible passez plusieurs heures dans un lieu frais. Ne pratiquez pas d'activité physique ou sportive, ne laissez pas un enfant ou un animal seul dans une voiture et limitez vos déplacements. Et puis en cas de malaise ou de symptômes de coup de chaleur, vous appelez immédiatement le 15, le 18 ou le 112. La vigilance de chacun est essentielle pour protéger les plus vulnérables, évidemment.
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0: Alors, musique d'été avec Enrique Iglesias et la chanson Bailamo. Cette chanson arrivera juste après ce titre, écrit par Michel Berger. On est en 1985 sur l'album Rock'n'Roll Attitude de Johnny Hallyday, évidemment. Et la chanson qu'on va écouter, c'est Le Chanteur Abandonné. Bonne fin d'après-midi avec Ici Cotentin.

0: Ici Cotentin et Enrique Iglesias sur la bande originale du film Les Mystères de l'Ouest. Ça date pas d'hier, mais c'était plutôt sympa. Un film avec Will Smith, hein, vous vous en souvenez, à la toute fin du siècle dernier, évidemment. Ici Ça Marche à présent, Caroline Joanneau, votre rendez-vous avec les nouvelles entreprises et les nouvelles boutiques. On donne la parole chaque jour aux acteurs de l'économie locale. Et aujourd'hui, nous sommes à Cherbourg-Octeville, avec une vingtaine de créateurs locaux qui ont choisi de réunir leurs univers dans un même lieu. C'est la boutique des créateurs, Caroline.
1: Bijoux, céramique, couture, décoration, mais derrière la vitrine, c'est aussi une aventure collective qui se construit. Bonjour Laetitia Godefroy.
2: Bonjour.
1: Aujourd'hui, beaucoup de créateurs vendent sur Internet ou sur les marchés. Pourquoi avoir choisi de vous regrouper dans une boutique physique, vous ?
2: Eh ben, parce que les charges sont souvent trop importantes pour les assumer seuls en tant qu'artisans créateurs. Et du coup, le concept de se regrouper nous permet de proposer ce genre de boutique et très apprécié également pour la diversité du coup qu'elle propose, puisque le nombre que nous sommes dans ce genre de boutique permet d'avoir une variété de choix intéressante pour les clients. En tout cas, voilà, c'est les retours qui nous sont faits à nous. Et puis, c'est aussi une belle aventure humaine, en fait, de partager ces valeurs là, tous ensemble.
1: Ah, c'est clair qu'il y a plein d'univers différents avec une vingtaine de créateurs sous le même toit. Comment on fait pour construire quelque chose de cohérent ? Il y a une ligne commune ensemble ? Comment vous les choisissez, ces créateurs ?
2: Alors, on a réfléchi en amont, alors aussi par nos relations passées, justement des différents marchés ou des différentes expériences, des univers qu'on avait pu rencontrer, des personnalités et des créations qui nous semblaient intéressantes à exposer. Alors nous, vraiment, la ligne de conduite, c'est la diversité, donc on veut pas de doublons. On a la chance d'avoir un bel espace qui nous permet d'être très nombreux et on a misé plutôt sur proposer des créations différentes les unes des autres. Et on peut avoir de belles pièces comme des lampes ou des choses voilà plus volumineuses de par notre espace. Donc c'est vraiment voilà la cohérence des univers et de ce qu'on propose pour que les gens puissent trouver des choses très très différentes et pour certaines voilà très très originales comme les décos en vinyle, des choses qu'on ne trouve pas partout quoi.
1: Et vous justement Laetitia, c'est les bijoux et accessoires avec les lubies de Laetitia. Oui. Alors comment on peut les décrire visuellement ? Il ressemble à quoi ces bijoux et accessoires ?
2: Ouh là là, bah justement, comme mon nom l'indique, les lubies. Donc je navigue dans différents domaines. Voilà, dernièrement la pâte polymère, hein, qui est voilà comme une sorte de pâte à modeler que l'on modèle, que l'on fait cuire et que l'on retravaille après, mais qui permet de laisser libre cours à son imagination. Et voilà, au gré des inspirations, j'assemble différentes perles, matières pour créer des bijoux souvent colorés pour égayer la tenue.
1: C'est parfait pour l'été, effectivement. Bah, ça tombe bien parce que sachez que vous gagnerez, vous qui nous écoutez hein, à la maison, en voiture, et bien prochainement des cadeaux justement directement de ces créateurs, de la boutique des créateurs donc à Cherbourg. Je le rappelle, c'est rue Roger Salingros et c'est ouvert du mardi au vendredi de 9h30 à 18h30 et le samedi de 9h30 à 17h30. Prenez le frais donc à la boutique des créateurs.
0: Une bonne idée. Merci Caroline Joanneau. Ici Ça Marche, c'est tous les matins en direct hein, sur votre radio locale, 7h20 chaque jour. Vigilance canicule rouge aujourd'hui. Je vous rappelle les gestes essentiels en cette période particulière de forte chaleur. Il faut boire régulièrement sans attendre d'avoir soif. Il faut aussi, si vous le pouvez, bien sûr, prendre une douche, mouiller son corps plusieurs fois par jour. Éviter les efforts aux heures les plus chaudes. Prendre des nouvelles de vos proches, de vos voisins ou des personnes que vous savez être isolées. Ne laissez surtout pas les enfants ni un animal, évidemment, dans une voiture, même pour quelques minutes. C'est la fin de l'après-midi avec Ici Cotentin. On écoute Vanessa Paradis. Voici Les Épines du Cœur.

Et vous écoutez ici Cotentin, figurez-vous, on écoutait nous-mêmes Vanessa Paradis et les épines du cœur. 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Voilà. Et la Marseillaise, c'est pour vous, justement, hein. La Marseillaise, c'est celle de Mel Brooks, la musique du film La folle histoire du monde. On est au début des années 80. Oh yes, it's good to be the king. Vous vous souvenez? C'est sympa, ça.

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1: Eh oui, c'était Mel Brooks. C'est bon d'être le roi. C'est ici Cotentin. Dans un instant, on écoutera AA, un titre sorti en 88 sur l'album où se trouve d'ailleurs la bande originale du James Bond Tué n'est pas joué. Vous vous souvenez de ce film? Ce qui prouve qu'ils avaient fait bien du chemin depuis leur début, 4 ans plus tôt. On écoutera donc Stay on These Roads, juste après ça.
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0: Le groupe AHA avec l'année 88, un énorme succès à l'époque d'ailleurs avec cette belle chanson Stay on these roads. Dans un instant, on va faire un point météo, on va voir ce que ça donnera au niveau de la canicule et des températures près de chez vous dans le département de la Manche. Un point circulation juste après les infos également.
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0: Nous sommes le jeudi 25 juin et il est 17h. Le flash est présenté par Antoine Vandendrich. Bonsoir Antoine.
2: Bonsoir Lionel, bonsoir à tous. La vigilance rouge canicule se termine à 22h dans la Manche, qui repassera en orange puis en jaune demain à 6h selon le dernier bulletin de Météo France. Le département entre en vigilance orange pour les orages. Tout le département est concerné par ces risques selon Météo France, y compris le Nord-Cotentin ce soir. La canicule qui a des effets sur les bêtes et va laisser des traces dans la baie du Mont-Saint-Michel. Yannick Frein, éleveur, président de l'AOP des prés salés du Mont-Saint-Michel, a subi des pertes, une dizaine de brebis décédées à cause d'insolation. En attendant la fin de la canicule, il laisse ses bêtes à la bergerie toute la journée et va quand même les surveiller dans les prochains jours, car les organismes sont affaiblis. On y revient à 18h. Deux accidents graves dans la Manche. Une collision entre deux voitures ce matin vers 9h à Hérouteville, près de Montebourg. Une femme de 70 ans, gravement blessée, a été héliportée vers le CHU de Caen. Une autre jeune femme de 17 ans, elle aussi grièvement blessée, est transportée aux urgences de l'hôpital Pasteur de Cherbourg. Autre accident, hier soir vers 19h30 à Fleury dans le sud Manche, un homme de 24 ans, une femme de 25 ans à moto. Les deux grièvement blessés ont été transportés à l'hôpital. Le matériel de la SNSM de Blainville-sur-Mer retrouvé. Le week-end dernier, elle avait dénoncé un vol de matériel de sécurité sur sa vedette de sauvetage, un larcin commis par deux adolescents en train de se baigner. Ils avaient pris la fuite en trottinette électrique mais avaient été photographiés. Les collégiens se sont fait connaître et ont remboursé l'association. Ils avaient jeté le matériel après le vol. L'association ne va pas porter plainte. Il y en avait pour quelques dizaines d'euros selon les sauveteurs, mais il s'agit de matériel réglementaire indispensable à avoir sur un bateau. Et puis à Saint-Lô, le Normandie, comme vous ne l'avez jamais vu, la salle de spectacle va être réhabilitée et agrandie. Elle est en plein travaux depuis le début de l'année. La ville a décidé de l'ouvrir aux habitants pour des visites de chantier. Il y en a trois demain, trois samedi, mais toutes les places sont déjà parties. Les jauges sont limitées. La ville assure cependant qu'elle associera la population à chaque grande étape de cette rénovation.
3: La Manche reste en vigilance rouge canicule jusqu'à 22h. Des orages sont également prévus jusqu'à 22h. Hydratez-vous et limitez vos déplacements.
2: Voilà, comme il vient d'être dit, il va faire encore un peu chaud.
0: Ah, effectivement, oui, on va faire un tour des températures. Tiens, dans le département, c'est très parlant. Nous avons 29 degrés pour Cherbourg. Bon, ça va encore. 31 degrés à Valognes, 35 degrés pour La Haye-du-Puy, 37 degrés à Bréal, pas très loin de Granville. Et cet après-midi, 40 degrés à Torigny-sur-Vire, au sud de Saint-Lô. Alors, donc la vigilance rouge passe en orange, donc vous le disiez à Antoine, à 22h. Et puis, normalement, demain matin, à partir de 6h, la Manche est en vigilance jaune. On sera également en vigilance jaune pour les orages et les orages qui sont prévus pour ce soir d'ailleurs. Vigilance orange, orage ce soir. Voilà, j'ai dit un petit peu dans le désordre, mais je pense que vous avez noté. Alors, belles éclaircies en tout cas en attendant les orages qui devraient arriver en fin de journée sur le centre Manche, le Mont-Saint-Michel et puis sur la façade ouest. Mont-Saint-Michel jusque sur la Hague. Côté température, on a oublié de parler de Saint-Ronfert, près de Condé-sur-Vire. 39 degrés là, Saint-Ronfer,

0: Granville sur Coutances. Donc voilà. Vous qui circulez dans le département à Coutances, justement, Granville, Saint-Lô, Cherbourg ou Avranches, vous partagez l'infotrafic si vous avez quelque chose à nous signaler. C'est au 02 33 23 13 23.
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0: Vous trouvez pas qu'il fait un petit peu chaud, Antoine ?
3: Oui, et la gorge est sèche.
0: Bon, bah on va se rafraîchir un petit peu.
3: Ça va déjà mieux.
0: Eh ben voilà, avec quelques petits glaçons, ça va beaucoup mieux. Merci Antoine Vandendriche, et on vous retrouve à 18h pour le journal.
3: À tout à l'heure
0: Antoine. Belle fin de journée dans la Manche avec ici Cotentin. Écoutons France Gall, si vous le voulez bien. Elle là, elle là.

0: La chanteuse que Michel Berger, mais particulièrement, d'où l'écriture de cette chanson.
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0: Ne manquez pas dans quelques minutes, les amis, s'il vous plaît, notre rendez-vous avec Clémence Castel, qui se balade dans le département. Elle nous fait découvrir les meilleurs endroits. Aujourd'hui, ce sera la ferme pédagogique de Montmartin-sur-Mer. Voilà, donc rendez-vous dans un instant. Je vous propose de découvrir le nouveau titre d'Amir. La chanson s'appelle « À l'imparfaite ».

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1: Et c'est Cotentin avec Amir, vous l'aviez reconnu. Nouvel extrait de la réédition, enrichie d'ailleurs, de son dernier album. L'album c'est Amir au carré, on écoutait à l'imparfaite. Et Clémence Castel, dans tout ça bien, elle arrive, elle dévoile chaque jour sa sélection de lieux vraiment incroyables dans le département de la Manche. Elle les teste pour vous et elle nous les fait découvrir chaque soir. Aujourd'hui, avec Clémence, nous sommes à Montmartin-sur-Mer.
2: Bonjour à tous, j'ai testé pour vous la ferme pédagogique de Montmartin-sur-Mer. Aujourd'hui, je vous propose une expérience authentique et éducative, découvrir comment se cultive, se récolte et se prépare l'alimentation de la terre à votre assiette. Montmartin, c'est un petit village côtier entre Granville et Coutances. La ferme pédagogique fonctionne selon le principe de l'agritourisme responsable, accueillir les familles pour leur faire découvrir les réalités de la production agricole normande dans le respect de l'environnement et des animaux. Le concept est du champ à la table. On part du grain de blé ou de la graine, on suit le cycle de production et on aboutit à un plat savoureux. J'ai testé pour vous une journée complète à la ferme. Le matin, j'ai d'abord visité les cultures. Céréales, légumes de saison, herbes aromatiques. C'est intéressant de voir les espaces de culture, les techniques employées, l'absence de chimie de synthèse. Les fermiers expliquent patiemment comment pousse une tomate, pourquoi on cultive en bio et les défis du métier. Puis vient la récolte. On cueille soi-même des légumes, on remplit des paniers. C'est gratifiant et amusant, surtout pour les enfants qui ne réalisent pas toujours d'où viennent les aliments. L'après-midi, c'est la partie culinaire. On apporte les légumes fraîchement cueillis à la cuisine pédagogique. Avec un chef ou une cuisinière de la ferme, vous préparez vous-même votre repas. Pizza avec les tomates cueillies de vos mains, omelette avec les œufs des poules que vous avez caressés le matin, c'est vraiment magique. Dégustez ensuite ce que vous avez vous-même cultivé et cuisiné, créez une connexion très forte avec l'alimentation. Mon conseil, réservez votre journée bien à l'avance car ces activités sont très populaires. Apportez des vêtements et chaussures adaptés à la terre et des mains prêtes à se salir. Et profitez-en pour repartir avec des produits fermiers. Très belle journée à tous et surtout n'oubliez pas, les plus beaux voyages commencent bien souvent tout près de chez vous.
1: Merci Clémence. Clémence Castel, aujourd'hui à la ferme pédagogique de Montmartin-sur-Mer. Ce rendez-vous, vous le retrouvez en podcast sur internet, sur ici.fr bien sûr. Et chaque jour, également à un autre horaire, le matin à 10h45 sur votre radio locale, ici Cotentin. Vigilance rouge, canicule jusqu'à 22h encore ce soir. On vous rappelle les gestes essentiels en cette période de forte chaleur. Boire régulièrement sans attendre d'avoir soif, évidemment. Mouiller son corps plusieurs fois par jour. Éviter les efforts aux heures les plus chaudes. Prendre des nouvelles, évidemment, de ses proches ou de ses voisins ou de personnes que vous savez isolées. Et puis, ne laissez pas les enfants ni un animal, évidemment, dans une voiture, même pour quelques minutes. Vous écoutez ici Cotentin, 17h15, nous sommes dans les années 70, les 70s, avec un slow des Bee Gees. 1978, oui, voilà, soyons précis. On écoute Too Much Heaven.

0: 17h20, vous écoutez les Bee Gees sur ICI Cotentin, les Bee Gees avec Too Much Heaven. Dans 20 minutes tout rond, il va se passer quelque chose si vous circulez à Cherbourg et si un bateau entre ou sort du port. Le pont tournant va pouvoir manœuvrer à 17h40, seulement si un bateau se présente, évidemment. Voilà, vous êtes prévenus, 17h40. Côté actu musical, on va prendre des nouvelles de ce qui se passe dans le monde de la musique avec Émilie Mazoyer. Dans quelques instants, une poignée de minutes, on parlera d'Alice Taglioni, qui sort son tout premier album, mais oui. Au programme également, il y aura George Michael, il y aura Gesh Patti et Trio. Allez, rendez-vous pour la suite avec Émilie Mazoyer dans 5 minutes.
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0: Vous écoutez le chant des cygnes, Indochine, évidemment, et vous écoutez par la même occasion ici Cotentin et Décibel, la chronique. Et oui, on parle actu musicale chaque jour à 17h25 avec Émilie Mazoyer. Salut Émilie.
1: Salut tout le monde. Émilie, au rapport pour votre dose quotidienne d'actualité musicale. Aujourd'hui, c'est l'anniversaire de l'une des plus belles voix de l'histoire de la pop, Esprit de Georges. Es-tu là?

George Michael, de son vrai nom Georgios Kyriakos Panayiotou. Et oui, son père était grec. Il aurait eu 63 ans aujourd'hui. À noter que chaque année, les droits d'auteur de son tube de Noël, Last Christmas, sont reversés à des associations caritatives via sa fondation. George Michael avait fait en sorte que sa générosité lui survive. Actrice appréciée et reconnue depuis le début des années 2000, Alice Taglioni a attendu l'année de ses 50 ans pour nous révéler ses talents de pianiste et chanteuse.

Alice Taglioni vient de sortir son premier album, ADN. Et si c'est une surprise pour beaucoup, elle vit cette plongée dans la musique comme un retour aux sources. Elle qui, après avoir fait le conservatoire, se destinait à une carrière de pianiste concertiste. Elle venait de fêter ses 80 ans et son tube Étienne allait avoir 40 ans.

Paty, danseuse, comédienne et chanteuse presque par accident d'un des plus gros tubes de l'année 1987, Étienne, nous a quittés en début de semaine après avoir lutté avec courage contre la maladie. Elle laisse derrière elle des amis fidèles comme Vanessa Paradis qui a souvent dans ses interviews loué son grand cœur. Et puis Gage Paty, c'est aussi un répertoire de 5 albums sortis entre 88 et 2000 et de belles collaborations avec Étienne, Dao, M et Françoise Hardy. Le groupe trio au grand complet, Mali, Guise, Daniel et Manu, fête ses 30 ans et on a le programme des réjouissances. Demain sortira un titre inédit, La Traversée, pour annoncer une compilation qui se veut justement comme une traversée de leur carrière. Deux autres inédits sont prévus dans les semaines qui viennent, Petit Dôme et la très intrigante Chanson de droite, dont on a hâte de découvrir le texte.

C'était notre instant fraîcheur musicale avec le groupe Trio. Bel après-midi avec ici Cotentin. Ah mais non, c'est plus l'après-midi, c'est le début de soirée. Bah oui, il est 17h30. Vite, écoutons Stan the Ghetto avec Bernard Lavillier alors.

0: sorti en 1980. Bah oui, à l'époque, il n'y avait même pas encore de CD. Hein. Alors, le numérique, pensait donc en 1980. Bernard Lavillier qui chantait Stan the Ghetto. Il aimait beaucoup le reggae, d'ailleurs. Ça a duré jusqu'à aujourd'hui aussi. Hein. Vous écoutez ici Cotentin à 17h40. Ça se passe ici, le rendez-vous dans lequel on met en avant les spectacles, les pièces de théâtre du département, les concerts, vos manifestations également. Dans 10 minutes, on parlera des rendez-vous du vendredi en nocturne dans le Val-de-Serre au château de Carneville. Des rendez-vous dont vous pourrez profiter pendant tout l'été, chaque vendredi bien sûr.
1: Alerte canicule. La Manche est en vigilance rouge. Ne vous baignez pas aux heures les plus chaudes. Ne vous baignez jamais seul. Entrez progressivement dans l'eau et surveillez en permanence les enfants.
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0: En raison des températures extrêmement élevées encore, des horaires de certains services ont été modifiés dans le département de la Manche. Par exemple, les déchetteries qui seront ouvertes demain vendredi, celles de Saint-Lô, Condé-sur-Vire, Pont-Hébert, Villedieu, Percy, 40 ans et Sainte-Mère-Église, notamment, mais il y en a d'autres effectivement, eh bien, celles-ci en particulier seront ouvertes exceptionnellement demain de 6h à 13h au lieu des horaires habituels. Et la déchetterie près de chez vous a dû modifier ses horaires, donc renseignez-vous pour la journée de demain, puisque ce sera certainement encore modifié. Vigilance rouge, donc jusqu'à 22h encore ce soir. Alors, en règle générale, vous respectez impérativement les consignes de protection, c'est-à-dire vous buvez régulièrement de l'eau, sans attendre évidemment d'avoir soif. Vous évitez toute consommation d'alcool, vous fermez les volets, les fenêtres pendant le jour et vous profitez de la nuit pour aérer. Vous n'hésitez pas à vous rafraîchir plusieurs fois par jour et, si possible, passer plusieurs heures dans un lieu frais, par exemple au cinéma ou dans un musée ou dans un magasin. Ne pratiquez pas d'activité physique ou sportive, évidemment, et prenez régulièrement des nouvelles de vos proches, notamment des personnes âgées, des personnes isolées ou fragiles. Ne laissez pas un enfant ou un animal seul dans une voiture et limitez vos déplacements. Et puis, en cas de malaise ou de symptômes de coups de chaleur, vous appelez immédiatement le 15 ou le 18 ou le 112.
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0: À 17h40, ça se passe ici. On parlera des rendez-vous du vendredi, rendez-vous nocturne au château de Carneville durant tout l'été avec des apéros, concerts, mais pas que. Il y aura un marché de producteurs locaux. Et puis côté musique, bien on y retourne en musique. On écoutera Shakira et Burna Boy, l'hymne de la Coupe du Monde évidemment. Hein. On vous présente plus cette chanson, Die Die, qu'on écoutera juste après. Cette chanson, fruit d'un travail entre Calogero et Jean-Jacques Goldman d'ailleurs. Ils ont travaillé cette chanson à quatre mains. C'est dit.

0: Ici Cotentin, bah, l'ambiance Coupe du Monde forcément avec Shakira et Burna Boy et Dai Dai.
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0: Ça se passe ici dans la Manche et aujourd'hui un coup d'œil sur le retour des apéro-concerts du vendredi soir. C'est au château de Carneville dans le Val-de-Serre et le prochain apéro-concert, eh bien, ce sera le 3 juillet, vendredi 3, avec le groupe Duodenum. Bonsoir Gérard Viel.
3: Bonsoir Lionel et bonsoir ici Cotentin, merci de nous accueillir.
0: Avec plaisir. Alors Gérard, vous êtes l'organisateur de ces soirées d'été. C'est quoi le principe de ces apéro-concerts du vendredi au château de Carneville?
3: Bah, c'est de passer une fin, un début de week-end tranquille dans un endroit assez génial qui est le château de Carneville, Carneville exactement, un patrimoine historique bâti dans différentes architectures et puis proposer au public d'accéder au parc, de déguster des produits bio, des produits qui sont produits dans le au parc du château et d'écouter des musiciens qui sont là sous les arbres devant le château au bord de l'étang et de passer un bon moment.
0: Alors, le prochain apéro-concert, c'est vendredi 3 juillet, ça commence à 19h, enfin pour le concert, hein, je rappelle que c'est ouvert un petit peu avant. Pour animer cet apéro-concert, ce sera Duodenum, vous nous les présentez?
3: Oui, Duodenum, qui sont à la fois de la Manche et de Caen, hein, c'est un duo harmonica, grosse caisse, chant et guitare, chansons françaises, et international, des standards, quelques reprises, quelques compos, c'est festif, c'est chaleureux, pour débuter le mois de juillet, c'était une bonne initiative. C'est un duo assez récent qui sont en route depuis 2-3 ans, qui sera à Carneville donc le 3 juillet à partir de 19h.
0: Et il faut dire que
3: les choses qui vont suivre après, en juillet, on va accueillir un duo insolite, Picaflor, qui vient de la région canaise, qui va emmener le public dans la musique des Andes et dans la musique celtique. Vous voyez, le chemin est intéressant et long.
0: Alors justement, cette programmation, elle est très variée. Il y a aussi du blues, il y a de la cornemuse, il y a du zouk. S'il fallait en retenir deux ou trois pour cet été, qu'est-ce que vous nous conseillez, Gérard?
3: Insolite, le West Celtic Pipes, des cornemuses écossaises. Donc c'est pas un concert, ils vont déambuler parmi dans le parc du château, parmi le public, etc. En grande tenue d'apparat, avec des grands standards de la musique écossaise. Également Patchek, un groupe de reggae souk de la région, du Soleil, le 31 juillet, West Celtic, le 7 août. Pour finir le 28 août, encore finir le Soleil avec Aurore,
0: ah oui,
3: bien connu dans la région, avec ses rythmes caribéens. Voilà.
0: Et puis donc le prochain, ce sera donc Duodenum avec un harmoniciste assez balèze, hein, si je puis me permettre.
3: Exactement. Le 3 juillet à partir de 19h au château de Carneville.
0: Voilà. Toutes les infos, c'est sur châteaudecarneville.com. Hein, pour les, il y a des réservations. Il faut réserver ou on vient comme ça?
3: Via l'office du tourisme, on peut s'inscrire.
0: Merci Gérard Viel.
3: Merci ici Cotentin, merci Lionel, à tous les auditeurs, au revoir.
0: Et avec plaisir, je rappelle que vous êtes l'organisateur de ces apéro-concerts au château de Carneville et donc rendez-vous à 19h vendredi 3 juillet prochain avec Duodenum. Épisode caniculaire, suite, vigilance rouge, canicule jusqu'à 22h ce soir, donc je vous rappelle les gestes essentiels dans cette période de forte chaleur. Il faut boire régulièrement sans attendre d'avoir soif, il faut mouiller son corps plusieurs fois par jour, éviter les efforts aux heures les plus chaudes évidemment. Prendre des nouvelles de vos proches aussi, c'est important, de vos voisins ou des personnes qui sont isolées, et ne laissez surtout pas les enfants ni un animal dans une voiture, même pour quelques minutes. Début de soirée avec ici Cotentin, 6h moins le quart, on écoute Jean-Jacques Goldman, encore un matin. Encore.

C'était donc Jean-Jacques Goldman. Il est 17h50, vous écoutez ici Cotentin et nous allons jouer au jeu de l'intro car j'ai des cadeaux à vous offrir. J'ai à vous offrir ce soir, ça va être chouette pour l'été, le topo guide, les sentiers, les randonnées du Cotentin. Ça c'est chouette. Et un agenda des brocantes, vous le savez, l'agenda 2026 pour tous les brocantes, toutes les brocantes, les bourses, les salons, les bric-à-brac dans la Manche, en Lorne, le Calvados. Alors pour cela, eh bien il faut identifier une intro, vous allez écouter et vous allez me dire qui chante.

Alors, de qui s'agit-il, mesdames, messieurs? 02 33 23 13 23. Vous tentez votre chance et en plus, si vous donnez la bonne réponse, on vous inscrira pour remporter peut-être demain matin une carte cadeau d'une valeur de 800 euros à valoir sur une traversée de la Brittany Ferries. C'est notre jeu fil rouge de la semaine également. Le tirage, ce sera demain matin entre 8h et 8h30 avec Caroline Joanneau. Et le temps de vos appels, eh bien, on va écouter ce grand classique du début des années 80, ouais, fin 70 peut-être aussi. I'm Not In Love avec Ten Sissi.

0: I'm not in love, c'était Tensisi.
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0: Et jeu de l'intro avec des cadeaux. Remportez ce soir le topo guide, les sentiers, les randonnées du Cotentin et un agenda des brocantes 2026. Et aussi, on vous inscrit, si vous le souhaitez, à notre jeu fil rouge de la semaine pour vous permettre de remporter une carte cadeau d'une valeur de 800 euros à valoir sur une traversée de la Brittany Ferries. Tirage demain matin entre 8h et 8h30 avec Caroline Joanneau. Voilà, je vous ai tout dit. Écoutez l'intro.

0: un indice, c'est Laurent Voulzy à la guitare. Bonsoir Jean.
1: Bonsoir.
0: Vous êtes à Tolva, finalement.
1: C'est pas même.
0: Bon, ben c'est super. Avez-vous reconnu la chanson et le chanteur?
1: J'ai 10 ans, Alain Souchon.
0: Formidable.
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0: Et vous saviez que c'était Woolsey qui jouait de la guitare, hein?
1: Oui, tout à fait.
0: Du picking, ça s'appelle. Pas évident à faire. Eh bien, bravo. À vous, le topo guide, les randonnées du Cotentin, l'agenda des brocantes. Et puis, on vous inscrit pour le tirage de demain matin, si vous le voulez.
1: Il n'y a pas de problème, je veux bien.
0: Ah bah voilà, donc peut-être remporterez-vous demain matin entre 8h et 8h30 une carte cadeau d'une valeur de 800 euros avec la Brittany Ferries. Eh bah, ben, c'est super tout ça. Bonne soirée, Jean.
1: Comment ça se passe pour récupérer le...
0: Ah bah, je vous repasse Virginie au standard, n'hésitez pas.
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4: 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Quelque chose de plus simple, de moins fatigant pour eux.
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0: Bonne soirée avec Ici Cotentin. On écoutait les belles stars, The Sign of the Times.
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0: Nous sommes le jeudi 25 juin, il est 18h. Et c'est le journal de la rédaction, Antoine Vandendriche. Bonsoir Antoine.
2: Bonsoir Lionel, bonsoir à tous.
0: La Manche est donc en vigilance rouge canicule jusqu'à 22h ce soir.
2: Le département passera alors en vigilance orange, mais la nuit prochaine va être encore chaude dans certains secteurs, avec 21 degrés attendus à Saint-Lô à 2h du matin, même chose à Pont-Orson, il y aura 20 degrés à Coutances. Dans le Sud-Manche, la température risque d'être encore chaude demain et la canicule a un impact direct sur les éleveurs. Exemple dans la baie du Mont-Saint-Michel, Yannick Frein possède un cheptel de moutons, brebis, agneaux. Pris par surprise par l'intensité de la vague de chaleur depuis le début de la semaine, il a dû laisser ses bêtes dans la bergerie en journée et surtout, nous dit-il, elles ont bien souffert.
3: Même un ravitaillement d'eau ne suffisait plus à les désaltérer et surtout, j'ai eu 3 à 4 brebis qui ont donné des signes d'insolation. Ça s'est avéré un peu plus aggravant au lendemain où 3 à 4 autres bêtes ont dû aussi décéder parce qu'ils avaient pris une insolation. Pour la première fois de ma carrière, puisque j'ai à peu près 40 ans de carrière, première fois de ma carrière qu'on rentre les animaux en bergerie à cette saison-là parce que c'est très tôt et qu'on subit une canicule d'une ampleur sans précédent. C'est inquiétant parce qu'on n'est pas préparé, nous, dans les prés salés pour recevoir une chaleur aussi intense. Il faudra qu'on voit peut-être un changement dans notre mode d'élevage. Avoir aussi des bergeries peut-être adaptées avec peut-être de la ventilation et des abreuvoirs plutôt rafraîchissants et pas avoir de l'eau chaude à distribuer aussi. Donc on a sûrement de cette canicule-là des conclusions à en tirer pour l'avenir.
2: Yannick Frein, président de l'AOP des prés salés du Mont-Saint-Michel. Et même si les températures vont baisser à partir de demain et ce week-end, il va continuer de surveiller ces bêtes dont l'organisme a été affaibli. La Manche compte parmi les 11 départements de l'ouest de la France qui sortent de la vigilance rouge canicule. Mais dans le reste du pays, ça va continuer à chauffer. Les syndicats d'enseignants appellent à user du droit de grève là où cela est nécessaire. Ils dénoncent une impréparation manifeste à un épisode pourtant prévisible. La santé des personnels, des élèves et leurs conditions de travail sont mises en danger, indique-t-il.
0: Alors même si la canicule s'en va, il faut continuer à garder les bons gestes.
2: Oui, le corps doit se remettre de cette chaleur. On vous répète donc de vous hydrater très régulièrement. On vous parle aussi des conseils pour manger, à privilégier les repas légers, faciles à digérer, des aliments qui hydratent également. Sur le marché de Cherbourg où vous vous êtes rendu, Marie Starecki, les vendeurs de fruits et légumes ont la cote.
4: À l'ombre, sous les tonnelles des primeurs, de nombreux passants font le plein de fruits et légumes.
5: Là, on a pris des poires, on a pris des pêches, on a pris des fraises, on a pris des brugnons.
6: Que des produits frais, des légumes frais et des fruits frais pour pouvoir se rafraîchir et puis cette saison.
4: Derrière son stand, Tony, producteur bio installé à Vatteville, a même presque trop de demandes.
7: Concombres, tomates, on en vend plus que d'habitude. En ce moment, ça explose, donc on n'arrive pas à satisfaire tout le monde.
8: C'est sûr que la viande attire moins que le melon par ses températures. On a besoin de fraîcheur.
4: Audrey, de la ferme de la rue d'Homeville, reconnaît avoir un peu moins de passages que son voisin de marché. Et ça se confirme du côté des clients.
9: En ce moment, on évite de cuisiner chaud. Tout ce qui va être à base quand même de viande chaude, on oublie. Ouais, on mange vraiment exclusivement frais, des crudités et des salades à foison.
4: Alors, pour des repas plus adaptés aux températures, certains changent quelques habitudes.
10: Tout ce qui est friture, ça, non. Je le digère mal. Je pense que la chaleur, ça fait que c'est pas des plats qu'il faut manger.
11: Je vais pas mettre quelque chose au four, par exemple. Je vais pas rajouter de la chaleur dans la maison.
4: Et attention aux fausses bonnes idées, les aliments glacés demandent beaucoup d'énergie au corps. Ils finissent par le réchauffer, alors que c'est ce qu'on veut éviter.
2: Ouais, mais comme la chaleur va bientôt baisser, on va pouvoir recommencer à se concocter de petits plats chauds. Le matériel de la SNSM de Blainville-sur-Mer retrouvé le week-end dernier. Elle avait donc dénoncé un vol de matériel de sécurité sur sa vedette de sauvetage, un larcin commis par deux adolescents en train de se baigner. Ils avaient pris

0: de la troisième journée de la Coupe du Monde de football. Ce soir, l'Allemagne affronte l'Équateur à 22h. La Côte d'Ivoire jouera dans le même temps contre Curaçao. La nuit prochaine, le Japon joue contre la Suède. Les Pays-Bas jouent contre la Tunisie d'Hervé Renard, l'ancien coach de l'AS Cherbourg, qui va déjà prendre la porte de la compétition après quelques jours seulement à la tête de la sélection.
1: La Manche reste en vigilance rouge canicule jusqu'à 22h. Des orages sont également prévus jusqu'à 22h. Hydratez-vous et limitez vos déplacements.
0: Vigilance rouge canicule qui dure jusqu'à 22h, Lionel.
2: Effectivement, ensuite on repasse en orange, mais je voudrais vous signaler tout de même une vigilance orange pour les orages ce soir. Demain, nous serons normalement en vigilance jaune canicule, vigilance jaune également pour les orages. Pour ce soir, donc encore de belles éclaircies, encore du soleil et des températures assez élevées. Nous avons 26 degrés à Barfleur, 29 degrés à Cherbourg, 37 degrés pour Granville et Coutances, 39 degrés pour Saint-Romphaire, près de Condé-sur-Vire, à Saint-Romphaire, où ce week-end, pendant deux jours, eh bien, ce seront les journées de la biodiversité et de la ruralité, avec des expos, des animations, des randos, des spectacles et un son et lumière, et c'est avec ici Cotentin. Je voudrais vous signaler qu'il y a 40 en cette fin de journée là, à Gavray également. Pour la nuit prochaine, on assistera à une petite baisse des températures entre 19 et 21 degrés, et demain, vendredi, le soleil va briller toute la journée. Le vent sera généralement faible, et pour les maximales, on sera aux alentours de 26 à 29 degrés, donc quand même une vraie baisse des températures. Vos conditions de circulation, alors sur Saint-Lô, bon, c'est un petit peu dense dans le centre-ville, mais ça roule, il n'y a pas trop de soucis. Pour Granville et Coutances, ça roule aussi. Pour Cherbourg, vous avez une circulation dense, là également, dans les secteurs qui mènent vers la gare et notamment vers le pont tournant, mais ça roule, pas de blocage, à part le quai Alexandre III vers la gare, où ça ralentit un petit peu, voilà, ce soir. Vous circulez dans le département de la Manche, à Coutances, Granville, Saint-Lô, Cherbourg, Avranches, vous partagez l'infotrafic si vous avez besoin de nous signaler quelque chose au 02 33 23 13 23.
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2: Alors Antoine, si on se prenait un petit coup de fraîcheur là comme ça.
0: Eh ben écoutez, vivant sous les toits, j'ai été bien brisé par cette canicule, mais cette brise-là, je la prends sans aucun problème.
2: C'est vrai que ça fait du bien.
0: Ah là, ça, on respire un peu mieux quand même.
2: On est bien. Hein.
0: Oh, on est bien avec vous. Là. Je resterai bien quelques minutes en plus.
2: N'hésitez pas. Hein. Merci, cher Antoine van Dendrich. Et puis,
0: merci,
2: on a de la musique sympa. Vous pouvez venir écouter la musique d'ici Cotentin. On a Francis Cabrel, par exemple, hein. Encore et encore. Bonne soirée et merci de nous avoir choisis ce soir.

0: Vous écoutez ici Cotentin, bonne soirée. Un beau succès en 1985, c'est devenu un classique d'ailleurs de Francis Cabrel, encore et encore.
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0: Merci de nous écouter, vous ne le regretterez pas, vous le savez. Hein. On retrouvera d'ici quelques minutes Aurore Luel Loco pour le rendez-vous ici Cotentin Solidaire. Aujourd'hui, on parlera de la traversée de la baie du Mont-Saint-Michel. Ce sera samedi, c'est au profit d'une association, l'association Les Hirondelles, un battement d'ailes pour un sourire. Pour en savoir plus, eh bien soyez là, restez donc avec nous d'ici 3-4 minutes. Le temps de découvrir peut-être The Way We Touch, chanson en anglais. C'est le nouveau titre de Charlotte Cardin.

0: Vous écoutez ici Cotentin et Charlotte Cardin avec The Way We Touch. C'est son nouveau titre d'ailleurs. Canicule, vigilance rouge jusqu'à 22h ce soir. Ensuite, on passe en orange pour le reste de la nuit et normalement, vigilance jaune pour la journée de demain. Je vous rappelle quand même les gestes essentiels parce qu'il fait encore très chaud hein, là ce soir. Boire régulièrement sans attendre d'avoir soif, mouiller régulièrement votre corps, éviter les efforts aux heures les plus chaudes, même en ce moment. Prenez des nouvelles aussi de vos proches, de vos voisins, des personnes isolées également. Et ne laissez surtout pas les enfants ni un animal dans une voiture, même pour quelques minutes. 18h15, ici Cotentin Solidaire avec Aurore Le Helloco et ce soir on parle de la traversée de la baie du Mont-Saint-Michel, samedi au profit de l'association Les Hirondelles, un battement d'ailes pour un sourire, Aurore.
1: Ici Cotentin Solidaire avec Amélie Lebranchu, membre des Hirondelles, un battement d'ailes pour un sourire est avec nous ce matin. Bonjour Amélie.
2: Bonjour.
1: Et bienvenue pour nous présenter Amélie Lebranchu, Les Hirondelles, un battement d'ailes pour un sourire, qui est né de quelle manière cette association?
2: Alors en fait, on est 5 copines, 5 mamans, et on avait envie de se donner un nouveau défi à notre vie, et on a dit pourquoi pas l'éducation. On s'est renseigné par rapport à l'association Les Sénégazelles, en fait, qui nous permettait d'aller au Sénégal pour emporter des fournitures scolaires dans les écoles défavorisés. En fait, il y avait un défi sportif à la fois, donc on courait tout un petit peu. Donc en fait, ça nous permettait de faire 9 à 12 kilomètres par jour le matin. Et en fait, on était accueillis, on était accueillis dans les écoles du Sénégal, en fait, tout simplement.
1: Et ça, et là, c'est super, c'était en 2024. Et le projet, c'est une deuxième participation, cette fois pour le Népal en 2027.
2: C'est ça. En fait, à la base, on devait s'arrêter à un seul voyage, se dire on fait un seul voyage, et on a tellement aimé en fait cette expérience qu'on a dit allez, on se lance sur un deuxième défi, mais cette fois pour le Népal en 2027. Ouais.
1: Et toujours avec l'association Sénégazelles.
2: Oui, toujours avec l'association Sénégazelles qui organise bien les choses. Et en fait, vu qu'on a vu que la première fois ça s'était relativement bien passé, on s'est dit allez, on lance la deuxième fois avec eux aussi.
1: Alors, vous organisez des événements solidaires, justement pour vous aider à aller au Népal en 2027, avec une traversée de la baie du Mont-Saint-Michel. Ce sera ce samedi, à partir de 13h pour le début de la traversée. C'est en faveur de l'association Les Hirondelles, un battement d'ailes pour un sourire. Le guide, c'est Steve, qui vous permettra et vous proposera cette traversée de la baie du Mont-Saint-Michel. Il reste très très peu de place, n'est-ce pas?
2: Il en reste que 4. Donc, c'est au départ du Mont-Saint-Michel vers Tomblaine. Il y a 7 kilomètres. Voilà, après c'est parfait pour des amis ou en famille, et ne vous inquiétez pas ceux qui n'ont pas de place, parce qu'on a une deuxième traversée, mais cette fois en nocturne, le 22 août, donc plutôt le soir, et on remettra les informations sur notre page Facebook, n'ayez crainte.
1: Alors vu les fortes chaleurs, là, qu'est-ce qu'il faut prévoir pour la traversée du Mont-Saint-Michel samedi?
2: Bah forcément casquette, bouteille d'eau donc pour se désaltérer, mais bouteille d'eau aussi pour se rincer les pieds, ça c'est important. Après il faut prévoir aussi le fait qu'il y ait 3,2 km du parking vers le Mont-Saint-Michel, donc il faut prévoir à peu près 40 minutes pour ceux qui y vont à pied. Prévoyez un petit temps de battement quand même. On aura rendez-vous à 12h45 devant le Mont-Saint-Michel, donc il y aura des hirondelles qui auront le t-shirt avec notre logo pour nous reconnaître. Et donc, on partira sur les coups de 13h.
1: Après,
2: il faut prévoir aussi les épaules couvertes.
1: Oui, parce que pour celles et ceux qui souhaiteraient s'inscrire pour le 22 août, ils peuvent passer par ici Cotentin. On vous donnera le chemin, justement, avec les bonnes baskets. 02 33 23 13 23. Et puis donc, pour vous aider autrement, si on ne participe pas à vos événements, c'est possible aussi sur Hello Asso.
2: C'est ça, Hello Asso, ouais. Hello Asso, vous pouvez nous faire un don, ou alors il y a aussi d'autres événements qui vont arriver. Le vide-grenier de Saint-James, le 12 juillet, on y sera, on vendra des crêpes et des glaces et on aura un grand sourire pour vous.
1: Merci beaucoup Amélie Lebranchu, membre des Hirondelles, un battement d'ailes pour un sourire, et je vous souhaite une très belle journée.
0: Et pour en savoir plus, rendez-vous sur ici.fr aussi, hein, dans un moteur de recherche, vous écrivez ici Cotentin Solidaire et forcément à la date du jour, vous allez tomber sur le sujet du jour, et avec les liens, etc. Comme ça, vous aurez tous les renseignements. Ici Cotentin Solidaire, c'est chaque matin aussi à 10h10, hein, je vous le rappelle, avec Aurore Le Helloco. Bonne soirée avec votre radio locale dans la Manche. Nous sommes en 1994. On vous a retrouvé ce titre vraiment sympa. Premier gros succès des Cranberries à l'époque avec la chanson « Zombie ».

0: Les chansons des années 70 avec ici Cotentin. Et bien celle-ci, hein. William Scheller dans un vieux rock'n'roll. Bonne soirée avec nous. Merci de nous avoir choisi au passage. La nouveauté ici du moment, c'est dans un instant Alex Warren avec Fever Dream.
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0: Fever Dream, c'est le nouveau titre d'Alex Warren. Vous écoutez Ici Cotentin et dans un instant, dans une poignée de minutes, on va dire, hein, les coulisses télé d'Ici Cotentin avec Patrice Gascoigne. Ce soir, de quoi parle-t-on? Eh bien, on s'intéressera à la série de l'été de TF1 qui est de retour après une vingtaine d'années, 20 ans plus tard, on va dire. Ce sera la série Zodiac. On en parle vers 18h38, comme chaque soir, hein.
1: Alerte canicule. La Manche est en vigilance rouge. Ne vous baignez pas aux heures les plus chaudes. Ne vous baignez jamais seul. Entrez progressivement dans l'eau et surveillez en permanence les enfants.
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0: Et je vous rappelle, alerte canicule, vigilance rouge, hein, jusqu'à 22h ce soir. Ensuite, nous passons en vigilance orange pour la nuit prochaine. Hein. Les températures seront quand même encore assez élevées. Et normalement, demain matin, à partir de 6h, la Manche est en vigilance jaune canicule. Alors, respectez des consignes particulières, évidemment, en cette période de forte chaleur. Buvez régulièrement de l'eau sans attendre d'avoir soif, évidemment. Évitez, bien sûr, toute consommation d'alcool. Vous fermez les volets et les fenêtres le jour et vous aérez la nuit, rafraîchissez-vous plusieurs fois par jour. Et puis, si possible, passez plusieurs heures dans un lieu frais. Ne pratiquez pas d'activité physique ni sportive. Prenez régulièrement des nouvelles de vos proches, notamment des personnes âgées ou des personnes isolées, voire des personnes fragiles, évidemment. Ne laissez jamais un enfant ou un animal seul dans une voiture et puis vous limitez vos déplacements, bien sûr. Et en cas de malaise ou de symptômes de coups de chaleur, hein, c'est possible, vous appelez immédiatement le 15 ou alors le 18 ou bien le 112.
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0: Et retour en musique avec Ici Cotentin et une nouveauté mais qui n'en est pas une finalement, je vous explique. Il s'agit en fait de la version remixée du Chasseur, vous savez, le Chasseur de Michel Delpech, remixé par Yann Muller. Une version rafraîchissante, vous allez l'entendre, et qui s'appelle Les Oies Sauvages. Eh bien, cette chanson, vous allez la découvrir juste après Bertignac et Les Visiteurs, avec ces idées-là.

0: Ici Cotentin et la version remixée, vous l'avez noté, hein, du Chasseur de Michel Delpech par Yann Muller. Et ça s'appelle Les Oies Sauvages. Il est 18h40 et on retrouve Patrice Gascoin, les coulisses télé d'Ici Cotentin. Alors ce soir, Patrice, vous êtes donc reparti sur le tournage de la saga de l'été de TF1. C'est donc Zodiac. La semaine dernière, vous étiez déjà avec Francis Huster. Et aujourd'hui, vous êtes avec l'héroïne de la série.
1: En ce moment, le jeudi soir sur TF1, les secrets ne meurent jamais.
2: C'est la fille de la procureure. Elle devait se marier aujourd'hui.
3: Tu te souviens de Mathias Rousseau? Celui qu'on a surnommé le Zodiac.
4: Il est mort.
2: On n'a jamais retrouvé son corps. C'est le symbole qu'il utilisait pour ses meurtres.
1: La traque du tueur en série qui choisit ses victimes en fonction de leur signe continue ce soir sur TF1. Zodiac a fait son retour plus de 20 ans après sa première diffusion. Effectivement, jeudi dernier, les coulisses télé étaient avec Francis Huster, qui a repris son rôle de commissaire Keller. Mais l'enquête, elle est dirigée par une jeune capitaine de police, Nadia Roman, jouée par la non moins jeune Philippa Phoenix. Donc, cette semaine, c'est à elle que j'ai demandé si finalement, la mort du personnage joué par Claire Kem il y a 20 ans, Philippa Phoenix, ça vous permet de devenir la nouvelle enquêtrice de Zodiac, finalement.
5: Écoutez, je vois pas les choses tout à fait de la même manière, parce que la dynamique de relation entre les personnages d'Antoine Keller et Nadia Roman est complètement différente aujourd'hui. Donc, ce qui est à Claire Kem et au personnage de Claire Kem appartient à Claire Kem.
6: Vous êtes trop jeune pour avoir des souvenirs du premier Zodiac, non?
5: Détrompez-vous. J'avais regardé les premiers épisodes avec ma famille et tout ça, et on était au rendez-vous. Hein.
6: Vous jouez Nadia Roman, capitaine de police. Qu'est-ce qu'on ressent quand on joue à avoir une arme de flic dans la main?
5: Effectivement, moi qui aime bien justement construire mes personnages en partant du réel, je m'étais formée à savoir tenir une arme et tout ça. Et je pense que ça sert le personnage. C'est-à-dire que tout d'un coup, ça vous donne une autorité naturelle d'avoir une arme à la ceinture.
6: Je me souviens que face à Florent Père dans la série Commandant Saint-Barthes, vous disiez que votre plus grand challenge, c'était de ne pas exploser de rire. Et donc face à Francis Huster, comment ça se passe?
5: Oui, vous avez bonne mémoire. On ne se connaissait pas avant, on ne s'était pas rencontrés. Et puis le premier jour où on tourne ensemble, la caméra s'allume, on tourne, la caméra s'éteint et on se regarde. Et il me dit, oh, c'est formidable, j'ai l'impression qu'on se connaît depuis toujours. Et j'ai dit, tu sais quoi, moi aussi. Et donc ça s'est très très bien passé avec Francis. Le défi n'était pas d'avoir peur d'exploser de rire, le défi était d'être carrément à la hauteur.
1: Philippa Phoenix, la révélation de ce nouveau Zodiac qui se poursuit ce soir sur TF1. À demain pour d'autres révélations dans les coulisses télé.
0: Et bien demain, vivement demain, j'ai envie de dire merci Patrice Gascoin et bonne soirée avec Ici Cotentin. Ah, parole d'enfant, dans quelques instants avec Yannick Leflo et entouré de ses enfants de Sotteville qui vont nous expliquer pourquoi certains iraient bien vivre sur une île et d'autres pas. On verra ça dans quelques minutes, juste après la Bamba.

0: La Bamba, Los Lobos, la version de Los Lobos qui reprenait ce tube de Richie Valens, hein, justement, dans les années 80, au milieu des années 80, un rapport au film La Bamba qui racontait la courte histoire, la brève vie de ce fameux rocker de la fin des années 50. Canicule rouge jusqu'à 22h dans le département de la Manche ce soir. Ensuite, nous passons en orange pour le reste de la nuit et canicule vigilance jaune, canicule demain matin à partir de 6h. Mais il fait encore chaud et je vous rappelle les gestes essentiels en cette période de températures élevées. Boire régulièrement sans attendre d'avoir soif, mouiller son corps plusieurs fois par jour, éviter les efforts aux heures les plus chaudes, prendre des nouvelles de ses proches, de ses voisins, des personnes isolées et ne laisser pas les enfants ni un animal dans une voiture, même pour quelques minutes.
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0: Voici donc Parole d'enfant avec Yannick Leflo. Ce soir, nous sommes avec Juliette, Alban, Andrea et Gabriel. Ce sont des enfants de Sotteville. Et ce soir, la question, est-ce qu'ils iraient vraiment vivre sur une île ?
3: Je vais descendre la tour Eiffel, puis je vais aller chercher à manger, puis je vais revenir à la tour Eiffel.
4: Vous rêvez de vivre sur une île ?
3: Oui.
5: Quand je rêve, je vis pas sur... Des fois, je vis pas sur une île. Des fois, je vis sur un bateau pirate. J'ai mon équipage. J'ai Alban, Andreas, Louison, Robin, Léon.
4: Et vous faites quoi avec le bateau pirate, alors ?
5: Ils mettent les voiles et moi, je tourne le volant.
4: C'est toi le commandant, alors ?
5: C'est moi le capitaine.
6: Ah ouais. Paré à l'abordage, papa. Souquez les artémuses.
7: Du calme, ma fille, du calme. En plus, ça veut rien dire, souquez les artémuses.
8: Ah, c'est ça, je me disais aussi.
4: Si c'est pas sur une île, vous rêvez de vivre où, alors ?
9: Moi, je rêve de vivre aux États-Unis.
4: Qu'est-ce que tu aimes bien aux États-Unis ?
9: Moi, j'aime bien des tours, les immeubles.
4: Et t'habiterais en bas ou en haut de l'immeuble ? Avec ou sans ascenseur ?
9: Avec un ascenseur.
10: Ça s'appelle le sans-efforceur.
11: Oui, parce que c'est un nom qu'on a trouvé parce qu'on s'est aperçu que c'est une machine qui permettait de monter, de descendre les gens sans effort.
4: Quel étage alors ?
9: Un dernier étage pour regarder tout en bas.
4: T'as envie de vivre où toi ?
9: À Paris, en haut de la Tour Eiffel.
4: Et qu'est-ce que tu ferais en haut de la Tour Eiffel ?
9: Des dessins. Je vais descendre la Tour Eiffel, puis je vais aller chercher à manger, puis je vais revenir à la Tour Eiffel, puis je vais remanger.
5: Moi, je vais aller la voir avec mes papis et mamie qui habitent à Paris.
3: Moi, je suis déjà y allée en haut de la Tour Eiffel, mais avec des escaliers, avec beaucoup d'escaliers, beaucoup. Et du coup, après, je dormis sur les escaliers.
12: Un appartement, ça coûte 4 800 francs.
13: C'est vrai.
12: Mais ça coûte plus cher quand la propriétaire est la Tour Eiffel.
4: Pourquoi elle a été inventée, la Tour Eiffel ? Elle sert à quoi, la Tour Eiffel ?
5: Qu'avant, il y avait une fête et voilà pourquoi ils l'ont construite.
4: C'est pour fêter quoi ?
3: Pour fêter Paris.
5: Et aussi, quand c'est Noël là-bas, en fait, c'est pour qu'ils mettent des guirlandes de Noël dessus. Ah. Et en fait, c'est pour que ça éclaire mieux la ville.
3: Un jour, on a voulu voir le paysage de très très haut, mais on ne pouvait pas voler. On n'avait pas de super pouvoir. Du coup, on a construit la Tour Eiffel.
0: Et puis voilà, bah c'est comme ça. Hein, voilà. Parole d'enfant avec Yannick Leflo et les enfants de Sotteville ce soir, qui reviendront demain, hein, même heure, même endroit, sur l'antenne d'ici Cotentin. Si on écoutait Eros Ramazzotti, une belle chanson en italien, s'il vous plaît, Sebastasse una canzone.

0: Ici Cotentin, on vient d'écouter comment dirais-je, Eros Ramazzotti. J'avais perdu son nom, enfin. On n'oublie pas Eros Ramazzotti, Sébastien Canzone. Dans quelques minutes après les infos de 19h, on l'a pas oublié lui non plus, les années 80 et Laurent Petit-Guillaume jusqu'à 20h hein, pour son émission 100% 80. Et ensuite Décibel avec Émilie Mazoyer. Émilie qui revient ce soir à 20h, toujours en direct du festival Sœurs Jumelles, en direct de Rochefort, bien sûr, depuis la Corderie Royale de Rochefort, pour ceux qui connaissent l'endroit. Donc rendez-vous avec Décibel pour une super soirée à partir de 20h. Et dans un instant, on écoutera Michael Jackson, Rock With You.
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0: Il y a 17 ans, jour pour jour, c'était le 25 juin 2009, disparaissait Michael Jackson. D'ailleurs, le film Michael, toujours au cinéma, est devenu le biopic musical qui a rassemblé le plus grand nombre de spectateurs en France. Michael Jackson, qu'on écoutait à l'instant avec Rock With You. À suivre, 100% 80, ce sera Laurent Petit-Guillaume et à 20h, Émilie Mazoyer, Décibel, en direct du festival Sœurs Jumelles à Rochefort.
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0: Bonne soirée à tous, il est 19h. C'est l'heure des infos, le journal présenté par Cyril Lardon-Redon ce soir.
2: Il fera chaud encore demain, mais le bout du tunnel semble peu à peu se dessiner. 61 départements seront placés demain en vigilance rouge contre 72 aujourd'hui. Mais la situation reste extrêmement difficile à vivre, à peine tenable. Les passages aux urgences et les appels au SAMU sont en hausse de 20 à 30%. Solène Lehen, la ministre de la Santé, était en déplacement en Essonne aujourd'hui. Elle confirme que le système de santé est très sollicité.
3: Stéphanie Rist, la ministre de la Santé, a déclenché ce midi le niveau 3 du plan Orsan, expliquant que le système de santé est très sollicité, même par endroits en tension. Les autorités passent donc en mode gestion de crise.
4: On est aujourd'hui en situation qu'on peut appeler, je crois, de crise, puisqu'il y a une augmentation. On commence depuis hier après-midi à avoir une augmentation importante de passages aux urgences. On avait déjà les jours précédents une augmentation d'appels au SAMU.
3: Dans cet hôpital d'Orsay, par exemple, plus 30% de patients aux urgences aujourd'hui. Une dizaine attendent dans une grande pièce d'être hospitalisés. Mais ça commence à coincer du côté des lits disponibles dans les autres services. Et ce n'est que le début, explique le docteur Nicolas Gonzalez, chef du service des urgences.
5: Ce qui nous fait penser que ça va être de plus en plus compliqué, c'est l'état des patients qui arrivent aujourd'hui. On se rend bien compte que l'impact de la vague de chaleur ne fait que commencer. Et ce qui inquiète d'autant plus, c'est la saturation des services d'aval. Les services de réanimation, je pense, sont en tension et j'ai pas l'impression que ça va se calmer tout de suite.
3: Les patients vont continuer d'affluer la semaine prochaine après la vague de chaleur. Il va falloir que le système de santé tienne dans la durée.
2: Solène Lehen, et concernant les décès, la ministre de la Santé affirme qu'il y en a, mais qu'ils sont pour le moment difficiles à quantifier. De son côté, le Premier ministre Sébastien Lecornu demande au groupe La Poste de mobiliser les facteurs pour effectuer des visites aux personnes les plus fragiles, avec une attention particulière accordée aux communes rurales et périurbaines, et dans lesquelles les mairies ont, selon lui, moins de moyens. En pleine canicule, une défaite importante en justice pour Total Energy, le pétrolier condamné par le tribunal judiciaire de Paris, et pour son rôle dans le dérèglement climatique. La justice estime que l'entreprise n'a pas respecté son devoir de vigilance. Rémi Brancato, une obligation faite aux entreprises depuis 2017 de mettre en place des mesures pour protéger les droits humains et l'environnement.
6: Sur près de 50 pages de décision, le tribunal judiciaire de Paris tranche un débat. Total Energy a bien obligation de limiter les effets de ses activités sur le climat. Une victoire pour la coalition d'ONG dont fait partie Théa Bounefour de l'association Sherpa.
7: C'est quand même la première fois qu'une entreprise française est condamnée pour manquement à son devoir de vigilance en matière climatique.
6: Total estimait que les émissions de gaz à effet de serre des clients qui utilisent par exemple son essence n'étaient pas de sa responsabilité. Le tribunal juge au contraire qu'il doit les décompter.
7: C'est les émissions de gaz à effet de serre quand on utilise du carburant dans sa voiture. Donc pour Total, c'est 90% de ces émissions. Total considérait qu'il n'avait pas de responsabilité. Ça dédouanait l'entreprise de 90% de ses émissions.
6: En pleine canicule, causée par le réchauffement climatique, la décision oblige donc la majeure pétrolière à fournir un nouveau plan de vigilance avec des objectifs climatiques. Le tribunal ne les détaille pas, regrette Justine Ripoll de l'association Notre Affaire à Tous.
8: Les juges un peu en touche et disent tant que le plan de vigilance de Total n'est pas complet, je ne peux pas savoir si les mesures sont pertinentes.
6: Pas de fermeture de puits de pétrole dans l'immédiat pour Total donc, mais le tribunal donne rendez-vous en janvier pour évaluer son nouveau plan de vigilance.
2: Explication de Rémi Brancato. À quelques jours du week-end, avec ses fortes chaleurs, de nombreux événements annulés un peu partout en France. D'autres seront aménagés pour la sécurité et le confort des participants. C'est le cas par exemple de la 35e édition édition du festival Rencontres et Racines dans le Doubs. Mathieu Sabarly, le directeur du festival, détaille les mesures qui seront en place.
9: C'est pas la première canicule que le festival a à vivre. Donc on avait beaucoup de choses en effet, des douches géantes, des brumisateurs, des points d'eau gratuits partout. On avait déjà prévu beaucoup de choses. Mais là, en vigilance rouge, en lien avec la préf, pour pouvoir maintenir l'édition et accueillir les festivals en bonnes conditions, on a augmenté les propositions pour que ce soit tenable en fait cette édition. Et donc on a mis plein de dispositifs en place, énormément de points d'eau, aussi de l'incitation. Hein. J'ai des brigades de désoiffeurs qui vont être là avec de l'eau, qui vont distribuer éventuellement et qui vont aussi brumiser les gens manuellement. Et puis c'est aussi une incitation à limiter sa consommation d'alcool. On a interdit les alcools forts, on modère.

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2: La Manche reste en vigilance rouge canicule jusqu'à 22h. Des orages sont également prévus jusqu'à 22h. Hydratez-vous et limitez vos déplacements.
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4: Bonsoir à tous, c'est l'heure de repartir dans la décennie qui nous a offert le Walkman, les cassettes VHS, le caméscope, Super Mario Bros et les bisounours. Bref, c'est l'heure de repartir dans les années 80. Nous ici, c'est en musique. Et ça commence comme ça.

0: Police avec Don't Stand So Close To Me.
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0: 1980, le groupe publie son troisième album à la pochette orangée et au titre énigmatique Zenyatta Mandata. Bon, ça veut rien dire, mais ça sonne bien. On y découvre ce Don't Stand So Close To Me, sur lequel vous vous êtes sans doute très moussé. L'histoire d'un professeur convoité par une de ses élèves qui a la moitié de son âge. Sting s'est inspiré pour ce texte du roman controversé Lolita de Nabokov. Et ce sera le single le plus vendu de l'année au Royaume-Uni. Pour la suite, c'est un cœur de rocker. Julien Clerc, bien sûr.

0: Kenny Loggins, c'était Footloose. Et c'est la BO du film génial sorti en 1984, l'histoire d'une bande d'ados face aux mœurs rigides d'une petite ville américaine qui veut leur interdire de danser. Un film à revoir. Quant à la BO, elle permet à Kenny Loggins, star de la country, de se faire connaître dans le monde entier. Allez, si vous avez envie de danser, patientez un peu, ce sera sur Sans Contrefaçon de Mylène Farmer dans un instant. La Corée est facile.
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1: Et en raison des températures toujours élevées, les horaires de certains services ont été modifiés. Notez par exemple les horaires exceptionnels des déchetteries. Pour ce jeudi, à Saint-Sauveur, ce sera de 7h à 14h et à Yainville de 7h30 à midi. Le service déchets de Coutances-Mer et Bocage reste à votre disposition pour tout complément d'information. 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

0: Sauvez-moi, c'était Jeanne Masse.
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0: Et pour la suite, j'ai choisi le titre qui a permis à Stéphane Echer de se faire connaître enfin chez nous en France, Two People in a Room, alors qu'il a déjà en Suisse sorti 3 albums. Bon, alors on est en 86. Au même moment, l'Argentine remporte la Coupe du Monde de foot, grâce à la main de Dieu, celle de Maradona. Aujourd'hui, il y a encore la Coupe du Monde sans Maradona, et Stéphane Echer, bah lui, il est toujours là en tournée. Notamment le 10 juillet, il sera au Festival de la Côte d'Opale à Boulogne-sur-Mer. Two People in a Room, c'est ça.
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0: Robin avec When Your Heart Is Weak. Quand ton cœur est faible, bon, c'est pas une chanson sur un problème cardiaque évidemment, mais bien sûr sur une question d'amour qui se passe mal. Enfin bon, c'est surtout un énorme succès pour le groupe Cock Robin en 85. Bientôt 20h et ce soir vous allez retrouver Émilie Mazoyer pour Décibel en direct du festival Sœurs Jumelles à Rochefort. Mais avant cela, encore un tube des années 80, ouais. Allez, Patrice Russian, Forget Me Not arrive juste après ça.
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2: Et oui, il est 20h, c'est Décibel, en direct de Rochefort, au festival Sœurs Jumelles.
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2: Ici et nulle part ailleurs, les bourrifantes Béatrice Dalle au festival pour présenter un spectacle poignant et passionné, hommage à Kurt Cobain, le chanteur de Nirvana, qu'elle aime passionnément, et tant pis s'il est mort il y a plus de 30 ans, l'amour est intact, vous l'entendrez dans la deuxième partie de l'émission. Au rayon découverte, on va rencontrer un jeune groupe, Dernier Motel, qui mêle théâtre et rock en français. Ils sont 6 fans de David Lynch et leur album est conçu comme un film. Et puis Julie Delors est dans Décibel aussi ce soir, c'est elle qui choisit tous les documentaires musicaux projetés au festival Sœurs Jumelles, ce job de rêve. Elle est avec Julien Pelletier aussi, à qui l'on doit un très beau film sur Vanessa Paradis. Décibel, c'est parti.
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0: Décibel, en direct de Rochefort, Émilie Mazoyer.
2: Ah, ce festival Sœurs Jumelles, on y est pour la deuxième soirée. On aura une autre demain. Et alors, dès aujourd'hui, je vous préviens, demain, on a un horaire spécial. Puisqu'évidemment, demain, c'est le troisième match de l'équipe de France à la Coupe du Monde de football. Et c'est très important. Donc, demain soir, nous prendrons l'antenne à 19h et jusqu'à 20h30. Ensuite, c'est l'équipe des sports d'ici qui vous fera vivre. Avec Pia Clément en tête, ce match hyper important évidemment pour l'équipe de France. Allez les Bleus, c'est évident. Et ça, ça sera demain. Donc demain, Décibel de 19h à 20h30. Et puis ensuite, le foot. Ça, c'est pour demain soir. Ce soir, on est ensemble en direct jusqu'à 21h. Il y aura de la bonne musique et donc plein d'invités, vous l'avez compris, autour de ce festival Sœurs Jumelles. Avant d'accueillir Béatrice Dalle, Dernier Motel et Julien Pelletier, j'accueille ma première invitée, Julie Delors. Bonsoir.
5: Bonsoir.
2: Bienvenue dans Décibel. Chère Julie, je vous admire, je dois le dire. J'étais déjà dans ce festival il y a trois ans, mais c'est surtout il y a deux ans où votre travail m'a sauté aux yeux et au cœur, je dois dire. Vous êtes en charge de la programmation des films musicaux ici à Sœurs Jumelles, soit des films qui parlent de musique, de styles musicaux, d'histoire de musique, ou alors qui parlent d'un artiste en particulier. Quel genre de parcours dans la vie professionnelle il faut faire pour avoir ce job de chercheuse de pépites films musicaux?
5: Alors mon parcours est assez particulier parce que mon travail premier n'est pas du tout programmatrice, il est chef monteuse en documentaire ou fiction.
2: Ceci dit, ça veut dire que vous avez l'œil
5: voilà.
2: Et l'oreille.
5: C'est
2: oui.
5: Ça.
2: Oui, oui.
5: Et du coup, c'est vrai que le montage et la musique, c'est une partie très importante. On est les premiers au montage, on est les premières personnes avec qui travaille le compositeur et le réalisateur.
2: Oui,
5: donc
2: bien sûr.
5: Et moi, c'est vrai que la musique était quelque chose qui était très importante. J'adorais proposer des groupes de musique à des réalisateurs ou des compositeurs à des réalisateurs ou réalisatrices afin d'accompagner leurs films.
2: Ah ouais. Alors, ce qui est génial, c'est qu'en plus, non seulement donc ces films que vous choisissez, tous les festivaliers, toutes les festivalières les découvrent, et vraiment, voilà, vous avez un flair incroyable, parce que moi, vous m'avez fait découvrir des choses ici absolument magnifiques, mais en plus, c'est dans un lieu pas comme les autres, qui s'appelle le Cinémobile. Est-ce que vous pouvez me décrire cet endroit pas commun où on va voir des films, les films que vous avez sélectionnés?
5: Alors, c'est vrai que le Cinémobile, c'est vraiment le lieu du documentaire musical.
2: Ouais.
5: Et c'est un camion cinéma. C'est un camion cinéma qui a été créé par la région centre, donc cyclique. Et c'est un camion qui se déplie avec 80 places à l'intérieur, un écran.
2: La clim.
5: La clim,
2: parce qu'en ce moment, c'est quand même une grosse qualité.
5: Complètement. Et c'est validé par Dolby. Donc on a un 7.1 dans le Cinémobile. Et du coup, il y a aussi un grand écran avec un vrai vidéoprojecteur en laser. Donc comme une vraie salle de cinéma. Et il y a un côté hyper cocon, on est vraiment hyper bien à l'intérieur.
2: C'est vrai, hein. Ouais.
5: C'est hyper agréable, et autant pour les équipes qui viennent présenter leur film, il y a un rapport direct aux spectateurs, on a vraiment l'impression de partager quelque chose avec chacun des spectateurs qui sont là.
2: Ouais.
5: Et Julien pourra en témoigner tout à l'heure parce qu'il était présent, mais et il y a un côté très cinéma paradisio en fait, on a envie d'avoir la dame qui vient avec ses petits cornets,
2: oui,
5: son petit chocolat, etc.
2: Et donc c'est une salle de cinéma, vous pouvez chercher sur internet, hein, ciné mobile, parce que si vous êtes, je sais pas, une mairie, une école, vous pouvez les solliciter et le camion et la clim peuvent venir jusqu'à vous.
5: Complètement.
2: C'est et fait pour une projection.
5: Tout à fait. Voilà. Pour amener le cinéma dans des zones où il n'y a pas de cinéma.
2: Ça, c'est génial. Alors, rentrons maintenant, chère Julie, dans le vif du sujet. Les films que vous avez sélectionnés cette année, que vous conseillez, du coup, à celles et ceux qui nous écoutent, parce que soit ils viennent de sortir, il y en a certains qui sont sortis aussi il y a quelques années, parce que voilà, il faut aussi

0: et c'est absolument sublime parce que c'est vrai que la musique, on a envie de la partager, on a envie aussi de la partager avec des gens qui n'entendent pas ouais. mais qui ressentent la musique par le corps et qui la ressentent et qui l'entendent différemment. Et en plus, on suit tout le parcours d'Amber qui est assez émouvant. Enfin, vous découvrirez ce film parce qu'il va passer sur Arte
1: bientôt.
0: Il est disponible sur arte.tv. Ouais. Donc vraiment, vous pouvez le voir.
1: Et croyez-moi, si c'est tamponné, validé par Julie Delors, c'est un bon film parce que vraiment elle a un goût incroyable. Donc ça s'appelle The Way We Move. Et oui, on n'a pas précisé, mais donc le chant signe, évidemment, c'est faire en langue des signes, accompagner un concert sur le côté de la scène, pas très loin de l'artiste, en langue des signes. Je pense que vous avez tous vu passer sur les réseaux sociaux des vidéos incroyables de filles qui chansignent du rap américain. Et même le rappeur s'arrête pour regarder les filles chansigner parce qu'elles sont trop fortes. Et voilà.
0: Incroyable.
1: Donc ça, notez-le, The Way We Move, il faut voir ce film. Un autre film, If These Walls Could Rock. Alors ça, c'est un jeu de mots autour de l'expression If These Walls Could Talk. Ça veut dire en anglais, si ces murs pouvaient parler. Là, donc ça veut dire si ces murs pouvaient rocker. C'est un hôtel.
0: Oui, c'est le Marquis Hôtel qui était un des grands lieux mythiques d'Hollywood, qui accueillait du coup beaucoup de rockers. Ouais. Et ça raconte toute cette partie des années 70 avec tout ce qu'on peut connaître du rock.
1: Sexe, drogue, rock and roll.
0: Voilà.
1: La débauche. Non, alors la débauche, mais pour le coup, les artistes assument parce que
0: oui,
1: ils témoignent dans le film.
0: Totalement. Ils témoignent, voilà. Ils racontent l'histoire du lieu et ils nous racontent toutes leurs histoires et aussi comment les mœurs évoluent, comment on ne peut plus être aussi ce qui est intéressant, c'est qu'il y a le gars de la sécurité par exemple qui a été interviewé et qui disait eux je les ai interdits de séjourner pendant un an, quand ils sont revenus ils m'ont encore fait des conneries mais c'est vraiment un film qui est très touchant et qui témoigne d'un temps qui n'existe plus.
1: Et c'est beau, et quand on dit rockstar on rigole pas, il y a Bruce Springsteen qui parle dans le film, il y a Ringo, pas de Sheila et Ringo, hein, Ringo star des Beatles. Donc voilà, ça, celui-là, c'est du lourd. Et celui-là, on va pouvoir le voir en France, vous pensez, Julie ?
0: Pour le moment, c'est la première en France.
1: Ouais, hein, bravo.
0: Et il n'y a aucun distributeur qui est prévu. Donc j'espère que la visibilité ici permettra une diffusion en France sur chaîne.
1: On croise les doigts. Il y a aussi des portraits d'artistes, Benjamin Biolay, Sébastien Tellier ou encore Vanessa Paradis. On en parlera tout à l'heure avec Julien Pelletier qui a réalisé ce portrait de Vanessa. Incroyable comme on l'a jamais vu, vraiment. Et pourtant, Dieu sait que je suis fan depuis Joe le Taxi, Julie. Depuis Joe le Taxi, j'ai pas lâché Vanessa, je ne l'avais jamais vu comme ça. Donc ça, c'est incroyable. On en parlera avec lui tout à l'heure. J'aimerais qu'on s'arrête deux secondes sur Broken English, qui est le portrait de Marianne Faithfull, rockeuse, poétesse et muse anglaise. Elle était tout ça à la fois. Elle nous a quitté l'année dernière, Marianne. Qu'est-ce qui fait qu'un portrait de Marianne Faithfull, c'est du cinéma et c'est pas un reportage sur sa vie?
0: Alors, ben là, c'est tout le talent de ces deux réalisateurs qui s'appellent Ian Forsythe et Jane Pollard, qui mettent en scène tout un environnement autour de Marianne Faithfull. Ils ont créé un ministère de l'oubli avec Tilda Swinton qui joue la ministre de l'oubli, okay. Avec un enquêteur qui va chercher quelle est la vie de Marianne et essayer de trouver la vérité par autant les interviews, les archives. Ouais. Et c'est aussi la mise en scène de ces archives qui est très intéressante. Et pareil, ce film-là, je ne sais pas du tout s'il va être distribué. Il a été vu dans des très grands festivals. Il a eu un prix au BFI. Et en plus, c'est extrêmement touchant parce que donc c'est le dernier documentaire dans lequel témoigne Marianne Faithfull.
1: Ah oui, elle est morte juste après.
0: Ils ont fini le tournage. Elle est morte avant qu'ils aient fini le tournage. En fait.
1: Ah ouais.
0: Donc, ils ont dû trouver des astuces aussi pour continuer à la raconter. Et elle est extrêmement émouvante, touchante. Et toute cette mise en scène autour d'elle, c'était les mêmes réalisateurs qui avaient réalisé le film sur Nick Cave, 40 000 jours sur Terre.
1: Qui était très beau.
0: Voilà, et ils ont toute cette spécialité d'essayer de mettre en scène leur personne, leur personnage et ces personnalités-là. Et c'est pas juste être face à une caméra et discuter.
1: C'est ça. Donc c'est le point de vue, en fait. C'est avoir un point de vue, avoir une question qu'on se pose sur l'artiste et dans le film on donne la réponse.
0: Tout à fait.
1: C'est ça l'idée.
0: C'est vraiment un point de vue et eux, ils ont plus ce côté où ils ont envie de montrer le souvenir.
1: Ouais.
0: Et qu'est-ce qui est important pour eux, c'est quels sont les souvenirs des uns et des autres liés à la musique. Et ils arrivent vraiment à très bien le montrer. C'est extrêmement touchant.
1: Alors avant d'accueillir Julien Pelletier, à qui on doit ce docu sur Vanessa Paradis, je vous propose d'écouter Marianne Faithfull, puisque souvenir étant le mot-clé, As Tears Go By est tout un...

0: Marianne Faithfull. Et donc ce film Broken English montré en avant-première au festival Sœurs Jumelles grâce au goût très sûr de Julie Delors, notre première invitée de ce soir. Julie, à côté de vous a pris place Julien Pelletier. Bonsoir Julien.
1: Bonsoir, merci de me recevoir.
0: Ah ben on est ravis, vous êtes le réalisateur de Vanessa Paradis, La Soirée, alors qu'il n'était pas forcément, j'imagine, votre premier choix de nom de documentaire, mais c'est parce que c'est passé à la télé, c'était toute une soirée autour de Vanessa Paradis, un docu et un concert. Avant de vous poser plein de questions sur ce tournage, j'aimerais d'abord me tourner vers Julie. Je l'ai dit tout à l'heure, elle a un goût très sûr pour les docu-musiques. Qu'est-ce qui vous a touché dans le film de Julien? Parce que pour le coup, des histoires de chanteurs, de chanteuses à la télé, il y en a eu plein. Des tentatives de docu sur Vanessa Paradis, il y en a eu plein, et aucun n'a tellement marqué. Pourquoi celui-là? Il vous a touché?
2: Mais parce qu'en fait, on y voit Vanessa de manière extrêmement honnête, touchante. On est au cœur de sa création, au cœur de son film. Et Julien a réussi à créer une connexion avec elle qui se voit de suite à l'écran et à trouver une juste distance entre ne pas s'imposer, être là, être arrivé à elle, la sentir. Et elle a réussi à se laisser aller et à nous donner tout ce qui la touche et tout ce qui la... Voilà, j'en ai pas les mots parce que
0: non,
2: c'est
0: mais
2: vrai
0: c'est
2: que
0: bien, mais ça, j'en sens que ça vous a ému.
2: Tout à fait. Ah oui, de toute façon, il aurait pas, il serait pas venu sinon.
0: Bah Julie, je vous remercie. Vous pouvez passer le micro à Julien. Merci d'être venu nous voir en direct. Julie qui retourne en courant dans son ciné mobile. Mais donc sachez-le, vraiment la programmation documentaire musicaux de Sœurs Jumelles, et ben c'est elle et c'est du très très beau boulot. Et vous avez toute l'info sur tous les films sur le site de Sœurs Jumelles. Alors Julien Pelletier, vous êtes musicien vous aussi, c'est peut-être ça qui a aidé. Vous faites partie du groupe Last Train. Est-ce que le fait d'être vous-même musicien, sachant qu'en plus on sait que Vanessa elle aime bien le rock, ça a facilité la connexion entre elle et vous, parce que vous l'avez suivi pendant 2 ans pour ce docu?
1: Ouais, je crois que ça a pas mal aidé et c'est un des premiers, des premières choses qui un des premiers atomes crochus, disons, qu'on a eu ensemble quand on a bu un café il y a à peu près 2 ans, effectivement. Et j'ai commencé la musique très tôt, j'ai fait mes premiers concerts quand j'avais 14 ans, elle aussi.
0: Comme elle.
1: Alors par contre, on n'a pas eu la même carrière au final.
0: Vous n'avez pas eu Joe le taxi, vous, à 14
1: non,
0: ans?
1: Non, bah ouais, pas vraiment. Ouais. On peut pas dire ça. Mais du coup, j'ai senti quand même tout de suite que c'était quelque chose qu'il avait touché. Et très rapidement, on a beaucoup parlé de musique, beaucoup parlé de cinéma. Et je crois que ça lui tenait à cœur aussi d'avoir effectivement un réalisateur qui était sensible à la musique. Et l'idée, c'était vraiment de pouvoir faire ça, de parler de musique dans ce documentaire.
0: Oui, parler de musique, ça c'est hyper intéressant ce que vous dites Julien, parce que la hantise de Vanessa Paradis, c'est de se retrouver sur un plateau, alors je sais, moi je l'ai vécu parce qu'elle est venue dans mon émission en direct, et que quelqu'un lui parle de sa vie privée, de ses gosses, de son look, de sa beauté, de tout sauf de musique. Alors en fait avec vous, elle avait confiance, elle savait que vous alliez filmer la musique.
1: Ouais, tout à fait.
0: Et, ouais.
1: Et vraiment quand elle a vu la version finale, alors j'ai eu l'honneur qu'elle me dise « Ouais Julien, tu ne sais pas à quel point j'aime ce documentaire ». Et elle était, voilà, c'est des mots que je vais garder aussi pour moi. Oui, pour mon petit jardin secret.
0: Faut pas tout nous dire, mais non, je sens que vous êtes heureux.
1: Ouais, tout à fait. Ah. Et effectivement, parce que on a parlé de musique dans ce documentaire, on parle d'art avant toute chose, et c'était vraiment ce qui me tenait à cœur moi aussi.
0: Ouais. Alors faut dire que quand vous avez commencé à la suivre, Vanessa, elle est au moment de la conception du dernier album, Le Retour des Beaux Jours. Il s'était passé 7 ans depuis son album précédent. Elle est pas toute seule sur cette création d'album. Elle a une dream team avec elle, en les personnes d'Étienne Dao et Jean-Louis Pierrot. Et donc pendant 2 ans, c'est pas juste on enregistre un album, c'est vraiment on crée quelque chose, un univers, une histoire, quoi. Et comment vous avez fait pour filmer ça?
1: Alors malheureusement, il y a certains moments de la conception de l'album auxquels j'ai pas pu assister, parce qu'ils ont commencé à travailler vraiment tous les trois dans leur appartement parisien. Ils ont fait vraiment beaucoup de tout ce qu'on appelle des maquettes, quoi, où ils travaillent sur un tout petit ordinateur. Et ça, à ce moment-là, je l'ai pas vécu malheureusement. Ouais. Mais j'ai été là dès le studio et il y a encore beaucoup de choses qui se passaient lors de la création dans le studio. Et ensuite, on est parti ensemble évidemment à Abbey Road. On le voit dans le documentaire.
0: Oui, le studio des Beatles à Londres.
1: Et très émouvant pour elle et pour moi et pour toute l'équipe qui était là. Et en fait, cette création, ça a pris effectivement quand même pas mal de temps, et c'est ce qui a, je pense, renforcé aussi nos liens d'amitié, et nos liens professionnels évidemment. Mais le fait qu'elle m'ait fait confiance, qu'elle se soit sentie beaucoup plus à l'aise, c'est quand même le fait que ça ait duré comme ça dans le temps et qu'on ait une relation longue, quoi.
0: Ouais. Et Julie, dit tout à l'heure en parlant du film a évoqué, effleuré ce sujet-là, mais est-ce que il faut être très présent ou est-ce qu'il faut qu'on sente pas que vous êtes là? Est-ce que vous vous cachez quand vous filmez ou est-ce que vous êtes là au milieu de la pièce?
1: Se cacher plus que tout au monde. Le but c'est vraiment de se cacher et de ne pas montrer que j'existe, de pouvoir être tout petit. J'avais juste une petite caméra, j'avais un micro sur ma caméra, ouais. Donc j'avais pas d'équipe du tout et c'est ce
0: donc
1: qui
0: tout
1: lui tenait
0: seul,
1: à cœur.
0: Déjà ouais. Une personne, ça c'est important.
1: Ouais, tout à fait. C'est ce qui ouais. vraiment lui tenait à cœur. Elle voulait que ce ne soit pas perturbé dans le studio. Et Étienne Daho me l'a dit ensuite. Pour lui, le studio c'est comme une chambre à coucher, donc c'est très très intime. Et donc c'était aussi très difficile de rentrer dans ce milieu-là où il n'y a pas eu de caméra dans des studios de Vanessa Paradis depuis 1993 avec l'album Lenny Kravitz.
0: Je me souviens très bien et c'était un documentaire qui était passé sur Canal.
1: Ouais.
0: Et comme pour le vôtre, il était en deux parties. En fait, il y avait un docu et ensuite un concert filmé.
1: Ouais.
0: Et c'est exactement ce qui s'est passé pour la soirée Paradis
1: ouais,
0: sur France Télé.
1: Bah, c'est ce qui lui tenait à cœur aussi à Vanessa de présenter ses morceaux, ensuite de les jouer vraiment devant un petit public de privilégiés, sa famille, ouais. ses amis, les gens du label, voilà, il y avait un tout petit public. Mais effectivement, pour revenir sur le studio, oui. j'avais cette volonté de me tenir tout petit. Et en fait, au fur et à mesure de la relation, on le sent dans le documentaire, je crois que quand on arrive à Londres, à Abbey Road, on est déjà plus proche, donc elle regarde la caméra, elle
0: oui.
1: discute avec.
0: C'est ça qui est fou. Ouais. C'est qu'en fait, on a l'impression que vous l'avez apprivoisé.
1: Ouais, c'est ça. Mais c'est ce qu'il fallait faire.
0: Et qu'effectivement, elle se méfie parce qu'on connaît la carrière qu'elle a. Elle est sous l'œil des photographes, des journalistes, du public, plus ou moins bienveillant depuis ses 14 ans.
1: Ouais.
0: Et donc, en fait, il y a un côté sauvage, mais de protection, en
1: exactement.
0: Fait, au départ.
1: Ouais, ouais, tout à fait.
0: Et vous avez craqué le code.
1: Exactement. Il fallait l'apprivoiser. C'est vraiment, c'est le petit prince, quoi. C'est le renard. Quoi.
0: Le renard.
1: Et je crois que j'ai réussi à le faire. Et aujourd'hui, on s'entend super bien et on a une très, très belle relation. Et c'est chouette et c'est fou de pouvoir dire ça, là, au micro d'ici. Ouais. De pouvoir dire, j'ai une très belle relation avec Vanessa Paradis.
0: C'est vrai que vous n'êtes pas nombreux à pouvoir dire ça. Mais c'est bien. Ce qui est rare est encore plus précieux. Donc, Julien Pelletier, votre documentaire, il est passé déjà sur France Télévisions. Il est toujours disponible sur le replay, hein, France.tv.
1: Oui, c'est
0: alors,
1: ça.
0: On peut le voir. Donc, ça s'appelle Vanessa Paradis, la soirée, parce que c'était une soirée thématique où il y avait donc votre docu et le concert. Si vous aviez pu choisir un titre, comment vous auriez aimé l'appeler, ce documentaire?
1: Eh bien, finalement, il a quand même eu un autre titre dans le DVD qui est sorti. Ah. Il y a une réédition, en fait, de l'album
0: Le Retour des Beaux Jours,
1: tout à fait, dans lequel il y a un DVD. Et c'est Cœur Ardent, qui moi était mon titre favori, et c'est une chanson en plus que j'ai mis volontairement ouais. deux fois dans le documentaire à l'intro et plus tard joué par les cordes de Abbey Road. Et Cœur Ardent, pour moi, ça résume tout, ça résume Vanessa Paradis, ça résume cet album.
0: C'est la chanson qui ouvre l'album, et en fait elle est très belle parce que c'est Vanessa qui s'adresse au public qui l'attend derrière le rideau.
1: Exactement.
0: Et le public, elle l'appelle le Cœur Ardent, donc ouais. la chanson est sublime. Elle est très étrange, elle a pas de refrain, elle a une espèce ouais. de grande envolée orchestral et tout. Cœur Ardent, mais ça c'est très beau comme
1: ouais,
0: titre.
1: Et je savais quand j'étais dans le studio avec eux, quand j'ai vu les cordes jouer, je savais que ce morceau aurait une place toute particulière dans le documentaire. Donc je mettais vraiment beaucoup d'applications à filmer ouais. au maximum dès que ça touchait à ce morceau, parce que c'est un morceau qui me touchait énormément, qui me donnait la chair de poule. Et c'est sur celui-ci qu'on pleure dans le documentaire, c'est pour vrai. Ne pas trop en dévoiler.
0: Non, on dit rien.
1: Mais voilà.
0: Mais teaser, vous allez pleurer. Ouais. Quand même, on aime ça.
1: J'espère. C'est mon but de faire pleurer les gens.
0: Même complètement déshydraté en canicule, si vous regardez ce docu ce soir, vous allez pleurer un petit peu, je vous le promets. Vanessa Paradis, la soirée, voilà, sur France.tv. Et vous alors, Julien Pelletier, la suite c'est quoi? C'est Relast Train, ou alors c'est un autre documentaire musical, ou un autre film qui n'a rien à voir avec la musique?
1: Je ne sais pas encore ce qui va se passer pour moi en termes de projet audiovisuel. J'ai beaucoup envie de faire de fiction, du cinéma, donc je crois que c'est vraiment là-dessus que j'ai envie de mettre tous mes efforts prochainement. Mais avant ça, j'ai une tournée avec mon groupe Last Train, effectivement.
0: Eh oui,
1: on a encore 18 dates. On a eu la chance là de jouer dans le stade, le Groupama Stadium à Lyon, en première partie de Linkin Park. C'était assez dingue. Demain, je vais à Gare au Rock. Après-demain, on va à Solidays.
0: Ouais.
1: On va jouer à Musilac. Voilà, pour les concerts français. Et puis, on a la chance de jouer aussi en première partie de Muse au Festival d'été de Québec. Donc, de traverser l'Atlantique, ça va être assez dingue. Donc, déjà, voilà. Il y a encore une vingtaine de festivals qui arrivent. Et il y a un Zénith de Paris le 3 octobre prochain. avec pas mal de surprises, beaucoup de choses qu'on est en train de préparer. Donc c'est déjà un beau programme et puis on verra pour la suite.
0: Eh ben, belle route à vous alors pour cet été de festival,
1: merci
0: Julien.
1: Beaucoup.
0: Et merci beaucoup pour ce beau film. On va écouter Vanessa Paradis, ça vous a donné envie. Et puis ce soir, elle est sur la grande scène de Sœurs Jumelles. Il y a Oxmo Puccino qui va monter sur scène dans 10 minutes. Et puis ensuite, vers 22h30, c'est Vanessa Paradis qui sera en tête d'affiche. On écoute un extrait de ce fameux album, Le Retour des Beaux Jours. Ça s'appelle Les Épines.

0: Les épines du cœur, cette merveille, Vanessa Paradis, tête d'affiche ce soir au festival Sœurs Jumelles. Il est 20h25, on est toujours en direct et on accueille un groupe qui s'appelle Dernier Motel. Bonsoir messieurs. Bonsoir, bienvenue. Votre micro va s'ouvrir et là on va vous entendre dire bonsoir.
1: Bonsoir.
0: Voilà les belles voix de Dernier Motel. Alors c'est un groupe de 6, on n'a pas pu vous prendre tous les 6 mais vous êtes tous les 2. Alors il y a dans le groupe, je vais citer tout le monde parce que c'est important, il y a Benjamin, Jean-Baptiste, il y a Thomas aussi, c'est ça, qui sont plutôt issus du monde du théâtre. Et puis après, vous avez toute l'autre partie du groupe qui, là, est plus musicienne et cinéma, c'est ça? Je dis pas de bêtises?
2: Exactement.
0: D'accord. Alors, expliquez-moi, Dernier Motel, ce que vous venez faire ici à Sœurs Jumelles. Je pense que dans une petite heure, vous serez sur scène. Mais je n'ai pas envie d'appeler votre performance un concert, et je crois que vous non plus.
2: Alors, ce qu'on fait ici à Sœurs Jumelles, c'est un rêve pour nous de venir jouer ici parce que c'est un festival qui connecte tous les mondes, et les mondes du cinéma, du théâtre, de la musique, et notre groupe connecte ces mondes. On vient du conservatoire de musique, du conservatoire du théâtre, on travaille sur scène et ça nous tenait à cœur de venir ici. Merci à Julie de nous avoir programmé.
0: Julie Gaillet, bravo, Julie Gaillet. Bisous.
2: Et voilà.
0: Ok. Et donc la naissance de ce groupe Dernier Motel, parce que ok, ça paraît ici la rencontre de la musique et de l'image extrêmement logique, mais dans la vraie vie, dans la vraie vie des groupes, un groupe qui dit oui, alors mon album est conçu comme un film, et puis finalement mon concert c'est aussi un peu une pièce de théâtre, et puis de toute façon moi je suis théâtreux mais je suis aussi musicien, et c'est quand même assez rare. Donc d'où est venue cette idée? Racontez-moi le début.
3: Eh ben, Dernier Motel est né par l'amour de Jean-Baptiste pour le mélange entre l'image et la musique.
0: Ouais.
3: Et tout simplement des rêves plein la tête, il est venu me voir, moi Frédéric, pour me demander qu'est-ce que je peux faire pour mêler ces rêves-là. J'ai des paroles, j'ai quelques grilles d'accord,
0: ouais.
3: Je connais pas grand-chose. Comment on peut faire pour que ça sonne et que ça prenne du relief et que ça donne quelque chose dont on est fier?
2: Et moi, au départ, l'idée était de vouloir absolument avoir un scénario qui lie les chansons sur scène et qui lie les chansons dans un album. Et en fait, pour tout vous dire, je suis toujours un peu freiné, voire même gêné, quand les artistes présentent leurs chansons. Ça part de quelque chose de très naïf.
0: D'accord.
2: La prochaine chanson s'intitule machin, elle va parler de ceci, qui parle d'histoire.
0: Et j'allais vous dire, encore ça, c'est quand ils ont préparé un peu, mais la plupart du temps, c'est ça va.
2: Oui, oui, oui.
0: Faites du bruit.
2: Oui, des classiques, on va dire qu'il y a des classiques. Ouais.
0: Mais c'est un peu malaisant parfois, c'est vrai.
2: Et donc, le rêve de départ était de vouloir lier ces chansons avec comme un scénario de film, une pièce de théâtre. Et c'est ce qu'on essaye de faire, de donner aux gens. Et j'ai l'impression que parfois ça marche, en tout cas.
0: Ça va marcher ce soir.
3: Oui, ça va marcher ce soir. Vous allez venir visiter plusieurs pièces du motel avec plaisir.
0: Alors justement, on y vient, ce motel. Donc vous vous appelez Dernier Motel. Et donc l'idée, en fait, c'est qu'on va visiter les chambres d'un motel. Attention, motel et pas hôtel, parce qu'on est vraiment dans l'imagerie américaine, la route 66, les néons, les diners,
3: Lynch,
0: tout ce qu'on adore.
3: Etc.
0: David Lynch. D'ailleurs, la chanson qu'on va découvrir de vous s'appelle Lynch Story. C'est pas pour rien. C'est une grosse influence pour vous, mais aussi Thelma et Louise. Enfin voilà, c'est pour vous donner un petit peu des images mentales à la maison. Donc voyez, vous êtes dans l'univers de Dernier Motel. Maintenant, racontez-moi l'histoire alors du concert.
3: Ah ben, c'est assez spécial parce que nous, on veut quand même que ceux qui nous écoutent, et on dit pas juste les auditeurs, on dit aussi les spectateurs, vraiment,
0: ouais,
3: pour le coup, et aussi une sorte de liberté d'interprétation.
0: D'accord.
3: Donc il y a des textes qui sont issus quand même d'anecdotes ou de sentiments ou de vécu.
0: Ouais.
3: Et par contre, on a devant nous, on n'a jamais rien de très explicite.
0: OK. Oui, il y a pas comme une même... voix off qui nous
3: voilà,
0: guiderait trop.
3: Exactement ça.
0: Ouais.
3: Donc il y a beaucoup d'onirisme à l'intérieur de ce que l'on présente, et c'est comme ça que se lit un peu toutes nos chansons. On peut passer de la piscine du motel à sur un toit, à parler des étoiles, etc.
0: Ah.
3: D'une terrasse en hauteur, c'est aussi libre d'interprétation pour le coup.
2: En fait, cet espace que j'appelle l'espace, comme David Lynch, est l'espace du rêve, et il nous tenait à cœur de créer cet espace.
0: Ouais.
2: Comment intégrer des spectateurs dans cet espace, et comment nous, les musiciens et acteurs, on vit dans cet espace, et c'était de pouvoir ouvrir des portes avec les spectateurs, regarder par les trous de la serrure, ouvrir des fenêtres à travers les rideaux. Il y a aussi une fenêtre sur cour à la Hitchcock.
0: Ouais, ouais, ouais. Et... que des bonnes refs, hein, bravo.
2: Ouais, ouais. et voilà, donc c'est d'intégrer les spectateurs et nous sur scène dans un même espace.
0: Ouais. C'est ça, Dernier Motel. En concert aujourd'hui à Sœurs Jumelles, Dernier Motel, donc Jean-Baptiste, Jacques, Benjamin, Frédéric, Thomas et Hugo. Il y a du rock, mais il y a aussi de la chanson française dans les références. On n'a pas eu le temps de tout citer, mais on parle de Lavilliers, par exemple, voilà, pour ce côté un peu aventurier et baroudeur. Et votre album va sortir à l'automne prochain. Donc en fait, ce soir, là, on va écouter une chanson qui est sortie en avant-première. Et puis là, ce soir, les spectatrices et spectateurs de Sœurs Jumelles vont découvrir vraiment Dernier Motel avant tout le monde. Donc en novembre, c'est ça la sortie de l'album ?
2: Mi-novembre, avec une release partie à la Boule Noire à Paris.
0: Ouais. Voilà. Très bien. Bon, on se verra là-bas, messieurs. Super. Bonne route à vous. Bon concert tout à l'heure.
3: Merci beaucoup.
0: Dernier Motel, on découvre Lynch Story, parfaitement à sa place, évidemment, dans ce festival de musique et de cinéma. Bonne route, Dernier Motel, à bientôt.
3: Merci bien.
1: Tombé en panne sur Lost Highway.

0: Story, le dernier motel, c'est le premier extrait de leur album à venir à l'automne prochain. Et puisque eux s'appelaient Dernier Motel, sachez que la suite de Décibel va se passer dans un hôtel au cœur du festival Sœurs Jumelles, dans la chambre 152, celle de Béatrice Dalle. À tout de suite.
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0: On est dans le festival à Rochefort, les amis, en direct jusqu'à 21h. Et il est temps de retrouver Béatrice Dalle. Alors, pour être totalement transparente, ça y est, elle a quitté le festival. C'est pour ça que je peux dire 152. C'est parce qu'elle n'y est plus. Béatrice Dalle était au festival Sœurs Jumelles pour présenter un spectacle qui s'appelle Comme Azur. Ouais, Comme Azur, comme la chanson de Nirvana.

0: qui a fait la célébrité mondiale de ce groupe, le chanteur Kurt Cobain. Si vous avez grandi dans les années 90, évidemment, vous savez qu'ensuite, il est mort très très jeune, à l'âge de 27 ans. Il s'est suicidé chez lui, ne supportant plus tout un tas de choses, et notamment sa terrible célébrité qu'il n'avait d'ailleurs pas cherché. Il est devenu star par accident. Un peu comme Béatrice Dalle, finalement, qui est devenue star, elle aussi, en 1986, pour son rôle de Betty Blue dans 37-2 le matin, le film de Jean-Jacques Benex. En tout cas, Béatrice Dalle, elle adore Kurt Cobain, à un point que vous n'imaginez pas et que vous allez découvrir et comprendre maintenant. Le spectacle Comme As You Are qu'elle propose dans tout un tas de villes de France, c'est un hommage à Kurt Cobain, 10 textes lus par Béatrice Dalle, des textes du journal intime de Kurt Cobain, 10 chansons emblématiques de Nirvana pour les accompagner. C'est super beau, c'est super intense, beau et intense. Oui, c'est aussi un peu comme ça qu'on pourrait décrire le moment juste derrière la porte. Alors on toque à la porte de Béatrice Dalle juste avant qu'elle monte sur scène pour qu'elle nous raconte tout ça. En plus, c'est chouette, sa chambre, c'est le seul endroit où il y a la clim dans le festival. On est 2 heures avant son spectacle et Béatrice Dalle est de bonne humeur, elle a hâte de monter sur scène avec ses musiciens, mais donc elle prend le temps de nous accueillir, vous allez entendre, super bien. Bonsoir Béatrice Dalle.
1: Bonsoir.
0: Bienvenue sur Ici, on est au festival Sœurs Jumelles et ce soir, au théâtre, vous allez donner ce spectacle incroyable, ça. Comme As You Are. Hommage à Kurt Cobain, ouais, en texte et en chanson.
1: Ouais.
0: Déjà, merci de faire ça, Béatrice, parce que moi qui ai fait un deuil, un grand deuil pendant un an à la mort de Kurt Cobain,
1: ouais,
0: je trouve que personne n'en parle. Et ceux qui en parlent pas très bien. Et vous, en fait, je sens que vous l'aimez profondément. Est-ce que vous pouvez me dire...
1: Ça fait 32 ans que je suis sa veuve posthume, quand même.
0: Vous êtes la veuve.
1: Moi, je
0: vous serre la main. Je serre la main à la veuve de Kurt.
1: Je pense que oui, j'aurais pu être sa veuve,
0: ouais.
1: Ouais. Ouais.
0: Et je sais que c'est Jarmusch qui vous a fait découvrir
1: c'est
0: Nirvana.
1: Ça. C'est en 91, on tourne Night on Earth. Et il me ramène des disques de New York. Et il y a Dinosaur Junior, il y a Nirvana. Et je sais plus le troisième. Et je découvre Nevermind avec lui, quoi. Et juste un détail, c'est que je n'avais pas vu la gueule de Kurt Cobain, il se connaissait. Sinon, j'aurais dit, amène ton ami, chérie.
0: C'était son pote, vous auriez pu le rencontrer à ce
1: moment-là.
0: Ouais,
1: ouais, il connaissait bien Courtney Love, surtout. Ah. J'ai dit, alors, ça ne serait pas de la famille, comme ça. On peut se voir tous les quatre, ça va être bien. Oui, oui, non, je l'aimais pas. J'aime ce mec passionnément, j'aime sa poésie. Et si je suis complètement honnête, il ferait du zouk, j'en ai rien à foutre tellement je le trouve sexy.
0: Mais c'est ça qui est hyper intéressant, Béatrice. C'est qu'en fait, pour plein de gens, les rock snobs, ils disent non, mais nous, on ne s'intéresse qu'à la musique.
1: Mais pas du tout.
0: Vous embrassez complètement Nirvana, Kurt Cobain, tout.
1: Mais moi, je dis au paradis, mec, ça fait 32 ans que tu te reposes, repose-toi bien, parce que je vais pas te laisser t'en sortir.
0: Kurt Cobain, pour celles et ceux qui ont été fans de Nirvana, c'est le plus grand cœur brisé du monde quand on apprend sa mort à 27 ans, par suicide en plus, alors que c'était quelqu'un qui dégageait tellement de lumière. Est-ce que vous, quand vous avez appris son suicide à Kurt Cobain, vous avez été étonné, surpris, vous êtes tombé de l'armoire?
1: Pas du tout, parce que je me souviens justement avec Jim, moi j'ai été mon premier mari, où je me souviens de cette phrase avant le suicide de Kurt Cobain, où il disait chaque bouffée d'air que je respire est une torture, et Jim me répète ça, ils se sont parlé au téléphone, et qu'il avait dit cette phrase-là, et j'ai pensé, il en a plus pour longtemps. Donc non, ça m'a pas tellement surprise. Mon frère, pas mon frère de sang, mon frère de cœur s'est suicidé aussi. J'ai eu plein de gens comme ça autour de moi. Et souvent, s'il y a des gens qui culpabilisent parce qu'ils n'ont pas sauvé, tu peux pas sauver quelqu'un qui a, c'est presque à ce point-là une pathologie, quoi, où tu ne peux rien faire. Il y a quand même une interview de Cobain où quand il écrit Something in a Way, il est sur un pont à Aberdeen, il veut se jeter en bas. À un moment, il dit, je suis malheureux depuis 25 ans, il est mort à 27 ans. Et moi, le texte que je préfère de son journal intime, c'est quand il dit ce qu'il ressent quand il est enfant, qu'il pense qu'il est un extraterrestre. Moi, ce texte, il est bouleversant de ce qu'il repense quand il est petit garçon. Et il y a, j'ai vu, et ça, il y a peu de temps, il y a quelques mois, une interview de la mère de Kurt Cobain qui dit... Il m'a fait écouter, il est à la maison, elle décrit même, il est en culotte, il descend de sa chambre, et puis il a les maquettes de Nevermind, et il fait écouter à sa mère, et sa mère ne lui dit pas, et elle dit, j'ai pensé juste qu'il n'était pas prêt du tout pour ça, parce qu'elle savait que c'était tellement beau le truc, que ça allait marcher, et que lui était bien trop fragile pour ça.
0: Bah tiens, on va l'écouter, cette chanson Something in the Way.
1: Elle est terrifiante de beauté et de tristesse.
0: Alors elle est pour vous, Béatrice Dalle, et pour toutes celles et tous ceux qui écoutent ici et qui ont passionnément aimé Kurt Cobain.

0: On est toujours au festival Sœurs Jumelles avec la seule, l'unique Béatrice Dalle, qui rend hommage au seul et unique et regretté Kurt Cobain. Un spectacle canon qui s'appelle Come As You Are, chanson de Nirvana, évidemment. 10 chansons de Nirvana, 10 textes que vous avez choisis dans le journal intime de Kurt Cobain.
1: Mais maintenant, on l'a créé avec Bastien Burger et Yves Dier. Maintenant, on est avec Maïva.
0: Maïva de Bandit Bandit.
1: Et autant je trouvais extraordinaire quand Kurt Cobain chantait Rape Me, qui n'est pas du tout évidemment l'apologie du viol.
0: Le contraire.
1: Mais au contraire, qui dénonce tout ce qu'on fait aux femmes, subir aux femmes. Je trouve ça bien aussi qu'une femme le chante. Ouais. Ce soir, c'est une femme qui chante ça. Et je trouve ça bien aussi, quoi. C'est pour ça, tu sais, des fois, là, je passe à autre chose, mais quand sur les réseaux sociaux, tu mets un truc qui ne plaît pas, mais qu'est-ce que c'est grave? Occupez-vous des mecs qui fracassent leurs meufs, occupez-vous des gens qui touchent aux enfants, pas des... Tu sais, maintenant, c'est un crime contre l'humanité de poster un truc qui ne plaît pas, quoi.
0: Vous pensez que Kurt Cobain, s'il ne nous avait pas quittés dans les années 90, s'il était encore là aujourd'hui, il ferait des stories sur Instagram?
1: J'en sais rien, j'espère qu'il les ferait avec moi.
0: Des selfies en vacances tous les deux?
1: Tous les deux, n'importe comment. J'en ai rien à foutre.
0: Comment vous les avez choisis, les textes du journal intime de Kurt?
1: On les a choisis en même temps avec Emmanuel Poitnat. Et puis, les morceaux de musique qui sont... J'ai envie de dire, 80% du spectacle, c'est quand même Bastien qui le fait. Parce que c'est un musicien extraordinaire et rejouer tout seul sur scène. La musique de Nirvana, c'est une performance incroyable. Maïva, une voix incroyable. Moi, j'ai juste choisi des textes qui montraient, pour ceux qui ne connaissent pas, parce qu'on a plein de gens très jeunes qui sont venus et qui ne connaissaient pas tellement Nirvana, et pour voir l'homme qu'il était. Et tu sens... Mais il y a des choses que j'ai enlevées, parce que je me disais, c'est un hommage que je lui rends. Et il y a des choses que je trouvais juste humaines, parce que c'est aussi un être humain. Moi, j'ai tendance à tellement mystifier les gens que j'aime passionnément, que je ne veux pas voir les défauts, je ne veux pas voir qu'il avait comme on a tous, tu vois. Et je ne veux faire sortir que les choses belles de lui. Et par exemple, il y a des choses qu'il critiquait, ben je l'aimais pas. Il n'est pas question que je parle de sa meuf, je la nique, sa meuf.
0: Bisous Courtenay, si tu nous écoutes.
1: Pas bisous
0: de Rochefort.
1: Non, si je l'avais rencontré 2 heures avant elle n'existait même pas. Son mec, je le séquestrais, j'en ai rien à foutre. Mais je lui ai laissé aucune chance de m'échapper. En plus, il est mignon parce qu'il y a une interview de Louis, il dit, vous savez, moi, il est tellement pas sûr de lui. Il dit, je m'aime tellement pas que c'est celle qui veut bien de moi, j'y vais.
0: Alors là, il faut le dire, Béatrice, pour celles et ceux qui n'ont jamais vu le visage de Kurt Cobain.
1: Il est super joli.
0: Mais d'une beauté, des grands yeux bleus, un peu Jésus, en vrai.
1: Ah, mais c'est pour ça qu'il est en train de devenir le messie du rock, le mec. Quoi.
0: Ouais, un peu Jésus, mais sexy.
1: Il est tellement beau. Mais à la fois, il y a plein de musiciens pas très beaux, et par leur talent de musicien, deviennent hyper sexy, quoi. Ouais, je suis sûr que Mozart, tu vois, dit... Des représentations, il n'y a pas de photo. Le représentant devait avoir un charme fou. C'est la rockstar de cette époque. Ouais. Où il se tapait toutes les plus belles gonzesses. Il fait 1m50 au garrot. Mais le mec doit être tellement fascinant que je pense que j'aurais été aussi amoureuse de lui que peut-être plus.
0: C'est bien, à toutes les époques, vous en avez une rockstar.
1: Il y a un zico à prendre, c'est sûr.
0: Il y a le côté musicien, mais il y a aussi le côté humain, homme, qui était Kurt Cobain, qu'on découvre dans le spectacle. Et c'était un type... super droit, qui a pas eu peur de se couper d'une partie de son public en disant, alors moi, les homophobes, venez pas me voir.
1: Bien sûr.
0: Les fachos, venez pas me voir.
1: Bien
0: ça
1: sûr.
0: Aussi, ça vous touche?
1: Bien sûr. Parce que c'est quand même extraordinaire qu'il y a des gens qui ont décidé, je vais te dire ce qui est bien de faire. Tu vas aimer celui-là, tu vas aimer celle-là et pas cela. Je trouve ça, tu sais, mais déjà, quand il y a eu le mariage pour tous en France, qu'on manifeste à ce point, alors qu'on enlevait des droits à personne, on en donnait juste un peu plus à certains. Tu te dis, mais qu'est-ce que c'est que tu vas dans plein de pays d'Afrique où l'homosexualité, on les met en prison? Moi, j'ai vu plein de documentaires où des jeunes femmes qui sont avortées dans certains pays d'Amérique du Sud prennent 40 ans de prison. Et ce qui est quand même extraordinaire, c'est quand les hommes se mêlent de ça. Parce que l'avortement, s'il y a quelqu'un que ça concerne, il n'y a pas un mec qui est concerné par ça. Moi, je me souviens d'une femme féministe connue qui disait, elle n'a pas besoin, sa vie est féministe, en parlant de moi. Et c'est vrai. Moi, j'ai toujours fait ce que j'ai voulu, quand j'ai voulu, avec qui j'ai voulu. Et personne n'a le droit de me dire du monde. Je te dis, je n'atteins pas l'intégrité physique, morale de quelqu'un. Je fais du mal à personne. Ouais, je sors avec des mecs jeunes. Et alors, c'est pas ton cul, c'est parce que juste, t'as les boules de ne pas avoir les mêmes mecs que moi. Parce que sinon, je ne vois pas en quoi ça te dérange. Les hommes ont toujours fait ça, depuis toujours. Et alors ? Je fais du mal à quelqu'un, ils sont pas mineurs, hein. Je sors pas avec des mecs de 16 ans. Donc ils sont plus jeunes que moi, et alors? Voilà. Je pense que toutes les meufs, vous rêvez de ça et vous n'avez pas les couilles de le faire, peut-être. Excusez-moi, j'enlève le mot couille parce que souvent, le mot couille est associé à quelque chose de courageux. C'est dingue, ça. C'est dingue.
0: Du coup, comme Kurt Cobain, il a 27 ans pour toujours, il a l'âge idéal pour vous.
1: Ah, mais il serait absolument parfait. Mais de façon, à n'importe quel âge, il aurait été parfait. Tu sais, comme je t'ai dit, même s'il avait fait du zouk, et je déteste le zouk, il aurait été parfait s'il avait... C'est comme Hendrix, même s'il avait joué du triangle, j'aurais adoré, j'en avais rien à foutre. Ouais.
0: Merci beaucoup.
1: Merci à vous.
0: On se quitte en écoutant Come As You Are, parce que c'est le titre
1: obligé
0: du spectacle. Et j'espère que vous allez continuer longtemps à tourner avec. Hein.
1: Bah, j'espère,
0: partout,
1: c'est un tel plaisir d'être avec les deux. En plus, c'est un vrai plaisir. J'ai plus de plaisir à faire ça que tout ce que je fais.
0: Bah, continuez alors.
1: Ah ouais.
0: Merci.
1: Merci à vous.

0: Sur l'album Nevermind de 1991 et le spectacle Come As You Are, imaginé, voulu, rêvé par Béatrice Dalle, qui était hier au Festival Sœurs Jumelles et qui se balade dans les théâtres partout en France. Sur scène avec elle, il y a Bastien Burger à la guitare et Maëva Nicolas, la chanteuse de Bandy Bandy, qui chante les chansons de Nirvana.
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0: Attention les amis, ceci n'est pas un exercice. Mylène Farmer a enfin communiqué sur son nouvel album. Égrégore sortira le 30 octobre prochain. Notez-le dans vos tablettes. Ne ratez pas cette sortie absolument exceptionnelle. Vous en entendrez parler sur votre radio ici. Évidemment, vous vous en doutez. Et puis en attendant, réécoutons une des chansons emblématiques de Mylène et un des clips les plus cinématographiques. Ça s'appelle Libertine.

0: la chanson, mais aussi le clip. Hein. N'hésitez pas à aller le chercher sur YouTube, par exemple, pour le revoir, hein, ce clip dans le 18e siècle. Un vrai court-métrage hein, de près de 11 minutes. Ça a vraiment révolutionné l'art du vidéoclip en France. Mylène Farmer. Allez, Décibel, c'est terminé pour ce soir. Merci à l'équipe de l'émission. Il y avait à Paris, Iris Guitoni et Thomas Allard. Et à Rochefort, Hervé Dinf, Paul Caillot et Géraldine Mayer. Il y avait vous aussi et les sœurs jumelles qui nous ont bien accueillis. Demain, attention, le rendez-vous est à 19h.
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0: 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Il est 21h et la musique continue.
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0: L'amour à la plage, le tube le plus insouciant des années 80, est né pour nous faire oublier une année absolument catastrophique.
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0: En 1986, on parle de Tchernobyl, de l'épidémie du sida et la France pleure Coluche. C'est dans ce climat anxiogène que déboule le duo Niagara. Avec l'amour à la plage, les Rennais cassent les codes. Ils nous offrent un tube entre mambo et pop kitsch, porté par un clip aux allures de vidéo amateur. Même la chaîne américaine MTV tombe sous le charme de cette French Touch et les diffuse en boucle.

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2: Jules Levert, Courant Éclair.

20 ans, Jules Laverte, originaire des déserts près de La Fécla dans les Bauges en Savoie, sort son premier single, Courant éclair. Étudiant en triple diplôme et sportif de haut niveau, Jules a aussi participé à The Voice Kids il y a quelques années.

0: sur Jules Leverte, courant éclair. 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

0: connaissez-vous le point commun entre un génie russe, un inventeur fou et notre dev national? C'est le tube Vanina.
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0: Tout commence en 1931, quand Igor Stravinsky compose un concerto pour violon. 30 ans plus tard, le claviériste Del Shannon s'inspire du mouvement final pour créer le hit américain Runaway. C'est en 1974 que Dev adapte le titre en français.

0: en sortant du studio, Dev trouve sa voix trop aiguë et le résultat clownesque. Il supplie sa maison de disques de tout annuler. Mais à la suite d'une erreur de bureau, les disques partent en rayon. Résultat, 1 million d'exemplaires vendus. 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
1: L'immense Johnny, monsieur Johnny Hallyday. 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
1: Écoutez Cancre, je veux voler.
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trio morlaisien revient avec un nouvel extrait de l'album « Tout s'efface ». Dans la chanson « Je veux voler », leur rock noir et intense raconte l'urgence

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3: Bonjour, je m'appelle Isor, je suis née au milieu des animaux. J'ai 15 ans et j'habite à Labédouère, à Serret.
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3: Mon père a créé le parc il y a 35 ans maintenant et il prenait des animaux à un peu de différents endroits. Et on a des naissances chaque année pour renouveler un peu la harpe.
4: Ma guide aujourd'hui n'est pas une adolescente comme les autres. Elle partage sa vie entre l'école et les animaux.
3: C'est sûr que avoir des amis et savoir que je vis au quotidien avec des animaux, ça leur fait rêver. Donc ils veulent forcément venir chez moi. Ouais, je me sens chanceuse parce que je sais que j'ai de la chance de vivre avec des animaux et que c'est pas le quotidien de tout le monde. Qu'il y a des gens qui peuvent être même dans le besoin ou des choses comme ça. Mais on essaye toujours de faire partager un peu tout ça à travers différents événements. Et on fait ce qu'on va faire aujourd'hui avec vous. On va aller nourrir les animaux, leur expliquer un peu le fonctionnement de ce qu'on fait chaque jour.
4: Isor et sa sœur Sixtine sont d'ailleurs appelées les petites mouglis de la Touraine.
3: Elle, qui s'appelle Cannelle, c'est pareil, on l'a élevée au biberon parce qu'en fait elle est née très très tard par rapport à la période de naissance des daims. Elle est née en septembre alors que c'est juin-juillet. C'est pareil, on l'a élevée au biberon. Là par exemple c'est notre père, c'est Sixtine et moi qui sommes devenus ses mères adoptives. Et en fait le premier individu qu'un petit voit, il le considère comme sa mère. L'élément nourricier va devenir sa mère. On connaît quelques trucs que les autres n'ont pas forcément en connaissance. Donc forcément, on apporte un peu, par exemple, dans des évaluations ou des choses comme ça, pour essayer aussi de gratter des points, forcément.
4: Malicieuse, mademoiselle Isor est contemplative.
3: Alors là, c'est des oies du Canada, de Bernache. Donc en fait, elles sont sauvages, elles viennent de temps en temps sur le plan d'eau et tout. Comme ça, elles ont de la nourriture. Elles sont complètement libres de partir, de revenir. Enfin, elles font ce qu'elles veulent. C'est joli le matin, par exemple, de se lever et de voir les oies sur le plan d'eau. C'est pas mal.
4: Ce plan d'eau qui rappelle forcément de bons souvenirs.
3: Je suis toute petite, on se met à l'eau avec les biches. On se baigne avec elles. Et c'est vrai que, entre guillemets, j'ai appris à nager avec elles. Appris à être en confiance dans l'eau avec mes petits brassards tout roses. Et en fait, on profite du cadre à fond. Que ce soit par la nature ou même par le domaine animalier.
4: Et là, on se dit que la vie est belle quand on a 15 ans. Pour découvrir Isor et Sixtine, direction la page Facebook du même nom, Le Monde d'Isor et Sixtine. Prochainement, des événements seront organisés qui s'appellent Dans la foulée des biches. Affaire à suivre.
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5: Bonjour.
6: Bonjour.
5: Alors, on m'a dit de venir vous voir pour découvrir un peu votre métier. Vous êtes vidéaste, c'est ça?
6: C'est exactement ça. Je suis vidéaste à Poitiers, aux alentours, et France et au-delà.
5: Alors, il y a les caméras classique, j'ai envie de dire celle que tout le monde voit, tout le monde visualise, imagine. Mais aujourd'hui, ce qui marche aussi, c'est les drones.
6: Exactement, parce qu'effectivement, j'ai la chance d'être aussi télépilote de drone professionnel. Et aujourd'hui, on va pouvoir peut-être regarder quelque chose, ça peut être chouette. Donc, effectivement.
5: C'est compliqué à contrôler, à piloter un drone.
6: Alors, aujourd'hui, avec toutes les aides qu'on a, oui et non. Dans la mesure où, quand on fait ça, moi, je fais ça très souvent, donc non, ça va. Mais quand on débute, c'est assez intuitif parce que, bah, il y a beaucoup d'aides au pilotage. Et effectivement, quand on est dans la bonne réglementation et qu'on vole bien, bah, non, en fait, c'est assez facile, c'est des joysticks. Je sais pas si vous jouez aux jeux vidéo, c'est un peu comme un jeu vidéo, donc c'est vraiment sympa quoi.
5: Si je pose la question, c'est parce que du coup je vais vouloir essayer. Forcément, on est dans le jardin et on peut pas voler trop haut, il y a des réglementations, mais
6: exactement. Mais là, on est vraiment autorisé à voler parce que moi je suis dans une zone complètement ouverte, donc on est ce qu'on appelle en catégorie ouverte, et donc il y a aucun souci ici pour voler, tout va bien.
5: Trop bien, eh ben allez, on y va.
6: On va le faire décoller, donc il est en train de récupérer notre signal GPS pour pouvoir voler correctement. Hop là. Très facile. Pour vous montrer, on a en fait deux joysticks. On a un joystick qui va gérer l'altitude, donc au bas. Et là, le même joystick qui va faire le lacet, donc droite et gauche. Et donc là, on va avoir ce qu'on appelle le tangage, donc pour aller vers l'avant, pour aller vers l'arrière et pour aller sur les côtés. Voilà.
5: C'est l'image est parfaitement fixe, c'est incroyable.
6: Et effectivement, l'image est très fixe parce que là, on est sur un drone gimbal, donc il est lui stabilisé. En fait, quand on se met ici, je sais pas si vous voyez, mais là, quand on va à droite et à gauche, et ben là, la caméra en elle-même, en fait, elle bouge pas.
5: Mais alors, ça peut voler combien de temps un drone comme celui-là? Alors,
6: ça dépend des versions. On peut aller sur du 40 minutes, 45 minutes par batterie. C'est quand même pas mal parce que nous, effectivement, quand on a des plans, alors la plupart les plans sont réfléchis en amont, donc on sait exactement ce qu'on veut, mais il faut quand même tester les cadrages. image, donc ça nous permet vraiment d'être en l'air correctement. Et une fois qu'on lance notre enregistrement, on a déjà tout ce qu'on veut et on a encore de la possibilité.
5: Est-ce que je peux essayer?
6: Bien sûr,
5: avec allez, tac, ça c'est pour...
6: Ouais, ça c'est pour l'altitude, donc haut
5: okay.
6: Et bas.
5: Est-ce que vous avez le contrôle de la caméra?
6: Alors oui, effectivement, vous avez le contrôle de la caméra avec la petite molette
5: ah,
6: qui est
5: ouais.
6: ici. En fait, si vous baissez en haut et en bas, et bien là, du coup, vous pouvez directement cadrer ce que vous voulez.
5: Donc, là, c'est un joujou à combien ça?
6: Alors, celui-là, c'est un petit joujou, on va dire. C'est un joujou à 1600, 1700 euros. Mais j'ai une autre grosse machine qui aujourd'hui est adaptée pour la réglementation. Et là, on est plus aux abords de 5000 euros, 6000 euros.
5: Bon, s'il n'y avait pas la réglementation, il pourrait monter à combien?
6: Alors, s'il n'y avait pas la réglementation, on imagine qu'on pourrait aller jusqu'à ouais, du 500 mètres d'altitude, 600 mètres.
5: Bon, pas assez encore pour atteindre la station spatiale.
6: Alors, non, pas assez pour atteindre la station spatiale. Et heureusement, parce que vu la vitesse qui passe, ça serait compliqué pour eux. Pas encore, mais peut-être, c'est ça l'innovation dont vous parliez. Ça se trouve, ça sera pour aller dans la station spatiale en drone.
5: Voilà ce que je vais créer. C'est ça l'idée.
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0: 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Annick Bonhomme.
7: Pourquoi appelle-t-on l'eau l'or bleu?
8: En fait, l'eau, ça donne de l'énergie, ça peut donner aussi des bonnes vies aux animaux et ça peut donner des bons trucs à l'environnement. Ça sert à la vie de contenir de l'oxygène et sans l'eau, en fait, à la Terre, ça s'en fait une grosse boule de désert.
9: Bah, pour moi, on appelle l'eau l'or bleu parce que bah, l'eau, c'est précieux. Prend par exemple le pays, l'Afrique, au Sahara, bah, l'eau là-bas, c'est comme de l'or. Si t'en as, c'est magique. Parce que là-bas, ils ont pas beaucoup d'eau. Mais oui, l'eau, c'est précieux. Et c'est aussi important parce que quand il y a des réchauffements climatiques, il n'y a plus beaucoup d'eau.
10: C'est grâce à ça qu'on vit aujourd'hui, parce que si on ne boit pas, si on ne s'hydrate pas 3 jours, bah, on sera déjà mort. C'est vraiment précieux l'eau, il faut qu'on en ait à l'infini.

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1: Dans le Nord-Pas-de-Calais, dès que les beaux jours reviennent, il n'y a pas que les shorts et les jupes qui font leur réapparition.
2: Je m'appelle Marc Osselet et je suis glacier artisanal dans le Pas-de-Calais.
1: Alors Marc, c'est quoi votre histoire? Vous avez été longtemps éloigné de la région, non?
2: Moi, je suis né à Lens, en 81. Quand j'ai eu 7 ans, mes parents, ils ont quitté la France pour partir en Polynésie.

0: française, donc j'ai grandi à Tahiti et je suis revenu vivre en France sur mes terres, j'ai envie de dire, en 2011. Aujourd'hui, j'ai eu un petit parcours qui a fait qu'aujourd'hui, j'ai monté mon entreprise en 2019 et on fabrique des glaces artisanales à l'Étrême.
1: Et à Tahiti, vous étiez déjà en train de fabriquer des glaces ?
0: Oui. Pendant presque 7 ans aussi, mon père avait racheté une fabrique de glace là-bas et on servait tous les archipels de Polynésie en glace pour la restauration. Les hôtels, les cafés, les restaurants, et je me suis régalé là-dedans. Et c'est là que j'ai appris à découvrir tout ce qui est le goût, les produits locaux, exotiques, etc. L'appétence sur le goût et le produit. Ouais.
1: Alors partir en vacances à Tahiti et vivre à Tahiti, c'est deux choses qui n'ont rien à voir, c'est très différent j'imagine.
0: C'est toujours pareil, c'est différent, c'est comme, faut comparer ça à la vie dans un village, parce que tout le monde se connaît à peu près. Moi je crois que j'ai jamais passé une fois à aller faire mes courses dans un supermarché sans croiser quelqu'un que je connaissais, donc c'est comme un village, c'est la belle vie quoi. C'est quand on s'en va qu'on se rend compte qu'avoir la mer à proximité, l'océan, la mer bleue, les lagons, et puis Moréa qui est juste en face, c'est quand on s'en rend plus trop compte. Quand on y est, ça paraît évident, mais quand on en part, on a effectivement ce manque qui revient, quoi.
1: Revenons à la crème glacée. Il paraît que c'est dans le Nord-Pas-de-Calais qu'on en mange le plus, c'est vrai ?
0: Il fait pas très beau dans notre secteur, donc on se réchauffe avec des produits froids, j'en sais rien, ça réchauffe le cœur.
1: Et qu'est-ce qu'elles ont de commun avec Tahiti, vos crèmes glacées ?
0: La générosité. Parce que là-bas, c'est une population qui est très généreuse, très accueillante. Là-bas, il y a pas de règles. C'est-à-dire, tu passes, t'es là, bah viens, on t'accueille, tu manges. Enfin, c'est vraiment rassembleur. Et moi, je pense que dans l'éthique que j'ai de mes recettes, c'est ça, c'est de la générosité, de l'intensité, du goût, donner du goût, quoi. Voilà, et de l'amour dans ce qu'on fait. Ça, c'est très important. Alors moi, c'est ici à l'Étrême où j'ai eu la chance de pouvoir m'installer dans notre entreprise Les Glaces de Marc, juste en face de chez Roquette, où on essaye de vraiment respecter la tradition de l'authenticité, de la naturalité, de la générosité, comme j'ai pu connaître à Tahiti et dans le cœur des gens du Nord-Pas-de-Calais.
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3: Bonjour Médéric Esquisserus.
4: Bonjour Philippe, bonjour à tous.
3: Notre linguiste marseillais. Vous m'inquiétez, Médé, vous avez un drôle de regard inquisiteur ce matin. Là.
4: Inquisiteur ?
3: Ouais, un petit peu, oui.
4: Mais confesseur peut-être. Ah. Je vais commencer par une question. Mmh. Êtes-vous capable de résister à la tentation ? Attends. Mmh. Est-ce que vous êtes capable de résister à, je sais pas moi, un bon aioli provençal ?
3: Ah, c'est difficile.
4: L'aioli complet, hein.
3: Ouais.
4: Avec tous les légumes, la morue, et gradaille dans la sauce. Moi non, j'avoue. Est-ce que vous êtes capable de résister à une daube qui a mijoté pendant des heures qui embaume la maison ?
3: Ah, c'est compliqué.
4: À un morceau de gâteau des rois au frit confit bien pégueux. Ouais. Êtes-vous capable de résister, ça je sais que non, à un chichi fraîchi tout chaud et bien sucré ? Et voilà. Alors, je parle que des désirs gustatifs, du plaisir de la chair, car je pourrais aussi vous poser des questions sur les plaisirs de la chair et vous interroger sur votre capacité à résister à la tentation. Mais ce n'est pas mon rôle. Je ne suis ni confiseur, ni confesseur. En revanche, certains en entendent de belles. La semaine dernière, plusieurs temps forts religieux ont commencé, le ramadan pour les musulmans, mais aussi le carême pour les chrétiens. C'est dans ce cadre que l'on m'a envoyé un lien vers le podcast Carême dans la ville, réalisé par des dominicains, avec l'épisode du 22 février au titre forcément alléchant, Confession marseillaise. Et je n'ai pas résisté à la tentation, j'ai écouté. Et vous aussi, vous allez écouter. C'est le frère Clément Binachon, du couvent de Saint-Lazare à Marseille, qui parle. Et voilà cette drôle de confession marseillaise, avec l'accent, ou pas.
5: Confession marseillaise. Après avoir jeûné 40 jours et 40 nuits, Jésus eut faim. Matthieu, chapitre 1, verset 2. Marseille, il y a quelques années, dans un confessionnal. Bénissez-moi mon père parce que j'ai péché. Je dois vous confesser, mon père, que j'ai peur que d'avoir été infidèle. C'était la semaine passée. Je prenais mon café tranquille à mon poste habituel en terrasse au-dessus de la plage des Catalans. Et là, il y a une petite que le bon Dieu avait drôlement bien proportionné, qui a eu la mauvaise idée que d'aller piquer une tête là, sous mes yeux. Eh bien, je ne vous cache pas que ce spectacle m'a un peu émotionné. Et c'est ça que je voudrais confesser. Vous me pardonnerez cet exemple pagnolesque, mais il me semble éclairer une confusion courante.
4: Ah, la petite des Catalans. Alors voilà, oui, je vous résume l'essentiel de cet épisode. Ce n'est pas un péché que d'éprouver la tentation, le désir, l'envie, tant que vous n'y succombez pas. Bon, on en parle de l'accent. Mmh. On sent que frère Binachon essaie d'imiter l'accent marseillais, mais sans se lâcher totalement. Hein. Ça donne l'accent, avouons-le, très bizarre, hein, une imitation pas trop réussie, mais il faut savoir faire preuve de clémence, et donc on pardonne volontiers à frère Clément Binachon. Vous remarquerez qu'il est resté sobre, hein. Il aurait pu se laisser aller à répéter ce que l'on peut entendre, hein. Souvent de très mauvais goût, voire très sexiste. Hein. Ça peut aller de « Oh, V la petite comme elle est charmante, Fada !»« Ah, ting comme elle est bonasse !» en passant par « Oh, elle est bien tankée, celle-là hein. !» Voire, en mode chanson, hein, « Il y a une petite, la belle de mai, coquin de sort, qu'elle me plaît !» Ou il y a une petite au catalan, hein, vous pouvez faire ça aussi. Et ça peut marcher dans plein de sens. Hein. Des filles qui parlent de mecs, des mecs qui parlent de mecs, des filles qui parlent de filles, chacun s'y retrouvera. Mm-hmm. Merci à Sophie pour l'envoi de ce podcast. Et le bonjour à toutes les femmes folles à la messe, comme le disait Rabelais. Bon carême à toutes et tous. Ramadan Mabrouk si c'est le cas. Et méfie à la tentation. Ouais. Espenché. Oui, pécho, c'est péché.
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6: La nature.
7: Aux gens qui habitent à côté.
8: Bah moi, je sais pas, mais il y a Monsieur le maire. Dans son prénom, il y a le maire. Bah, il y a la mère. Du coup, bah moi, du coup, je pense que c'est Ali.
9: Ah, tu penses que Monsieur le maire est le propriétaire de la mer?
8: Oui.
9: Et comment on appelle les habitants de la mer?
8: C'est ceux qui habitent dans les îles.
9: Et est-ce que vous savez combien elle mesure, la mer? Est-ce que vous savez jusqu'où ça peut descendre?
8: 60 mètres? 3 km?
7: 100 mètres? 200 plus, plus, plus,
9: plus, plus, plus, plus. Quels sont les animaux qui vivent tout dans le fond, tout dans le fond, tout dans le fond de la mer?
8: Une raie? Une pieuvre? Une tortue? Les étoiles de mer? Les corails? Les requins? Les poissons?
10: Et avec Sophie?
11: Oui!
10: Ce sera tout?
11: Non!
10: Ce sera tout?
11: Non!
10: Ce sera tout?
11: Non!
10: Ce sera tout?
11: Non!
10: Ce sera tout?
11: Non!
9: Comment ils font pour voir?
8: Ils ont une vision plus adaptée dans l'eau.
7: Ils ont des gros yeux.
9: Mais des fois, il fait vraiment très nuit. Hein. Vous avez vu des images, des fois?
8: Parce qu'en fait, il y a des poissons qu'ils ont une antenne où il y a une petite boule qui fait de la lumière.
9: Mais ils n'en ont pas tous. Alors comment ils font les autres, ceux qui n'ont pas de lampe?
8: Ils s'approchent d'eux et du coup, ils voient.
9: Tu penses qu'en fait, il y en a qui ont des lampes et ceux qui veulent voir, bah, ils suivent ceux qui ont des lampes?
8: Ouais.
9: Et quel est le plus gros des animaux, selon vous, qui vit sous l'eau, tout dans le fond de l'eau?
8: Une pieuvre, des grosses pieuvres, des baleines, une grosse, grosse, grosse baleine, et un requin, la barrière des corails.
11: Barrière de corail!
9: C'est quoi la barrière de corail?
8: Bah, ça permet pour pas que les requins aillent manger ceux qui sont après la barrière.
9: C'est comme une clôture, en fait?
8: Un peu. C'est comme un filet dans l'eau, et c'est pour que les gens ils se baignent dedans, et pour pas que les requins ils mangent les gens qui se baignent.
9: Parce que les requins, ça mange les gens?
7: Les requins, c'est méchant, donc bah moi, je pense que oui. Des fois, je regarde des vidéos de requins, et donc, du coup, et ben, je vois où des fois, ils en mangent des gens. Et je pense que c'est très, très, très méchant.
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1: Salut Brésil.
2: Est-ce que par hasard vous ne seriez pas la petite Manon?
1: Je m'appelle Manon.
2: Faut bientôt regarder pour te reconnaître.
1: J'ai 22 ans, bientôt 23.
3: L'appareil est un peu plus que son âge. Elle fait au moins 18 ans. Qu'est-ce que tu fais?
1: Je suis vendeuse de carrelage et je suis dans les petits bonheurs.
2: Mais pourquoi, hein? Pourquoi?
3: Parce qu'elle est belle. Et que je suis d'accord.
4: Elle vient d'où cette fille?
1: J'habite à Quimper. Je ne suis pas originaire d'ici, j'habite à Cancale de base. Ville de cœur, la meilleure ville de Bretagne.
5: Le symbole de la nation bretonne.
1: Moi, Cancale, j'aime Cancale parce que c'est une petite ville avec un petit port. Magnifique, tout le monde se connaît, il y a la joie de vivre, il y a les huîtres, il y a le vin blanc, il y a les bars, il y a tout ce qu'il faut pour avoir une belle vie en fait.
6: Et sinon, les huîtres?
7: Il y a encore eu une marée noire en Bretagne.
6: Putain, une marée noire, c'est de l'encre de sèche.
8: Alors, où est-elle ton île?
1: Si je devais finir mes vieux jours sur une île bretonne, je dirais Groix. Franchement, ça a été le coup de cœur de mon été là, dernier. J'ai pas été sur beaucoup d'îles, parce que les Glénans, bon, c'est vu et revu, mais Groix, franchement...
9: Non mais franchement, qu'est-ce que tu lui trouves, hein?
1: En fait, c'est un mini Cancale.
10: Oh non, mais c'est pas vrai. Vous croyez pas que vous poussez?
11: Un méga tube.
1: Ma chanson préférée, c'est Je te promets.
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1: C'est vraiment la chanson que je pourrais sortir à toutes sortes de soirées. Et je n'ai pas honte de le dire. Mamie, une love de Johnny, a vu tous ses concerts, elle a le tatouage sur le bras, elle a fait tous ses concerts. Ses premiers concerts, là, dans la fosse, comme ça, mamie, génial. Ah, je te promets, c'est vraiment la meilleure musique que j'aime.
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15: Changement d'époque en cours.
1: Si je pouvais voyager dans le temps, j'irais à l'époque baroque. Parce que j'aurais aimé porter les tenues des femmes.
16: C'est quoi cette tenue?
1: Les belles robes, les belles coiffures. J'aurais aimé ça, mais j'aurais aimé vivre dans les années 80. Enfin, rien qu'une époque sans téléphone.
17: Ah, non mais allô quoi. Je sais pas, vous me recevez?
18: Oh, j'ai plus de bar. Hein. J'ai plus d'unité. Hein. Pourtant, je suis chez Orange. Il devrait pas y avoir de pépins.
1: Allez, salut, c'était Manon.
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19: On sait qu'on est Lorrain parce qu'on klaxonne en partant de quelque part.
20: Ah oui.
19: Vous faites ça?
20: Ça m'arrive, mais j'ai toujours des scrupules à le faire parce que j'ai peur d'embêter les voisins. Salut, papapap.
19: Vous êtes pile dans le thème.
20: Ouais.
19: Un auditeur fidèle m'indiquait récemment dans un mail qu'il s'étonnait de ce travers très lorrain de klaxonner lorsqu'on quitte des amis ou de la famille.
20: Ça, c'est dans toute la France, non?
19: Bah, je pense. C'est ce que je lui ai répondu, mais je lui ai dit que je m'attarderais sur le sujet tout de même.
20: Très bien.
19: Vous savez, on tourne au coin de la rue, on appuie sur la corne. Mimi! Fais tut-tut, disent les enfants.
20: Tut-tut.
19: Je ne sais pas si cette manie est expressément lorraine. Vous l'avez dit, moi au départ je croyais que c'était une tradition belge.
20: Pourquoi?
19: Qu'ils klaxonnaient pour être sûr qu'ils partent vraiment, sinon ils restent sur le palier. Mais, quoique, il y a tellement de grisailles et de brouillard chez nous que peut-être qu'en Lorraine on joue de la corne juste pour être certain qu'on est bien vivant. Mais, ah oui, dis donc, je suis encore là. Encore klaxonner en arrivant, ça se comprend.
20: Oui,
19: par exemple, dans une ferme où il n'y a pas de sonnette, ni d'interphone, ou dans le cas d'une visite à des amis naturistes. T'as pas envie de voir à poil, ou tu as des pratiques un peu cheloues. Tu sais, tu préviens que t'arrives. Mais en partant, tout joyeux soit ton signal, tout prolongement du bon repas partagé soit-il, tout écho de l'amitié qui te lie à tes hôtes soit-il, tout point d'exclamation à une soirée excellente, à 2h du matin, là où il ravit tes copains, il fait chier tous les autres voisins. Tu risques fort de déclencher une kyrielle de réactions irritées. Une de mes voisines, pleine de bon sens, me disait l'autre fois, le klaxon devrait faire autant de bruit dehors que dedans. Ça limiterait son usage. C'est pas bête?
20: C'est vrai.
19: Rappelons ce matin que l'usage de l'avertisseur est encadré par la loi.
20: Oui.
19: Je cite.
20: Oh là là.
19: En France, dans une agglomération, il est prohibé lorsqu'il fait jour, sauf en cas de danger immédiat. À la campagne, on peut l'utiliser pour prévenir d'autres usagers, par exemple, sur une route particulièrement étroite. Mais de nuit, le klaxon est interdit partout, sauf en cas d'absolue nécessité. Bon, on pourrait rétorquer que l'absolue nécessité de dire merci et qu'il y ait une bonne ambiance fait loi, mais non. L'utilisation du klaxon hors de ces circonstances est passible d'une amende forfaitaire de 68 euros à Avouez que ça fait cher le tut-tut.
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16: Nous l'avions déjà reçue dans Toujours à la page en tant que romancière. La romanaise Magali Milot est de retour dans les librairies, mais cette fois en tant que médecin. Le métier qu'elle a exercé passionnellement jusqu'à un burn-out en blouse blanche. C'est d'ailleurs le titre qu'elle a choisi pour ce témoignage qui paraît chez l'Archipel. Mon burn-out en blouse blanche. Un livre qui commence le jour où Magali échappe de peu à la mort au volant parce que son cœur déclenche au milieu de nulle part une crise de tachycardie. Et ce n'était pas le premier symptôme, il y avait eu des bronchites à répétition, l'eczéma et même l'apparition d'un foyer d'endométriose. Et bien sûr, la course contre le temps pour s'occuper de ses enfants, recevoir ses 40 patients par jour, les ruminations nocturnes, la boule au ventre le jour. Et il y a aussi eu le déni, un refus de voir qu'il était urgent qu'elle arrête. Même cet accident, évité de justesse, n'aura pas su lui mettre les points sur les i. Pourquoi, Magali Milot ?
21: Je ne sais pas exactement, mais c'est vrai que j'avais beaucoup de culpabilité à m'arrêter par rapport aux patients, par rapport à ma famille. Dans nos études, on ne nous apprend pas à prendre soin de nous. On nous apprend à toujours être là, toujours travailler, voilà, faire plus. Et puis, bah, en tant que femme, j'allais dire, on est un peu des rocs. On est, voilà, on est les piliers. Et oui, je me disais, il faut que je tienne, quoi, il faut tenir.
16: Et vous aviez des reproches qui vous étaient faits dans le cadre familial, effectivement. Comment vous les expliquez ?
21: Je pense que c'est pas compris ce qu'on vit quand on est en burn-out. Et voilà, et peut-être que l'entourage a besoin de savoir que c'est pas quelque chose qu'on ne veut plus faire, c'est juste qu'on peut plus parce qu'on n'a pas assez d'énergie. Donc je pense que c'est pas compris.
16: Pas compris non plus par une partie du corps médical, parce que vous avez quelques consultations qui sont quand même assez violentes.
21: Oui, les médecins ne m'écoutaient pas vraiment. En tout cas, certains que j'ai vus. C'était assez compliqué, ça, pour moi.
16: Qui a été ou quelle a été la première personne ou le premier moment qui vous a autorisé à vous dire, là, je vis quelque chose et c'est légitime de dire stop ?
21: Alors, la première personne, ça a été quand même la psychologue qui m'a suivie. Mais au début, c'est pareil, je voulais pas croire à ce qu'elle me disait. Elle m'a vraiment dit, c'est un burn-out, etc. Il va falloir du temps. Mais moi, j'étais encore dans le déni, en me disant, non, mais c'est trop long. Elle me parle d'un an et demi de repos. Moi, j'ai envie de reprendre et je vais reprendre bien plus vite.
16: Écrire ce livre, pour vous, c'était un bilan, c'était un message. Comment est-ce que vous l'avez abordé ?
21: Pour moi, c'est plus un message, en fait. C'est plus pour aider les gens qui sont en burn-out, mais aussi les proches. Après, c'était aussi alerter, parce qu'il y a beaucoup de burn-out en ce moment, dans toutes les professions, mais le milieu médical est quand même bien impacté. Le système médical actuellement, je vais dire, il est plus performant, parce que chaque médecin a trop de patients, comme je le mets à la fin. La patientèle a augmenté de 1/5 par médecin. C'est très compliqué. Donc c'est pour ça qu'il y a des médecins qui tombent, j'allais dire, malades de plus en plus. Moi, je dirais ce qui est essentiel par rapport aux professions médicales, aux médecins, c'est prendre soin de soi pour pouvoir ensuite redonner aux autres. Et puis après, même pour la plupart des personnes, essayer toujours de se ramener un peu à soi et à quels sont mes besoins, quelles sont mes limites, et j'ai le droit de dire non pour certaines choses pour pouvoir me préserver ma santé.
16: Magali Milot a vécu 3 ans de descente aux enfers et a mis 3 ans à se reconstruire grâce au repos, à la méditation, à la danse, à l'écriture. Grâce à un recentrage sur elle-même et une remise en question profonde de son mode de vie. Elle délivre un témoignage touchant et un message indispensable dans « Mon burn-out en blouse blanche » paru chez l'Archipel.
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1: Et bonjour. Ça va, vous allez bien?
2: Ça va bien et vous?
1: Allez, oui, ça va très bien, merci.
2: Bon, alors on est ici dans l'univers de l'Italie.
1: C'est ça, Little Italy.
2: Little Italy, ici, avenue de Grande-Bretagne à Perpignan.
1: Exactement, depuis 2010, je crois. Je suis installé.
2: Vous comptez plus?
1: Non, je compte plus. Les années sont passées assez vite.
2: Alors ça s'appelle Peperoncino.
1: Oui, ça s'appelle Peperoncino parce que
2: Peperoncino. Ah, Peperoncino, pardon. Voilà. Et alors, ça, c'est le nom d'un petit légume.
1: Ça, c'est le nom de piment.
2: Alors, c'est très, très sympa chez vous. Hein. Ça sent bon l'Italie. On a d'un côté l'épicerie, Renato, avec des produits que vous ramenez d'Italie. Et de quelle région précisément?
1: L'importation de mes produits, c'est direct. J'importe directement mes produits. Pour ce qui concerne aussi les pâtes, le vin, l'huile d'olive et tout le reste. Donc, je mets l'accent, bien évidemment, sur ma région. Je suis napolitaine d'origine, donc sur la Campanie et sur le sud de l'Italie. Je néglige pas le nord. Il y a des régions comme la Lombardie, le Piémonte, l'Emilia-Romagne, qui nous amènent des choses magnifiques. Rien que le jambon de Parme, le parmesan et tout ça.
2: Et alors là, justement, vous avez quoi sous la vitrine?
1: Le gorgonzola mascarpone. Il y a le produit phare de ces derniers temps, que c'est ce que vous appelez en France le bajou de porc. C'est le guanciale di maiale. C'est ce produit avec lequel on fait la carbonara. Vous savez, le fameux plat.
2: Un peu de lard.
1: Oui, c'est comme du lard, mais ça a une texture un peu différente, voilà.
2: Ça, c'est essentiel au carbonara.
1: Ah, c'est un must. Si vous n'avez pas ça, vous ne la faites pas, voilà. Et après, les jambons, tout est à la coupe. Souvent, mes clients me sollicitent pour des plats de charcuterie composée. Disons, bon, j'appelle ça la raclette à l'italienne, parce qu'ils me demandent des plats de charcuterie pour faire leur raclette. Et voilà.
2: Bon, vous avez un tablier, Renato, et pour voilà. Cause, de l'autre côté, il y a votre cuisine.
1: Oui, donc ça, c'est ma petite cuisine. Elle est complètement ouverte. Le fait d'avoir la cuisine ouverte, c'est un concept tout à fait italien et surtout de chez moi.
2: C'est ça les peperoncino?
1: Ouais,
2: c'est que vous allez mettre dans quel plat?
1: Ça, on les met un peu de partout. Hein. Franchement, on les utilise un peu de partout. Notamment, il y a des pâtes qu'on fait, la pasta aglio, olio et peperoncino. C'est la plus simple des recettes de pâtes. Juste un fil d'huile d'olive, de l'ail et du peperoncino, comme ça, que vous pouvez aussi casser avec vos mains. Et voilà, sa sauce est prête, on passe à table.
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3: En 2012, cela fait 2 ans que Georges, on va l'appeler Georges aujourd'hui, a ouvert un gîte à Néfiès, à côté de Pézenas. Il est anglais et ce jour-là, il attend qu'un de ses hôtes revienne quoi au gîte. C'est un concitoyen, un anglais aussi, comme lui. Il s'appelle Marc-Anthony McGovern, il a la cinquantaine sympathiquement rougeaude et il a payé son séjour en cash quelques semaines avant, à la fin du mois de février. Sauf que Marc ne revient pas. C'est les gendarmes qui arrivent. Marc-Anthony McGovern a été arrêté juste avant avenue de la gare. C'est un fugitif et ça fait 6 ans que Interpol le cherche. Avant d'atterrir dans le gîte de Néfiès, il a vécu en Espagne, il a séjourné à Marseillan. Il a été condamné en 2008 par un juge de Canterbury pour avoir mené une escroquerie à la TVA pour un montant total de 7 millions de livres, c'est-à-dire à l'époque 8,5 millions d'euros. Marc-Anthony McGovern a alors envoyé une lettre au juge en lui disant que la perspective de la prison était bouleversante et le terrifiait, et il s'est tiré. D'autant plus qu'il savait de quoi il parlait, puisqu'en fait, une dizaine d'années auparavant, il avait déjà mené une affaire de fraude, il avait déjà été découvert, et il avait déjà pris la tangente, en Belgique cette fois-là. Il avait été arrêté en 2001, extradé en Angleterre et condamné en 2002. En 2012, donc, Marc-Anthony McGovern est arrêté le 28 mars à Néfiès, écroué à Villeneuve-les-Maglones, et le 16 avril, la police britannique vient le chercher à l'aéroport de Toulouse. Il est incarcéré ensuite à Gatwick. Et puis bon, plus de nouvelles pendant quelques années. Tout est tranquille, voilà, on n'a plus de nouvelles de Marc-Anthony McGovern. jusqu'en 2020. Une entreprise, la Westway Holdings Limited, domiciliée en Estonie, a reçu 26 millions de livres de la part d'investisseurs pour les placer dans l'immobilier. Cette entreprise est placée en liquidation en 2021. Et le propriétaire de ce fonds d'investissement, c'est un dénommé Anthony Marx. Hein, vous noterez que c'est quand même assez proche de Marc Anthony. Anthony Marx donc a caché le fait qu'il avait déjà été condamné pour escroquerie, ce qui est un problème bien sûr pour gérer un fonds d'investissement. Au-delà du fait qu'il ait menti sur son pédigré, il a aussi tapé dans la caisse allègrement. On estime qu'il a dépensé au moins 1,2 million de livres pour des dépenses personnelles. Alors florilège, je vous fais la petite liste. Il a bien sûr acheté et loué des biens immobiliers au Royaume-Uni et en Espagne. Il a aussi dépensé 53 000 livres pour des Rolex. Il a utilisé 121 000 livres pour aller à Dubaï et en Estonie en jet privé. Il a acheté des parts dans l'entreprise d'un de ses proches pour la modique somme de 30 000 livres. 22 000 livres pour faire installer une salle de cinéma dans un logement privé. 215 000 livres pour acheter des places de foot. On est sur un gros fan de foot. 20 000 livres de shopping dans des boutiques de luxe. Et puis 450 000 livres pour spéculer à la bourse. Je ne sais pas si notre ami Georges, qui a un gîte à Néfiès, écoute ici Héros. Mais si par hasard, il n'avait pas eu de nouvelles de son hôte sympa, mais recherché par Interpol, c'est maintenant chose faite.
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4: Moi, le plus dur à écrire en mots, c'est concessionnellement.
5: J'ai pas compris. Tu peux m'expliquer? On a tous rien compris.
4: Concessionnellement.
6: Bah moi, c'est aucun mot, sauf ceux où il y a deux lettres qui sont pareilles. Mais sinon, j'ai aucune difficulté sur les mots.
7: Bah, moi aussi, je suis d'accord. Je dirais anticonstitutionnellement parce que c'est le mot le plus long de la langue française. Et puis, en plus, c'est plus difficile que intergouvernementalisation.
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1: Là, on est vraiment dans l'ambiance. Hein.
2: Voilà.
1: Pour découvrir...
2: On va passer par là.
1: Oh. Bonjour. Donc là, parmi les bruits que vous entendez, on est vraiment dans l'ambiance du début de vinification dans un domaine viticole en Bourgogne. Alors, Nathan Drouin, on est chez vous et on est un petit peu pas chez vous.
3: Exactement, ouais. On est chez Vincent Girardin, donc au 5 impasse des Lampennes, à Meursault. Et donc, j'ai la chance de pouvoir vinifier ici, dans cet espace, chez, du coup, mon patron.
1: Toi, t'as été mis en tonneau déjà.
3: Oui, tout à fait.
1: De ce millésime 2025.
3: Exactement. Pour l'instant, seuls les aligotés sont en fermentation. Et les Saint-Romain et les Hauts-Cédures, qui ont été récoltés un petit peu après, eh ben, eux ne sont pas encore partis en fermentation. Ah. Ils sont en demi-muit, en fait. C'est pas la pièce traditionnelle bourguignonne, mais c'est des fûts de 500 litres. Pour pas justement marquer trop le vin et donc avoir vraiment la fraîcheur de la ligotée, sur ce que je recherche.
1: Le fait d'avoir son petit rond de serviette.
3: Oui.
1: Dans un domaine a priori assez gigantesque, hein, parce que là on est vraiment dans une forêt de tonneaux.
3: On est bien équipé, et c'est ça la chance.
1: C'est ça en fait, voilà, parce que le fait de démarrer une activité viticole aujourd'hui.
3: Exactement.
1: En Bourgogne, ça vous aurait demandé des millions d'euros, j'imagine.
3: Oui, beaucoup d'investisseurs, beaucoup d'investissements de ma part aussi. Et donc là, c'est vrai que j'ai la chance d'avoir les vignes et de me consacrer aux vignes et d'avoir cette partie-là pour vinifier. Donc oui, très chanceux et très reconnaissant aussi.
1: Parce que d'un point de vue organisation, ça ne doit pas forcément être facile non plus. Je me dis, vous partagez quoi, un calendrier, un tableau Excel sur « Attendez, je viens bosser tel jour pour moi, je viens bosser tel jour pour le domaine ?»
3: Non, je travaille au domaine et puis le soir, je fais mes petites cuvées ou le matin en arrivant, je m'organise comme ça. Ou entre midi et deux aussi.
1: Sur vos temps de pause.
3: Exactement.
4: Vigneron pour son domaine en dehors de ses horaires de travail, dans un autre domaine viticole, c'est le quotidien de Nathan à Meursault. 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
5: Là, je suis dans la rue du Port et je m'apprête à aller prendre un cours de pâte à pizza. Atelier pizza chez Oncle Héraclite. C'est parti. Bonjour, mon oncle.
6: Bonjour.
5: Alors, on va apprendre à faire des pizzas, c'est ça?
6: L'atelier dure grosso modo 1h30, 2h et on va étaler notre temps entre théorie et pratique, grosso modo à 55 ans.
5: Est-ce qu'on apprend à faire voler la pâte sur un doigt?
6: Non, pas vraiment, parce que ça, c'est joli pour le show, mais ça sert à rien.
5: Voilà nos apprentis pizzaïolo, Aurélien et Blandine.
7: Bonjour.
5: Bonjour Blandine.
8: Bonjour.
5: Alors, prête à faire voler les pizzas?
7: Bah ouais, j'espère.
5: Qui est-ce habituellement qui cuisine plus quand même?
8: C'est lui.
5: Ah oui?
8: Oui, c'est pas pour rien que c'était pour lui le cadeau.
7: Oui,
5: ah, c'était un cadeau?
7: Oui, c'est un cadeau qu'on m'a offert, que j'ai demandé.
6: Le premier conseil de cet atelier, il n'y a pas de magie. Votre matière première, c'est la farine. Donc si vous prenez une farine de mauvaise qualité, vous aurez un résultat de piètre qualité également.
7: Comment on choisit une farine de bonne qualité?
6: Moi, ce que j'entends par farine de qualité, c'est préférablement une farine artisanale. Et c'est encore mieux si elle est locale, ce qui est mon cas ici. C'est une farine qui vient du moulin de la Ribère à Cournon. Donc un moulin à la fois artisanal et local.
5: Pour une pâte à pizza, plus le thé est bas, finalement, mieux c'est.
6: Ouais, c'est exactement ça, ouais.
7: Alors moi, je fais ça avec de la litière d'habitude.
6: Alors, laisse-la.
7: Ah, je la laisse pas ça. Ouais.
5: Je fais ça avec de la litière d'habitude. Je crois pas.
6: C'est exactement comme la pâtisserie, ouais. Il faut être précis.
5: Rigoureux sur les doses.
6: Exactement, ouais.
7: Bah c'est bon. 126,01. Blandine ?
8: On est en TP de chimie. Parce que là, on discute, mais...
7: Tu vas le passer comme moi.
6: Alors, il n'y a pas de bonne ou de mauvaise façon de pétrir. La seule chose que je vous demande, c'est on pétrit toujours à une main. On garde toujours une main propre au cas où.
7: Okay.
6: Et la deuxième chose, ça va être de venir, une fois que vous avez une pâte à peu près homogène, de venir rabattre un petit peu le pâton sur lui-même. Quand vous êtes en train de faire votre pétrissage, vous êtes en train de faire une chose très importante, c'est que vous êtes en train de structurer votre réseau de gluten.
7: Ouais, la mienne est plus ratée.
5: Bon alors, quelle pizza on va faire?
8: Moi j'ai toujours un faible pour les chèvres miel, donc je pense que ça va partir sur une cabrette.
7: Moi, je vais rester sur un grand classique, ce sera la reine.
6: On va faire plaisir à Patricia, si jamais vous voulez la faire
5: tourner. Quand même, je suis pas venue pour rien.
6: La pomme, comme ça, et hop.
5: Là, on est dans le clan pizza trottoir.
6: Ah ouais, trottoir épais, effectivement.
5: Trottoir épais. Ouais.
6: En fait, moi, j'ai une mie qui est assez dense et assez structurée, avec un trottoir, justement.
5: Très boulanger, quoi.
6: Voilà, exactement.
5: Il y en a une qui plaint pas la crème, là-bas, au fond.
8: Non.
7: Bah là, on fait vraiment sa pizza. Voilà. Là, pour le coup...
5: Là, c'est de l'amusement.
7: On peut prendre le supplément, je sais pas quoi, à 1€. Hop, ouais. Là, on peut le prendre.
5: Avant cet instant...
7: Magique.
5: Magique. Une vraie pelle de pizzaiolo, mettre sa pizza dans un vrai four de pizzaiolo, c'est là quand même qu'on ressent une petite émotion.
7: Une petite pression, surtout. Parce qu'il faut pas faire tomber sa pizza, faut pas péter le four.
5: Ce serait dommage avec tout ce boulot. Oh là là, ça, c'est joli, plaisir, là, ça montre. Regardez-moi ce chef-d'œuvre.
8: Super vite.
7: Elles ont des beaux trottoirs.
8: Ah oui. Et ça fait bleu, bleu, bleu, bleu, bleu, bleu.
5: Bon, allez, je vous laisse sur ce.
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14: Donc une fois, je faisais une balade avec ma famille et pour rire, j'avais donc mis un costume de coccinelle. Et donc il y a une vraie petite coccinelle qui est donc venue se poser sur mon épaule. Sauf que bah, quand elle a voulu s'envoler et continuer sa route, bah, mon chien l'a mangée.
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1: Deux fois nommé aux victoires de la musique, le groupe Archimède, emmené par les frères Nicolas et Frédéric Boinard. Archimède nous livre un son pop-rock aux sonorités britanniques avec des textes en français et des refrains entraînants.

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3: Saviez-vous qu'en France, une grande partie des voitures de police que vous voyez dans les séries n'ont jamais arrêté personne? Non, non, elles viennent parfois d'un hangar très discret en Alsace. Oui, oui, ici, entre deux zones industrielles, on fabrique l'illusion du cinéma avec plus de 90 000 objets différents. Aujourd'hui, je teste pour vous Ciné-Régie à Geispolsheim. Nous sommes dans une zone d'activité en périphérie de la ville. Assez classique, hein. Sauf que sur le parking, on peut apercevoir plusieurs voitures de police qui attendent tranquillement. Intriguant, hein. Et là-bas, j'y retrouve Mickaël. C'est le directeur fondateur de Ciné-Régie. C'est une compagnie d'ici, hein, qui propose à la location des uniformes, des costumes, des véhicules, des armes et même de la décoration pour le cinéma et la télévision. Mickaël m'accueille avec un super sourire et une phrase plutôt rassurante. Tu verras ici, tout est faux, mais tout doit paraître vrai. Et il n'a pas tort, hein. En poussant la porte de l'immense hangar, je comprends que je viens d'entrer dans un monde littéralement parallèle où se mêlent des uniformes à perte de vue. Police nationale, gendarmerie, pompiers, militaires, chaque uniforme correspond à une époque précise. Une couture, un écusson, une nuance de bleu, tout compte parce qu'un détail faux peut ruiner littéralement la crédibilité d'une scène. Alors comme le veut la chronique, j'ai évidemment tenté d'en porter un, mais je découvre immédiatement un problème. Oui, marcher avec assurance quand on porte un uniforme officiel, ça ne s'improvise pas. Non, je ressemblais davantage à un agent de sécurité un peu paumé plutôt qu'au commissaire Boulin, si vous voyez ce que je vais dire. On poursuit en changement littéralement d'ambiance, hein. Place aux fusils, aux flingues et autres lance-roquettes. Méga impressionnant. Mais Mickaël insiste, hein. Toutes les armes sont neutralisées ou adaptées pour le cinéma. Ah oui, ici on rigole pas avec la sécurité, hein. Elle est maximale pour une illusion absolument totale. Et je vous le confirme, ici, on n'est pas avec des petits jojos en plastoc. Non. Et Mickaël a déjà fourni des tournages de films assez balèzes, hein. Si je vous dis Fury avec Brad Pitt ou encore Sherlock Holmes avec Robert Downey Jr. Et même le film Les Rivières Pourpres. La classe quand même, hein. Ciné-Régie peut même livrer ses véhicules et ses équipements sur des tournages partout en France et même en Europe. Alors je vous laisse imaginer la scène, hein. Lorsqu'il y a un contrôle routier disons banal, la tête de l'agent quand il réalise que le véhicule de police n'est pas un officiel et qu'à l'intérieur on y trouve un bazooka, 10 mitraillettes et 12 fusils à pompe. Et heureusement, hein, avec l'attestation très spéciale que présente Mickaël, tout est réglé, hein. Mais il faut le dire,